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2: Je suis sûr qu'il vous arrive dans la vie de ne pas être en forme et même d'être carrément chafouin, sans raison précise. Et là, ma grand-mère vous aurait dit « Je sais pas ce que j'ai, mais je bats Kiro et comme nombre ». Ça veut dire que je suis tellement de mauvaise humeur que je me disputerai avec mon reflet. J'ai pas toujours tout expliqué non plus, hein, c'est vrai. Hein, et puis c'est pas le jour, je vous préviens, je suis pas d'humeur. Et puis ça m'énerve et je sais pas ce que j'ai, de toute façon tout m'énerve. Ah, il y a jamais rien qui va. Vous voyez ? C'est ça. Et pour illustrer mon propos, là, vous êtes dans un estaminet, tranquille, en famille, et la serveuse n'est pas des plus aimables. Ça arrive. Et avant de partir, vous entendez le patron lui dire « Tu vas faire chier les clients, force de faire un nez comme une bottine !» Ne paniquez pas, Wikizef est là pour vous aider. Le sens profond de cette phrase est évident, c'est la forme qui est troublante. Parce qu'une bottine, c'est fait pour aller sur les pieds. Et quelquefois, des précautions olfactives vous empêchent de les approcher de votre nez. Alors, comment est-ce possible ?
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2: Eh bien, prenons notre serveuse, ce joli estaminet des Flandres, voyez, avec des assiettes pendues aux poutres et des fleurs de houblon qui pendoulent. Imaginez à cette serveuse son visage que si elle sourit, elle serait plus jolie. Sourire de mai, rendez-moi ma jeunesse, comme on dit. Ensuite, vous prenez une bottine à bourron, comme au temps où la mode était de mettre des Rangers de GI. Vous pliez la bottine, ça fait quoi ? Des fronces. Bah, faites pareil avec votre nez. Voyez, ça fait des fronces, et vous avez un nez comme une bottine. Et on dirait que vous faites la gueule. Enfin, moi, je dis ça. Je dis rien. D'ailleurs, j'arrête.
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3: C'est la Camille Minute, votre chronique de la joie et de la bonne humeur. Aujourd'hui, on va parler des red flags. Alors, c'est quoi un red flag ? Un red flag, c'est littéralement un drapeau rouge. Dans la vraie vie, ça veut dire attention, danger. Fuis. Cours, ne réponds pas à ce message. Le red flag, c'est le petit signal que ton cerveau voit, mais que ton cœur ignore, en disant « Non mais ça va, je gère, on va gérer ». Le red flag, c'est pas encore une catastrophe, c'est l'annonce de la catastrophe. C'est le teaser du film d'horreur. Il dit « Je suis pas jaloux ». Par exemple, si le mec il dit « Je suis pas jaloux », mais il connaît l'heure de ta dernière connexion avant tout le monde, il est jaloux. Okay ? Si elle te dit « Ah mais moi je suis très cool », mais qu'elle fouille dans ton téléphone, même quand il est éteint, elle est pas cool. Un red flag, c'est pas un défaut, c'est un avant-goût du problème. C'est quand quelqu'un te dit « Ah, moi je suis comme ça », et que toi, au lieu de partir, tu réponds « Ah bah parfait, non, fuis, cours !» Bref, les red flags, c'est simple. Si tu te dis « Ça va sûrement passer », eh ben ça passera pas. Voilà, c'est aussi simple que ça. Alors maintenant, ce que je vais faire, c'est que je vais vous lister, parce que l'être humain va toujours trop loin, des red flags vraiment exagérés, des red flags qu'on voit sur les réseaux sociaux qui sont vraiment... ça va beaucoup trop loin. Une fois que j'ai vu une vidéo, il y a une nana, elle a sorti « Moi, j'ai un red flag ». Mon red flag, c'est les mecs qui tiennent la barre du métro dans le métro. Donc maintenant, en fait, faut choisir entre tomber par terre ou être célibataire. Il y a un mec, il a dit, une fille qui finit son assiette, c'est un red flag. Frérot, elle a juste faim. Hein. C'est pas toxique, c'est la dalle, ça s'appelle. Après, il y a des red flags. Il y a quelqu'un qui dit, moi, mon red flag, c'est quelqu'un qui met son réveil à 6h du matin, même le week-end. Excuse-le d'être pauvre, hein. Il veut bosser, ce monsieur-là. Il y a quelqu'un qui a dit, voilà, moi, mon red flag, une personne qui aime l'eau plate. Donc en fait, si t'aimes pas les bulles, t'es toxique, quoi, t'es dangereux. J'ai vu aussi, mon red flag, c'est quelqu'un qui répond trop vite au message, ou trop lentement. Le bon timing, c'est jamais bon, quoi. Il y a un mec, il a dit, moi, mon red flag, c'est une fille qui dit, on verra. C'est pas un red flag, ça. C'est une promesse honnête. Et j'espère qu'elle le verra pas, le mec. Hein. À ce rythme-là, respirer va devenir un red flag. Bientôt, il aspire par le nez, c'est un red flag. Les gens, ils veulent plus une relation, ils veulent un CV sans défaut. Et même là, ils trouvent un red flag dans la photo. Avant, on cherchait l'amour. Maintenant, on cherche la faute. C'est bien ça le problème.
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4: 10e étage au CHRU de Nancy, service médecine légale, unité médico-judiciaire. Ah, elle est là.
5: Bonjour
4: Élodie. D'habitude, quand on voit un médecin, bon, ça peut être qui tout double, c'est pour se faire soigner ou pour avoir de mauvaises nouvelles. Mais comme vous êtes dans les coins, vous, c'est pas bon.
5: Alors généralement, non, c'est assez mauvais signe de venir chez le médecin légiste. Ah, mais il y a des gens qui pensent qu'ils ne viennent chez le médecin légiste qu'une fois décédés, oui. Ce qui n'est pas vrai, puisque là actuellement, vous êtes dans le service de l'unité médico-judiciaire où on prend en charge les victimes vivantes.
6: On vous connaît plus en tant que médecin légiste quand vous intervenez dans les feuilletons sur les scènes de crime, par exemple.
5: On va dire du point de vue du grand public, on nous voit à travers les séries télé, dans sa salle d'autopsie, parfois un petit peu lugubre pour rajouter, mais on intervient finalement beaucoup plus en fait auprès des victimes vivantes.
6: D'accord. Les victimes vivantes représentent plus de votre temps de travail.
5: Oui, alors sur Nancy par exemple, on voit à peu près 5000 victimes par an et on va faire 500 autopsies par an.
6: C'est qui une victime ?
5: Alors une victime, c'est une personne qui a été victime mais de violence. Alors on pense aux violences volontaires bien sûr, aux agressions dans la rue, malheureusement aussi des faits de violence sexuelle ou des maltraitances à enfants, mais aussi les personnes qui ont été victimes de violences dites involontaires, accident de voie publique, accident du travail, même un accident domestique.
6: Toutes les victimes passent par chez vous ?
5: Alors oui, sur Nancy, en fait, à partir du moment où elles souhaitent déposer plainte, elles vont au commissariat ou à la gendarmerie, et ensuite l'enquêteur va prendre contact avec notre service pour prévoir un rendez-vous sur cette unité.
6: Et c'est vous qui les recevez ?
5: Et c'est les médecins légistes qui les reçoivent pour pouvoir les examiner.
6: Vous, c'est une vocation ?
5: Oui, j'ai fait médecine pour faire médecine légale. Bon, je suis de l'ancienne génération où j'avais quand même une spécialité. Je suis médecin du travail de formation, mais je n'ai exercé que dans le cadre de la médecine légale.
6: Pourquoi ?
5: C'est une excellente question, souvent posée. Pourquoi on en arrive à la médecine légale ? Donc déjà, pas du tout par rapport aux séries télé ou autres.
6: Est-ce que vous avez quel âge ?
5: Alors moi, j'ai 38 ans.
6: Donc votre génération, elle a regardé quoi comme séries télé médicales ?
5: Bon, à l'époque, c'était Urgence. Moi, j'ai connu aussi les débuts de Bones à l'époque. Et je fais, d'ailleurs, on pourra en parler, de l'anthropologie médico-légale dans mon activité.
6: Qu'est-ce que c'est, ça ?
5: Alors ça, c'est l'examen des ossements qui sont découverts, soit par exemple à l'extérieur, soit dans une habitation, dans la nature, mais ça peut être aussi l'examen d'ossements au décours d'une autopsie d'un corps qui a pu être très altéré, justement pour rechercher des lésions et aussi pour établir ce qu'on appelle le profil biologique pour essayer de comparer aux personnes disparues.
6: Oui, là on rigole, mais c'est pas drôle en fait. Hein.
5: Non, c'est pas drôle, mais c'est assez satisfaisant parce que ça permet aussi de pouvoir identifier des ossements et ça c'est toujours satisfaisant de pouvoir rendre, on va dire, un défunt à sa famille.
6: Bon, on revient au pourquoi du comment. Pas du tout inspiré par les séries, votre vocation ?
5: Non. Alors moi, de base, je pense que mon inspiration vient surtout de mon père, qui était paléontologue. Donc depuis toute petite, j'étais bercée dans les ossements, plutôt australopithèque, on était plutôt sur l'ancien humain, et beaucoup sur l'archéologie, anthropologie, et je voulais être égyptologue quand j'étais petite, mais pour découvrir des momies. Donc maintenant, je fais des momies, mais dans un cadre plus récent que de l'Antiquité. Et je pense que c'est ce qui m'a donné en fait ce plaisir, cette curiosité vis-à-vis de l'humain, de l'humanité. Et puis après, d'autres m'ont fait découvrir en fait ce qu'était la médecine légale par le biais d'amis de mes parents qui étaient médecins légistes et médecins généralistes. Et quand j'ai assisté à ma première autopsie, quand j'étais en troisième année de médecine, j'ai su que ma place était là.
6: On peut aller visiter un peu le service ?
5: Oui.
6: Il y a des victimes à toute heure et tous les jours qui viennent ici.
5: Alors en fait, l'unité médico-judiciaire, c'est un service de consultation. Donc on est ouvert de manière fonctionnelle du lundi au vendredi, aux horaires classiques de consultation. Mais on a aussi une permanence de médecine légale. C'est-à-dire que les nuits et les week-ends, un médecin légiste peut être contacté pour justement soit voir des victimes en urgence, soit aller faire des levées de corps, donc examiner des défunts sur des lieux de découverte.
6: Oui, c'est ça. De toute façon, si quelqu'un décède, on fait appel à vous. Vous vous déplacez, vous venez forcément.
5: Non. Alors, non. Si quelqu'un décède, c'est un médecin qui va faire le constat de décès. S'il y a quelque chose de suspect, si on est dans le cadre de mort violente, à ce moment-là, la justice sera informée par un obstacle médico-légal sur le certificat de décès et demandera à ce moment-là au médecin légiste de se déplacer éventuellement sur place ou décidera directement de faire amener le corps à l'Institut de médecine légale pour les autopsies.
6: Donc les autopsies, elles ont lieu ici, au 10e étage ?
5: Non, c'est pas dans ce bâtiment. C'est un bâtiment qui est excentré au fond du CHU, à côté d'une petite chapelle, en continuité de la chambre mortuaire.
6: Bon, là, le service, c'est quoi ? C'est un couloir, des portes et des bureaux.
5: Exactement. rien à voir. Donc effectivement, ça c'est un service de consultation, donc il y a des consultations classiques de bureau. Et en fait, à l'unité médico-judiciaire de Nancy, comme dans maintenant une grande majorité de centres hospitaliers universitaires, il y a en fait un dispositif qu'on appelle audition Mélanie. Donc ça, c'est cette salle où l'enfant va être en présence d'un enquêteur qui est formé à recueillir la parole d'un enfant victime de violence. Et pendant ce temps-là, donc, il va être à la fois filmé et puis enregistré à l'aide d'un micro. Et donc, il y a une vitre sans teint qui sépare d'une salle qu'on appelle la salle de régie où va se faire l'enregistrement et où un autre enquêteur sera également présent derrière la vitre pour voir un petit peu ce qui se passe et poser éventuellement des questions complémentaires par la suite.
6: Bon, quand vous avez choisi cette voie, vous saviez qu'il y avait cette partie-là ?
5: Oui. Oui. Quand j'ai fait médecine, je voulais faire médecine légale. Et quand j'ai fait mes stages, en fait, en tant qu'étudiant en médecine, j'ai découvert ce que je n'avais pas eu l'occasion d'appréhender, le côté victime vivante. Donc oui, j'ai choisi la voie en sachant quelle était la globalité du travail.
6: C'est un quotidien très intense, j'entends. Hein ?
5: Alors, très intense et très varié surtout. Et c'est ça qui est très agréable aussi, nous, dans notre travail, je pense, pour justement, même si ce ne sont pas des choses joyeuses dans tout ce qui se passe, mais voilà, on va être le matin auprès des victimes vivantes, on peut être l'après-midi au niveau de l'Institut de médecine légale. Ça nous arrive d'être appelés pour faire ce qu'on appelle les reconstitutions. Donc, quand on a fait des autopsies ou des examens de victimes, un juge d'instruction peut demander à ce qu'on soit présent quand il va essayer de refaire ce qui s'est passé pour demander notre avis par rapport à ce qu'on avait constaté aux déclarations de la personne qui est entendue. Et puis après, comme ça arrive, je l'ai fait ce matin, aller aux assises également, enfin devant des cours criminels, pour pouvoir être entendu par rapport à nos constatations faites, et donc pouvoir apporter, en fait, suivre le dossier jusqu'au bout.
6: Ouais, c'est ça. Vous avez une vie comme dans une série, quand même, j'ai l'impression. Hein.
5: Oui, on a quand même des éléments qui sont repris dans les séries télé.
6: Bon, on va refermer cette porte. Bon, souvent, un médecin soigne. Il peut être porteur de mauvaises nouvelles, mais aussi de guérison. Vous êtes plutôt dans un aspect morbide, sordide, plus difficile. Comment vous le vivez finalement au quotidien ?
5: Alors moi, je ne le vois pas en tant que morbide. Je suis un médecin de constat, d'expertise, pour apporter des choses objectives à la justice. On a quand même une pierre à apporter justement aux victimes pour faire reconnaître les préjudices qu'elles subissent et apporter un éclairage factuel à la justice.
6: Bon, bah merci de nous avoir accordé un petit peu de temps entre deux autopsies. Je rigole, mais
5: c'est pas tout à fait faux.
6: Merci bien, bonne fin de journée.
5: Merci, vous aussi.

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1: Nous sommes à Caudalet.
2: Richard, on est ici dans les jardins familiaux?
1: Oui, on est dans les jardins familiaux et on est à plusieurs.
2: Il est où votre petit carré?
1: Là-bas, au fond.
2: Allez, je vous suis, allez-y. Et là, ce sont vos poireaux?
1: Il y a des poireaux, il y a encore des betteraves, des radis.
2: Et là, vous êtes au bord de quel canal?
1: C'est un canal qui rejoint la tête.
2: Les choux ont été un petit peu mangés, non?
1: Par contre, la salade, vous voyez, elle n'est pas encore, elle n'est pas gelée.
2: Et alors, comment vous vous organisez? Vous aviez des notions de jardinage quand vous avez pris ce jardin familial?
1: Oui, j'ai eu un jardin familial dans le Nord pendant une dizaine d'années.
2: Donc vous arrivez d'où, vous?
1: Nord-Pas-de-Calais, entre Lille et Arras.
2: Depuis combien de temps vous êtes installé ici à Caudalet?
1: Trois ans.
2: Comment vous avez découvert ce village?
1: Avec mes filles qui habitent là. Donc elles m'ont dit de revenir ici, parce qu'il fait meilleur, il y a du soleil, et le jardin, on peut le faire plus longtemps.
2: Et vous venez tous les matins?
1: Souvent, en ce moment un peu moins.
2: C'est important pour vous d'avoir votre petit carré potager?
1: Tout à fait, parce que c'est du bio. Et puis, quand j'amène les légumes à la maison, ma fille me fait la cuisine. Et moi, je fais la soupe avec les poireaux, avec les navets. Donc, tout va bien.
2: Et derrière vous, il y a le compost?
1: Recyclage. Les choses de la cuisine, mais pas tout, hein, les purées et tout ça. Et puis, les restes de jardin.
2: Rien ne se perd, tout se transforme.
1: Exactement. Et ça devient tout marron, comme un terreau.
2: Merci Richard. Et vous Daniel, alors, qu'est-ce que vous cultivez?
3: Là, pour le printemps, j'ai mis des oignons, rouges et jaunes. 300, on ne rigole pas avec les oignons. Hein. À quand on cuisine, il faut des bons oignons. Bon, alors là, il reste les poireaux.
2: Il n'y a pas des artichauts, là?
3: Ah, ben oui, mais ça, des artichauts, oui. Ils restent bien en place. Et je suis assez content parce que par ici, moi, je suis normand. Hein. Attention, je suis un viking. Hein. Faut pas me contrarier. Bon, alors, il y a la quatre artichauts. Bon, ben, c'est bien, c'est marrant, dans un jardin, c'est marrant.
2: Et qu'est-ce qui vous a amené au jardinage?
3: Pour bien s'occuper, faire du sport, la marche, et puis du jardinage.
2: Et dites-moi, vous avez un panorama incroyable depuis le jardin.
3: Justement, c'est très intéressant. C'est pour ça aussi que j'ai demandé ce terrain-là. Il y a la rivière, juste derrière moi, il y a la montagne, avec des beaux arbres. Enfin, c'est formidable. Ici, c'est le paradis pour moi. Hein. Surtout moi qui suis né dans la plaine de Caen, vous voyez. Alors, la plaine de Caen, c'est vraiment la plaine.
2: Il y a de la pluie. Hein. Et le principe de ces jardins familiaux, vous venez quand vous voulez?
3: Exactement. Et surtout, c'est tellement simple que je ne sais pas très bien comment dire. Parce que c'est tellement simple que c'est la vie rêvée. Quoi. Les gens devraient faire ça. C'est pour ça qu'ils ne font plus de jardin. Ils ont l'air de dire que ça ne rapporte pas. Mais ce n'est pas une question d'argent. On s'en fout de l'argent. On mange des bons légumes, mais au moins, on passe du bon temps toute la journée.
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4: Juan Manuel Fangio a débuté et terminé sa carrière de pilote de F1 sur le circuit de Gueux. Et en 1958, c'est le Grand Prix de Cuba, un pays secoué par l'insurrection menée par Fidel Castro contre le dictateur en place. La veille de la course, le 23 février, Fangio fait les derniers essais sur le circuit. Il a 47 ans, la retraite sportive est proche, mais il est très attendu. C'est la star. Le soir, il est à son hôtel quand il est enlevé par des membres du mouvement révolutionnaire cubain. Une manière d'embarrasser le régime et d'attirer l'attention sur la misère du peuple. La course est finalement lancée dans un climat tendu. Fangio, lui, qui sera retenu 26 heures, sera bien traité. Il sera libéré sain et sauf. L'enlèvement fait la une des journaux du monde et sert la cause révolutionnaire. Après la révolution de 1959, la F1 disparaît de Cuba, jugée incompatible avec le nouveau régime communiste. Fangio est né au début du XXe siècle en Argentine. Il arrive tard en Europe. Hein. Il approche des 40 ans quand il se lance dans le premier championnat de F1 en 1950. Il va rapidement impressionner par son talent exceptionnel. Il se distingue par son intelligence de course, sa régularité, sa maîtrise de la mécanique, capable de préserver une voiture tout en restant incroyablement rapide. Fangio court pour les plus grandes écuries de l'époque, Alfa Romeo, Maserati, Mercedes-Benz et Ferrari. À une époque où les voitures sont extrêmement dangereuses et les circuits bordés d'arbres, de bottes de paille ou de simples barrières, sa constance force le respect. Parmi les circuits marquants de sa carrière figure notre légendaire tracé de Gueux à côté de Reims. Un circuit ultra rapide, composé de longues lignes droites sur route nationale, où les voitures dépassent souvent les 250 km/h. Fangio y brille dès le premier Grand Prix de France, le 2 juillet 1950. Il est champion du monde l'année suivante. Il va remporter 5 titres de champion du monde jusqu'en 1957. Un record qui va tenir près d'un demi-siècle. Et même quand il ne gagne pas, il impressionne par sa combativité et son sens tactique. Fangio prend sa retraite en 1958 avec un palmarès exceptionnel. 24 victoires en 51 Grands Prix. Aujourd'hui encore, c'est une référence absolue. Juan Manuel Fangio sur le circuit de Gueux, c'est l'un des trésors de Champagne-Ardenne.
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1: Pour changer, je ne vais pas vous apprendre un mot, mais vous apprendre quelques subtilités pour écrire en breton. Et ensuite, place à un prénom pour changer aussi.
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1: Ouais, c'est la journée du changement. Alors, je vous apprends chaque jour des mots. La pratique orale, c'est bien, mais l'écrit, c'est important aussi. Alors, dans l'alphabet breton, il y a deux ou trois petites choses à savoir. En premier, vous verrez une lettre que vous connaissez, mais que vous ne prononcez pas bien. C'est le C'H, qui sert à écrire le son RE, et donc pas CHE ni QUE, c'est RE. C'est un gros H aspiré. Pensez à un hangar, hein, voilà, comme ça, ça va vous aider. Ensuite, une autre chose à savoir, pas de bol, le Q n'existe pas en breton, on parle pas de Q, mais à la place, nous avons le K, qui sert à remplacer donc le Q, mais aussi le C, et ça sert à faire le son que. Un K, tout simplement. Donc avec ça, vous ne devriez plus confondre C'H, c'est le he, le hangar, hein. Et si c'est un K, eh ben là, vous pourrez dire K. Ça paraît bête comme chou, mais c'est important à connaître pour pouvoir écrire, mais aussi lire et retrouver la bonne prononciation. À vous de répéter, ou alors écrivez-le quelque part pour vous en souvenir.
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1: Et pour changer des noms de lieux de famille, un prénom aujourd'hui, qui est sûrement parmi les plus répandus, ou du moins dans le top des prénoms bretons, c'est Maël, avec sa variante Maëlan. Alors Maël, c'est un très vieux prénom, commun à d'autres langues celtiques. Maël, ça vient du Moyen-Âge, de l'époque du vieux breton, et ce nom était celui des princes ou des chefs de clan, à l'époque où la Bretagne était clanique, évidemment. Mais ce joli prénom est resté. Maël, c'est un prénom masculin, féminisé depuis peu, mais Maël, c'est le chef de clan, et dans Maëlan, eh bien là, on a une contraction de Maël et Tan, qui donne Maël Dan. Et ensuite, Maëlan, c'est-à-dire le chef de feu, donc au caractère bien trempé. C'est glissé en Maëlan. Voilà. Il est temps pour moi de vous laisser, de vous dire à demain, même heure, Canoir-Houas.
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3: La chanson que je ferais, ça serait pour rendre heureux ma famille et ça dirait que je t'aime, j'aimerais pas que vous vous séparez ou que ce soit dommage que vous êtes plus là pour nous faire des câlins, des bisous et voilà.
4: Moi, si je devrais choisir une chanson pour ma mère, ça serait « Elle a les yeux revolvers ». ».

0: moi, ça serait une chanson qui s'appelle Ensemble, qu'on a créée avec un animateur où ça parle de l'amitié.
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2: Ici, on fête la Saint-Vincent, la grande fête des vignerons en Bourgogne. Elle est honorée officiellement le 22 janvier. Dans notre région, la tradition veut que tous les ans, les festivités changent de village. Mais qui était ce fameux Saint-Vincent ? Bonjour Sandra Amani.
3: Bonjour Charlotte.
2: Vous avez enquêté sur ce sujet si mystérieux. Et vous avez écrit un conte intitulé « La légende de Saint-Vincent », une histoire de votre ouvrage « Légende du vignoble » édité aux éditions de l'Escargot Savant. Chapitre 1, le sacre de Saint-Vincent, 3e siècle après notre ère.
4: Nous voici en Espagne, plus exactement à Huesca, petit village au pied des Pyrénées. Ici vit Vincent, un jeune homme dévoué qui s'est pris d'amour pour le christianisme, une religion toute récente et avec encore peu de croyants. Vincent a un ami qui lui est cher, c'est Valère, l'évêque de Saragosse.
5: Me voici bien vieux à présent et j'ai beaucoup de mal à m'exprimer en public. Mon cher Vincent, le brillant orateur que vous êtes sera chargé de me suppléer dans cette tâche difficile. Êtes-vous d'accord ?
2: Monseigneur, je suis honoré de devenir votre diacre. Je me réjouis d'avance à l'idée de mes voyages à travers l'Europe. J'ai hâte d'aller faire connaître notre Dieu à tous les païens. J'irai jusqu'en Gaule s'il le faut. Chapitre 2, l'Empire romain.
4: Au 3e siècle de notre ère, l'empereur romain Dioclétien entame des persécutions contre les chrétiens. La nouvelle religion prend de telles proportions que l'ordre public est bouleversé. Vincent et l'évêque sont arrêtés, puis conduits, enchaînés, auprès de Dacien, le gouverneur qui représente Rome en Espagne.
6: Évêque Valère, avouez vite toutes vos fautes, sinon vous le regretterez amèrement.
4: Mes fautes ? Quelles fautes ? Je ne vois pas de quoi vous parlez.
6: Ne vous moquez pas de moi. Avouez immédiatement les sacrilèges que vous et votre diacre avez commis contre notre empereur.
4: Vincent, voyant la grande détresse du pauvre évêque, ne parvient pas à se contenir.
6: Cessez donc de tourmenter ce pauvre homme. Moi, je vais tout vous avouer. Oui, je ne crois qu'en un seul Dieu. Oui, vos idoles me semblent ridicules. Garde, torturez ce jeune insolent. Pressez-le comme le raisin, rôtissez-le comme ces poulets que l'on immole sur les autels de nos divinités. Peu importe comment, mais montrez-lui que son Dieu ne lui sera d'aucun secours face à nos lois.
4: Les Romains se saisissent de Vincent, le ligotent nu sur un chevalet. Des ongles de fer lui déchirent le corps. On le brûle de toutes parts, on le torture nuit et jour.
2: Comment les souffrances de Vincent en Espagne vont-ils le transformer en saint en Bourgogne ?
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2: Ah, la Saint-Vincent tournante ! Une fête que nous célébrons chaque année dans les villages viticoles de Bourgogne. Mais qui était Saint-Vincent ? Voilà sa légende, racontée par Sandra Amani, auteure de « Légende du vignoble » édité chez l'Escargot Savant.
4: Nous sommes le 22 janvier 304, le jour de la mort de Vincent. Il n'a pas survécu aux nombreuses tortures des Romains. Le corps brûlé et disloqué, on l'a ensuite accroché à une pierre de meule et jeté à la mer à plus de 200 km de Saragosse. Mais quelques jours plus tard, son corps est ramené par les vagues sur le rivage. Des chrétiens le ramassent et l'enterrent dignement. Au cours des années 304 et 305, plus d'un millier de chrétiens périssent sous la torture. La gloire de Vincent s'étend dans toute l'Espagne et parvient jusqu'en Gaule. Bientôt, Vincent devient Saint-Vincent. Sa fête est célébrée le 22 janvier.
2: Chapitre 3, le mystère de Saint-Vincent.
4: Bienvenue en Bourgogne. Ici, la vigne fait vivre bon nombre de paysans depuis déjà des centaines d'années. Dans les villages où celle-ci foisonne, c'est chaque année la fameuse Saint-Vincent. Dans les terroirs, on décore les maisons de bannières et de fleurs multicolores qui donnent à l'hiver des couleurs estivales. Une famille de vignerons dirige la société d'entraide locale. Une grande procession a lieu suivie d'une messe. Pendant la procession, la statue de Saint-Vincent, détenue par la famille qui régit la société, est remise à celle qui organisera la fête l'année suivante. Après la messe, un grand festin est organisé, le repas de cochon. On goûte le vin sans modération, on intronise des vignerons méritants que l'on nomme chevalier du Tastevin. On rit, on chante, on danse même lorsque tombe le soir.
2: Attendez, Sandra, cette histoire actuelle des festivités de Saint-Vincent, on la connaît cette histoire. Dites-moi plutôt pourquoi Saint-Vincent est devenu patron des vignerons.
4: En réalité, nul ne le sait. Peut-être parce que le mot vin se trouve dans le prénom du saint, vous voyez ?
2: Oui.
4: Ou parce qu'on a utilisé une roue de pressoir pour le torturer. Ça, c'est aussi une hypothèse qui a été présentée.
2: D'accord.
4: Ou parce que les diacres à l'autel versent du vin dans le calice.
2: Donc, on ne sait pas vraiment pourquoi Vincent, le jeune diacre torturé par les Romains en Espagne, est devenu si important pour les vignerons de Bourgogne.
4: C'est là le plus grand des mystères. Chaque village bourguignon raconte effectivement sa propre légende. Quelle que soit la raison, on a aujourd'hui la preuve que Saint-Vincent n'a absolument pas souffert pour rien, puisque chaque 22 janvier sonne pour lui une nouvelle heure de gloire.
2: Et rappelez-vous, même s'il peut faire terriblement froid le jour de la grande fête des vignerons,
3: à la Saint-Vincent, l'hiver perd ses dents, ou les retrouve pour longtemps.

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1: Ah, faudra attendre la Saint-Paul pour savoir qui sera le cognon.
2: En Berrichon dans le texte.
1: Cognon, à rapprocher de quignon, désigne un morceau de pain. Dans le temps, à la messe, on partageait un pain béni qui était offert à tour de rôle par une famille de la paroisse. Celle qui venait d'offrir le pain allait emporter un morceau, le cognon, à celle dont ce serait le tour le dimanche suivant. À Mentoussalon et dans les villages voisins, les vignerons n'ont pas choisi Saint-Vincent comme patron, mais Saint-Paul, célébré le 25 janvier. Eh oui, l'hiver, les gens de la terre ont un peu moins de travail, les jours sont courts et on peut faire la fête. À Mentou, le cognon, c'est celui qui succède au bâtonnier. Dans les années 2000, la fête de Saint-Paul a failli disparaître. Et il a fallu toute la ténacité de Paul Gilbert, qui avait fondé la confrérie en 1950, pour lui redonner de la vigueur. Traditionnellement, Paul Gilbert entonnait la chanson de Mentou à la fin du repas. En 2007, il nous a exprimé sa joie de voir revivre la Saint-Paul. A entonné la chanson, mais il l'a jamais terminée, vu qu'il est passé de vie à trépas en chantant le refrain. Voici les paroles de cette chanson, qui se chante sur l'air de la Charibiaude, dont les paroles sont de Jean-Baptiste Magnon. Et qu'on chante encore à la Saint-Paul.
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1: Dans notre pays, sans fait de manière, on poste notre vie ben honnêtement. Oh, y a pas besoin de faire une prière pour voir s'amener le pichet de vin blanc. Que ça soit chez Pierre, ou ben chez Paul, ou Bourdin ou ben d'en bas, chez le curé ou chez le maître d'école, en vrais amis, trinquons les gars. C'est comme en tous une autre bonne terre, chant heureux tout en travaillant. J'en ai filles, qu'à son genre, t'es fier. Du beurre, du blé, des gavaillants, des poumes, des cravères et du bon vin blanc. Si vous passez par Mentou, venez donc me voir, je vous la chanterai.
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3: La recette des petits bonheurs, elle est on ne peut plus simple. Il faut un micro ici, le plus discret possible à la main. Et il suffit de faire des rencontres, sans rendez-vous, sans se présenter, et le tout en quête de bonheur. En voici donc un petit bonheur que je vous ai trouvé à Aurel, un petit village de Maurienne. On est donc en Savoie. Et pour ceux qui croyaient que l'Arche de Noé pouvait se trouver au bord de la mer, eh ben non, c'est à Aurel.
4: Eh ouais.

0: Alors oui, alors pourquoi l'arche de Noé ?
1: Non, c'est parce que quand il y a un souci, l'animal il arrive ici, quoi. Les chats, et voilà, donc un peu de tout et.
0: Alors, en même temps, effectivement, là, j'ai un chien sous les yeux, il y a un chat pas loin.
1: Oui, puis j'en ai quelques-uns aussi dans la grange. Donc, je les accueille, puis je leur donne manger, puis je leur fais pas du mal, quoi.
0: Ouais, ils sentent que c'est un refuge.
1: Oui, puis voilà, quand il y a un souci, les animaux, ils arrivent ici, quoi. Voilà, c'est un fluide. En fait, j'ai pas besoin de flécher, ils viennent tout seuls.
0: Et là, ce chien qui est là, c'est à vous aussi ?
1: Oui, c'est le mien. Je l'attache à la barrière, comme ça, il me voit. Et... il est trop gentil, mais il est fugueur. Et...
0: ah, comment, j'avais pas vu. Là, il vient de bailler. Comment ça s'appelle, ces chiens qui ont la langue bleue ?
1: Eurasier. C'est un chien de race, de pure race.
0: Il a l'air impressionnant, quand même.
1: Oui, il impressionne, mais voilà, c'est tout.
0: J'avais vu, en passant, là, avant de vous rencontrer, il y a un biberon, il y a des restes de lait. C'est-à-dire qu'il y en a quelques-uns qui ont besoin d'être maternés.
1: Oui, oui, la maman n'a pas assez de lait, donc je lui redonne le biberon.
0: Des chats ?
1: Non, c'est des agneaux.
0: Oui, parce qu'à l'origine, c'est vraiment une bergerie.
1: Oui, oui. Bah, attendez, je vais vous la faire voir, c'est...
0: oh, bah, ils sont bien, là.
1: Là, c'est... c'est deux petites dernières que je donne le biberon là-bas. Puis celle-là, elle est déjà un peu grande.
0: Il y a plein de races différentes, là, j'ai l'impression, non ?
1: Oui, il y a plein de races différentes, oui.
0: Je peux vous demander votre prénom ?
1: Je m'appelle Noël.
0: J'ai croisé donc la mère Noël à côté de l'arche de Noé, c'est pas mal ? C'est quoi le dernier petit bonheur de Noël ?
1: Oh, je sais pas. Bah, c'est d'avoir une vie simple et voilà, de soigner mes animaux et une vie toute simple.
0: Et d'être aimé des animaux, si ça se trouve.
1: Oui, aussi. Ils vous les rendent, de toute façon, si vous êtes gentil avec eux. Ils sont gentils avec vous et ils vous aiment bien. Ils sont très reconnaissants, les animaux.
0: Plus que les hommes ?
1: Oui.
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1: Salut Thomas Aubry.
2: Salut Quentin, bonjour à tous.
1: Ouvrons une nouvelle page de
2: c'est
1: ton livre.
2: C'est parti.
1: Une raison.
2: La raison 616, la plaine du Var. Alors c'est un terme que l'on utilise pour désigner l'immense vallée creusée par le fleuve Var, juste avant qu'il ne se jette dans la Méditerranée. Et vous allez voir que ce fleuve est fascinant. En fait, il prend sa source au nord-ouest du département, à Estaing, à 1800 mètres d'altitude. Pour arriver jusqu'à la mer, il traverse une centaine de communes, dont 87 dans les Alpes-Maritimes.
1: Mais alors Tom, je ne pense pas être le seul à m'être posé la question. Pourquoi est-ce qu'on a un fleuve entre Saint-Laurent-du-Var et Nice qui porte le nom d'un département voisin?
2: Alors tout d'abord, on doit le nom de ce fleuve à l'astronome antique Ptolémée. L'ouvrage des hommes et un fleuve nous dit que ce cours d'eau est capricieux et qu'il peut vite sortir de son lit, pas comme moi le matin en tout cas. Alors c'est pour ça qu'il tire son nom du verbe latin variare, qui veut dire changer.
1: Voilà, et pendant des siècles, le Var était en fait une frontière.
2: Et oui, ce fleuve était une barrière naturelle entre le royaume de France et le comté de Nice. Mais en 1790, lorsque l'on crée les départements français, on va assembler dans le sud-est de la France des villes comme Toulon, Grasse, Cannes et Saint-Laurent-du-Var. Mais Nice n'en fait pas partie. Et ce nouveau département, on va lui donner le nom du fleuve qui marque la limite du territoire national. Le Var.
1: Bon, jusque-là, ça a l'air logique, c'est normal.
2: Oui, mais sauf que lorsque Nice devient française, définitivement française en 1860, le comté est rattaché à l'arrondissement de Grasse pour former les Alpes-Maritimes. Le Var ne borde plus le département auquel il a donné son nom, ce qui en fait un cas unique en France.
1: Ah, et donc ce fleuve va rythmer quand même la vie des habitants locaux pendant des siècles.
2: Ah, alors pas vraiment. Jusqu'au XVIIe siècle, la plaine du Var, c'était surtout un endroit où l'on promenait son troupeau. Et pendant très longtemps, si l'on voulait traverser le fleuve, eh bien on devait le faire à pied. En 1792, on construit le premier pont en bois, mais comme le fleuve est capricieux, les structures sont souvent endommagées.
1: Est-ce que le Var a souvent été en crue?
2: Et oui, au cours de son histoire, ce fleuve a débordé un bon nombre de fois. En 1857, une digue est emportée au niveau du vallon de Saint-Isidore. En 1930, le quartier Saint-Augustin et la promenade des Anglais sont sous l'eau. Et plus proche de nous, on se rappelle de la violente crue de 1994. L'aéroport de Nice et la préfecture des Alpes-Maritimes étaient complètement inondés. Cette crue, elle avait causé des dégâts estimés à 1 milliard de francs, soit 187 millions d'euros aujourd'hui.
1: Et on pense aujourd'hui aux dernières tempêtes aussi qui ont frappé le département.
2: Et oui, le Var et sa plaine sont donc des lieux que l'on doit aborder avec une grande humilité. Si pendant des siècles, personne ne construisait ici, c'est bien pour une raison. Alors gardons en tête que l'homme ne fait pas ce qu'il veut avec la nature et ce fleuve capricieux, millénaire et parfois féroce nous le rappelle.
1: Et c'est aussi une bonne raison d'aimer la Côte d'Azur.
2: En plein dans le mille.
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3: Tous les jeudis, vous partagez avec nous un lieu de Provence. Et ce matin, vous allez nous faire découvrir une source.
4: Eh ben non.
3: Ah bon?
4: Non.
3: Mais qu'est-ce que vous m'avez écrit alors?
4: Ben, c'est faux ce que non, vous... mais sur le coup, je voulais, puis après, je me suis dit non, une source, ça se dit bon. Pas.
3: Vous faites un peu comme vous voulez.
4: Exactement. Non, ça se dit pas une source. Alors, c'est pas moi qui le dis, c'est l'île des Bellons dans le château de ma mère.
3: Voilà. Mais je vais quand même vous parler de source à travers ces gens qui m'aiment. Oui. Hier, vous vous rappelez, je vous ai parlé de l'expression patin couffin.
4: Oui.
3: Hein, qu'on emploie dans le sens de etc. Et j'ai mentionné l'expression et le comte de Manon. Et pour n'offenser personne, j'ai dit, ne le prenez pas pour vous les Manon, c'est juste une expression. Et j'ai ajouté, on vous aime d'amour. Ok. Problème, c'est qu'à peine ma chronique finie, ma chérie m'a demandé, c'est qui cette Manon que tu aimes d'amour? Alors, c'est vrai. Alors, je lui ai dit, mais personne, c'est une expression. Et elle me dit, mais pourquoi tu me dis que tu l'aimes d'amour? J'ai dit, mais non, mais t'as pas la ref, c'est Pagnol, c'est Manon des Sources, c'est Hugolin, hein. Vous savez, Manon, je t'aime d'amour. Vous le faites, ça n'a rien.
4: Manon, je t'aime d'amour.
3: Je t'aime, Manon.
4: Je t'aime, Manon.
3: Voilà, on est d'accord, voilà. Mais désolé, on va quitter la poésie bucolique et romantique de Manon des Sources et les collines pour que je vous explique cette expression, le comte de Manon. Alors pour tout vous dire, on ne sait pas trop d'où elle vient, elle ne semble pas typiquement provençale, en tout cas on la connaît dans le sud-ouest, chez Francis Cabrel, même si elle est très attachée à la Provence, notamment à travers l'œuvre de Pagnol, bien sûr. Comme je vous l'ai dit, on l'emploie pour exprimer là aussi une suite que l'on n'énumérera pas, comme pour dire etc. Exemple dans un roman de Jean-Paul Delfino, et tout le conte de Manon et tout le tremblement. Ou encore chez Maurice Gouirand, il regrettait la prospérité de Marseille, mais aussi le respect de la religion, de la morale, de la discipline, du patin couffin et du conte de Manon. Oui, le conte Coin de Manon, c'est l'équivalent de Patin Couffin et Tutti Quanti. Autre subtilité décrite par Rivonora dans son dictionnaire des parlers régionaux, l'expression serait utilisée pour couper court aux exigences de son interlocuteur. Exemple, et le Coin de Manon, non, pendant que tu es, leur dire, allez, c'est bon, hein, arrête-toi, tu m'as gonflé. Dans la lignée des fatieux de, fan de chichoulo, fan de pute, ou même autre expression avec d'autres prénoms, je suis désolé, la putain d'Adèle ou la putain de la Caroline, c'est, on va avoir des problèmes.
4: Je pense, oui.
3: Cette interjection est aussi utilisée pour marquer la surprise. En voici un exemple sous la plume de Maurice Guirand, cette fois dans le théorème de Langambi. Le con de Manon, mais c'est mon riri. Et on la trouve aussi chez Gilles Del Papas sous la variante la con de Manon. Selon Robert Bouvier dans le Parler Marseillais, l'expression exprime aussi le dépit ou l'irritation, hein, et il donnait cet exemple. Le con de Manon, ça a encore foiré. On trouve aussi des variantes avec le con de Madon. Et on vous aime aussi d'amour, les Madons. Non, je vais rien dire parce que je vais avoir des problèmes avec Magaté. Magaté, c'est toi que j'aime d'amour. En tout cas, tous les auteurs s'accordent à dire que Manon est sûrement là juste pour la rime, sans aucun lien avec une quelconque Manon qui aurait existé.
4: Bien sûr.
3: Et je vous le confirme parce que j'ai vérifié toutes mes sources.
4: Parfait. Un petit bonjour à votre gâté qui nous écoute ce matin.
5: Manon des sources.
4: Oui, non, mais c'est pardon.
5: Il avait dit Manon des sources.
3: Non, je vérifie mes sources maintenant. Je ne sais pas s'il l'a vérifié.
4: Oui, non, mais bien sûr. Ah, non, bah, non, bien sûr, bien sûr. Mais vous me prenez.
3: On vérifie. On vérifie.
4: C'est possible, ça.
3: C'est comme ça.
4: Non, mais si vous voulez, je vous laisse.
3: Mais non, thème d'amour, Eric.
4: Bon, donc un petit bonjour à votre gâté. Oui. Je le confirme, mais Eric est sage comme une image.
3: Exactement.
4: Enfin, chérie, je t'aime.
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2: Bonsoir.
3: Bienvenue dans Décibel. Bienvenue sur cette radio ici, qui est ravie de vous accueillir, sachez-le.
2: Merci.
3: On me l'a dit aujourd'hui dans les couloirs, on m'a dit « Ah, Imani, ce soir, génial, j'adore ». Alors, Imani, on dit souvent aux petites filles et sans doute aussi aux petits garçons que c'est pas beau de faire des colères, que la colère est mauvaise conseillère, qu'il faut réussir à apprivoiser sa colère. Et si en fait on nous racontait n'importe quoi depuis qu'on était petit, et si la colère était en fait un excellent carburant pour écrire un bel album. En tout cas, j'ai l'impression que ce nouvel album, c'est un peu le cas. Women deserve rage. Les femmes méritent.
2: Ouais, en fait, women deserve rage. En français, la traduction.
3: Elles ont le droit.
2: Ouais, c'est ça. Elles ont droit à la rage. La traduction serait meilleure comme ça, je pense. Quand on dit mérite, on a l'impression que il y a une correction, quoi. Elles l'ont bien cherché.
3: Elles l'ont bien cherché.
2: Non, non. Ouais. Et c'est pas ça que je veux dire. Ce que je veux dire, c'est vraiment que la colère, on y a droit. Il faut y accéder. Il faut l'adresser. Et puis, il faut voir où ça va mal, où ça va pas, et puis il faut le régler. Parce que je pense que tant qu'on n'adresse pas sa colère, il y a des parties de soi auxquelles on n'a pas accès, on est morcelé, quoi. Du coup, on n'est pas entière.
3: Ouais.
2: Et comme on n'est pas entière, on est amputé de quelque chose dont on a vraiment besoin. Et la colère, c'est un peu comme un signal d'alarme qui a une espèce d'intrus qui s'est infiltré dans votre maison. Mais si la sonnette d'alarme, elle crie, et vous mettez vos boules tranquillement, en fait, ce qui va se passer, c'est que vous allez vous faire cambrioler, agresser, tout ce que tu veux.
3: C'est ça.
2: Donc c'est ça l'idée.
3: Exactement. Women deserve rage. Intro.
2: Women deserve rage.
3: Parce qu'on n'est pas obligé de le dire en hurlant.
2: Ben non.
3: Et c'est ça, hein.
2: On n'est pas obligé, mais si on a envie, il faut le faire, par contre.
3: Ouais. C'est intéressant d'avoir commencé l'album comme ça.
2: Parce qu'en fait, l'idée, c'était un peu de se dire... Je pense qu'il y a, quelque chose avec la survie des femmes qui se fait dans l'ombre. Tous les petites astuces, les petits trucs qu'on se repasse entre femmes pour survivre, entre mères, entre filles, entre femmes qui s'est fait léser, mère célibataire, ça se dit toujours un peu dans le secret.
3: Ouais.
2: Donc j'avais envie de passer ce petit conseil. Women deserve rage. Comme ça, un petit peu de la bouche à l'oreille, quoi.
3: Ouais. Et c'est fort de commencer l'album comme ça. Après, effectivement, on peut s'énerver, hein.

0: dans les instruments, là, dans les cuivres. Voilà, il y a des moments comme ça qui nous font exulter dans cet album Imani. Alors, je ne sais pas si ma question est indiscrète ou pas, donc je la pose. Et puis, si vous voulez, vous me renvoyez dans mes 22. Votre colère à vous, le carburant de cet album-là, le début même de cet album-là, qu'est-ce que c'est ?
1: En fait, c'est vraiment la réalisation au milieu d'une séparation que il y avait plein de choses que j'avais pas dit que j'aurais dû dire. Il y avait plein de choses que j'ai pas vues que j'aurais dû voir. Et il y a comme ça une immense trahison qui se vit quand on regarde ce qu'on s'est imaginé de ce que c'est que la vie est mariée, que ce que c'est que d'être en couple en fait. Et ça m'a, je me suis un peu, j'étais obligée de me regarder dans la glace. Et me demander en fait qu'est-ce que j'avais raté et puis toutes les mensonges, toutes les histoires qu'on se raconte des fois pour rester, alors que c'est toujours oui. Voilà, c'est toujours plus facile de rester que de partir en réalité. Et puis donc j'étais en colère contre moi-même, contre les autres, contre l'autre, et du coup ça m'a forcé à regarder les choses de manière beaucoup plus large. Comment ça se fait qu'on accepte des choses qui sont inacceptables? Et donc j'étais obligé de regarder sur le plan de la société, quoi.
0: Ouais.
1: Voilà. Et donc, il y a plein de choses qui me mettent en colère, mais c'est vrai que c'est parti d'un truc très, très personnel et c'est devenu beaucoup plus large.
0: De toute façon, on le dit souvent, hein, plus on met de soi et de l'intime dans les chansons, et plus ça devient universel, parce qu'en fait, dans l'ordre ou dans le désordre, mais on vit tous la même histoire.
1: Hein. Exactement. On souffre tous. On a tous été trahis. On a tous été déçus. On a tous été... Voilà. Et plus on est authentique, plus on accède à l'authenticité des autres, en fait.
0: Et dans la chanson qui arrive, So Now You Call Me Crazy, vous chantez en français.
1: Ouais,
0: ouais,
1: c'est ça, je fais moitié français, moitié anglais.
0: Ouais.
1: Sur cet album, je ne me suis pas trop interrogée. Tout m'est venu assez naturellement. Et quand le français venait comme ça, je l'ai gardé. Avant, je me serais peut-être interrogé, est-ce que vraiment ça sonne, est-ce que voilà. Et puis il y aurait eu d'autres gens qui m'auraient donné leur avis surtout. Et là, j'ai fait ça seul avec Stéphane Goldman, qui a l'élégance de pas donner son avis toutes les 5 minutes et qui me laisse aller jusqu'au bout. Quand vraiment il sent que bon, peut-être je me trompe, voilà, il me fait des suggestions. Mais c'est vraiment quelqu'un qui m'a laissé m'exprimer, m'a laissé être qui je devais être. Donc. Ouais, je l'ai senti en français, ça sonnait, je l'ai laissé.

0: La puissance d'Imani, ça fait plaisir, vous l'aviez découverte, peut-être en dansant sur Don't Be So Shy. Eh ben voilà, là vous allez à nouveau danser, parce que c'est ça quand même qui est très fort avec vos chansons, Imani, c'est que il y a toujours un côté lumineux, même quand vous racontez un truc très triste ou très révoltant, comme dans la chanson qui vient de se passer, où la plupart des femmes se font traiter de folles, et la plupart des gens autour sont prompts.
1: Ils sont bien contents à accepter qu'elle soit folle.
0: Oui, c'est
1: fait.
0: Ça. Au lieu de se dire, tiens, il y a peut-être un problème, il y a peut-être... Non, non, oh, bah, elle doit être folle.
1: Oui, c'est ça. On voit une fille qui fonctionnait très, très bien toute sa vie. Puis d'un coup, c'est OK qu'on accepte que son mec dise qu'elle soit folle. Bah, c'est OK. Ah ouais, bah, t'as certainement raison. Hein, c'est vrai. Les filles, en fait, au fond, sont folles tout ce temps-là. Elles
0: gèrent
1: tout.
0: Ça fait des siècles qu'elles se font traiter de folles.
1: Elles se font traiter d'hystéro. Ouais. Elles tiennent la maison, elles tiennent les enfants, le taf. Elles sont la raison pour laquelle cette planète est pas complètement fracassée. Mais à la fin, on arrive à accepter quand même qu'elle soit folle. Bon, voilà, donc je t'ai coupé dans ta question, tu voulais dire quoi ?
0: Bah que justement, on aborde ce thème-là, qui n'est pas facile, qui est important, mais la musique reste lumineuse.
1: Ouais, parce que je pense que la musique, c'est le texte, c'est la vérité, et la musique, c'est la vie, quoi. C'est comme ça que je voulais le voir. Et je trouve que j'aurais pu faire du bleu sur du bleu, mais j'ai trouvé ça plus intéressant, justement, de danser sur quelque chose d'aussi révoltant que le gaslighting, que la manipulation, etc. Donc, on va s'expliquer, mais on va quand même danser, on va quand même vivre.
0: C'était sans doute un album pas facile à faire, puisqu'il arrive, on l'a dit tout à l'heure, à un moment où vous vous retrouvez toute seule, trahie, malheureuse. À quel moment, justement, la tristesse ou la surprise ou la désillusion se transforme en flamme, en force, cette fameuse rage du titre de l'album « Women Deserve Rage ». Et est-ce que c'est à ce moment-là que ça devient un carburant ?
1: Ouais, en fait, ouais, je crois qu'au bout d'un moment, quand on a tout essayé pour essayer d'aller bien avec l'autre et avec soi, eh ben, on se dit que la seule chose qui te sauvera, c'est l'art. Et dans mon cas, ça a été vraiment ça. C'est que je tournais en rond avec mes pensées obsédantes, avec ma tristesse, ma mélancolie, mes questions. Et donc, je suis allé en studio et j'ai commencé à écrire des chansons parce qu'il fallait bien que je le mette quelque part. Alors qu'une fois que t'as fait toutes les méditations, tous les footings du monde, je fais de la boxe, voilà, une fois que t'as tapé sur ton coach, il reste encore tout plein d'énergie qu'il faut utiliser. Et en fait, les chansons, elles me sont venues assez facilement.
0: Sur cet album, il y a Rolling Over.

0: Là, ça tient carrément du mantra, cette chanson. Elle est incroyable. Est-ce qu'il y a des inspirations dont vous pourriez nous parler, même musicalement? Parce que moi, je trouve que ça ressemble à rien. C'est vraiment du Imani. Mais est-ce qu'il y a des artistes qui vous ont nourri pour...
1: Alors, avec Stéphane Goldman, des fois, quand on avait un petit rituel, on m'a offert un oracle d'artistes.
0: Ouais.
1: Vous savez, où il y a Prince, David Bowie, enfin tous ces gourous de la musique, quoi. Et quand on était tous les jours, ce qu'on arrivait, c'est qu'on tirait chacun une carte. Et on avait donc le parrain et la marraine
0: de la journée. Ah, j'adore.
1: Et donc, l'idée, c'était de se dire, ok, aujourd'hui, toi, t'as pris Johnny Cash, moi, j'ai pris, j'arrêtais pas de sortir, Donna Summer, par exemple, ou Patti Smith. Et ben, on allait prendre une chanson au hasard, on écoutait et on se disait, ok, qu'est-ce que dans cette chanson il y a à retenir? Et des fois, on a eu des dit, ah, oh, comment ils ont enregistré la voix, c'est incroyable. Peut-être que nous, on pourrait faire ça comme ça, etc., etc. Donc, en fait, les influences, elles ont été multiples. Par exemple, là, c'était Portishead qu'on a écouté. On est tombé aussi même sur Hildegarde von Bingen, tu vois qui c'est.
0: Oh là là, mais c'est très ancien, ça.
1: Bah oui, c'est très ancien. C'est des chœurs liturgiques. Bah, elle était dans l'oracle. Donc, on l'a découverte. Moi, je la connaissais pas. Et on est allé écouter ce qu'elle fait. Mais c'est pour ça que dans l'album, on entend des chœurs comme ça, très aigus, très réverbérés, parce qu'on s'est vraiment inspiré de ce qu'elle nous avait dit ce jour-là.
0: Mais j'adore cette idée.
1: Ouais.
0: C'est-à-dire, il y a les dieux du rock, de la pop, du disco qui sont là.
1: Et qui nous inspirent.
0: Dans le studio. C'est très beau. Ah, j'adore. 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You are dead.

0: très joyeusement, vous enterrez cette relation. Symboliquement, c'est très très fort de prendre le champ lexical, voilà, de l'enterrement. You are dead to me, tu es mort pour moi. Et on enterre, c'est l'enterrement de la relation. Et ça me semble aussi être le retour de la joie, non, cette chanson.
1: Exactement. Après, la vie, c'est ça. C'est un cycle, on meurt, on est. C'est comme ça pour tout le monde. Et je veux dire, une fois qu'on a tous bien pleuré, bah, il nous reste plus qu'à rire et à vivre. Et j'avais vraiment envie de faire un espèce d'hymne jouissif à la liberté. Et c'est, j'avais vraiment envie. J'imaginais plein de copines, tu vois ce que je veux dire, qui mettaient toute leur relation merdique ensemble dans un même pot commun, tu vois.
0: On a déjà fait ça. Hein, des petits trucs de sorcières.
1: Non, c'est pas ça. Non, c'est pas ça. C'est pas ça. C'est pas ça du tout. C'est pas des trucs de sorcières du tout. Attends, non.
0: Non, mais si tu mets des guillemets à sorcières. Non. Mais on peut écrire des trucs sur des petits papiers et les cramer ensemble.
1: C'est pas ça que je voulais dire. Non. Parce que mon image, c'était de dire, s'imaginer en train de danser sur les cendres d'une histoire qui nous a pas fait du bien forcément, tu vois. Et de se dire, je suis vivante quand même. Et en fait, et heureusement que j'ai survécu. C'est vraiment une chanson qui est même presque humoristique. Ouais. I will look fly at your funeral. Ne t'inquiète pas, j'aurai l'air d'une bombasse à ton enterrement. Donc déjà, ça veut dire que le mec il meurt avant toi. Enfin, tu vois.
0: Logique.
1: Mais logique parce que. Voilà. Et c'est une chanson qui est à la fois libératrice, comique, et j'avais envie d'avoir un I will survive un peu.
0: C'est ça.
1: Tu vois.
0: Et oui. Et on survit aussi avec les amis, notamment Tiffany.
2: Hi, Imani. I am just so sorry to hear about what's going on, and that you're dealing with that. That is not easy. When you try to leave, it's the hardest period because they basically lose their mind. Just know that you're handling it well.
0: Alors Tiffany qui laisse ce message et qui dit qu'elle est désolée de ce qui vous arrive et que elle trouve que vous en sortez super bien et que le moment de partir c'est le moment le plus difficile parce que les mecs deviennent dingues. C'est un vrai message de votre répondeur, ça?
1: C'est un vrai message de c'est un audio. J'en ai eu plein des audios de copines.
0: Il y en a dans l'album, hein, il y en a plusieurs.
1: Et en fait, c'est des audios que pendant une période où c'était difficile pour moi émotionnellement, je revenais et je les réécoutais. C'est nous avec nos copines. Je suis sûr qu'il y a plein de filles comme ça, comme moi, qui on appelle ça des podcasts. On se laisse des audios sur WhatsApp de 7 minutes qu'on écoute dans le bain ou qu'on écoute en faisant à manger et en fin de journée. Parce que en fait, la vie elle est tellement folle qu'on a même plus le temps de se voir, de se prendre un verre, de discuter, de se raconter nos problèmes, de se pleurer dans les bras. Mais il nous reste encore ça. Et j'en ai eu plein comme ça de copines qui m'ont laissé des audios géniaux. Et au moment de faire l'album, j'avais envie de me... Je savais qu'il fallait que je les garde.
0: Ouais.
1: Et je ne savais pas encore au début, puis à la fin, je me suis dit, tiens, j'ai envie de faire un album comme dans les albums de rap des années 90, où les mecs, ils mettaient des interludes. D'un coup, tu rentrais dans leur quotidien, ou le Lauryn Hill, tu sais, Miss Education, voilà, j'avais envie
0: Prince
1: d'un truc comme ça.
0: Prince aussi l'a mis ça sur certains albums, il y a des messages de répondeurs.
1: Il y a plein d'albums de R&B comme ça, qu'il y avait dans les fins des années 80, 90 aussi, beaucoup 90. Et j'avais envie de me faire ce plaisir-là et l'idée d'utiliser les podcasts des copines.
0: Ouais.
1: Je trouvais que c'était logique, quoi.
0: C'est beau et ça met un son sur un mot dont on parlait pas il y a quelques années. C'est un mot qui revient de plus en plus maintenant, le mot sororité aussi.
1: Exactement.
0: Se serrer les coudes entre femmes, en fait.
1: Ouais, c'est ça. C'est ce qui est magnifique dans les tempêtes. C'est que les tempêtes, elles révèlent ce qui n'est pas solide, mais elles révèlent aussi ce qu'il est. Et là, tu te découvres un réseau de copines, mais même des fois, c'est juste une meuf que tu reverras pas, mais qui a compris qu'aujourd'hui, ça allait pas, et qui te dit la bonne phrase. Et tu te rends compte que finalement, t'as accès à beaucoup plus d'amour et de soutien que tu ne pensais, quoi.
0: Sur cet album, il y a, on l'a dit, donc des vocaux d'amis à vous qui vous soutenaient pendant une période difficile, une période de déception, de tristesse suite à une séparation. Il y a aussi des voix que l'on connaît, notamment Rosy de Palma, voilà, l'actrice espagnole. Il y a Rokhaya Diallo aussi, une activiste, une intellectuelle qu'on aime et qu'on ferait bien d'écouter au moins une fois par semaine pour avoir une bonne santé mentale. La sororité, on l'a abordé tout à l'heure. C'est plus largement, pas que dans cet album, mais dans votre carrière, quelque chose qui est important, mettre en avant d'autres femmes, leur travail.
1: Oui, bien sûr. En fait, c'est pas quelque chose que je fais. Enfin, c'est quelque chose que je fais même inconsciemment. Je suis d'une famille, il y a pratiquement que des filles. On est 5 filles, 2 garçons. J'étais en internat de jeune fille. Toutes les plus grandes belles expériences de ma vie sont été avec des femmes. C'est pour moi, c'est assez logique de mettre en avant les femmes. Je les trouve plus compétentes, je les trouve plus travailleuses, je les trouve plus humbles, je les trouve plus drôles, je les trouve plus profondes. Ouais, ouais.
0: Plus belle aussi.
1: Plus belle, bon ben ça c'est évidemment, c'est un pléonasme carrément.
0: Et tous les malheurs qui arrivent aux femmes sur cette terre ne sont pas la faute des hommes.

0: chanson qui parle de ce moment terrible qu'on vit tous les mois pendant de nombreuses années, à savoir les règles. C'est fou d'avoir fait une chanson sur les règles, je crois que c'est la première.
1: Eh bien, il était temps quand même.
0: Oui, ça fait des millénaires.
1: Ça fait longtemps qu'on a nos règles.
0: Ouais.
1: Bah, en fait, moi, comme tu sais, je suis toujours à militer pour la reconnaissance et le meilleur traitement de l'endométriose dont je suis atteinte. Mais parce qu'il y a ce truc quand tu as tes règles où tu n'es plus du tout la même. Et il faut quand même que tu sois au four et au moulin, et alors qu'en fait, tu voudrais juste te coucher. Il y en a qui peuvent d'ailleurs même pas se lever. Pourquoi ça n'a pas été fait avant? C'est étonnant.
0: Ouais.
1: Parce que c'est quand même un moment de notre vie tous les mois qui nous immobilise 3-4 jours. Des fois, et pour des femmes, c'est la moitié du mois. Enfin, ça dépend de votre niveau, votre niveau de douleur,
0: oui,
1: etc.
0: Ouais.
1: Et encore une fois, c'est une chanson, tu vois, qui est très dansante. Aussi parce que ça me faisait un peu kiffer intérieurement de faire danser les mecs sur une chanson sur la souffrance de leur meuf. Quand elles ont leurs règles, je trouve ça drôle parce que du coup, ça va, je sais pas, ça force peut-être une conversation. Maintenant, c'est vrai que si j'explique pas que c'est une chanson sur les règles, tu peux comprendre que c'est aussi peut-être une chanson sur la dépression.
0: Oui,
1: parce que on est un peu en micro-dépression quand on a nos règles au point qu'on peut pas aller travailler. Franchement, on n'arrive pas à sortir du lit, on a mal, on se sent comme une moins que rien. Mais comme le mot règle, il est jamais vraiment dit dans la chanson, dans mon explication, oui, tu le sais, mais sinon, ça pourrait être une chanson dansante sur la dépression.
0: Oui, when it comes, quand ça arrive.
1: Ouais, quand ça vient.
0: Quand ça vient.
1: Je me sens mal, je me sens plus rien.
0: Ouais. En tout cas, je l'ai trouvé vraiment original et à la seconde où je l'ai entendu, je me suis dit, mais elle est essentielle.
1: Elle est essentielle.
0: Chanson, voilà. Sûr. Ça, c'est fou. L'endométriose, pour celles et ceux qui ne sont pas au courant, enfin ceux, parce que maintenant, celles, je pense que les femmes sont
1: savoir, ouais,
0: quand même un petit peu au courant. C'est une maladie qui touche beaucoup de femmes. Hein.
1: Une à deux femmes sur 10 en France. Et donc, ça fait des millions de femmes qui souffrent à un point qu'elles ratent l'école, elles ratent le boulot, elles peuvent pas sortir du lit, il y en a qui vomissent, il y en a qui tombent dans les pommes. C'est la première cause d'infertilité en France. C'est une maladie. Moi, quand j'ai commencé à en parler il y a 10 ans, les journalistes, ils arrivaient même pas à lire sans bégayer le mot. Maintenant, je suis contente, je parlais des gamines de 20 ans, elles disent, c'est le sujet entre nous, on se parle, il y a un test salivaire qui existe. Non, en 10 ans, les choses, elles ont avancé à une vitesse incroyable.
0: Ouais. Et c'est ça aussi finalement le message dans Women Deserve Rage. Les femmes ont le droit d'exprimer de la colère, de la rage, etc. De la douleur aussi, parce qu'en fait il y a des femmes depuis des centaines d'années qui sont atteintes d'endométriose, à qui on a dit t'es bien douillette,
1: ou c'est dans ta tête,
0: ou c'est dans ta tête.
1: Et donc regarde ce qui se passe quand t'es vraiment en colère et que tu l'adresses, parce qu'en fait ce qui s'est passé, ça part de Nathalie Clary, l'ancienne présidente de Endomind, qui était en colère du matin au soir, et qui disait, mais c'est pas possible qu'on soit 2 millions de femmes en France à souffrir chacune de notre côté. Qu'est-ce qui se passe si on souffre toutes ensemble? Et quand elle m'a demandé de prendre la parole là-dessus, bah, d'un coup, on a commencé à se repérer, à se voir qui on était et à se rassembler. Et les choses, elles ont avancé très, très vite en 10 ans, alors que ça fait des siècles qu'on ramait. Donc, quand tu t'adresses à ta colère et que t'en fais quelque chose, en fait, tu casses plein de murs. La rage, elle est là pour ça, en fait. Donc, c'est magnifique quand les femmes, elles se disent, tu sais quoi, je suis en colère, d'accord, je vais déplaire. D'accord, je serai laide. Et d'accord, je vais déranger un peu tout le monde. Mais à la fin, on va régler les problèmes.
0: C'est comme ça aussi qu'on se fait du bien. Et en écoutant l'album d'Imani, que, vous avez compris, je vous recommande chaudement, Women Deserve Rage. Du coup, on termine avec Mad.
1: Eh ben oui.
0: Je pense que c'est une chanson de circonstance. Merci beaucoup,
1: Imani.
0: À bientôt.

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2: Saviez-vous que la chanson « Que je t'aime » de Johnny Hallyday a failli ne jamais exister ?
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2: En 1969, Johnny prépare un show colossal au Palais des Sports à Paris. Mais il lui manque le titre phare. Les producteurs télé de l'époque font la fine bouche sur ses nouveaux morceaux. Dans l'urgence, Johnny appelle ses auteurs, le texte est griffonné avant une séance de ciné et la musique composée en une seule nuit. Quand Johnny entonne la première fois « Que je t'aime », c'est le choc.

0: délaissera ce tube pendant 10 ans avant que Michel Berger ne le ressorte en 1987 pour lui offrir un second souffle magistral à Bercy. Et depuis, ce cri du cœur n'a plus jamais quitté nos mémoires.
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0: John Lennon aurait eu 85 ans aujourd'hui. Qu'est-ce qu'il aurait écouté? Qu'est-ce qu'il aurait pensé des réseaux sociaux? Est-ce qu'il aurait voté à droite? On ne sait pas. En revanche, on peut le célébrer ce soir sur votre radio ici avec deux auteurs spécialistes de John Lennon. Il y a Paul et Stan Cuesta. Bonsoir Paul.
1: Bonsoir.
0: On s'est vu il n'y a pas très longtemps pour parler des Cure.
1: Oui.
0: Voilà, et l'année dernière. Ce soir, on est à la boum d'anniversaire de John Lennon.
1: C'est ça, 85 ans.
0: Ouais,
1: qu'il aurait eu
0: aujourd'hui. Bonsoir Stan Cuesta.
2: Bonsoir Emily.
0: Alors nous, on se voit souvent, puis surtout je vous lis tout le temps, puisque vous êtes auteur de tout un tas de biographies qui font autorité. Vous êtes dans l'actualité Beatles tous les deux. Alors pour Paul, c'est John Lennon, une somme, hein, puisque c'est dans la collection Cover des éditions du Layer qu'on connaît bien, et c'est aussi dans cette collection que vous ressortez, mon cher Stan Cuesta, votre Beatles. Alors là, pour le coup, vous le dites, je vais vous citer, on n'en a jamais fini avec les Beatles, donc comme il y a à nouveau de l'actualité, Paul McCartney sort des disques, Ringo sort des disques, etc., c'est donc une nouvelle édition augmentée, c'est l'idée.
2: Absolument. J'ai rajouté plein de choses.
0: Bah oui, il y a toujours plein de choses à dire. Alors, l'actualité autour des Beatles ne s'arrête jamais. Qu'est-ce qui, en quelques mots, vous fait penser que les Beatles sont toujours d'actualité, particulièrement John Lennon, et qu'on n'aura jamais fini d'écrire sur lui, Paul?
1: Aucune idée. À part que c'est un groupe dont tout le monde s'inspire depuis des décennies.
0: Ouais.
1: Qu'ils ont vraiment marqué leur époque et puis les époques qui suivent. Je pense que ça devient presque universel, les Beatles.
0: Ah, universel, ça c'est intéressant, même si on n'a pas vécu au bon moment. C'est ce que vous dites au début de votre livre, Stan Cuesta, vous êtes né dans la mauvaise période.
1: Ouais.
0: C'est ça, non mais c'est drôle comment vous le racontez. Vous dites, je suis né au moment où les Beatles sortaient leur premier album, et le temps que je m'y intéresse, ils étaient séparés.
2: Exactement, oui, oui. Et en fait, c'était une époque où ils étaient encore plus présents dans l'actualité. C'est pour ça que j'ai beaucoup axé mon livre sur les années 70, parce que alors qu'ils étaient séparés, on ne faisait que parler d'eux. Et dès qu'ils faisaient quelque chose, on leur demandait « Alors, quand est-ce que vous allez vous reformer ?» Enfin, c'était l'obsession. Et ça n'a pas cessé depuis, d'ailleurs.
0: Alors, notre John Lennon, il a évidemment, on parlait d'universalité avec Paul, il a écrit la chanson qu'on ressort dès que tout le monde va mal.

0: John Lennon, c'est aussi un des plus grands tubes des Beatles, plusieurs plus grands tubes des Beatles, que ce soit rock'n'roll. Come together. Toutes les chansons sont signées Lennon et McCartney, mais quand Lennon est aux commandes, ça devient aussi très très psychédélique. Voire follement expérimental. Classique des Beatles qu'on doit à John Lennon. Et même une valse. C'est marrant, hein, les fans des Beatles font toujours ça. J'imagine que mes invités pour leur livre l'ont fait aussi beaucoup. Stan Cuesta et Paul essayaient de dissocier ce que les Beatles doivent à John Lennon et à Paul McCartney. Toutes les chansons sont co-signées, mais certaines sont plus Paul, d'autres sont plus John. Dans votre John Lennon, Paul, vous avez fait ça, vous avez essayé de séparer.
1: Ouais, au début, j'ai essayé, puis après je me suis dit non, les chansons des Beatles sont celles des Beatles. Et comme le bouquin s'attarde uniquement sur la carrière de Lennon, là, il n'y avait plus de McCartney dans l'histoire. Ouais. Sauf quand, bien sûr, il l'insulte dans quelques chansons.
0: Oui, How Do You Sleep, on entendra tout à l'heure.
1: Il n'y a pas de... Il n'y a pas de duo.
0: Ouais. Et il y a, pour tous les deux, hein, votre méthode, en fait, c'est de partir vraiment des chansons, des œuvres, des albums, pour ensuite nous raconter leur histoire. Et en ce qui concerne John Lennon, c'est vrai qu'il y a beaucoup de choses dans les chansons. J'aimerais vous faire réagir à quelques chansons de Lennon. Lui, dont on connaît très souvent la chanson Imagine, hein, qu'on a passée tout à l'heure en tout début d'émission. Et vous le citez, Paul, dans le livre, il dit « Imagine, c'est anti-religieux, anti-nationaliste, anti-conventionnel, anti-capitaliste, mais parce qu'elle est enrobée de sucre, cette chanson est acceptée. » C'est un peu ça, sa technique, c'est de faire passer des messages forts, mais dans des chansons qui ne sont pas effrayantes.
1: Ah ouais, il s'est dit que c'était le moyen le plus simple. En fait, c'est la base de la pop, un peu.
0: Ouais.
1: Surtout chez les Anglais, ça se fait couramment.
0: Alors, j'aimerais...
1: Et tu l'aimes bien, ce genre de phrase un petit peu provocatrice.
0: Évidemment. J'aimerais savoir ce que vous pensez de cette chanson-là, par exemple. Et là va arriver un cri qui n'est pas innocent. Là, il est contrôlé. Mais l'histoire de cette chanson, elle est dingue. Qui veut me la raconter ? Stan.
2: Oui, c'est parce que c'est l'époque où il est en thérapie avec le docteur Yanov, c'est ça, qui est l'apôtre du cri primal. C'est-à-dire qu'en fait, on revit ces traumatismes d'enfance et on les extériorise par un cri. Et donc, lui, son traumatisme à Lennon, on le connaît, c'est que sa mère s'est fait renverser et tuer par une voiture alors qu'il était très jeune et qu'il venait de la retrouver parce qu'elle ne l'avait pas élevé en plus. Et donc, il a perdu sa mère alors qu'il ne l'avait jamais eue. Et cette chanson, 10 ans après, il écrit cette chanson pour se libérer de ça à l'issue de cette thérapie, voilà.
0: Ouais, et c'est absolument terrible et glaçant. Est-ce que vous pensez qu'on peut apprécier, bah, par exemple, une chanson comme Mother, si on ne connaît pas l'histoire ? Moi, c'est pour ça que je trouve que vos bouquins, ils sont inestimables, parce qu'en fait, on nous donne les clés, quoi.
1: Ouais, il y a plusieurs lectures, en fait, aux chansons de Lennon, je pense, comme avec plein d'autres artistes. Mais cette chanson, on peut l'apprécier juste par sa musique, son chant, par son tempo particulier aussi. Après, quand on connaît l'histoire et qu'on voit que sa mère est décédée lorsqu'il avait 6 ans, je crois.
2: Ouais, très jeune.
1: Son père est parti très tôt. Donc, il parle un peu de ses tragédies, de ce qui l'ont marqué. Et lorsqu'on rentre dans le sujet, oui, on peut ressentir la chanson différemment.
0: Ouais, elle est terrible.
1: Elle est un petit peu touchée.
0: Alors, il y a une chanson qu'on a évoquée tout à l'heure. Paul a dit, oui, il y a des chansons comme ça, il utilise un petit peu pour insulter des gens. Alors oui, How Do You Sleep? Comment tu dors la nuit? The only thing you've done was yesterday. Le seul truc que t'as fait de ta vie, c'est yesterday.

0: une chanson dans laquelle il s'adresse à Paul McCartney pour régler leur compte après la séparation des Beatles. Donc c'est Lennon en colère.
1: Très en colère. Très en colère après la séparation des Beatles et aussi après des textes de McCartney sur son premier album que Lennon prenait comme des insultes le visant. Ce que McCartney a démenti.
2: Dear Boy, non, c'est ça.
1: Il y a Two Legs.
2: Ouais.
1: Il y a deux chansons comme ça qui sont. Après, McCartney a dit non, c'est pas du tout mon style, mais c'est possible. Et cette chanson, How Do You Sleep, est coécrite avec Yoko Ono, qui s'amusait fortement à balancer des saloperies sur McCartney.
0: McCartney à l'image du gentil, Lennon du méchant. Si je schématise à mort, tout comme voilà, Lennon dit « Oui, c'est une chanson pour insulter McCartney. McCartney est plus malin. » Et dit « Mais non, j'ai jamais dit du mal de John dans mes chansons. » Est-ce que c'est ça? Est-ce qu'il y en a un qui est plus hargneux que l'autre? Lennon étant plus hargneux, McCartney plus gentil? Ou bien est-ce qu'il y en a un plus malin que l'autre, plus politique que l'autre?
1: Dire qu'un des deux est plus malin, ce serait compliqué.
0: Plus serpent, quoi.
1: Plus snake. Ouais, peut-être que Lennon l'est. Bah, je crois qu'ils ont deux caractères assez... trempés tous les deux, mais ils ne s'expriment pas de la même manière.
2: Lennon était plus instinctif, je pense. Ouais. C'est-à-dire qu'il n'avait pas de filtre. Il disait, comme quand il a dit « Les Beatles sont plus célèbres que le Christ aux États-Unis », ça a fait un scandale total. Il aurait réfléchi deux secondes. McCartney n'aurait jamais dit un truc comme ça.
0: Ouais.
2: Il est plus retenu, disons. Il fait plus attention.
0: Plus stratège aussi,
2: oui,
0: sans
2: peut-être,
0: doute.
2: Sûrement. Lennon, il avait un côté brut de fonderie, quoi.
0: Alors, John Lennon, ayant écrit les plus grands tubes des années 60 et 70, il était évidemment immensément riche. Il vivait dans un appart sublime à New York avec Yoko Ono, etc. Donc, évidemment que tout ça, ça donne un mode de vie pour le moins embourgeoisé. Pourtant, il chante Working Class Hero. 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

0: n'était pas encore à New York, oui, quand il a fait Working Class Hero. Il était profondément de gauche. Ça lui a d'ailleurs causé des problèmes avec les autorités américaines, hein, qui se méfiaient un petit peu
1: avec
0: de lui.
1: Nixon,
0: hein. Ouais, hein. Il l'aimait pas trop.
1: Pas vraiment.
2: Il a été de gauche quelques années, disons, hein, quand il a rencontré Yoko, jusqu'à ce qu'il il vive aux États-Unis en 72-73, c'était à cette époque-là.
0: Et après?
2: Après, je sais pas. Bah après, c'est vrai qu'il a arrêté en 75. Il a arrêté de faire de la musique et bon, il s'est vraiment retiré de la vie publique. Donc, il a pas fait de déclaration jamais sur rien. Mais cette chanson est intéressante parce que c'est un hommage à Dylan. En fait, c'est du pur Dylan. Et lui, il était fasciné par Dylan depuis le début. Ils sont devenus amis, etc. Mais Dylan a eu une énorme influence sur lui. Il dit qu'il a commencé vers 65 à écrire des paroles intéressantes à cause de Dylan parce qu'il s'est aperçu que il chantait que She Loves You, des trucs comme ça. Et Dylan a eu une influence énorme sur eux, sur les Stones, sur plein de groupes. Ouais. Mais voilà. Donc Working Class Hero, c'est ça.
0: Vous diriez, Paul, que c'est un chanteur, un artiste politique, Lennon, parce qu'au-delà des chansons, il y a aussi tous les happenings avec Yoko, quand ils sont restés au
1: lit. Bédines,
0: ouais. Ouais, les bédines, le fait de poser nu, le fait d'être contre la guerre du Vietnam, etc.
1: Bah, il a organisé une grande manifestation à New York pour contre la guerre du Vietnam, War is Over. Il s'est engagé pour les droits civiques américains. Il a essayé de faire porter sa voix pour certains combats. Mais c'est vrai, comme disait Stan, il s'est arrêté assez tôt. Il a passé 5 ans à élever son enfant. Et là, on l'a plus trop entendu. Ouais. Et lorsqu'il revient, c'est pour son dernier album Double Fantasy. Et malheureusement, il voit pas vraiment l'évolution de son disque.
2: Ce qu'il faut dire aussi, c'est qu'en 72, quand il a été très activiste avec la gauche new-yorkaise, etc., on a sorti après les fiches du FBI, c'est-à-dire qu'il était hyper pisté par le FBI.
0: Surveillé.
2: Et
0: ouais.
2: Il avait un problème, c'est qu'il n'avait pas le droit de rester aux États-Unis, c'est-à-dire qu'il a failli se faire renvoyer.
0: Et lui, il n'avait pas les papiers.
2: Il fallait redemander des papiers régulièrement. Ouais. Et vu son activisme politique, il était sur la liste noire et il a failli se faire virer des États-Unis, effectivement. Et lui voulait rester là-bas. Et donc peut-être que ça l'a un peu calmé. Aussi au bout d'un moment, parce que ben voilà, il avait des accointances. Et puis, cette extrême gauche new-yorkaise et américaine, elle a fait long feu. Enfin, je veux dire, ça n'a pas duré très longtemps, quoi.
1: Après, à la chute de Nixon, il a pu avoir sa nationalité américaine et rester au pays. Mais c'est grâce au Watergate, à l'affaire du Watergate, qu'il a pu avoir bénéficié de ça.
0: Ah voilà, un heureux dommage collatéral.
1: Oui.
0: Enfin, quoique, parce que s'il s'était fait virer, il serait peut-être pas fait tirer dessus dans la rue. Enfin, avec des si, après on pourrait fêter l'anniversaire de John Lennon avec lui. Il aurait eu 85 ans. Stan a eu ce mot, il a parlé du fait qu'il s'était calmé, et pourtant Dieu sait que la colère, ça a l'air d'être un super moteur de John Lennon. Moi j'adore quand il chante en colère.

0: Ça, c'est Give Me Some Truth. Donnez-moi la vérité. Alors, il traite tout le monde de cochon, de machin. Il est très énervé. À quel point la colère, quand vous regardez la carrière des Beatles ou sa carrière en solo, à quel point la colère est son moteur, l'envie de changement, de tout défoncer?
1: C'est pas le seul moteur, parce que ce qui est marrant, ça c'est sur l'album Imagine, donc sur lequel il fait aussi Imagine, oui, qui est une chanson très douce, et Jealous Guy, qui est la chanson d'amour absolument, voilà. Et ces chansons se côtoient sur le même album, donc il y a presque deux styles, mais c'est ça qui fait aussi sa force, capable d'écrire des sucreries géniales et des chansons très énervées comme ça. Je pense pas que c'était le seul moteur, mais effectivement, c'était quelqu'un d'assez violent à l'intérieur. Enfin, il y a des histoires qui traînent sur ses débuts à Hambourg où il avait fait vraiment de la violence, et je pense que c'était cathartique pour lui, la musique, quoi. Ça lui a évité de casser la gueule à tout le monde, quoi, en fait, il me semble.
0: Il a pas une très bonne réputation, Lennon, en tout cas, de ce qu'on peut lire, des anecdotes de l'époque, ouais, on dit qu'il

0: carrément même grossier avec certaines femmes. Donc là, c'est pas le Lennon Peace and Love qu'on connaît. Mais ouais. Ça dure une période d'un an et demi. Et plus tard, il montrera quelques regrets vis-à-vis de ça.
1: Cher Paul, cher Stan Kvesta, il faut qu'on parle de Yoko.

0: Yoko, sublime chanson d'amour de John Lennon qui dit que même quand il est dans son bain, il l'appelle. C'est merveilleux. Yoko Ono, selon à qui on s'adresse, fan des Beatles, pas fan des Beatles, personne politisée ou pas, sensible à l'art abstrait ou pas, sensible aux fausses notes ou pas, les gens adorent Yoko ou au contraire la détestent et la décrivent comme un démon à qui on devrait la responsabilité de la séparation des Beatles. Vous avez tous les deux travaillé sur le sujet. Alors, Yoko, Paul.
1: La question, c'est est-ce qu'elle est responsable de la séparation des Beatles ?
0: Oui, et qu'est-ce que vous pensez d'elle, même par rapport à Lennon, quoi ? Est-ce qu'elle lui a fait plutôt du bien, du mal ? On entend de tout à propos de Yoko Ono.
1: Ah, c'est difficile. Je ne pense pas qu'elle soit responsable de la séparation des Beatles. Lennon le dit lui-même, les Beatles se séparaient d'eux-mêmes depuis... Ça faisait quelques années qu'ils n'étaient plus en phase, vraiment. Depuis la mort de leur manager, Brian Epstein. Ensuite, il est tombé dans l'héroïne assez violemment. Elle en est peut-être un peu responsable. Mais elle lui a permis de découvrir un monde artistique qu'il ne connaissait pas, l'intelligentsia new-yorkaise, et ça lui a permis de s'ouvrir à des choses qui peut-être lui ont fait du bien.
0: Stan ?
2: Alors moi, comme dans mon bouquin, j'ai mis tous les disques des Beatles, aussi en solo, et aussi des gens qu'ils ont produits et qui entouraient ça.
0: La galaxie.
2: Je me suis tapé tous les albums de Yoko Ono, parce qu'il y en a un paquet. Parce qu'à chaque fois que Lennon faisait un album, elle faisait un album miroir. Sur le premier album, où il y a Mother et tout ça, il y a le Yoko Ono de Plastic Ono Band. Imagine, c'est pareil. À chaque album, il y a un album de Yoko. Et ben, c'est pas mal du tout. C'est-à-dire qu'il y a vraiment artistiquement des choses très intéressantes. Et même l'album de 72 qui va être édité là, Sometimes in New York City, donc l'album politique de Lennon, c'est la première fois qu'il fait ça, où il met une chanson de lui, une chanson de Yoko, ce qu'il reprendra en 80 pour son dernier album, Double Fantasy. Et ben, les chansons de Yoko, moi, je les aime bien. Je trouve qu'elles sont bien et que l'album est équilibré. Cet album est à peu près détesté par tout le monde. Et moi, je trouve qu'il est assez génial, voilà.
0: C'est bien que vous défendiez une cause perdue, Stan Kustav.
2: Après, il y a des choses qu'elle a faites qui sont insupportables, où elle se met à brailler faux au concert à Toronto, là, etc. Oui. Ça, c'est quand elle est dans un sac, enfin c'est un peu indéfendable les performances. Ça, c'est le mélange de Lennon qui fait du Gene Vincent et du rock'n'roll et elle qui se met à brailler des trucs expérimentaux. C'est un peu difficile à supporter. Mais ses albums à elle sont à réévaluer, ouais, vraiment.
0: Ouais, après, évidemment, quand on cherche un coupable et qu'il y a une femme asiatique, on va se dire, bah tiens, on va tout lui mettre sur le dos à la sorcière. C'est un réflexe un peu sexiste, un peu raciste qu'on pouvait avoir à l'époque. Et en fait, ça a imprimé comme ça une espèce d'histoire alternative où on se dit que Yoko Ono, c'est l'ennemi des fans des Beatles, en fait. Et c'est vrai que c'est intéressant dans vos bouquins respectifs de voir que voilà, c'est un personnage quand même qui a ouvert, comme le disait Paul, John Lennon à plein de sujets, notamment au féminisme. On en parlait avec Stan Kustav hors antenne, mais John Lennon n'était pas forcément très informé sur ces histoires-là, et Yoko, elle a fait beaucoup.
2: Oui, c'était même un peu un macho, un peu beauf, avec sa première femme, c'était bobonne au foyer, etc. Ouais. Quand même.
0: Il est un peu salement largué aussi.
2: Pas que lui, hein. De toute façon, les années 60, c'était pas non plus...
0: Oui.
2: Très très avancé, progressiste au niveau de la condition de la femme. Il se trouve qu'il la rencontre donc en 67, 68, et là elle lui dit une phrase. Alors voilà, c'est de ça dont je voulais parler, qui le lance dans le féminisme. Elle lui dit: "Woman is the nigger of the world." La femme est le nègre du monde. Et 4 ans plus tard, il en fait une chanson.
0: Ça veut dire que quelle que soit la couleur de sa peau, une femme partout dans le monde sera toujours moins bien traité que l'homme le moins bien traité, à savoir l'homme noir. Et elle utilise exprès cette insulte raciste qu'on appelle le N-word, le mot en N maintenant, puisqu'il est communément admis qu'on l'utilisera plus. Et c'est terrible parce que lui, ça lui réveille un truc dans le cerveau. Et il tombe un peu dénu, mais du coup, il fait une chanson.
2: Il en fait une chanson 4 ans plus tard, donc sur ce fameux album Sometime in New York City en 72, qui s'appelle donc Woman is the Nigger of the World, qui lui crée un petit peu des problèmes à l'époque, parce que déjà...
0: l'emploi de ce mot, ça met tout le monde mal à l'aise.
2: Certains qui ne veulent pas passer la chanson, mais ça, elle sort en single, elle ouvre l'album et elle sort en single.
0: Et c'est un tube, c'est une belle chanson.
2: C'est un petit tube, disons, c'est pas un énorme tube, mais c'est un tube. Et bon, voilà, le truc, c'est qu'il y a donc, dans peu de temps, un coffret qui sort qui s'appelle One to One, et un autre qui va sortir, qui reprend les albums studio, l'album studio de

0: Lennon avec plein d'inédits, etc. Et que, bah, voilà, cette chanson a disparu. Ouais. Et ça, personne n'en parle.
1: Et c'est fort dommage parce qu'elle est intéressante aussi, même comme un objet historique, cette chanson-là. Déjà, elle n'est pas du tout anodine dans la discographie de Lennon. Mm-hmm. Sachez qu'elle est disponible. Hein, vous pouvez la chercher sur toutes les plateformes de streaming. C'est Woman is the N. Étoile, étoile, étoile, ER of the world. Mm-hmm. Donc, elle existe. Mais c'est les héritiers, les Lennon, qui ont accepté.
0: C'est Universal, la maison de disques, je crois, aux États-Unis, qui a demandé à Sean Lennon de s'il pouvait la supprimer.
1: Donc, il l'enlève des coffrets.
0: Sean Lennon a dit OK, parce que c'est lui qui gère maintenant toute l'œuvre de son père. Et elle a été retirée, mais sauf qu'elle est retirée sans qu'on le dise, quoi.
1: Ouais.
0: Voilà. C'est un truc comme si elle n'avait jamais existé, ce qui est un peu troublant, quand même.
1: Non, elle a existé. Et pour le coup, elle a une histoire. Vous avez travaillé sur cette chanson-là, Paul, évidemment.
2: Ouais. Ben, en fait, j'ai travaillé sur toutes les chansons de Lennon, c'est un peu le but du bouquin.
1: Oui, c'est le but du bouquin, oui, oui.
2: Et surtout, c'est le but aussi du livre, c'est de faire parler Lennon, retrouver toutes ses interviews, toutes ses conférences de presse, tout ce qu'il a pu dire sur ses chansons.
1: Ses punchlines, mais aussi des choses plus profondes.
2: Beaucoup de punchlines aussi, ouais. Et puis ses réflexions sur le monde dans lequel il vivait au moment où il a fait telle chanson. Donc il y a les témoignages de Lennon et de Yoko sur cette chanson. Et puis on voit que la presse était effectivement un petit peu réfractaire à l'idée de passer, d'employer ce terme, quoi.
1: Ouais.
2: Surtout quand c'est un blanc qui le dit.
1: Vous savez, en tout cas, que cette chanson est disponible, qu'elle vaut le coup d'être écoutée. Et que oui, c'est un peu idiot de pas la mettre dans un coffret sans rien dire à personne. Alors, je recommande à toutes celles et tous ceux qui nous écoutent vraiment la lecture des livres de Paul et Stan Cuesta. Les deux aux éditions du Layeur dans cette collection cover. C'est hyper précis, c'est chanson par chanson, année par année, album par album. On n'en a jamais fini avec les Beatles. Dit Stan Cuesta. Je voulais vous demander, puisqu'aujourd'hui il aurait eu 85 ans et que vous avez étudié très fort sa musique, ses textes et son parcours, selon vous, quel genre de petit vieux serait John Lennon aujourd'hui s'il soufflait ses 85 bougies, Paul?
2: Je pense qu'il aurait déjà fait pas mal de bonnes chansons encore.
1: Ouais, il en avait. Hein,
2: il en avait. En ouais, ouais, il y avait du stock. Il y a du stock. Et peut-être qu'il serait lancé dans la politique.
1: Ah! C'est vrai, ça.
2: Aux États-Unis.
1: Gouvernement Sébastien Lecornu. Non, je rigole, pardon.
2: C'est vrai qu'il y a eu un gouvernement qui...
1: Oui, c'est vrai. Si ça avait été Lennon, ça aurait peut-être duré un peu plus longtemps, on ne sait pas.
2: Non, mais ils peuvent.
1: Donc, oui,
2: ils élisent d'anciens acteurs ou
1: mais
2: des
1: oui.
2: truands de la finance, ils peuvent élire
1: un anglais.
2: Un rockstar. Pas un anglais qui était devenu américain.
1: Oui, c'est vrai. Ah ouais, donc peut-être la politique. Et vous, Stan, vous en dites quoi?
0: Moi, c'est plutôt côté artistique que je trouve ça vraiment terrible parce que quand il se fait assassiner, il vient de sortir un album qui est vraiment bon. Il en a un deuxième qui est pas mal aussi en stock parce qu'il était vraiment reparti à fond la caisse sur les enregistrements en studio.
1: Du coup, il allait mieux même physiquement. Hein.
0: Oui, et puis on sent qu'il était créatif, qu'il avait des bonnes chansons en stock et qu'il aurait pu faire beaucoup de, comme tu disais, beaucoup de bonnes chansons encore. Et puis la grande question, c'était aussi est-ce qu'il serait remonté sur scène? Parce qu'en fait, il a fait très très peu de concerts.
1: Ouais.
0: Les derniers étant ces fameux concerts de 72 au Madison Square Garden où il en a fait deux dans la même journée et c'est tout. C'est quasiment les seules fois où il est monté sur scène par rapport à McCartney qui n'arrête pas de parcourir le monde depuis et puis qui s'est jamais arrêté, Ringo Starr aussi.
1: Et est-ce qu'ils se seraient réconciliés, Lennon et McCartney?
0: Oui, bien sûr.
2: Oui, c'était en bonne voie.
1: Ouais,
0: absolument,
1: hein.
0: Oui.
1: Mmh. Bon. Voilà, c'était la boum d'anniversaire de John Lennon. Et forcément, comme il est mort, eh ben c'est pas une boum très drôle.
2: On l'attend, il n'est pas venu.
1: On l'attend encore, il reviendra peut-être comme le Messie. Je ne sais pas, en tout cas, merci à tous les deux d'être venus.
2: Merci beaucoup.
1: Paul, merci. Stan Cuesta, merci. Et comme on n'en a jamais fini avec eux, je vous dis à bientôt. Hein, vous reviendrez forcément.
2: Ce serait grand plaisir.
1: Merci beaucoup.
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0: Marlène, sur ICI. Merci à tous d'être là de bonne heure pour commencer cette semaine un petit peu particulière puisque c'est la rentrée et c'est également ma première. Je suis très heureux d'être avec vous ce matin et c'est aujourd'hui là, pile à 4h59, que je vous dis pour la première fois bonjour à tous et bon réveil.
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0: Nous sommes le lundi 31 août et aujourd'hui votre radio ICI fait sa rentrée. C'est un plaisir de vous annoncer que nous allons nous retrouver tous les matins ICI pendant une heure avec Valentine Letès. Bonjour Valentine.
2: Bonjour Louis, bonjour à tous.
0: Une heure pour vous réveiller,
2: vous informer, vous raconter l'actu de chez vous
0: et vous parler de votre quotidien
2: avec nos équipes de reporters partout en France.
0: Et cette année, plus que jamais, vous avez la parole pour jouer avec nous,
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0: Et ça commence tout de suite au 0810 055 056. Il nous faut, je vous le dis d'entrée, un couche-tard et un lève-tôt. Vous nous appelez maintenant et on vous expliquera pourquoi tout à l'heure, pour nous aider dans notre mission ce matin. Saveria au standard, Florent à la technique, Emeline à la rédaction en chef. 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
0: Lundi 31 août, excellent réveil avec nous, il est pile 5h. Le tour de l'actualité à vos côtés, Valentine, et à la une, la fin des vacances, pas franchement reposante.
2: À cause d'une chaleur assommante, beaucoup de Français attaquent la rentrée, non pas avec des valises de beaux souvenirs, Christophe Vincent, mais des valises sous les yeux.
3: 69 jours de canicule et autant de nuits suffocantes, parfois blanches et à la longue épuisantes.
4: À l'intérieur, on était plus sur du 40 degrés. J'ai pas trop bien dormi.
5: La chaleur prend de l'énergie et ça fatigue beaucoup.
6: On est monté dans l'appartement à 31 degrés. Les moustiques, en plus, c'était... On s'endormait vers 5h, 6h du matin et après, il faut se lever à 7h pour aller au boulot. Donc, je suis fatigué. Ça a été dur.
7: Toute la nuit, on suait et tout ça.
8: C'est la première année où j'ai eu des petits malaises parce qu'il faisait trop chaud. On ouvre pour avoir un peu de vent. Mais on a les moustiques, donc on dort très peu.
3: Le moustique tigre, l'ennemi sournois, fossoyeur des soirées apéro-barbecue, Hélène est dégoûtée.
9: On a un jardin, on peut même plus en profiter. Donc on est cloîtré l'été. Les grandes vacances, c'est dans notre salon devant la télé. On va voir des cloques de partout. Franchement, c'est une horreur. On a mangé, 5 fois dehors. On va plus faire de potager, on va plus acheter de salon de jardin. Ça ne sert à rien. Mes vacances, c'est fini et on va retourner enfermé. On n'a pas profité, on reste chez soi à regarder Netflix, quoi. On attend vraiment que les municipalités, les gouvernements fassent quelque chose. Il y a vraiment un problème, il faut que ça bouge.
3: Une priorité, selon elle, pour que perdurent les petits plaisirs de l'été.
2: Et tiens, pour ceux qui ont décidé de profiter de la plage jusqu'au bout de l'été, sur la côte aquitaine, le risque de baïne est maximal encore aujourd'hui. La préfecture de région vous appelle à la plus grande vigilance. Ces courants sont capables d'entraîner au large de très bons nageurs. Et le bilan des noyades cet été est déjà terrible, plus de 300 morts depuis le 19 juin. Dans le Pas-de-Calais, un adolescent de 14 ans est mort hier soir, percuté par un TER à Reux. Selon les premiers éléments de l'enquête, le garçon traversait le passage à niveau avec ses amis.
0: 5h02 sur votre radio ICI, notre facture de gaz risque d'augmenter dès cet automne.
2: Puisque le prix repère est à la hausse, 5,6% d'augmentation dès demain, 1er septembre, Boris Allier.
10: Cette hausse concerne les 6 millions de foyers abonnés à une offre indexée à ce prix de référence, un tarif qui va passer en moyenne à 172 euros le mégawattheure contre 162 il y a un mois. Pour un foyer qui se chauffe au gaz, cela peut représenter une centaine d'euros en plus sur l'année. Mais attention, votre facture ne va pas augmenter automatiquement. Ce prix calculé par la Commission de régulation de l'énergie n'est qu'un indicateur libre aux fournisseurs d'énergie de le suivre ou non. Toujours est-il que cette nouvelle la hausse témoigne de l'instabilité du marché du gaz. Avec la guerre au Moyen-Orient et la perturbation du trafic des navires dans le détroit d'Ormuz, le prix repère du gaz a flambé ces derniers mois. Il n'a d'ailleurs jamais été aussi haut depuis sa création, il y a 3 ans.
2: Le prix du gaz et bien sûr celui du carburant subissent les conséquences de la guerre au Moyen-Orient. Justement, le guichet Grand Rouleur pour demander une indemnité carburant de 100 euros ferme aujourd'hui. Vous avez jusqu'à ce soir sur le site des impôts pour en faire la demande. 6 votre revenu fiscal de référence est inférieur ou égal à 16 880 euros et si votre aller-retour domicile-travail est d'au moins 30 km. Un nouveau prétendant officiel à l'Élysée et un nouveau candidat à la primaire de la gauche, le patron du Parti Socialiste, Olivier Faure, s'est officiellement déclaré dans la course hier soir avec la promesse, je cite, de tout reconstruire et de tout réparer après 10 années d'un immense gâchis. Vous avez une question à lui poser, à lui ou à un autre candidat à la présidentielle d'ailleurs.
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2: 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La météo, Louis.
0: C'est une météo en 2 temps. Aujourd'hui, Valentine, ce lundi avec un joli soleil sur le pourtour méditerranéen. Ce matin, ailleurs, alternance entre nuages et éclaircies avec quelques averses et même un ciel plus nuageux en Normandie, en Île-de-France, dans le Hauts-de-France et dans la région Grand Est. Pour les températures, en milieu de matinée, on conserve un petit peu de douceur tout de même à Lille et Metz. 17 degrés, à Rennes 18 degrés, Dijon 19 degrés, Bordeaux 20 degrés, Toulouse et Perpignan ce matin 21 degrés. Cet après-midi, le soleil, lui, gagne du terrain et arrive jusqu'aux côtes bretonne ainsi que sur le quart sud-ouest. Pour les maximales, ce lundi après-midi, elle reste agréable. 23 degrés la maximale dans le nord à Rennes et 32 dans le sud à Montpellier et même 33 degrés attendus cet après-midi à Ajaccio.
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0: Oh, ce jingle. Bonne fête à toutes les Aristides qui se réveillent avec nous ce lundi. Ça fait tout bizarre de vous retrouver ce matin. C'est ma première rentrée, Valentine.
2: Oui.
0: Sans vous, vu que je peux vous demander, vous, c'est votre combientième rentrée ?
2: Non, ça ne se dit pas. C'est
0: ça
2: comme
0: ne se
2: l'âge.
0: Dit pas, c'est caché. Ouais, faut que je vous raconte une anecdote qui s'est passée hier.
2: Dites-moi.
0: Incroyable. Hier, à la radio, il y avait Michel Drucker. On s'est croisés dans les couloirs. Et j'ai eu l'occasion de discuter quelques petits instants comme ça avec lui. Et je lui dis, Michel, demain, c'est ma première rentrée. Je suis pas bien. J'ai mal au ventre. Je suis stressé. Est-ce que vous avez pas un conseil ? Il me dit, Louis, tu sais, ne t'inquiète pas. C'est ma 64e rentrée cette saison. Je suis toujours stressé. Je dis, alors là, effectivement, je le prends bien.
2: Si monsieur Michel Drucker est stressé, on peut être stressé.
0: Dit, c'est normal, ne t'inquiète pas, tu ne vas pas dormir. Et finalement, vous savez quoi ? Ça s'est plutôt bien passé. J'espère que vous aussi, vous avez bien dormi. Tout de suite, 5h07, Marc Lavoine sur votre radio ici, qui vous invite à danser avec Pour une Begin avec toi. Bon réveil avec nous.

0: Marc Lavoine, à 5h10, excellent réveil avec nous. Votre radio ici fait sa rentrée ce lundi et c'est peut-être la vôtre aussi. On est ravis de vous accompagner. Bonne rentrée à vous qui nous écoutez ce matin.
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0: Et forcément, quand on parle de rentrée, il y a des nouveautés, mais il y a aussi des incontournables. Tous les matins, vous avez rendez-vous avec Stéphane Bern et sa chronique Voyage dans le temps, avant les infos de 5h30. Et ce matin, direction les Alpes, au début du 14e siècle, Valentine, où trois frères décident de tout quitter pour tenter leur chance à des milliers de kilomètres de là, au Mexique.
3: De nombreux Français de la vallée de l'Ubaye vont les imiter et devenir immensément riches.
0: Une histoire assez incroyable entre les Alpes et le Mexique. Mexique, Voyage dans le temps avec Stéphane Bern. C'est pour vous dans quelques instants sur votre radio ici. On répondra également à cette question, Valentine. Où va l'argent de l'État ?
3: Comment sont utilisés nos impôts ? La préfecture du Var lance une plateforme où l'on peut suivre tous les financements de l'État dans le département. Reportage dans 3 minutes.
0: On tourne les pages de vos magazines ce matin dans la revue d'ici et l'on commence avec le magazine Femmes Actuelles qui consacre un dossier cette semaine pour sauver vos plantes après les fortes chaleurs de l'été. Mais rassurez-vous, rien n'est perdu si votre potager commence un petit peu à tirer grise mine.
3: Et premier conseil, retirez progressivement les fleurs et les feuilles mortes pour donner un peu d'air et d'espace à vos plantes comme à votre jardin. C'est aussi le bon moment entre la mi-août et la mi-septembre pour faire des boutures.
0: Deuxième conseil qui est plutôt rigolo, celui-là vous pouvez jeter, plutôt arroser vos plantes avec de l'eau de cuisson, des pâtes ou du riz. Pourquoi ? Puisqu'elles contiennent un petit peu d'amidon et des minéraux qui sont libérés pendant la cuisson. C'est très bon pour nourrir le sol, figurez-vous. Mais attention, par contre, évitez l'eau trop salée qui, elle, en revanche, peut abîmer les racines.
3: Ça, je le savais. On protège ses plantes et son cœur ce matin, Louis.
0: Oui, avec le magazine Ça m'intéresse, qui nous parle d'une étude menée dans 567 villes et qui nous explique que notre cœur résiste bien aux fortes chaleurs, bien plus aux fortes chaleurs qu'au froid extrême. On pensait plutôt l'inverse, mais quand il fait froid, eh bien nos vaisseaux sanguins se resserrent pour conserver la chaleur, la pression artérielle, elle, augmente, et le cœur, lui, doit fournir davantage d'efforts. Ça ne veut pas dire, évidemment, que les canicules, elles, sont inoffensives, loin de là.
3: Et puis, une nouveauté dans les rayons d'une célèbre enseigne de bricolage à découvrir sur ici.fr. Je ne vous parle pas de perceuse, de peinture, de quincaillerie ou de carrelage, non, mais d'un caleçon, absolument le premier caleçon anti-sourire du plombier.
0: Il est d'ailleurs vendu sous ce nom dans un Leroy Merlin en Mayenne et c'est le premier d'ailleurs à le vendre en France.
3: Oui, le Leroy Merlin de Saint-Berthevin puisqu'il a été conçu au Portugal ce caleçon pour pouvoir, je cite, rester digne et confortable en faisant des travaux. Il remonte un peu au niveau du ventre et dans le haut du dos. On vous a même mis une vidéo du fameux caleçon sur notre site internet ici.fr.
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0: 5h14 sur votre radio ici, soyez les bienvenus si vous nous rejoignez à l'instant. Merci d'être là, ici fait sa rentrée aujourd'hui. Et à 5h14, une première en France, on peut désormais savoir dans le Var comment sont utilisés les impôts.
3: Grâce à un site internet lancé par la préfecture, la plateforme s'appelle Suivi Subvention. Et dessus, Sophie Glotin, on peut suivre très concrètement comment est utilisé l'argent de l'État dans le département.
6: Oui, vous habitez Toulon, Hyères ou Figanières, vous tapez simplement le nom de votre commune et vous découvrez quel projet l'État a financé, combien il a versé. C'est le principe de suivi subvention, Simon Babre, le préfet du Var.
7: Je fais le pari de la transparence. Qu'est devenu l'argent des impôts pour la partie qui passe par l'État et ce site suivi subvention permet à tout un chacun de regarder, commune par commune, qu'est-ce qu'a financé l'État sur les 8 dernières années.
6: École, mobilité, patrimoine, santé, tout est consultable, mais le site est aussi une boîte à idées. Pour les maires, regarder ce qui a été financé chez le voisin peut en effet permettre de découvrir une aide jusque-là inconnue. Marjorie Vior, maire du Toronnais et représentante des communes rurales du Var.
8: On n'est pas toujours armé en termes de personnel et en termes d'élus pour connaître l'ensemble des dispositifs. Et parfois, on a tendance à ne pas aller chercher certains financements, les fonds verts. On se cantonne toujours un peu sur les mêmes. Et donc cette plateforme va permettre aussi de voir l'ensemble des dispositifs qui existent et d'être un peu décomplexé de ça et poser des dossiers.
6: Et pour cette année, il reste de l'argent. À cette date, toutes les enveloppes n'ont pas été dépensées, faute d'un nombre suffisant de projets déposés par les communes varoises.
3: Et on apprend par exemple qu'à Plandeau-Sainte-Baume, 14 771 euros précisément ont été utilisés pour créer un escalier de secours à l'école Manon des Sources. À Saint-Cyr-sur-Mer, une aire multisport dans le quartier de la Miolane a vu le jour grâce à 140 000 euros d'aide publique. Pour l'instant, le dispositif fonctionne uniquement pour le département du Var, mais il est amené à se développer. Si vous voulez jeter un œil, je vous rappelle le site suivi-subvention.fr.
0: Merci Valentine. 5h16 dans les coulisses TV. Ce matin, on s'attaque à un monument de la littérature française, Le Rouge et le Noir. Le fameux roman de Stendhal devient ce soir une série événement sur France 2 avec notamment Victor Belmondo. Patrice Gascoigne vous emmène ce matin dans moins de 3 minutes dans les coulisses de cette nouvelle adaptation. Juste après, la musique d'ici qui vous réveille ce lundi avec Jody, le premier grand succès des Innocents sur votre radio ici. Bon réveil avec nous.

0: jeudi.
1: 5h20 avec les Innocents sur votre radio ici. Votre radio ici qui fait sa rentrée complète ce lundi avec une toute nouvelle émission puisque désormais avec Valentine, eh bien nous aurons le plaisir de vous retrouver ici tous les matins pour vous réveiller.
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1: Et aussi pour se marrer plus que jamais cette année, c'est vous qui avez la parole et on a décidé de vous proposer un tout nouveau rendez-vous. Vous pouvez déjà commencer à nous appeler tout de suite. Prenez votre téléphone 0810 055 056. Deux personnes vont passer à l'antenne juste après les infos de 5h30. Je veux un couche-tard et je veux aussi un lève-tôt. Un couche-tard, un lève-tôt, vous nous appelez tout de suite au 0810 055 056 et l'un d'entre vous repartira avec un joli cadeau, Valentine.
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1: Oui, c'est celui ou celle qui me donnera la bonne réponse la plus proche du bon chiffre qui repartira ce matin avec son joli poste radio 0810 055 056. C'est le premier duel de la saison. J'ai hâte de vous entendre. Un couche-tard contre un lève-tôt. Bonne chance à tous.
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1: 5h22, on retrouve tout de suite Patrice Gascoin avec ses coulisses TV. Et aujourd'hui, Patrice, vous nous parlez d'une adaptation événement. Le chef-d'œuvre de la littérature, Le Rouge et le Noir, devient ce soir une série sur France 2.
5: Vous avez lu le chef-d'œuvre de Stendhal, et bien ce soir, regardez-le vivre à la télé.
6: Moi je suis pas fait pour la tranquillité, je serai général ou évêque.
7: Arrête avec ton Napoléon. Ton destin est celui d'être prêtre.
8: Mais comment voulez-vous que je sois à la fois garde d'honneur et sous-diacre?
7: Vous irez vous changer en vitesse au presbytère. C'est ainsi, mon cher Sorel, que vous passerez du rouge au noir. Il faudra bien choisir un jour.
5: Julien Sorel, fils de charpentier, est prêt à tout pour s'élever socialement, mais il est partagé entre le rouge de l'ambition militaire et le noir de la carrière ecclésiastique. Mais il est aussi partagé entre deux femmes que tout oppose. Ainsi va Le Rouge et le Noir de Stendhal, joliment adapté dans cette série réalisée par Gaël Morel, à partir de ce soir sur France 2. Et forcément, vous vous demandez qui va prêter ses traits à un héros comme Julien Sorel, si puissant dans l'imaginaire collectif. Eh bien, c'est Victor Belmondo à qui j'ai demandé comment il l'a accueilli ce moment où on lui annonce « Tu vas incarner Julien Sorel ». Victor Belmondo.
9: C'est marrant parce que quand Gaël me l'a dit, le réalisateur, ouais, j'étais ravi. Mais j'étais ravi parce que Gaël me proposait un projet et que c'est vrai que je ne mesurais pas tout de suite ce que ça allait être que de jouer Julien Sorel. Et puis ensuite, une fois qu'on conscientise, bah on se dit quand même, je vais quand même interpréter un personnage marquant de notre littérature, écrit à la base par Stendhal. Je me dis que ça va être assez jouissif d'aller. C'est un personnage très très loin de moi, donc d'aller chercher ses complexités, ses contradictions. C'était ça qui était excitant.
5: Pourquoi il était aussi loin de vous, ce personnage?
9: Parce qu'il est prêt à tout, quitte à faire du mal aux autres, ou quitte à oublier qu'il peut faire du mal aux autres. Je pense que pour ça, il est loin de moi. Moi, je pourrais pas, je pense, être prêt à tout comme ça, au point d'en avoir un comportement répréhensible.
5: Voilà, vous saurez en regardant Le Rouge et le Noir que Julien Sorel est bien un rôle de composition pour Victor Belmondo. À ses côtés dans la série, vous retrouverez Virginie Ledoyen, sublime en Madame de Rênal, mais aussi Camille Raza, magnifique en Marquise de la Mole, ainsi que Patrick Timsit, Patrick Mill ou Romane Boringer. Le Rouge et le Noir, ce soir sur France 2. Quant à moi, je vous retrouve avec d'autres couleurs demain dans de nouvelles coulisses télé.
1: Merci Patrice, à demain 5h20, un petit peu d'histoire ce matin pour vous avant l'actu aux côtés de Stéphane Bern sur votre radio ici qui fait sa rentrée ce lundi, peut-être comme vous d'ailleurs, on est ravis de vous accompagner ce matin direction le Mexique avec Stéphane Bern dans quelques instants, mais tout de suite à 5h24, vous vous réveillez et commencez votre journée avec une nouveauté musicale de cette rentrée aux côtés de Teddy Swims sur votre radio ici. Bon réveil avec nous.

0: lundi 31 août. C'était Teddy Swim sur votre radio ici, 5h27 avant les infos de 5h30. Un petit peu d'histoire avant l'actu avec Stéphane Bern. Et ce matin, on voyage au temps où quelques jeunes des Alpes françaises sont partis faire fortune au Mexique, chapeau bas ou enfin plutôt sombrero bas.
1: Tout commence avec trois frères de Josier. Une filature qui marche mal. Et au bout du voyage, un incroyable empire du textile à Mexico. Alpes de Haute-Provence, Josier, vallée de l'Ubaye, début du 19e siècle. Ici, les hivers sont longs et les perspectives courtes. Jacques Arnaud regarde sa filature de soie vivoter et comprend une chose. S'il veut devenir riche, ce ne sera probablement pas dans les Alpes.
2: Oh, et si j'étais riche,
1: alors il part. Direction le Mexique.
3: Vous allez repartir pour le Mexique. Avec François Perrin, vous allez reprendre l'enquête à zéro.
1: Le pays vient tout juste de s'ouvrir aux commerçants étrangers. Bienvenidos los hermanos. Avec ses frères, il ouvre un magasin de tissus à Mexico. El Carron de Ropa de las Siete Puertas. Le nom sonne comme un roman d'aventure. Très vite, l'affaire explose. Les Arnaud font venir d'anciens employés de Josier, puis des cousins, puis des voisins de Barcelonnette. Le bouche-à-oreille fonctionne mieux que LinkedIn. Tous beau monde à court, avec une valise et trois mots d'espagnol. Et bien souvent, c'est « un, dos, tres, un pasito valente, María ». Là-bas, ils vendent des étoffes, ouvrent des grands magasins, investissent dans les banques et le textile. Certains deviennent immensément riches. Et ça se voit au Mexique d'abord, où ils construisent des grandes villas aux aires de chalets alpins. Sauf que les sapins sont remplacés par des cactus. Puis à leur retour dans l'Ubaye, les palmiers côtoient les sommets enneigés. Un petit morceau du Mexique venu s'installer au cœur des Alpes. Le plus fou, aujourd'hui encore, il y aurait davantage de descendants des Barcelonnettes au Mexique que d'habitants dans toute la vallée de l'Ubaye. De quoi avoir envie de troquer les skis contre un sombrero.
0: Merci Stéphane, rendez-vous demain à la même heure, cette fois-ci pour nous parler du français. Selon vous, il y a une région qui parle un plus joli français que les vôtres, que les autres. Réponse demain à 5h27 aux côtés de Stéphane Bern. Bon lundi, tout de suite il est à 5h30, voici l'actualité en France et dans le monde en 90 secondes. C'est avec vous Valentine Notès.
4: Retour en classe dès ce matin pour les enseignants pour préparer une rentrée particulière marquée d'abord par une cyberattaque et par la baisse démographique. 11 600 000 élèves retournent en cours demain, c'est 160 000 de moins que l'an dernier. Si vous cuisinez ou chauffez votre logement au gaz, la facture risque d'augmenter dès demain. Le prix repère de vente de gaz augmente de 5,6% en conséquence de la guerre au Moyen-Orient. C'est aux fournisseurs d'énergie de choisir désormais de répercuter ou non cette hausse sur leur prix. Être homosexuel et une cible, c'est toujours une réalité en France, même lorsqu'on est policier. Pierre Picavet, fonctionnaire de police et président d'une association LGBT, a été agressé ce week-end à Paris, frappé avec une bouteille en verre. Le suspect arrêté comparé aujourd'hui à Paris. Au moins 8 morts et 17 disparus. Dernier bilan hier soir du naufrage de ce ferry au large de Chypre. Le capitaine est en garde à vue. Le bateau lui a complètement sombré. Si la cause est encore inconnue, plusieurs passagers rapportent une explosion et un manque criant de sécurité à bord. L'AS Monaco prend la tête de la Ligue 1 de foot à l'issue de la deuxième journée de championnat grâce à sa victoire 2-0 hier soir contre l'Olympique de Marseille. Qui sont les 100 sites sélectionnés pour le loto du patrimoine? Nous connaîtrons ce matin la liste des églises, châteaux, jardins et anciens sites industriels choisis pour la 9e édition, un dispositif lancé par Stéphane Bern pour financer leur restauration.
0: 5h32, place à l'info du jour, et c'est la rentrée des profs.
4: 850 000 enseignants prennent dès aujourd'hui le chemin de l'école, et pour certains, c'est une première. Justine Leblon, vous avez suivi les nouveaux professeurs des collèges et lycées du Limousin, ce qu'on appelle les enseignants stagiaires.
5: Lunettes vissées sur le nez, sac en bandoulière, ça y est, à 22 ans, Loïc est prof de maths à Limoges.
6: C'est la toute première fois où je vais avoir des élèves à ma charge.
7: Et alors on se sent comment à la veille de cette première rentrée?
6: Particulier, c'est-à-dire qu'on n'a jamais réellement appris à tenir une classe. On a eu seulement 6 semaines de stage en M1. C'est un saut dans l'inconnu un peu.
5: Quant à Raphaël, il va faire son baptême devant des collégiens de Corrèze.
8: Toujours stressé, mais j'ai déjà visité l'établissement où je vais aller. Je connais les activités que je vais faire.
5: Il va en enseigner l'EPS, une évidence pour lui depuis longtemps.
8: On m'a déjà le fait d'aimer le sport et de vouloir transmettre toutes les valeurs qu'il y a autour. C'est un métier que je veux faire depuis que je suis au collège, donc c'était dans la lignée, on va dire.
5: Et puis, il y a ceux qui s'apprêtent à enfiler leur tenue de CPE, le conseiller principal d'éducation.
9: Je suis un bébé CPE.
5: Anaïs a 23 ans et dès demain, elle va être chargée du bon déroulement de la vie scolaire dans un collège de Limoges.
9: Ça a toujours été quelque chose d'utile et il y a plein de choses à faire encore et notre génération n'a qu'à bien se tenir.
5: Et pas question pour l'heure pour ces jeunes recrues de faire grise mine face aux nouvelles réformes.
6: Je me dis que si, en étant passionné par l'enseignement, si je suis démotivé, alors qui pourrait être prof également? Ça va être compliqué, effectivement, surtout après 40 ans de carrière, même peut-être un peu plus, hein, parce qu'on ne sait pas quelle retraite on aura, mais bon, on verra.
5: Allez, plus qu'un dodo avant de rencontrer les élèves.
4: Et le réveil va bientôt sonner pour tous ces professeurs confrontés cette année à une rentrée particulièrement difficile dans sa préparation, du moins. Après le piratage des serveurs de l'Éducation nationale, leur accès aux différents outils numériques ont été suspendus.
0: Merci Valentine. La météo de cette pré-rentrée. Et Kevin, tiens d'ailleurs, nous adresse un joli message sur notre page Facebook, la page de Facebook d'ici. Un message aux enseignants qui reprennent, comme vous l'avez dit, aujourd'hui, ce lundi, Valentine. En leur souhaitant une bonne rentrée. Bonne rentrée d'ailleurs à tous les enseignants qui nous écoutent ce matin de bonne heure, en route et en chemin, vers l'école. Une météo aujourd'hui, une météo en deux temps, ce lundi, avec un joli soleil sur le pourtour méditerranéen ce matin. Ailleurs, alternance entre nuages et éclaircies, avec un ciel même plus nuageux et quelques averses attendues au cours de la matinée en Normandie, en Île-de-France, dans les Hauts-de-France, ainsi que la région Grand Est. Pour les températures en milieu de matinée, elles restent agréables. Lille et Metz, 17 degrés. À Rennes, 18 degrés. Dijon, 19 degrés. Bordeaux, 20 degrés. Toulouse et Perpignan, 21 degrés ce matin. Cet après-midi, le soleil, lui, gagne du terrain sur les côtes bretonnes notamment, ainsi que sur le quart sud-ouest. Et puis pour les maximales, ce lundi après-midi, 23 degrés dans le nord à Rennes et 32 pour la maximale dans le sud à Montpellier, ainsi que 33 degrés à Ajaccio.
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0: Lundi 31 août, ici, fait sa rentrée. Merci d'être avec nous ce matin, une heure, avec Valentine Lottès, pour vous réveiller.
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0: Et ça, c'est le titre de la chanson qui vous accompagne ce lundi, aux côtés de Niagara, sur votre radio ici. Merci d'être avec nous. Bon réveil et bon premier café en musique.

0: Niagara, 5h39. Belle rentrée à tous sur votre radio ici à ce lundi matin. Et à quelques heures de la rentrée, certains élèves ont peut-être eu un faux espoir ce week-end, Valentine. Leur rentrée serait reportée.
1: Oui, l'info a beaucoup circulé sur les réseaux sociaux. Désolé les enfants, c'est une intox basée sur un peu de vérité, c'est vrai.
0: On démêle le vrai du faux justement avec Aude Razeau dans C'est pas vrai. Rendez-vous à 4h45. 5h45.
1: Et il faut que je m'y fasse. Louis, encore.
0: Il faut que je m'y fasse, que voulez-vous. C'est comme ça, c'est une première.
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0: Tiens, on va voir si nos auditeurs sont bien réveillés. Plus que jamais, cette année, c'est vous qui avez la parole et nous avons instauré ce nouveau rendez-vous. C'est un duel de couche-tard lève-tôt avec à la clé, Valentine.
1: Le poste de radio parfait. Il vous suivra partout puisqu'il se recharge à l'énergie solaire. Il a le Bluetooth, il fait lampe torche. La seule fonction qu'il n'a pas encore, c'est de faire le café.
0: Accueillons tout de suite, justement, notre premier lève-tôt. Notre premier lève-tôt, c'est Ghislaine qui est avec nous. Ghislaine de Vienne, qui est retraitée. Bonjour Ghislaine.
1: Bonjour Ghislaine.
4: Bonjour Paul et bonjour Valentine.
0: Alors déjà, on commence bien. Enfin non, on commence moyennement bien. Moi c'est Louis, mais je suis enchanté de vous avoir.
4: Pardon,
0: Ghislaine.
4: Oui. Oui, c'est Louis. Je me suis trompée.
1: Moi c'était bon, c'est le principal, Ghislaine.
0: Il est encore tôt, Ghislaine, je ne vous en veux pas du tout.
4: Exactement, c'est ça.
0: Qu'est-ce que vous aimez dans la vie, ma chère Ghislaine?
4: Eh bien, j'aime beaucoup de choses.
0: Ah,
4: beaucoup,
0: ah bah alors là...
4: beaucoup de choses. Alors,
0: une
4: en
0: seule.
4: Premier, j'aime bien la décoration intérieure.
0: Ah,
4: ça, c'est mon dada, on va dire comme ça, comme ça. Je peins. Alors, je peins tout.
0: Ah, bah, dis donc. Eh bah, c'est très bien. On va accueillir tout de suite.
4: Je peins les meubles, en premier. Je peux peut-être peindre des plafonds, par exemple.
0: Ah oui. Ah, vous peignez tout. Vous peignez la totale.
1: Quand on fera des travaux dans le studio, on vous appellera.
0: On va garder vos coordonnées. Ghislaine, on va accueillir tout de suite notre deuxième auditrice, qui est une couche tard. Elle vient du Calvados et c'est Nanou qui est avec nous. Bonjour Nanou.
1: Bonjour Nanou.
5: Bonjour Ghislaine. Bonjour Valentine. Bonjour Louis.
0: C'est gentil. Merci Nanou. Qu'est-ce que vous aimez Nanou dans la vie?
5: J'aime la nature, j'aime les gens sympas, j'aime les animaux.
0: Ah. Déjà, si vous aimez les gens sympas, je peux vous dire que vous êtes très bien tombés avec Valentine et moi. On va... On va faire un jeu ensemble. C'est le premier duel d'ici dès 5h. Couche-tard versus lève-tôt. Une question à vous de me donner le chiffre qui vous vient à la tête le plus proche de la bonne réponse. À la veille de la rentrée, on ressort les dictionnaires. À votre avis, combien de mots compte l'édition 2027 du Petit Larousse illustré? Nanou, je vous écoute pour un chiffre.
5: Voilà. Ah.
1: Alors, je vous le répète, Nanou, quand même. Hein. Combien y a-t-il de mots dans le dictionnaire Larousse illustré? C'est parti, Nanou.
0: C'est parti, Nanou. Deux secondes, je vous laisse. Il me faut un chiffre. Allez. Allez. N'importe quoi. Combien?
5: 5 000.
0: Allez, 5 000 pour Nanou. Ghislaine, on vous écoute.
4: Moi, je dirais 5 750.
0: 5 750, la bonne réponse, c'était 64 650 mots. Et cette année, 150 nouveaux mots et sens font leur apparition dans le dictionnaire. Boomer, crush, dinguerie, j'aime beaucoup. Et même vocal, c'est donc Ghislaine qui est la plus proche. Ghislaine, on vous envoie votre poste radio ici directement.
4: Ah, c'est pas vrai, mais je suis complètement étonné.
0: Là, ça fait beaucoup de mots. Nanou, on vous embrasse également. C'était un plaisir de vous avoir avec nous ce matin. Je vous souhaite à toutes les deux une très belle journée. Merci d'avoir été les premières auditrices du duel couche-tard lève-tôt.
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0: 5h43, ici, fait sa rentrée complète ce lundi. Dès demain, les téléphones portables seront interdits toute la journée dans les lycées. Mais alors, sans écran, Valentine, eh bien, on fait quoi pendant les pauses?
1: Mais c'est vrai que c'est pas évident pour une génération qui n'a toujours vécu sans téléphone.
0: Alors, pourquoi ne pas remplacer les smartphones dans la cour de récré par des tables de ping-pong? C'est l'une des solutions testées sur le terrain. Romain Bernot nous raconte dans Ça marche ici. Qu'en pensez-vous juste avant les infos de 6h? Tout de suite, c'est la musique d'ici, vos chansons préférées qui vous réveillent. Une semaine qui commence bien et qui commence avec Jean-Pierre Madère. Voici pour vous Macumba.

0: 5h46, bon réveil à l'écoute de votre radio ici, c'était Jean-Pierre Madère à l'instant et tout de suite place à votre rendez-vous anti-arnaque.
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0: Avec Aude Razeau, une mise au point ce matin. Oui, la rentrée scolaire a bien lieu cette semaine et non, elle n'est pas reportée.
2: Effectivement, et c'est bien qu'on en parle parce que j'ai vu circuler beaucoup, beaucoup de bêtises ce week-end sur les réseaux sociaux.
3: Le verdict est tombé. La rentrée scolaire de septembre 2026 va être décalée à cause d'un sérieux problème. Voici ce que vous devez
2: savoir. Alors, désolé pour les élèves qui sont tombés là-dessus et qui

0: Sia avec Gimme Love sur votre radio, ici à 5h51. Dès demain, mardi 1er septembre, les téléphones portables seront interdits toute la journée dans les lycées. S'occuper quand on n'a jamais vécu sans son téléphone, ça passe forcément, Robin Bernot, par le retour d'équipements dans les cours des lycées.
1: Et si l'on remplaçait les smartphones dans les cours de récré par des tables de ping-pong?
2: Ça évite que des personnes soient trop isolées, restent derrière leur téléphone.
1: Aujourd'hui en France, d'après une étude du Crédoc, environ 98% des 12 à 17 ans possèdent un téléphone portable, un objet devenu indispensable entre autres pour les lycéens, comme le constate Mathieu Pommiès, proviseur au lycée L'Argentais à Bayonne. Il répond à Wassila Guitoun.
3: Ils arrivent dans l'établissement régulièrement, ils attendent que la sonnerie sonne pour rentrer, comme ça ils peuvent téléphoner à l'extérieur. Pour les lycéens, dès que la sonnerie sonne entre midi et 2h, ils sont regroupés au foyer, ils sont tous ensemble et pour autant ils sont tous sur leur portable. Et des jeunes comme vous et moi, quoi, je crois que ce rapport au portable, c'est le souci des jeunes, c'est le souci de nous tous aussi, vu les heures qu'on passe dessus. Donc voilà, je crois que c'est une question à regarder en face quand même.
1: Alors pour cette rentrée, la mesure sur le papier est assez claire.
3: Dès qu'ils rentrent dans l'enceinte de l'établissement, on a inscrit dans le règlement que le portable devra être éteint et rangé dans le sac et qu'ils ne pourront pas l'utiliser.
1: Mais en pratique, le proviseur l'avoue, les premières semaines s'annoncent compliquées. Alors, il a voulu, avec les élèves, trouver une solution qui va peut-être vous étonner.
3: On a installé des tables de ping-pong, on a essayé de renforcer nos activités entre midi et 2h, mais on souhaite pouvoir le faire aussi avec eux, c'est-à-dire qu'ils soient décideurs
4: de ce qu'ils vont faire de leur temps libre.
3: Exactement.
4: Finalement.
1: Des tables de ping-pong, donc, pour remplacer l'usage du téléphone dans les cours de récré. Ici à Bayonne, ça marche, mais vous, qu'en pensez-vous? Je me suis installé en terrasse pour vous poser la question et je suis tombé sur ces deux amis.
2: Marie.
5: Hugo.
1: Du tennis de table pour éviter d'être sur son téléphone. Qu'en dites-vous? On commence avec Hugo.
5: Non mais c'est très bien parce que ça permet une interaction avec les autres élèves. Tu peux affronter des élèves que tu connais pas, tisser des liens, parler en réel. Moi je suis complètement pour. Même des baby-foot. Mettez des trucs pour que les élèves puissent vivre des choses ensemble.
1: Marie, elle aussi, abonde dans ce sens.
2: Il faut peut-être que ça soit animé par quelqu'un pour les pousser au début à aller jouer, mais pourquoi pas?
1: Et en réalité, on peut peut-être même aller encore un peu plus loin.
5: Après, ça te permet d'ouvrir un peu le spectre et les élèves entre eux peuvent aussi proposer après d'autres choses.
1: Aujourd'hui, blâmer les élèves d'être constamment sur leur smartphone n'est sans doute pas la solution, mais leur montrer qu'il existe d'autres façons de

0: de retrouver, de créer du collectif, ça, ça peut marcher.
1: Merci Robin avec Wasila Guitoun et bonne rentrée à tous ceux qui nous écoutent ce matin.
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1: Oh, c'est joli mardi et on le fête justement ce jour numéro 1 avec Louane et son jour 1.

0: C'est la rentrée d'ici. Merci à tous d'être là sur votre radio. Et cette année, plus que jamais, c'est vous qui avez la parole. Alors ce matin, Valentine, eh bien, nous voulions installer un nouveau rendez-vous. On voulait vous donner la parole. Et justement, on cherchait une auditrice, eh bien, qui faisait sa rentrée. Et je crois que nous l'avons. Sarah est avec nous. Sarah qui nous passe un coup de fil du Vernon. Bonjour Sarah.
1: Bonjour Sarah.
2: Bonjour Louis, bonjour Valentine, bonjour France Bleu, salut les auditeurs.
0: Ah, on y était presque à la perfection ça. Vous avez décidé de bien commencer la journée. Alors maintenant, votre radio s'appelle Ici, et ça déjà depuis quelque temps Sarah, petite mise à jour
2: oui.
0: Ce matin.
2: Mmh, tout à fait. Ça fait déjà un bout que ça s'appelle Ici, oui tout à fait.
0: Sarah, vous faites votre rentrée cette semaine en tant qu'enseignante.
2: Oui c'est ça, en fait je donne des cours d'anglais en bénévolat en fait, je fais du soutien. Pour des faux débutants, en fait.
0: D'accord.
2: Voilà.
1: Ah, pour des adultes, alors ?
2: Ça peut être des adultes, ça peut être aussi des enfants, parce que j'ai déjà travaillé en fait donc par en correspondance avec des enfants par téléphone en fait, et j'ai déjà donné des cours de soutien pour un petit élève. On a bossé longtemps, on avait commencé quand j'étais à Paris en fait, parce que maintenant je suis rendue en Normandie, donc du coup on avait commencé, le petit était en CM2. Oui, c'est ça, CM2, je crois. Et donc, du coup, on avait commencé à bosser comme ça. C'est comme ça que j'ai mis les pieds, on va dire, les pieds
0: dans le plat. Je suis sûre que vous êtes une très bonne prof, Sarah.
2: Je vous remercie. Et vous faites... Je vous avoue que c'est ma vocation. C'est un truc que j'ai toujours voulu faire de tout temps.
1: Vous avez combien d'élèves, là, pour cette rentrée, Sarah ?
2: Bah écoutez, pour le moment, c'est tout petit. Là, j'ai que deux élèves. Donc là, j'ai mon premier rendez-vous là, qui va commencer mercredi. Mm-hmm. Et un deuxième qui devrait commencer. Il faut qu'on mette ça en place ce vendredi.
0: Eh bien, Sarah, on vous souhaite avec Valentine une très belle rentrée.
2: Bah, merci à vous aussi. D'ailleurs, belle rentrée et puis belle rentrée à tout le monde.
0: Ah, c'est gentil. Merci beaucoup, Sarah. Ça m'a fait plaisir. Et puis, je peux avoir une petite pensée pour vous mercredi. Je vous embrasse et puis je vous souhaite une belle semaine. Merci, Sarah. Merci à tous d'avoir été là ce lundi pour commencer la semaine. Ici, dès 5h à 6h, vous avez rendez-vous avec l'actu de vos régions. Et à 6h30, vous avez rendez-vous avec Valentine Letesse.
1: Oui, pour l'info en français dans le monde, c'est le 90 secondes.
0: Et voilà, tout de suite, toute l'équipe d'Ici Matin. Et là, ce lundi, je vous souhaite une belle journée. Qui commence sur Ici, bien sûr.
3: Et bonjour tout le monde, bonjour la Loire, bonjour la Haute-Loire. Très heureuse de vous retrouver pour démarrer cette nouvelle semaine ensemble avec en ligne Mire. La rentrée demain pour nos petits et la rentrée pour nous aujourd'hui. Bonjour David Valverde.
4: Bonjour Pauline, bonjour tout le monde.
3: Est-ce qu'on est prêt pour cette nouvelle saison ensemble ?
4: Bah carrément, bien sûr. On est reposé, on est requinqué, on y va quoi.
3: Allez, on est parti.
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3: Je suis vraiment ravie de vous retrouver pour une nouvelle saison. On se réveille ensemble, il est tout juste 6h.
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3: L'heure de faire le premier point sur l'actualité avec vous, David. Les choses commencent à se préciser à 8 mois de l'élection présidentielle.
4: Oui, avec déjà de très nombreux candidats déclarés. Un de plus hier à gauche, puisqu'Olivier Faure, le patron du Parti Socialiste, s'est officiellement lancé dans le cadre d'une primaire à gauche. À droite, ça reste encore flou derrière la candidature de l'ancien Premier ministre Édouard Philippe. Le député de Haute-Loire, Laurent Wauquiez, ne le soutient pas officiellement, mais il appelle au rassemblement pour éviter un échec assuré, c'était ses mots hier lors de la traditionnelle montée du Mézin, sa rentrée politique, Tiffany Ankovec.
6: Laurent Wauquiez ne cite aucun nom de candidat déclaré à la présidentielle à droite ou au centre devant ses soutiens réunis au Mont-Mézin. En revanche, le député LR de Haute-Loire n'épargne pas les rivaux de son camp.
7: Je ne vois que trop tous ceux qui soufflent en ce moment sur les braises des divisions françaises. Jean-Luc Mélenchon d'un côté, Marine Le Pen de l'autre. Ils sont tous les deux à leur manière les rentiers de ces fractures. Mais mes amis, la vocation de la droite, elle a toujours été la cohésion nationale.
6: Encore faut-il que la droite se mette d'accord sur une candidature unique pour l'Élysée. La primaire est la moins pire des options selon Laurent Wauquiez. Ça tombe sous le sens pour le maire de Feur et ancien président de la Fédération LR de la Loire, Jean-Pierre Tête.
8: La problématique de Laurent, c'est qu'il est toujours clair, parfois avant les autres. Et comme il a dit qu'il fallait effectivement une primaire il y a 2, 3, 4 mois, Au bout du bout, il aura raison et on suivra celui qui sera en capacité de nous porter à la présidentielle.
6: La ministre de l'Agriculture, Annie Genevard, espère, elle, que son parti saura faire preuve d'ouverture.
9: Le temps des ralliements n'est pas venu, mais il faut vraiment que nous fassions tout ce qui est en notre pouvoir pour que notre famille politique, les Républicains, soient bien présents et pèsent dans cette élection.
6: Et la ministre ajoute, LR n'a jamais gagné tout seul, pas plus demain qu'hier.
4: Et hier, des agriculteurs de la Confédération Paysanne ont tenté de rencontrer la ministre de l'Agriculture pour décrocher un rendez-vous, demande refusée. Ils souhaitaient réclamer d'autres mesures que celles qui sont prévues par la loi d'urgence agricole. Il y aura bien un nouveau procès après les violences survenues devant le Zanzibar à Saint-Étienne, c'était le 12 juillet. Le parquet confirme avoir fait appel du jugement en première instance, en l'occurrence de la prison avec sursis pour les deux prévenus, mais le mobile homophobe n'avait pas été retenu.
3: À la veille du retour des enfants en classe, ce sont les enseignants qui font leur entrée.
4: Et comme souvent, ça se passe dans une ambiance morose. Cette année, ça paraît pire que d'habitude. Des syndicats réclament un plan d'urgence pour la Loire, où 41 classes ont été fermées cet été. Des collèges sous tension, pas assez d'AESH aussi. Les accompagnants d'élèves en situation de handicap, Aurélie Jacquin.
10: Manque de moyens, de formation, aucun remplaçant et 230 élèves en attente d'un placement en institut spécialisé. Nacera du syndicat FSU décrit une situation qui se dégrade chaque année.
11: Des collègues qui se retrouvent à gérer des crises d'élèves autistes qui se font taper, mordre, mais vraiment de grosses crises. On a eu, franchement, cette année, ça a été très très compliqué.
10: Taline, elle, devait s'occuper de 3 enfants cette année en classe.
11: Mais j'ai des collègues qui en ont 3, 4, 5, qui ont jusqu'à 15 élèves parce qu'ils ont des notifications mutuelles. C'est plus des accompagnements, on va dire, sérieux. C'est plus des accompagnements comme on pourrait faire. Ça perd du sens.
10: Et pour les deux femmes, la goutte d'eau, ça a été la création des 19 PASS, ces pôles d'appui à la scolarité, composés d'instituteurs, d'éducateurs, de psychologues.
11: Et donc, dans ce PASS, il y a une zone où on peut être emmené à aller dans plusieurs établissements, n'importe quand.
10: Pour ça, les AESH ont dû signer un avenant à leur contrat. Nacera.
11: Et ça, ça a ramené encore plus d'inquiétude. Et ce qui a fait, moi, à notre connaissance, on a 30 chiffres d'AESH qui ont refusé de signer le pass et qui ont préféré partir.
10: Tout bonnement licenciés. Alors les AESH réclament depuis des années un véritable statut de fonctionnaire qu'ils n'ont pas, mais aussi un salaire décent. Aujourd'hui, en moyenne, autour de 1000 euros.
4: La parole à un autre syndicat ce matin, c'est la CGT Éducaction qui sera avec nous à 7h45. Au Puy-en-Velay, la bibliothèque est fermée à partir d'aujourd'hui. Ça va durer deux semaines. Le rez-de-chaussée de la bibliothèque va bénéficier d'un coup de peinture. Si le nez vous gratouille un petit peu et que les yeux picotent, c'est normal. On est en plein pic d'ambroisie chez nous. On ne peut pas faire plus allergène que cette plante invasive. On la trouve partout, dans les jardins, dans les champs, au bord des routes. Surtout, elle peut vous faire devenir allergique. Explication de Mathias Vignot, responsable de Fredon Aura dans la Loire. C'est un organisme spécialisé sur les espèces invasives.
12: En fait, l'ambroisie a cette capacité à être allergisante. C'est-à-dire que si vous n'êtes pas allergique et que vous êtes exposé régulièrement, comme d'autres allergènes, hein, vous pouvez devenir allergique. Et surtout, en fait, c'est assez allergisant pour vous rendre allergique à d'autres pollens. Donc, quand vous devenez allergique à l'ambroisie, c'est pratiquement la porte ouverte dans les prochaines années ou même l'année, la même année à être allergique à d'autres pollens. Tous les ans, en fait, le pourcentage de personnes qui sont allergiques augmente. L'ARS a fait des chiffres justement sur combien ça coûte à l'État et du coup à la sécurité sociale de financer tous les frais de soins pour les gens qui sont allergiques à l'ambroisie. Et on est sur des chiffres monumentaux.
4: Effectivement, l'ambroisie coûterait chaque année entre 400 et 650 millions d'euros selon l'Agence nationale de sécurité sanitaire. Le prix repère de vente de gaz va augmenter à partir de demain et pas qu'un peu, plus 5,6%. Pour un foyer qui se chauffe au gaz, ça peut représenter une centaine d'euros en plus sur l'année. Ça n'est qu'un prix indicateur, libre ensuite au fournisseur d'énergie de le suivre ou non.
3: Les footballeurs de l'AS Saint-Etienne veulent poursuivre leur beau début de saison.
4: Et pour l'instant, c'est quasiment parfait. Hein. 3 victoires en 3 matchs, 10 buts marqués, 1 but encaissé. En cas de victoire à Dijon ce soir en clôture de la 4e journée de Ligue 2, l'ASS prendrait déjà 4 points d'avance sur ses Dauphins, Reims et Montpellier, les Verts qui jouent cette saison véritablement la carte du collectif, Jérémy Marié.
13: La saison dernière, on parlait souvent d'individualité qui permettait à l'ASS de s'imposer. Changement de paradigme aujourd'hui avec la construction d'un vrai collectif équilibré. L'importance de l'équipe, mise en avant d'ailleurs par toutes les recrues, à l'image de l'attaquant Tierno Balot.
14: Je vais toujours donner le mieux que je peux faire et aider l'équipe parce qu'on veut gagner beaucoup de matchs, on veut monter, c'est ça.
15: On commence à créer un vrai groupe, une vraie équipe.
13: Le capitaine Julien Le Cardinal, il n'avait pas hésité à pointer du doigt en fin de saison dernière un manque de professionnalisme, des attitudes défaillantes. Là, son discours aussi, il est différent.
15: Une équipe, je ne parle pas de 11, je parle de 25-30. On progresse tous ensemble chaque jour, on travaille, chaque jour on augmente un peu le curseur et voilà, il faut pas se relâcher et puis il faut continuer à montrer qu'on est une équipe soudée et que pendant 31 matchs, ça sera la même chose.
13: Il montrait que ce début de saison n'est pas qu'un simple feu de paille et que cela peut durer. Voilà la mission ce soir de l'ASS.
4: Merci Jérémy Marie. On vous retrouve ce soir pour ce Dijon ASS. Rendez-vous 20h45. Match à vivre en intégralité sur votre radio ici, Saint-Étienne-Loire et sur ici.fr. 6h07, ça donne quoi dans le ciel en ce début de semaine, Pauline?
3: Quelques petites pluies cette nuit à Saint-Étienne et dans le Pila. C'est pour cela qu'actuellement c'est un peu trempé, mais aujourd'hui le soleil fait sa rentrée avant les enfants. Ce matin, ça va être beau comme le reste de la journée sur la Loire, la Haute-Loire, de Roanne au Puy-en-Velay. Et cet après-midi, on garde ce beau ciel lumineux avec du soleil partout. Comptez entre 21 et 23 degrés sur nos reliefs et 26 à 28 degrés dans les plaines et les vallées. Par exemple, vers 14h, je vois qu'il va faire 25 degrés à Ille-Saint-Jean, 26 à Saint-Étienne, Roanne et au Puy-en-Velay, 27 à Montbrison et 28 à Feur. Et vous ce matin, quel temps fait-il? Eh bien, allez-y, donnez-nous votre commune et votre température en commentaire sur notre page Facebook ici Saint-Étienne-Loire. Les photos de votre ciel sont aussi les bienvenues.
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3: Il était dur votre réveil, David, ou pas? Ça va?
4: Pas si pire. Et finalement, c'est pas lundi que c'est le pire, c'est après que ça arrive.
3: Allez, on vous accompagne. Et on accompagne votre réveil sur ici Saint-Étienne-Loire de Roanne au Puy-en-Velay. Voici juste une illusion de Jean-Louis Aubert.

0: c'est pas une illusion. Votre réveil a bien sonné à 6h12, sorti en 1986, juste une illusion. C'est la toute première chanson solo de Jean-Louis Aubert, enregistrée juste après la séparation brutale du groupe Téléphone. Ça y est, les cartables sont prêts. Moi, je vois que Phil Collins arrive dans quelques minutes pour poursuivre votre réveil musical.
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0: Nous sommes le lundi 31 août 2026, dernier un jour du mois et J-1 avant la rentrée pour nos petits. Peut-être la rentrée pour vous aujourd'hui, courage à tous. Ce soir dans la Loire et la Haute-Loire, grande épreuve pour les parents. Couvrir un cahier sans faire de bulles, mettre les enfants au lit avant 23h et remplir les cartables. N'est-ce pas David Valverde?
3: Bon, prêt.
0: Les enseignants, eux, font leur pré-rentrée aujourd'hui. Bon courage à tous qui nous écoutez. Bon, bonne fête aux Aristides aujourd'hui et bon anniversaire à vous si vous soufflez vos bougies, comme le chanteur Vincent Delerme.
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0: Vincent qui passe le cap des 50 ans aujourd'hui. Un demi-siècle pour le chanteur qui raconte si bien nos petits moments de vie quotidienne. Oh, et 81 bougies pour Van Morrison. Une belle occasion de ressortir ses chansons dans Moondance. Qu'est-ce que c'est bon ça. À savoir qu'il a 81 ans et qu'il est encore en concert à l'Olympia de Londres. Voilà. Bon, et puis ce 31 août marque aussi un souvenir beaucoup plus triste. Il y a 29 ans, jour pour jour, en 1997, Lady Diana mourait à Paris à la suite d'un accident de voiture. Elle n'avait que 36 ans. Vous souvenez-vous où vous étiez à ce moment-là?
3: Je me rappelle, oui, c'était un des derniers jours des vacances. Effectivement, je me préparais à aller à la plage quand j'ai écouté les infos. Voilà.
0: Allez, les 6 heures passées de 14 minutes, vous venez de vous réveiller, vous bataillez déjà. Eh bien, c'est peut-être de la fatigue chronique, les explications du docteur Kerzek arrivent.
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0: Vous écoutez ici, et tant mieux, et chaque matin, on retrouve le docteur Kerzek. Bonjour docteur. Alors ce matin, on s'intéresse une nouvelle fois à ce qui soulage des milliers de Français atteints de fatigue chronique. L'assurance maladie vient de reconnaître officiellement cette maladie.
6: Bonjour à toutes et à tous. 200 000 Français et Françaises sont atteints du syndrome de fatigue chronique et c'est une véritable révolution pour les patients. Jusqu'à présent, le site amélie.fr, vous savez, le site de la Sécurité sociale, qualifiait cette maladie de trouble psychiatrique ou psychologique. Et les malades, d'ailleurs, entendaient souvent, ah ben c'est dans votre tête, ou il suffirait de faire un peu de sport, bougez-vous, faites de la méditation, et désormais l'assurance maladie le reconnaît comme une maladie, ce syndrome de fatigue chronique, une maladie à part entière, une maladie neurologique, avec un épuisement chronique invalidant. Et c'est une reconnaissance institutionnelle qui va permettre une meilleure information des patients et des professionnels de santé, et c'est ça qui est énorme pour cette maladie invisible. Alors quand on parle de fatigue ici, c'est pas juste je suis crevé, j'ai envie de dormir, c'est la rentrée, hein. C'est vraiment un épuisement profond qui est permanent, qui ne s'améliore pas avec le repos. Et il y a aussi un symptôme central, c'est ce qu'on appelle le malaise post-effort. En fait, c'est une aggravation des symptômes après un effort même minime. Vous faites vos courses au supermarché et puis vous arrivez à la caisse et après l'effort d'avoir fait dans les rayons vos courses, vous êtes crevé, vous êtes obligé vraiment de vous asseoir et c'est cette fatigue post-effort qui est extrêmement importante dans cette maladie. Vous ajoutez à ça des troubles de mémoire, des troubles cognitifs, un brouillard cérébral. Bref, c'est un véritable handicap invisible.
0: Alors si je me reconnais dans ces symptômes ou si je connais quelqu'un qui en souffre, qu'est-ce qu'on peut faire pour lui ou pour moi?
6: Première chose à faire, c'est consulter son médecin traitant. Il va éliminer d'autres causes, chercher les symptômes pour confirmer ou infirmer le syndrome de fatigue chronique. Il n'y a pas de traitement curatif, mais on peut soulager, limiter les aggravations, notamment apprendre à gérer son énergie pour éviter les rechutes, repérer les déclencheurs, mettre en place des exercices d'intensité différents, des activités de repos. Bref, c'est planifier un peu son activité en fonction de la maladie. Ensuite, on peut traiter les symptômes, les douleurs, les troubles du sommeil. Et puis, capital, le rythme d'activité qui doit vraiment être adapté avec ces périodes de repos qui sont régulières. Mais cette reconnaissance officielle va vraiment permettre aux médecins de mieux comprendre la maladie et d'orienter les patients vers des parcours de soins adaptés. Et d'ailleurs, vous pouvez vous faire accompagner par des associations qui aident les patients à ne pas rester isolés. Allez, d'ici là, portez-vous bien.
0: Merci beaucoup, docteur Kerzek, pour tous ces conseils santé. La suite arrive avec les gens d'ici. On va découvrir une personne qui a vécu 75-76 à Saint-Étienne.

0: C'est bon ça pour se réveiller, vous trouvez pas? Il est 6h passé de 20 minutes. Vous nous écoutez dans la Loire et la Haute-Loire. C'était Phil Collins. Bon réveil tout le monde. J'attends de voir si vous êtes réveillé sur notre page Facebook ici Saint-Étienne-Loire pour avoir les premières météos du jour. 6h20, c'est l'heure des gens d'ici sur votre radio ici Saint-Étienne-Loire. On part à votre rencontre. Si je vous dis 75-76, la grande épopée des Verts, quels souvenirs remontent? Les poteaux carrés, les supporters qui embrassaient les policiers? Je suis partie, comme tous les matins à votre rencontre, voir Philippe. Alors Philippe, lui, il habitait Saint-Étienne à cette époque et apparemment, c'était incroyable. Place à ses souvenirs.
1: Oui, les même le chien, il avait son collier vert, donc voilà. Bonjour, Philippe Marnia, j'ai habité longtemps, pratiquement 29-30 ans à Saint-Étienne. Saint-Étienne, j'avais fait deux quartiers, Villebeuf-le-Haut. Après, mes parents avaient acheté une maison familiale à Côte-Chaude.
0: Mais alors pourquoi on est parti?
1: Eh ben pour des raisons surtout professionnelles.
0: On en garde des bons souvenirs?
1: Oh bah oui, bien sûr, parce que c'est nos 29 premières années de vie, c'est quand même assez sympa. Puis on a toujours un peu quelques attaches à Saint-Étienne, donc voilà.
0: On suit toujours le score des Verts, j'ai vu.
1: Ah ben toujours, et puis grand fan des Verts, donc depuis toujours. Mon premier match à Saint-Étienne, à Geoffroy Guichard, c'était, je crois, en 75.
0: Ah, mais pile au moment, à la belle époque.
1: Ouais, c'était le match, en fait, c'était à Saint-Étienne-Litz, en amical, et c'est le match où Rocheteau s'était fait reconnaître un peu à sa valeur, parce que je crois qu'il avait marqué 2 ou 3 buts à ce moment-là. Même en amical, je crois qu'on est Litz, enfin, Saint-Étienne avait gagné 4-1 contre Litz, donc voilà. Ouais, je me souviens encore des tirs de Battenay sur la barre transversale.
2: Voilà. Un petit problème, quand même, que je voudrais soulever. C'est que les barres, contrairement à celles qui se font par ailleurs maintenant, sont carrées.
1: On a bien cru que c'était rentré, mais non. On l'a vécu, tous les matchs, on l'a vécu. On se retrouvait avec la famille, parce qu'on habitait quand même un quartier où on avait des oncles et des tantes qui étaient à côté. Donc on se retrouvait chaque soir de match pour voir ça, en fait.
0: La ferveur des Verts, ça donnait quoi à cette époque-là?
1: Ah ben, toute la ville était verte à ce moment-là. Je me souviens, les trams avaient un bandeau vert sur la perche, les trolleys aussi, tous les magasins étaient verts. Nous, à l'époque, même le chien, il avait son collier vert, donc voilà.
0: On y retournerait potentiellement pour la retraite, pourquoi pas, un peu plus tard?
1: Ouais, peut-être un peu plus tard, mais peut-être pas à Saint-Étienne même. Peut-être plus dans la Loire, ouais, peut-être Montbrison, ou quelque chose comme ça, mais Saint-Étienne, non, peut-être pas, non, quand même.
0: C'est quoi votre petit coin de paradis dans la Loire, alors?
1: Oh, moi, ce serait c'est Montbrison, en fait. J'aime bien Montbrison, puis tout le Haut-Forêt là à côté, là c'est sympa, là c'est, que ça soit à partir de, ouais, quand on monte au-dessus de Montbrison, Saint-Monel-Château, même Sauvin, c'est sympa, j'aime bien Sauvin. Et puis il y a la Fourme en plus, donc c'est bien.
0: Gourmand le Philippe, non? Les gens d'ici, je pars à votre rencontre tous les jours pour découvrir vos souvenirs et aussi votre vie dans la Loire et la Haute-Loire. À Montbrison actuellement, il fait actuellement 18 degrés et c'est vous qui nous le donner grâce à notre page Facebook ici Saint-Étienne-Loire. Ou si vous voulez participer, il suffit simplement de commenter. Bonjour, pardon, merci. Alors oui, ce sont des formules de politesse, mais je ne vais pas vous dire ça tout de suite, c'est plutôt Céline Dion qui va vous le chanter. 6h23, je vous souhaite un bon réveil et bon courage avec cette rentrée des petits qui s'annonce tendue peut-être pour vous.
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0: Il est où mon cadeau, David?
1: Hein? Il fallait un cadeau.
0: Mais je lui tout pour mon anniversaire. Bon, ma place pour le concert de Céline Dion le 12 septembre prochain. Hein? Bon, allez, Céline Dion, sur votre radio ici, Saint-Etienne. Votre horoscope arrive. Il y a de l'agitation dans l'air.
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0: Et votre horoscope avec Catherine Viguet.
10: Oui, il y a de l'attraction pour les signes de feu, bélier, lion et sagittaire. Bélier, belle journée, vous aurez le premier rôle et vous en serez ravi.
11: Taureau, alors une journée favorable à votre vie affective et sentimentale et vous adorez ça.
12: Gémeaux, vous aimeriez que l'on reconnaisse vos efforts et à présent, eh bien ça pourrait être le cas.
13: Cancer, de grandes satisfactions en voyageant, en vous distrayant et en vous cultivant.
14: Lion, vous ne serez pas toujours écouté, mais au final, vous saurez vous imposer.
15: Vierge, vous allez réaliser une bonne affaire qui contribue à votre plaisir et à votre confort.
16: Balance, on ne vous résiste pas, et si c'est le cas, alors tout n'est pas perdu, c'est certain.
17: Scorpion, c'est en vous détournant d'un souci qui vous obsède que vous trouvez le bon remède.
18: Sagittaire, ok, vous devez lutter, mais vous gagnez, vous êtes satisfait, libéré d'un poids.
19: Capricorne, belle conjoncture astrale, aujourd'hui vos soutiens de toujours sont au rendez-vous.
20: Verseau, vous avez vos convictions, il s'agit de les défendre haut et fort.
21: Poisson, réfléchissez avant de lui dire oui ou non, une situation va se débloquer.
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0: Et bonjour tout le monde. Bonjour la Loire, bonjour la Haute-Loire, bonjour David Balbert.
1: Bonjour Pauline, bonjour tout le monde.
0: Ça fait bizarre de vous retrouver.
1: Ah bon?
0: Bah oui, ça fait quasiment un été complet qu'on ne s'est pas retrouvé, également à la télévision sur France 3. Très heureuse de vous retrouver donc pour démarrer cette nouvelle semaine ensemble avec en ligne de mire, évidemment, la rentrée demain pour nos petits et aujourd'hui peut-être pour vous. Il est presque 6h30, certains sont déjà sur la route, je sais que certains négocient encore avec leur réveil. Dans tous les cas, on est là pour vous accompagner dans les premières infos du matin, la météo, le trafic, les bons plans près de chez vous. Et si jamais vous voulez participer à cette émission, c'est tout le temps possible. Comment? Eh bien, tout simplement en allant sur nos réseaux sociaux, Instagram, Facebook, et Facebook notamment, où on met un post, comme chaque matin. Ici Saint-Étienne-Loire, vous commentez votre météo et la température proche de chez vous. On est parti pour cette matinée. L'information avec vous, David Valverde. L'AS Saint-Étienne peut déjà prendre 4 points d'avance en tête de la Ligue 2 ce soir.
1: Ouais, il faut s'imposer sur la pelouse de Dijon en clôture de la 4e journée de championnat. Les Verts qui réussissent un début de saison parfait pour l'instant, grâce notamment à une sacrée charnière centrale qui laisse quasiment rien passer. Présentation à suivre dans l'info d'ici. J-1 avant la rentrée scolaire, effectivement, pour les enfants. Aujourd'hui, ce sont les enseignants qui retrouvent le chemin de leur établissement. Beaucoup de sujets d'inquiétude parmi lesquels le manque d'AESH, les accompagnants d'élèves en situation de handicap.
22: Des collègues qui se retrouvent à gérer des crises d'élèves autistes, qui se font taper, mordre, mais vraiment de grosses crises. On a eu, franchement, cette année, ça a été très très compliqué.
1: Et l'actu chez nous, c'est aussi l'appel à l'unité à droite de la part de Laurent Wauquiez. Le député Les Républicains de Haute-Loire a fait sa traditionnelle montée du Mézin hier, en présence de la ministre de l'Agriculture, Annie Genevard, qui, elle, soutient Bruno Retailleau. Ce qu'il faut retenir du reste de l'actu, c'est avec Valentine Lottès, la rentrée encore, mais du point de vue judiciaire.
3: Plus de 200 enquêtes en cours pour des soupçons de violence, notamment sexuelle, dans les écoles et le périscolaire parisien. On l'apprend à la veille de la rentrée des classes. 7 enquêtes sur 10 concernent une école maternelle. Recherche suspendue dans la Manche pour retrouver deux marins français portés disparus depuis le naufrage de leur bateau de pêche avant-hier. Les trois autres membres d'équipage ont été récupérés par un autre chalutier. Votre facture de gaz à la hausse. Le prix repère de vente augmentera demain de 5,6%, soit une centaine d'euros de plus par an pour un foyer chauffé au gaz. Une conséquence de la guerre au Moyen-Orient, mais c'est aux fournisseurs de choisir ou non de répercuter la hausse sur leurs tarifs. L'élection présidentielle compte un prétendant de plus. Le patron du Parti Socialiste, Olivier Faure, s'est officiellement lancé dans la course à l'Élysée hier soir et il se soumettra à la primaire de la gauche, censé désigner un seul candidat. Avis aux derniers vacanciers de l'été sur les plages de l'Aquitaine. Le risque de baïne est maximale encore ce lundi. Ces courants sont capables de vous emporter au large en quelques secondes, même les bons nageurs. La préfecture déconseille carrément aujourd'hui la baignade aux enfants, y compris en zone surveillée. C'est une première sur la planète tennis depuis 20 ans. Novak Djokovic, éliminé d'entrée en grand chelem à l'US Open, battu en 5-7 cette nuit par l'Argentin Mariano Navon. 6 Français aujourd'hui sur les courts, notamment Arthur Fils, opposé cet après-midi au Grec Stefanos Tsitsipas.
1: La parole est à la Défense dans l'info d'ici ce matin. L'AS Saint-Etienne réussit un début de saison fantastique, vous le savez, 3 victoires en 3 matchs avant de se déplacer ce soir à Dijon. On parle beaucoup de l'attaque de feu des Verts avec 10 buts déjà marqués, mais derrière c'est pas mal non plus, un seul but encaissé grâce notamment donc à une défense centrale très très efficace, Jérémy Marié.
4: Dans cette charnière, ils sont deux. Le capitaine Julien Le Cardinal, toujours aussi rassurant comme la saison dernière, et l'ancien Guingampé Souaib Nahir, arrivé cet été ultra solide dans les duels. Deux fortes personnalités sur le terrain et qui s'apprécient visiblement, n'est-ce pas Souaib Nahir?
5: Oh, je peux plus me le voir déjà, je pense un peu de travail.
4: Réponse de Julien Le Cardinal.
23: Non, c'est pas vrai, il m'adore. Il m'adore et à la fin du match, il va dire oh, je t'adore, donc c'est pas vrai. Et puis il va falloir qu'il me supporte parce qu'il en reste encore 31, donc... Moi aussi, je l'adore.
5: Ah non, je rigole.
4: Tout le monde se taquine devant les micros et il y a surtout beaucoup de complicité au cœur de la défense stéphanoise sur le terrain. Souaib Nahir.
5: C'est quelqu'un qui parle beaucoup, qui communique beaucoup, qui est très exigeant. Donc ça peut paraître par moments lourd, mais c'est très important pour nous. Pour moi, c'est comme un grand frère et j'apprends tous les jours de Julien.
4: Vous criez dessus l'un et l'autre, c'est ça? Parce que Julien me dit qu'il crie tout le temps, après tout le monde, c'est pareil aussi.
5: Ouais, moi, s'il fait mal, je lui crie dessus. Si je fais mal, il n'hésitera pas à me crier dessus. Je pense que c'est important dans une charnière et dans une équipe d'avoir des gens comme ça. Il faut dire la vérité, et sur le terrain, il n'y a pas de plus grand, il n'y a pas de plus petit. C'est vraiment pour gagner qu'on fait ça. Donc ça reste dans le respect, il n'y a pas de souci.
4: Ajoutez à cela un Kevin Pedro toujours aussi prometteur, un Maxime Bernauer bien plus performant que la saison dernière, un milieu défensif, Aaron Changvai, qui sécurise le tout, et vous obtenez une défense imperméable avec un gardien quasiment au chômage technique. En Ligue 2, on répète souvent que les meilleures défenses finissent toujours par monter. Les belles promesses stéphanoises doivent donc se confirmer.
1: Les Verts, toujours premiers donc, malgré un match en moins et en 4 victoires. Ils prendraient 4 points d'avance ce soir sur Reims et Montpellier qui sont 2e et 3e. Coup d'envoi à 20h45 ce soir. Vous en avez pris l'habitude. Tous les matchs de l'ASS sont à vivre en intégralité sur votre radio, ici Saint-Étienne-Loire, avec les commentaires de Jérémy Marié. Ce soir, Jérémy, 7h45. 6h45, du coup, je suis perturbé. 6h35, oh là là.
0: Allez, réveille.
1: Météo.
0: Oui, c'est bien ça.
1: On attaque une belle semaine. J'ai regardé là, je voulais voir un petit peu
0: magnifique.
1: Quoi prévoir pour la semaine.
0: Ouais.
1: Franchement, ça va être chouette.
0: Pas forcément le cas, oui. Potentiellement, les températures qui vont à nouveau baisser. Donc, quelques pluies cette nuit à Saint-Etienne et dans le Pila. Mais aujourd'hui, le soleil va faire sa rentrée également avec nous. Ce matin, il va faire beau. Aujourd'hui, toute la journée, finalement, c'est le soleil qui sera au programme. Alors, au plus chaud, comptez 21 à 23 degrés sur nos reliefs et de 26 à 28 degrés cet après-midi en plaine et en vallée. Donc, vers 14h, j'ai regardé pour vous 25 degrés la maximale à Île-Saint-Jean, 26 à Saint-Etienne, Roanne et au Puy-en-Velay, 27 à Montbrison et jusqu'à 28 degrés, ça se passe à Feurs selon Météo France. Et chez vous ce matin, quel temps fait-il? Je vous attends sur notre page Facebook ici Saint-Etienne-Loire. Sur la route, la Nationale 88 à Pont-Salomon, vous n'avez plus qu'une voie en direction du Puy dès aujourd'hui et jusqu'au 9 octobre. Si c'est votre trajet quotidien, gardez un peu de marge, pardon, et bonne route à vous. Prudence à l'approche des équipes qui travaillent.
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0: Encore de difficultés à vous signaler sur la route, mais évidemment que la route, vous l'avez sur votre radio ici Saint-Étienne-Noir. Axel Red avec Sensualité, suite de votre playlist matinale. Je vous souhaite un bon réveil et un très bon lundi.

0: Vous avez été secrètement amoureux d'Axel Red?
1: Oui.
0: Ouais, voilà, comme la plupart des Ligériens et des Alti-Ligériens qui nous écoutent, cette sensualité. Je vois que Jermaine Jackson est en train de se préparer pour la suite de votre playlist matinale.
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0: Et bonjour tout le monde, la Loire, la Haute-Loire, je suis ravie de vous accompagner, 97.1 Saint-Etienne, 100.2 à Roanne, 101.1 au Puy-en-Velay, et vous nous regardez également désormais sur France 3, ça y est, c'est la rentrée pour nous aussi, et une pensée pour tous ceux qui ont écrit le prénom de toutes les fournitures scolaires, hein, j'ai perdu ma gomme demain matin, vous allez l'entendre, il est 6h40, la suite arrive avec les conseils vétérinaires, parce que oui, on s'occupe des enfants avec la rentrée, mais aussi de nos animaux, de nos toutous, de nos chats, comment faire pour doser les croquettes, est-ce qu'on en donne trop ou pas assez? On va en parler avec notre vétérinaire, le docteur Pierre Fabin, dans quelques instants. Mais juste avant, c'est l'heure de votre cours de gaga.
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0: Vous avez prévu votre cartable, c'est bon. Bonjour Olivier. Olivier Glin, qui est notre linguiste à l'université Jean Monnet de Saint-Etienne. Ça va comment aujourd'hui?
4: À l'aise blaise, tout bonaise. Mes blettes, bien le bonjour. L'heure n'est pseon, il est de nouveau célibataire, bichette. Vous savez bien, mon vieux copain. Ailleurs, on l'appellerait René Besson, mais chez nous, c'est surtout l'heure n'est pseon. Donc l'heure n'est, il est de retour à la case départ, Beausaigne. Mais il a des vues sur une payse, elle s'appelle la Fabienne. L'autre jour, il s'est surpassé, mon René. Il a invité la Fabienne à manger et lui a fait une dalle Richelieu. Pommes terre, béchamel, jambon, champignons. C'était pas léger, léger. La Fabienne, elle était couffle. Elle avait la peau du ventre bien tendue. Mais elle était heureuse. Alors le René, il lui a rebiqué. Te v'la frambenaise, ma gâtée. Alors la Fabienne, elle y a plutôt mal pris. Elle a cru qu'il l'avait traité de benette. Comme quelqu'un qui est un peu niais, un peu nigo. Parce que le féminin de benet, c'est pas trop connu, mais c'est pas benaise, hein. C'est benette au féminin. Le mot benaise, lui, peut être adjectif ou non en gaga, et veut dire satisfait, content, voire repu et libéré de toute forme d'inquiétude. Il s'agit d'une forme régionale qui correspond au français standard bienaise. On pourra dire être benaise, avoir son benaise, manger son benaise, ce qui était le cas de la Fabienne. Outre la région stéphanoise, ça s'emploie bien chez nos voisins lyonnais aussi. Oui, on a quand même pas mal d'éléments de langue en commun avec les Lyonnais, c'est pas que de la rivalité. C'est souvent précédé de tout. Tout benaise. J'avais bien mangé, j'avais bien bu, j'étais tout benaise. Bon, avec la Fabienne, ça s'est bien passé quand elle a eu compris, pour mettre un petit coup de passé surcomposé si populaire en terre gagasse, quand elle a eu compris son erreur. Depuis leur nez, avec elle, il est bien à l'aise. Voilà, voilà.
0: À l'aise blaise pour leur rentrée. Merci beaucoup Olivier Glin, notre linguiste à l'université Jean Monnet de Saint-Etienne. Si jamais vous voulez apprendre d'autres expressions, il y en a plein qui sont disponibles sur ici.fr, notre application ici. Sinon, il faut écouter ici Saint-Etienne Loire tous les matins. Ce que vous faites, j'espère. La suite arrive avec les conseils vétérinaires. On va apprendre à doser la gamelle de votre chien ou de votre chat. Est-ce qu'on donne trop ou peu assez? Vous allez le voir dans quelques instants.
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0: 6h44, l'heure peut-être pour vous de vous réveiller et de remplir la gamelle de votre chien ou de votre chat. Le dosage des croquettes, c'est le grand casse-tête de tous les propriétaires. On remplit souvent la gamelle un peu au hasard. Docteur Pierre Fabin, comment calculer et donner la bonne dose au quotidien?
1: La première erreur, c'est souvent d'utiliser le gobelet en plastique fourni par la marque de croquettes. C'est en général assez imprécis. Selon la façon dont vous le remplissez, vous pouvez facilement rajouter 20% de nourriture en trop chaque jour. Le seul outil fiable à la maison, c'est la balance de cuisine. Regardez le dos du paquet où vous trouvez la dose recommandée, mais attention à une règle d'or. Basez-vous toujours sur le poids idéal de votre animal, pas sur son poids actuel s'il est en surpoids. Si votre chien pèse 15 kg mais devrait en faire 12, donnez-lui la ration pour 12 kg et pas 15. Pesez cette ration tous les jours. Vous pouvez préparer quelques rations à l'avance pour que ça soit un peu plus pratique. Comme ça, vous êtes sûr de toujours donner la bonne quantité.
0: Ouais, bon, c'est pas si facile. C'est notre animal. On engloutit cette ration calculée en quelques minutes, puis passe la soirée à nous fixer en réglant la suite. Est-ce qu'il faut rajouter une petite poignée?
1: Eh bien, surtout pas, sinon la prise de poids est assurée. Le problème, souvent, ce n'est pas la quantité dans la gamelle, c'est la vitesse à laquelle il mange. Un chien qui avale tout en une minute n'a pas le temps d'envoyer le signal de satiété à son cerveau. Il a l'estomac plein, mais il a encore faim dans sa tête. La solution concrète, c'est de changer sa gamelle classique. Étaler sa ration sur un tapis de léchage ou utiliser une gamelle anti-glouton avec des obstacles en plastique. Il devra faire des efforts pour attraper chaque croquette. Le repas passera de 1 à 20 minutes. Chez le chat, c'est pareil. Enfermer les croquettes dans une balle distributrice, l'effort physique et mental pour la faire rouler va totalement le rassasier.
0: Et comment gérer les fameux à côté? Vous savez, le petit bout de fromage en fin de repas ou la friandise pour les récompenser. Est-ce que ça compte vraiment dans la ration?
1: Bah oui, ça compte énormément. C'est exactement là que se cachent les kilos invisibles. Une tranche de gruyère pour un chien de 5 kilos, c'est l'équivalent d'un gros burger pour nous. Si vous lui donnez des friandises, vous devez absolument retirer l'équivalent calorique en croquettes de sa gamelle. L'astuce pour lui faire plaisir à table sans le faire grossir, c'est de remplacer le bout de saucisse par des dés de courgettes cuites à l'eau ou des haricots verts. Ça remplit l'estomac et l'apport calorique est proche de zéro.
0: Allez, merci beaucoup. Les conseils vétérinaires du docteur Pierre Fabin à 6h45 tous les matins sur votre radio, ici Saint-Étienne-Noir. La suite arrive. Bon courage à tous ceux qui font la reprise, à ceux qui ont oublié leur mot de passe professionnel et qui connaissent par cœur la Wi-Fi du camping, n'est-ce pas, David Valverde? La suite arrive avec Jermaine Jackson. Et juste après, on va parler de vos activités à faire dans la Loire et la Haute-Loire pour la rentrée. Vous n'avez pas encore inscrit votre enfant, par exemple, à la piscine ou encore au théâtre? Je vais vous donner des astuces. Il y en a un petit peu partout. Il est 6h47. Bon réveil tout le monde et bonne rentrée. Et bon lundi, merci de nous avoir choisis.

0: qu'est-ce qu'on me passe de bon matin?
1: Ça me motive envie de faire du tipping là, de faire du
2: du pas sur place. Et justement, des cadeaux sportifs, on en a. Il va falloir rester à l'écoute. À 7h12, on vous offre des mois dans une salle de sport. Oui, mesdames et messieurs, en plus avec coaching. 7h12, ça sera votre premier jeu du matin. Mais juste avant, on va jouer quand même, mais on va surtout vous donner des bons plans. En parlant de sport, et si cette année on commence la piscine à Saint-Étienne, les inscriptions aux activités des piscines municipales commencent ce mardi 1er septembre, demain, au centre nautique notamment Yves Name. Il y a des apprentissages, du perfectionnement en natation dès 4 ans, mais aussi de l'aquagym pour les adultes. Les inscriptions se poursuivent jusqu'au 18 septembre prochain. Il y a aussi la piscine Pierre Poti. Les enfants des 5 ans peuvent s'inscrire en natation. Il y a des groupes multi-activités avec sauvetage. D'autres activités sont possibles, si jamais vous n'êtes pas trop piscine. Par exemple, à Suril-Comtal, le Club de l'Avenir propose une semaine d'essai du 7 au 13 septembre pour découvrir plusieurs activités avant de s'engager. Parmi elles, des cours de dessin des 6 ans, mais aussi des activités pour ados et pour adultes. Il y a une permanence d'inscription qui est prévue mercredi 2 septembre, vous notez la date, de 17h à 19h30 à la salle de l'Oxygène. Ça se passe à Suril-Comtal. Et avec la rentrée, une bonne nouvelle, on vous rappelle qu'à partir du samedi 5 septembre, les bus, les trams ainsi que les trolleybus seront gratuits chaque samedi dans toute la métropole stéphanoise. Une expérimentation qui doit durer jusqu'à fin 2027 et qui s'accompagne d'un renforcement de l'offre sur les lignes les plus fréquentées. Vous pouvez retrouver tout ça sur notre site internet. On avait tout regroupé sur ici.fr. Voilà pour les bonnes nouvelles de la rentrée. On va poursuivre cette matinée tout doux. Le réveil ensemble. Ici Saint-Étienne, votre radio locale dans la Loire et la Haute-Loire. Voici Julien Doré avec nous. Je vous souhaite un très bon réveil. Merci de nous avoir choisis dès le lundi matin.

0: Julien Doré avec nous. On était en train de faire un débrief de nos vacances avec David Valverde, notamment, qui a fait un match de basket. Mais enfin bref, on en parlera plus tard. On va poursuivre ensemble. Et justement, le bilan des vacances, on va le faire dans l'humour en tube. C'est Fred Ballard qui arrive avec ses humoristes juste avant les informations de 7h. Il y a aussi Charles Napoli qui se prépare pour la suite.
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0: 6h57, juste le temps de retrouver l'humour en tube avec Fred Ballard. Humour en tube aujourd'hui avec un sujet qui va faire jaser aujourd'hui, le débrief des vacances.
9: J'ai été en vacances, je suis crevé, dis donc. C'est fatigant. Hein. Je sais pas qui c'est qui a dit partir c'est crever un pneu, mais il avait raison.
10: Ah bah oui, mais on ne peut pas tout avoir non plus. Hein. Partir à la découverte d'un pays, c'est forcément se confronter à un rythme différent. Dans certaines contrées, la cadence est effrénée. Dans d'autres, un peu moins. Donc, il faut choisir en fonction de ses capacités physiques.
9: Non, pour nous, pour les vacances, il y a un pays qui est bien, c'est la Suisse. Non, parce que au moins, c'est propre. Quoi. On n'attrape pas... On peut attraper que des médicaments en Suisse. On peut pas attraper de maladie, vous voyez. Si on regarde les traditions, le matin, on fait la gymnastique à la radio. Lever, baisser, lever, baisser. Bon, maintenant, on va faire l'autre paupière.
10: Voilà, parce que ceux qui pensaient qu'il n'y avait que les Belges hein, et leurs frites qui avaient pris cher avec Coluche, c'est faux. Avec les petits Suisses en vacances, il n'y a pas le feu au lac non plus. Contrairement à ceux qui, comme Haroun, voulaient démarrer leurs vacances sur les japeaux de roue.
11: Il dit, oui, je vais courir le matin, je vais lire du Sartre l'après-midi. Arrête. Au bout de 2 jours, tu dors le matin, tu cesses l'après-midi. À la fin du séjour, t'as lu 5 pages de Sartre. Ou plutôt, t'as lu 5 fois la première page de la préface de Sartre. T'as couru 15 minutes, t'as eu des courbatures pendant 2 semaines. Tu t'es dit, faut vraiment que je me remette au sport, je vais me faire un programme. À la rentrée.
10: Mais voilà, remettre à la rentrée ce qu'on aurait pu faire en vacances, ça fait aussi partie du concept des vacances. Sinon, c'est pas des vacances. En revanche, il y a un truc indispensable avant, pendant et après les vacances, c'est de se prendre la poire. Hein. Quand on fait ça, le bilan est toujours positif.
0: L'humour en tube sur votre radio ici Saint-Étienne, juste avant les informations de 7h. Et justement, qui prend le 7h, c'est Charles Napoli. Bonjour Charles.
12: Bonjour Pauline, bonjour David, bonjour à vous.
0: Nouvelle de cette rentrée 2026. La matinée continue donc avec vous. Hein, vous prenez le relais dans quelques instants pour nous accompagner. Tiens, Fred Ballard faisait justement le récapitulatif des vacances. Et vos vacances alors ?
12: Bien, alors en fait, je suis en train de me rendre compte d'un truc. J'ai hâte d'être en hiver. Vous savez, ce moment où on pourra dire vivement l'été qu'il fasse chaud. Parce que l'été a été hyper chaud et j'ai moins profité que les autres années. Je sais pas si c'est pour vous pareil, David.
0: Je pense que c'est pareil.
13: Non, mais je me disais juste qu'on n'est jamais content finalement.
12: Mais c'est ça.
0: Quand on est sur la plage, on a envie de ski et quand on est au ski, on a envie de plage.
12: Mais ben là, c'est ça. Attendez, dis celui qui a quand même gardé. Le bracelet du camping. Ça fait deux semaines.
0: Oh, il est toujours là.
12: Mais il est toujours là.
13: Oh, il sent le chlore de la piscine.
0: Oh, arrêtez.
12: C'est horrible. Bon, en tout cas, on vous souhaite un très très bon réveil. Pauline, vous restez aussi avec nous parce que toutes les petites infos dont on va parler aujourd'hui à la reprise à la machine à café, c'est vous, Pauline.
0: Les bons plans. Vous les apportez. Et toujours les chansons qui vous réveillent aussi.
12: Ben, y a intérêt. On va commencer avec Queen dans quelques instants.
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12: Oui, nous sommes le lundi 31 août, la rentrée n'a jamais été aussi près et il est 7h, bon réveil.
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15: Et toujours les bonnes habitudes à 7h, les infos avec vous, David Valverde, d'une dernière grasse mat pour les enfants avant la rentrée scolaire demain.
16: Et oui, ce sera fini les vacances, effectivement, et ce sera reparti pour une année en classe durant laquelle les enseignants font au mieux avec les moyens dont ils disposent, souvent en manquant d'AESH, parfois dans des classes surchargées. Les enseignants qui font donc leur rentrée ce matin, les syndicats réclament un véritable plan d'urgence pour la Loire, Aurélie Jacquin.
17: D'abord parce que le département détient un triste record de France, celui où il y a le plus d'établissements qui ont les critères pour être en réseau d'éducation prioritaire, mais qui ne le sont pas.
18: Ça concerne 36 écoles et 7 collèges.
17: Emmanuel Richard du syndicat SNES-FSU.
18: Dans ces 7 collèges, il y en a 3 qui ont été classés en situation aberrante, et pour le reste, non. Donc il y a une liste ministérielle de collèges en progrès. Mais le principal problème, c'est que la carte d'éducation prioritaire n'a pas été revue depuis 2015, et que donc ces mesures là, de collèges accompagnés, de collèges en progrès, sont là justement pour pallier le fait de ne pas être en éducation prioritaire.
17: Les syndicats veulent un plan d'urgence aussi parce que, pour la première fois cette année, la Loire a fermé plus de classes qu'elle n'en a ouvert, 41 au total.
19: Des collègues encore ce matin qui nous disaient « cette rentrée, c'est le chaos ».
17: Léa Perret, co-secrétaire du syndicat FSU SNUIPP.
19: On a des classes où il n'y a pas encore d'enseignants nommés devant les classes et pas de remplaçants. Le manque de remplaçants est dramatique, hein, puisque on a sur certaines périodes plus de 100 classes non remplacés en simultané dans la Loire. Face à ça, il n'y a absolument rien qui est fait puisqu'il n'y a aucun poste de remplaçant mis en place pour cette rentrée.
17: Et dans certaines circonscriptions, tous les remplaçants ont déjà été affectés avant même la rentrée.
16: Et on poursuit la réflexion dans trois quarts d'heure avec le syndicat CGT Éducation. La co-secrétaire Nadine Ferrapi sera avec nous. Autre rentrée politique cette fois, celle de Laurent Wauquiez. Comme chaque fin d'été, le député de Haute-Loire a monté le Mont Mézin hier avec, une fois arrivé en haut, le regard porté vers l'horizon de la présidence. C'est dans 8 mois, mais les ambitions se précisent. À gauche, le patron du Parti Socialiste, Olivier Faure, est candidat depuis hier. Mais ce qui intéresse Laurent Wauquiez, c'est à droite. Pour éviter ce qu'il appelle l'échec assuré, il réclame une seule candidature.
20: Plusieurs candidats de droite au premier tour, c'est les priver tous d'une dynamique de campagne. Plusieurs candidats de droite au premier tour, c'est prendre le risque qu'il n'y en ait aucun au second tour. Plusieurs candidats de droite au premier tour, c'est offrir sur un plateau à Jean-Luc Mélenchon son ticket pour le second tour. Mes amis, que faut-il pour que tout le monde ouvre les yeux ? Nous n'avons pas le luxe de nous payer plusieurs candidats de droite. Il faut le rassemblement de la droite.
16: Laurent Wauquiez, qui n'a cité aucun nom pour prendre la tête de ce rassemblement espéré à droite, mais il a déjà parlé en bien de l'ancien Premier ministre Édouard Philippe. Sébastien Lecornu, le Premier ministre actuel, il réunit aujourd'hui son gouvernement au grand complet. Au programme, un séminaire, il sera beaucoup question de la préparation du budget 2027 sous fond de menaces de censure. À 8 mois donc de cette élection présidentielle.
15: 7h passées de 3 minutes, c'est le dernier jour pour faire la démarche si vous voulez bénéficier de l'aide carburant pour les gros rouleurs.
16: Oui, c'est un chèque de 100 euros qui a été créé au printemps dernier, vous le savez, renouvelé mois après mois en raison de la guerre au Moyen-Orient. Il est réservé aux ménages en dessous d'un certain seuil de revenus et qui utilisent leur voiture pour aller travailler. Sur la route à Firminy, une femme de 31 ans gravement blessée hier après-midi dans un accident. Un choc entre deux voitures. L'autre conductrice de 50 ans a été blessée plus légèrement. Les gendarmes de la Loire poursuivent quant à eux leur recherche pour tenter de retrouver cet homme de 76 ans disparu depuis vendredi dans le forêt. Un appel à témoins a été lancé samedi. L'homme pourrait se trouver dans le secteur de Bonson, sur Île-Comtal, Saint-Just-Saint-Rambert. Description, photo, numéro à contacter sur ici.fr.
15: Et le foot, David et les Verts qui visent le 4 à la suite.
16: Ah oui, début de saison en boulet de canon. La SS première du championnat, 3 victoires en 3 matchs, meilleure attaque, meilleure défense. Statistique impressionnante, mais ça n'est pas du tout la priorité de l'entraîneur Yann Catron.
21: It's not so much my job to analyze.
22: Ce n'est pas vraiment mon travail de dire si ces statistiques sont belles. Moi, mon job, c'est de m'assurer qu'on s'améliore. Parfois, une amélioration peut se voir à travers les statistiques, mais parfois pas du tout. Nous devons vraiment rester très, très focalisés sur ce que l'on veut améliorer au niveau collectif, jour après jour, tout en sachant que l'on veut devenir quelque chose qui va durer des années. Moi, je ne connais pas beaucoup de choses, mais je sais déjà que je veux rester ici pendant très longtemps. Et tout ce qu'on construit, ça ne fonctionnera que si tout est sain, si tout grandit, si tout s'améliore, si ça connecte les gens entre eux, si les gens aiment voir ça. Tout ça, vous n'y arrivez pas si vous regardez seulement les statistiques. Vous devez vous demander plutôt pourquoi moi je suis là, pourquoi eux sont là, qu'est-ce que l'on veut. Nous voulons que le prochain chapitre de ce club soit vraiment excitant, mais cela se construit jour après jour.
16: Et les Verts seront premiers, quoi qu'il arrive ce soir, au terme de cette quatrième journée. S'ils gagnent à 20h45 à Dijon, ils prendraient 4 points d'avance sur les poursuivants. Et puis en ce moment, vous avez peut-être ce genre de conversation.
1: Je sens comme une espèce de démangeaison ici. Ça me chatouille, ou bien plutôt, ça me gratouille.
4: Attention, attention, ne confondons pas. Est-ce que ça vous chatouille ou est-ce que ça vous gratouille?
16: Eh oui, le nez gratouille, il chatouille, on renifle, on éternue, on est en plein dans le pic des allergies à l'ambroisie, cette plante invasive qui se développe très bien chez nous et qui résiste aux fortes températures. Arthur Bex, vous êtes avec un spécialiste à Andrézieux-Boutéan.
14: Nous sommes en voiture avec Mathias Vigneault, il est responsable de Frodon Rat dans la Loire, un organisme spécialisé dans les espèces invasives. Alors que nous roulons, cette plante défile le long de la route. Nous nous arrêtons devant une usine récemment construite.
23: Je vous laisserai mettre les masques, puisque avec l'ambroisie, c'est pratiquement obligatoire pour vous protéger, FFP3. Pour filtrer un maximum les pollens.
14: Un problème de santé publique pas assez pris au sérieux pour Mathias.
23: L'ambroisie, c'est vraiment l'espèce la plus allergisante en termes de pollen en France. C'est lié du coup notamment au fait que son pollen, il est très très petit et donc du coup il va pénétrer très loin dans les bronches et vraiment créer des grosses réactions d'asthme des personnes qui sont allergiques. Et on a des gens qui s'étouffent quand ils n'ont pas le traitement, donc c'est vraiment quelque chose de très handicapant.
14: Et elle peut aussi avoir de lourdes conséquences pour les agriculteurs parce que c'est une véritable dévoreuse de culture. Devant nous, un terrain vague sur lequel il n'y avait rien. Résultat, l'ambroisie a pris toute la place.
23: Il y a une vraie problématique, un vrai enjeu agricole en fait, puisque un pied d'ambroisie trifide, comme un pied d'ambroisie à feuilles d'armoise qu'on vient de voir aujourd'hui, quand ça graine en fait dans un champ, ça fait autant de plants possibles qu'il y a eu de graines. Ça va la répartir plus loin dans la parcelle et à la fin en fait, s'il y a des grosses densités d'ambroisie qui poussent, ça va concurrencer fortement les cultures.
14: Un pied d'ambroisie à lui seul peut contenir jusqu'à 2000 graines.
16: Arthur Bex, on vous retrouve dans une demi-heure, masque sur le nez au contact donc de l'ambroisie qui se développe très bien, vous l'avez compris, dans la chaleur. Ça va être une semaine assez agréable d'ailleurs au niveau de la météo. Ça commence par ce lundi, Charles.
15: Exactement, du beau temps dans la Loire et la Haute-Loire. Je pense qu'il a plu un petit peu cette nuit. Les chaussées étaient un petit peu mouillées, notamment dans Saint-Étienne et dans le sud de la Loire. Vous avez peut-être quelques traces de sable sur le pare-brise également pour vous qui avez passé la nuit dans le forêt. Pour aujourd'hui, c'est du soleil tout au long de notre journée. Des températures, vous l'avez dit, David, très très agréables. On a 24 degrés cet après-midi au Puy, 25 degrés si vous êtes à Saint-Étienne ou à Monistrol, 25 degrés également du côté de Saint-Galmier et de Bouin, 26 degrés à Roanne et Feur, et une belle journée d'été également du côté de Montbrison, puisque nous aurons 27 degrés pour fêter comme il se doit et pour passer comme il se doit la fin des vacances.
0: Ça sent que la rentrée est en cours pour beaucoup d'entre nous. Les premiers coups de frein arrivent déjà ce matin sur la N88 à la hauteur de la Ricamari en direction de Saint-Étienne. Ça commence à ralentir, mais c'est encore calme. Même chose sur la 47 entre Givors et Chasse-sur-Rhône. Vous savez, quelques ralentissements en direction de Lyon. Si vous reprenez le chemin du boulot ce matin, soyez vigilants sur la Nationale 88 à Pont-Salomon. Si vous n'avez plus qu'une seule voie en direction du Puy, dès aujourd'hui et jusqu'au 9 octobre prochain, si c'est votre trajet quotidien, gardez un petit peu de marge.
15: Il est 7h08, très bon réveil.
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15: Vous avez compris, l'actu locale et la bonne humeur, vous l'avez. Côté musique, qu'est-ce qu'on vous propose cette année? Un grand classique pour bien commencer, voici Queen. 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

0: Queen, Don't Stop Me Now sur ICI Saint-Étienne Noir. Il est 7h passé de 12 minutes.
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0: Et avec vous, Pauline Blanc, on passe la matinée ensemble. Et si vos matrus passaient le bac cette année, surtout s'ils l'ont eu, ils font partie des 93% de réussite. S'ils ne l'ont pas eu, ils font partie des autres.
3: Calculé.
0: On décrypte ce chiffre avec vous, Pauline, à 7h20. Tout de suite, pour bien commencer la journée, pourquoi pas, pour passer une bonne rentrée. Pauline, on joue.
3: Parce que oui, à la rentrée, je me remets au sport. Vous l'avez dit aussi, non?
0: À la rentrée,
3: je me mets au sport. C'est pas une des bonnes résolutions?
0: Je l'ai dit, mais j'ai pas précisé quelle rentrée. Donc, à la rentrée, je me mets au sport.
3: Alors, on vous donne un petit coup de pouce pour passer à l'action. 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Bon, pour jouer, c'est simple, on va pas vous demander de faire des pompes, ne vous inquiétez pas, juste une question de sélection puis 2 questions autour du sport à l'antenne. Alors voici la question de sélection. En musculation, quel muscle travaille-t-on principalement en faisant des squats? Alors,
0: ne regardez pas comme ça.
4: Vous voulez qu'on donne la réponse?
0: Faut qu'on donne la réponse.
4: Bah alors.
3: 04 77 10 00 10. Vous l'avez au moins?
4: Bah oui.
3: Non, c'est bon. Allez, les squats, c'est quoi? 04 77 10 00 10. Je suis sûr, Charles, vous l'avez pas.
0: C'est possible, mais je donnerai pas ma réponse de peur qu'elle ne soit pas bonne. Dans un instant, mon œil, tous les jours, David, on a un regard sur une actu en particulier.
4: Ouais, effectivement, avec une enquête ce matin, enquête très surprenante pour mieux nous connaître, nous, les Français. Voilà.
0: Ah, on va apprendre à se connaître nous-mêmes.
4: Voilà.
0: Très très bien. 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On joue là, maintenant, tout de suite. Il est 7h15.
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0: Allez, très bonne rentrée pour vous qui rallumez la radio ce matin, ici matin. C'est tous les jours de 6h à 9h et tous les jours à 7h15, petite gymnastique mentale pour vous aider à bien vous lever. On n'a pas un David, mais 2 pour le prix d'un. David Auciliou et David Valverde. Mon œil, on a trouvé mieux David Valverde que les sondages pour comprendre nous-mêmes, pour nous comprendre les Français.
4: Oui, c'est un livre qui a fait parler de lui, un livre sur nous tous.
6: Oui, c'est presque un scanner de la France. Le livre s'appelle « Nous les Français ». Ses auteurs ont passé au crible des milliers de données. Et apparemment, tout nous trahit. Ce qu'on mange, ce qu'on boit, où l'on habite, le sport qu'on pratique. Votre voisin habite dans un lotissement ? Plus il y en a dans une commune, plus le vote RN est élevé. Votre collègue court tous les midis avec sa montre GPS, la course à pied est plutôt pratiquée par les catégories supérieures. Vous préférez le vélo? Alors là, c'est plutôt catégorie populaire. Sauf si c'est un vélo cargo. Là, désolé, vous êtes plutôt un bobo. Même votre bouteille d'eau parle pour vous. Parce que contrairement à ce qu'on pourrait croire, ce sont plutôt les milieux populaires qui achètent de l'eau en bouteille. Moins confiance dans l'eau du robinet, quitte à dépenser plusieurs centaines d'euros par an. Et plus on consomme dans une commune, plus le vote RN est élevé. À ce rythme-là, c'est plus besoin de demander aux Français pour qui ils votent. On ouvre leur frigo. Une centaine de cartes comme celle-là. Mais à force de nous classer, il y a une question qui se pose. Mais qu'est-ce qui nous rassemble encore? Eh bien, les auteurs ont trouvé. On est un peuple rigolard. On se marre tout le temps. Dans le domaine de la culture, il y a des films qui traversent les âges et les milieux sociaux.
7: Merci, messieurs. C'était très bien. C'était très bien.
6: Oui, il y a la grande vadrouille, par exemple. Mais aussi, les bronzés font du ski. Et le Père Noël est une ordure.
8: Joyeux Noël, fait !
6: Et dans le Père Noël est une ordure, personne ne fait de politique. Pierre Mortès n'est ni de gauche ni de droite. On ne sait pas pour qui vote Thérèse et personne ne s'en soucie. Depuis plus de 40 ans, il suffit de dire « c'est fin, ça se mange sans fin » et tout le monde sait de quoi on parle. C'est ça aussi la France.
0: Merci beaucoup David Ossilou. On vous retrouve sur notre application ICI et sur ICI.fr. Elle n'a pas changé, l'appli elle est toujours gratuite. 7h17, sur cette application vous avez aussi la météo dans la région. Vous pouvez voir le temps qu'il va faire aujourd'hui. Nous, ce qu'on vous demande avec Pauline, c'est le temps qu'il fait maintenant chez vous sur la page Facebook d'ICI Saint-Étienne-Loire.
3: C'est très précis. Bon, alors si je regarde un petit peu chez vous, vous êtes nombreux à nous signaler en dessous de la vingtaine de degrés ce matin, comme par exemple Ghislaine qui nous annonce 17 degrés à Martin ce matin, 20 degrés à Rive-de-Gier. Il y a aussi Odette qui nous relève 16 degrés à l'Orme. Didier, 16 degrés du côté de Montbrison et 14 degrés en Haute-Loire chez Claude avec de très très belles photos. Merci à vous tous. Toutes ces photos et toutes ces météos, vous pouvez les retrouver sur notre page Facebook ici Saint-Étienne-Loire. Je demande votre aide directement, page Facebook, vous êtes en commentaire.
0: Et côté bonne musique, pour vous souhaiter un bon réveil et peut-être une bonne reprise, on a la musique qu'il vous faut. Ça commence comme ça, ça nous ramène en 1988 et c'est toujours à la mode. Voici Gérard Blanc.
3: Même nom de famille que moi. Mais c'est pas ma famille.
0: C'est pas votre famille ?
3: Non.
0: Et Michel non plus ?
3: Non. Ma mère s'appelle Michel. Ça fait Michel Blanc aussi.
0: C'est pas vrai ?
3: Ouais, c'est terrible. Bon, allez, une autre histoire.
0: On est avec Gérard ce matin.

0: votre histoire avec Gérard Blanc sur Ici Saint-Étienne-Loire. Il est 7h passé de 21 minutes. Très très bon début de journée à vous. Tous les matins, on vous réveille avec une info, celle que vous allez raconter à la machine à café tout à l'heure quand vous allez retrouver les collègues ou que vous allez raconter dans vos activités. Si on commençait cette rentrée avec Pauline, un chiffre encourageant, je vous le donne, 93%.
1: Oui, je me suis dit que pour commencer l'année, autant parler des chiffres qui font plaisir, surtout pour les enfants et les ados qui nous écoutent. 93%, c'est le taux des réussites au bac 2026 dans la Loire. Plus de 9 lycéens sur 10 ont décroché leur diplôme, soit 7314 nouveaux bacheliers.
0: Bravo.
1: La Haute-Loire n'a franchement pas à rougir. Les résultats sont même excellents selon les Fluvières. 97,7% des réussites au bac général en Haute-Loire. 90% en technologique, 83,7% en professionnel, ça reste de bons chiffres. Donc si vous avez un ado qui attaque cette rentrée avec le bac en ligne de mire, vous pouvez lui dire c'est bon, ne révise pas. Non, c'est pas vrai, il faut qu'il révise. Mais de base, on a vraiment des chiffres très encourageants dans la Loire et la Haute-Loire. Et pour le brevet, c'est pareil, même constat. 88,7% de réussite en Haute-Loire, 84% pour la Loire.
0: Ça donne un peu la pression quand même. Moi, si je devais passer le bac cette année en Haute-Loire, sachant qu'il y a presque 100% de réussite, je me dis que si je le rate, je suis quand même partie des mauvaises stats. Hein.
1: Après, aujourd'hui, le premier examen, vous savez lequel c'était ? C'était réussir à sortir du lit et vous l'avez très bien fait, Charles Lapouille.
0: Merci beaucoup. Voilà. Avec 100% de réussite. On est à Saint-Étienne ce matin avec Sandrine qui, elle aussi, a réussi à sortir du lit. Bonjour Sandrine.
2: Bonjour.
1: Bonjour Sandrine. Vous êtes prête à faire du sport ?
2: Oui.
1: Vous vous êtes dit, je me remets au sport ?
2: Voilà.
1: C'est pour vous ou c'est pour quelqu'un d'autre ? Soyez honnête.
2: C'est pour moi.
1: C'est pour vous. 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Aujourd'hui, on gagne 6 mois à l'Apart Fitness de Savigneux, zone de la Bruyère. C'est un club, vous allez voir Sandrine, entièrement rénové, avec de la muscu, du cardio, des cours collectifs. Bref, tout pour avoir un beau... Allez, j'ai rien dit. Quel muscle travaille-t-on principalement en faisant des squats, Sandrine ?
2: Les quadriceps.
1: Et c'est une bonne réponse. Si vous m'avez dit les fessiers, ça l'aurait fait, on est d'accord. Bon, on va passer à la question suivante. Vous êtes prête à faire du sport, Sandrine ?
2: Oui.
1: À la pétanque. Je lance mes boules pour m'approcher au maximum du... Ah, il y a quelqu'un qui souffle derrière, j'adore.
0: Ça joue en équipe chez Sandrine.
2: Cochonner.
1: Eh bien, c'est une bonne réponse.
0: Bonne réponse, ma Sandrine.
1: On augmente le rythme ? On augmente
0: oui.
1: le rythme.
0: Alors, on va augmenter
1: Allez,
0: le rythme.
1: On augmente le sport. Au basket, pour marquer, je dois envoyer le ballon dans un...
2: panier.
1: Est-ce que c'est une bonne réponse ?
0: Évidemment.
1: Évidemment que c'est une bonne réponse. Félicitations à vous. Ça y est, c'est gagné. 6 mois à la part finesse de Savigneux, zone de la Bruyère. Et vous n'avez pas le droit de partager avec celui qui soufflait, là.
0: Non, c'est nominatif.
2: Mais, non, c'est
0: mais
2: pour moi.
0: Ce qu'on ne vous a pas dit, Sandrine, c'est que non seulement vous avez votre abonnement à la part fitness à Savigneux, mais en plus, vous avez l'accompagnement qui va avec histoire.
1: Le coach,
0: histoire de ne pas lâcher sur un moment de flemme, sur un moment de. Voilà, sur un coup de mou, parce que ça nous arrive à tous.
1: Ça, vous l'avez entendu, le. Oh là là, je vais devoir vraiment le faire. Oh là là, mais pourquoi j'ai joué ?
0: Il paraît que le coach est super beau gosse quand même, hein.
2: Ah bon, alors, ça me
0: gâcherait,
2: c'est bien.
0: Faudra demander à Pauline en antenne parce qu'elle le connaît bien, mais je vous en dis pas plus. Il est 7h25, Sandrine.
1: Merci
0: je
1: beaucoup, Sandrine.
0: Je vous souhaite
1: Sandrine.
0: En tout cas de bien
2: Merci
0: profiter.
2: Beaucoup.
0: À bientôt.
2: Merci. Au
1: je veux l'avant après. Hein.
0: Ah oui, on aura un avant après. Ça faudra nous l'envoyer. Il est 7h25.
3: Merci. 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
0: Comme quoi, on peut y arriver, hein, prendre des bonnes résolutions et les tenir. On vous aide, on est là à vos côtés. Très belle rentrée à toutes et à tous. Tous les matins, de 10h à 11h, on vous prouve que ici, chez nous, il y a des choses, il y a des initiatives qui fonctionnent, des gens qui se lancent, des défis, et ça fonctionne. Aujourd'hui, avec vous, Lucille Lhermitte, on part à la rencontre de Arnaud. Arnaud, il a monté son entreprise, et c'est pas tout à fait dû au hasard. Hein.
5: Comment vous avez eu l'idée de créer cette entreprise, finalement, AS Besoin ? Je crois que ça vient de vous, Arnaud.
6: Oui, tout à fait. L'idée, c'est mes grands-parents, donc ils sont de Bonson. Quand j'allais les voir les week-ends, c'était souvent « Arnaud, tu connais pas quelqu'un pour tondre, tu connais pas quelqu'un pour entretenir la maison, tu connais pas quelqu'un pour refaire la salle de bain pour une personne âgée. » Et l'idée, j'ai dit « à force, j'ai dit il y a peut-être quelque chose à faire.
5: Ouais,
6: peut-être quelque chose à faire sur ce sujet, trouver des gens de confiance.
5: C'est ça, parce que finalement, bon, ouvrir Internet pour aller chercher le plombier du coin, ça, bon, c'est possible, tout le monde peut le faire. faire. Par contre, on a toujours un peu d'hésitation. C'était ça que vous vouliez.
6: C'était ça. Donc, leur confiance, bah, elle était à leur petit-fils.
5: Ouais.
6: Et bah, si toi, tu me trouves quelqu'un de confiance, et bah, on aura confiance parce que ça vient de toi. Mmh. Donc, je me suis dit, bah, c'est peut-être que vont penser quand même des grands-parents, des gens d'un certain âge, faire confiance à quelqu'un qui voit en physique, en fait.
5: Ouais.
6: Qui vont les voir, et d'où est né AS Besoin.
5: Ça a été compliqué, ça, de gagner la confiance de ceux à qui vous vous adressez?
6: Compliqué de... Qui nous reconnaissent, qui nous connaissent déjà.
5: Ouais.
6: Ça a été parce que c'est des gens... Ben, ils n'ont pas internet, pas de réseaux sociaux, donc c'était du bouche à oreille. Donc au début, avec Sarah, on disait c'est notre réseau de petites mamies. On a commencé comme ça avec la voisine qui en a parlé à son voisin, c'est comme ça qu'on a débuté avec AS Besoin.
5: Et là, ça fait un petit peu plus 3 ans, hein, c'est ça, un peu plus de 3 ans, et ça fonctionne très bien. C'est le cas de le dire, Sarah.
7: Oui, c'est exactement ça. Ça y est, on a pu se faire un peu notre petit cheptel de clients qui nous appellent une fois et qui après nous rappellent en disant bah j'ai un nouveau besoin aujourd'hui, Sarah. Vous pouvez m'envoyer ça? Bah oui, très bien. Super. Et après, ils nous parlent, on discute. Enfin, c'est aussi des échanges de tous les jours.
5: Ouais. Sachant qu'on l'a pas dit, mais tous les professionnels que vous nous proposez sont vérifiés, entre guillemets. C'est-à-dire que vous allez vérifier qui ils sont, le bon travail qu'ils fournissent et leur assurance également. Ça, c'est très important.
6: Les RC Pro. Et exactement. Ça, c'est un travail. On s'est rendu compte qu'on connaissait pas ce système avant. Que beaucoup d'artisans n'ont pas forcément d'assurance en adéquation avec leur métier. Et c'est aussi notre travail de contrôler tout ça.
5: Et un travail de longue haleine qui porte ses fruits maintenant à AS Besoin. Vous allez vous revenir vers Andrézieux-Boutéon prochainement pour être un petit peu plus proche de la ville, vous me disiez, Sarah, hein, c'est ça?
7: Le souhait est évidemment de revenir vers Andrézieux-Boutéon. On aimait bien un peu notre place là-bas. Peut-être plus en centre-ville pour que les personnes puissent nous voir directement à pied, qu'on soit encore plus proche d'elles et assurer ce service de proximité.
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8: Et David Valverde pour l'actu. Les enseignants retrouvent leurs établissements scolaires aujourd'hui.
13: Oui, c'est la rentrée pour eux. Un jour avant les enfants et les syndicats font déjà grise mine entre les suppressions de classes, détentions dans les collèges, les manques d'AESH et de remplaçants.
14: On a, sur certaines périodes, plus de 100 classes non remplacées en simultané dans la Loire. Face à ça, il n'y a absolument rien qui est fait puisqu'il n'y a aucun poste de remplaçant mis en place pour cette rentrée.
13: Rendez-vous dans un quart d'heure avec la CGT Éducation dans la Loire. La co-secrétaire Nadine Ferrapi sera notre invitée. Rentrée politique hier pour Laurent Wauquiez. Comme d'habitude, ça s'est passé en montant le Mont Mézin avec ses différents partisans politiques. Et puis la SS, difficile de ressortir un seul nom dans le début de saison. Parfait des Verts. Déplacement ce soir à 20h45 du côté de Dijon. Ce sera à vivre comme d'habitude en écoutant votre radio ici Saint-Étienne-Loire. Le reste de l'actu de ce lundi matin avec vous, Valentine Lettès, et donc la rentrée des profs partout en France.
15: Sur le chemin de l'école ce matin, 850 000 enseignants font leur rentrée. Compliqués par le piratage de l'éducation nationale, une partie d'entre eux sont privés de leur outil numérique informatique pour préparer le retour en classe des enfants demain. C'est une information de votre radio ici. Un policier de Rouen est mis en examen pour viol sur mineur et détention d'images pédopornographiques. L'agent de 21 ans a été interpellé en présence de la victime, un ado de 14 ans, nous indique le parquet. Dernière ligne droite pour les grands rouleurs. Vous avez jusqu'à ce soir pour demander l'indemnité carburant de 100 euros. L'aide de l'État face à l'augmentation des prix à la pompe est destinée aux travailleurs modestes. Si votre aller-retour domicile-travail fait au moins 30 km, rendez-vous sur le site internet des impôts. Un candidat de plus à l'élection présidentielle, Olivier Faure s'est officiellement déclaré hier. Avant de se lancer dans la course à l'Élysée, le patron du Parti Socialiste se soumettra d'abord à la primaire pour désigner un seul candidat à gauche. L'AS Monaco prend les commandes de la Ligue 1 avec 2 victoires en 2 matchs. La dernière hier, 2-0 contre l'Olympique de Marseille. Les Monégasques sont en tête du championnat de France de football ce matin à l'issue de la 2e journée. Et puis 100 monuments de l'histoire de France en grand besoin de restauration. On connaîtra ce matin les jardins, châteaux et sites industriels choisis cette année pour le loto du patrimoine. 9e édition du dispositif lancé par Stéphane Bern.
13: Merci Valentine Letesse. Sortez vos mouchoirs, pas parce que c'est peut-être la reprise du boulot pour vous ce matin, mais parce qu'on parle maintenant de l'ambroisie. C'est la plante qui déclenche le plus d'allergies et on est en plein dans le pic en ce moment. En plus, elle est très invasive, on a du mal à s'en débarrasser. Arthur Bex, vous êtes donc allé découvrir le développement de l'ambroisie du côté d'Andrézieux-Boutéan.
16: Masque sur le nez, Mathias Vignot arrache une plante avec beaucoup de difficultés, mais il est hélas déjà trop tard.
17: L'arracheuse, c'est de juin à juillet grand max. Et sur une année comme ça, vous doutez bien que fin juin, juillet, les chantiers d'arracheuse, avec les températures qu'il a fait, c'était pas l'optimal.
16: Il est conseiller environnement pour Fredon Aura, un organisme spécialisé dans les espèces invasives. L'autre façon de lutter contre cette plante, le fauchage, mais qui demeure là aussi complexe.
17: Le fauchage, il faut faire un fauchage en plusieurs fois. Attendre le plus tard possible avant qu'il y ait une floraison, en fait. Il faudrait vraiment attendre juste avant que ça mette la pollinisation pour faucher. Et là, du coup, on est sur un gros problème de gestion, puisque vous doutez bien que s'il y a 50-70 km de linéaires qui sont contaminés, on ne peut pas tout faucher la veille de la pollinisation.
16: D'autant plus que l'ambroisie prolifère très vite.
17: C'est une plante qui est annuelle, donc un pied qui est présent l'année d'avant ne sera pas là l'année d'après. Par contre, elle va faire un stock de graines dans le sol.
16: Environ 2000 graines par an et par pied.
17: Donc le stock de graines dans le sol, c'est minimum 10 ans. Et sur certains secteurs, même, c'est plusieurs décennies.
16: Alors Mathias Vignot, avec Fredon, est chargé de recenser les zones où se trouve cette plante. Elle a plus que doublé cet été dans la Loire.
17: On a une plateforme de signalement de l'ambroisie. Tout le monde peut les signaler dessus, nominativement ou anonymement. Et voilà, dès que vous trouvez de l'ambroisie, ou même que vous pensez trouver de l'ambroisie, vous faites un signalement. Et en fait, nous, Fredon, on est des animateurs de cette plateforme. On verra votre signalement et on relance les communes en lien pour voir en fait si les signalements sont valides ou non. Et si on engage une action de gestion.
16: L'organisme intervient aussi en conseillant les collectivités locales et les acteurs privés, mais après, c'est à chacun d'agir.
17: C'est les mairies qui sont compétentes pour la gestion de l'ambroisie. Donc sur les espaces communaux, c'est elles qui vont gérer. Sur les espaces intercommunaux, c'est les intercommunalités. Sur les sites privés de professionnels, c'est aux professionnels d'intervenir ou de faire venir des gestionnaires privés. Et sur un site, par exemple, dans votre jardin, c'est à vous de la gérer.
16: Si vous vous y attaquez, il vous faut mettre un masque FFP3, des lunettes et des gants, car même si vous n'êtes pas allergique, vous pouvez le devenir au fil des années.
13: 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Joli début de semaine dans le ciel, Charles.
8: Oui, avec du beau temps aujourd'hui dans la Loire et la Haute-Loire, sur l'intégralité de notre journée d'ailleurs. Quelques petits nuages vont passer du côté de la Pacaudière, du côté de Charlieu, en Roannais également, mais vraiment, c'est le soleil qui l'emporte. On aura 23 degrés cet après-midi si vous êtes à Issaint-Jean, 24 degrés au Puy, 25 à Saint-Étienne, 25 également à Saint-Galmier, 26 en Roannais, jusqu'à 27 degrés cet après-midi si vous êtes à Montbrison.
5: Votre circulation sur la N88, soyez vigilants, en hauteur de la Ricamarie, en direction de Saint-Étienne. Ça sent que la rentrée est en cours pour beaucoup d'entre vous. Les premiers coups de frein arrivent déjà ce matin. Ça commence à ralentir fortement. Donc, secteur Ricamari, jusqu'à 10 minutes en plus sur votre trajet si vous vous rendez dans le centre de Saint-Étienne. Même chose sur la 47, entre Givors et Chasse-sur-Rhône, en direction de Lyon. Des ralentissements sont en cours. Si vous prenez le chemin du boulot ce matin, quelques travaux sont à prévoir et à garder en tête, sur la Nationale 88 à Pont-Salomon. Vous n'avez plus qu'une voie en direction du Puy-en-Velay dès aujourd'hui jusqu'au 9 octobre prochain.
8: 7h36, bon début de journée, bon réveil.
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8: Et bon courage pour vous qui êtes sur la route. On vous accompagne en musique, laissez-nous chanter. Comme quoi, on prendrait presque du plaisir à être dans les bouchons. Voici Gold.

0: Vide, laissez-nous chanter sur ici Saint-Étienne Loire à 7h passée de 40 minutes. Très bon début de journée, bon courage pour vous qui êtes dans les premiers bouchons ce matin.
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0: Et nous sommes le lundi 31 août, c'est la rentrée des profs aujourd'hui. Dans 5 minutes, l'invité d'ici matin, c'est Nadine Ferrapi, co-secrétaire de la CGT Éducation. Vous allez le voir, c'est une rentrée à enjeu pour l'éducation nationale.
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0: Et le foot, on en parle là maintenant tout de suite. 100% Synthé, votre chronique foot sur l'AS Saint-Etienne, avec ce matin Joris Sabi d'Envers et Contre Tous. Bonjour Joris.
4: Bonjour Charles, bonjour à toutes et à tous.
0: Quatrième journée de Ligue 2 ce soir, les Verts vont jouer sur la pelouse de Dijon. Un match particulier Joris.
4: Aujourd'hui, ouais, c'est un match assez particulier qui attend les Verts du côté de Dijon, particulier en plusieurs points. Les Verts défient un promu cette saison en Ligue 2. Mais il est aussi très particulier ce match pour notre voix bleue des Verts, notre commentateur Jérémy Marélier. Donc j'ai décidé de pas venir tout seul aujourd'hui au micro et j'ai décidé d'être accompagné de lui qui est déjà sur la route de Dijon, vous l'imaginez bien.
5: Ah oui, je suis sur la route de Dijon à côté de vous, hein, c'est ça.
4: Ouais, voilà, c'est ça, c'est la magie de la radio, c'est-à-dire qu'on peut croire que vous êtes sur la route alors que vous êtes à côté de moi. Ça va, vous, Jérémy?
5: Très bien, ouais, vous me faites bosser dès le matin alors que j'ai match ce soir,
4: c'est ouais, ça. Ouais, voilà, c'est comme ça, c'est pour vous échauffer. Noté, comme ça, pas de claquage, on prend pas de risque. Pourquoi il est particulier ce match pour vous, Jérémy? Qu'est-ce qui s'est passé 4 ans auparavant?
5: Ça me rappelle des souvenirs. C'était le premier match pour moi à ce micro. Il y a quasiment 5 ans jour pour jour. Un petit déplacement à Dijon pour démarrer une nouvelle expérience. Et quel souvenir, hein, Joris, quel souvenir. Quel match on avait eu de la part de l'AS Saint-Étienne juste après la descente en Ligue 2, le premier de Laurent Batless comme entraîneur avec une équipe avec des joueurs qui n'avaient pas vraiment envie d'être à Dijon, visiblement. Et une belle petite défaite, bien moisie pour démarrer cette saison. Merci de me le rappeler, Joris, ça fait vraiment plaisir.
4: Ah, vraiment plaisir. Le jour d'après, on l'avait appelé ce match-là. On se souvient que les Verts, on les avait quittés quelques mois auparavant avec les incidents face à Auxerre, le chaos. On pensait retrouver une équipe nouvelle. Finalement, il y a plein de joueurs qui avaient joué ce match-là, mais qui n'étaient pas restés longtemps. On pense notamment à Madi Camara, Adil Aouchiche, Zaidou Youssouf,
5: Yvan Neyou.
4: Denis Bouanga exclu à la fin. On avait tout eu pendant ce match. On prend un bouillon pas possible pendant 45 minutes, le bilan qui nous fait tout. Je pense que si on retrouvait les bandes son de ce match, moi je suis le premier à dire ouais, mais on a peut-être affronté un candidat au titre. Quelques mois plus tard, Dijon sera relégué. Voilà.
5: Il faut toujours avoir des visions comme vous avez eu, Joris.
4: On sent toujours les choses. Donc voilà, mais c'était un match qui avait été finalement symbolique de la saison de l'AS Saint-Etienne. Et c'est pour ça qu'il faut quand même se méfier de Dijon aujourd'hui, parce que certes, c'est pas du tout les mêmes dynamiques, mais le Dijon FCO qui vient de remonter, on sait qu'il y a une dynamique positive pour eux avec cette montée de National 1 devenue Ligue 3. Donc les Verts vont devoir se méfier, même s'ils sont ultra favoris ce soir du côté de la Bourgogne.
5: Donc attendez, Joris, vous m'avez fait lever à 7h du mat. Rien pour m'appeler un mauvais souvenir avant que je prenne la route.
4: Exactement,
5: c'est ça?
4: Exactement, parce que
5: super.
4: Il faut garder un petit peu d'optimisme, certes, mais aussi savoir que ce qui s'est passé dans le passé, s'appuyer dessus pour ne pas reproduire les mêmes erreurs. Et je pense que ce match à Dijon, c'est le dernier d'ailleurs, c'est le dernier qui s'était déroulé entre Dijon et Saint-Etienne là-bas. On avait affronté Quétigny à Dijon la saison passée. Mais voilà, donc il faut se souvenir que c'est jamais facile du côté de la Bourgogne et que même si les Verts sont favoris, rien n'est fait pour ce soir.
0: Merci beaucoup Joris, Sabi, Jérémy, Marie. On vous retrouve ce soir au commentaire de ce Dijon ASS, coup d'envoi 20h45. Le match sera bien sûr à vivre en intégralité, comme toute la saison des Verts, sur votre radio ici, Saint-Étienne-Loire. Demain, c'est la rentrée scolaire. Aujourd'hui, c'est la rentrée des profs. On en parle dans une minute.
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0: Très bon début de journée, il est 7h45 tous les matins, à l'heure du petit déjeuner ou pourquoi pas du trajet vers le boulot, un invité, une invitée pour décrypter l'actu du moment chez nous dans la Loire et la Haute-Loire. Ce matin, David, déjà on va souhaiter une bonne rentrée aux enseignants et aux professeurs qui reprennent aujourd'hui, que ce soit en primaire, au collège, au lycée, ils sont aujourd'hui toutes et tous de retour dans leurs établissements.
6: Ouais, et les syndicats appellent dès à présent à se mobiliser sur plusieurs thèmes, les salaires, le recrutement d'enseignants, les AESH qui sont en manque cruel, la surpopulation dans les établissements. Bonjour Nadine Ferrat.
7: Bonjour.
6: Co-secrétaire de la CGT Éducation, vous êtes prof de SVT dans le collège public de Bourg-Argental. Avant de parler de tout ça, l'un des grands défis de cette rentrée, c'est l'interdiction du portable dans les lycées. Dans votre collège, je crois que ça avait été mis en place, l'interdiction du portable. Ça s'était fait naturellement, facilement?
7: Alors, c'est des mesures gadgets où on nous demande effectivement, sur des points qui sont importants, qui nécessiteraient effectivement une bonne réflexion, on nous demande, comme ça on fait des effets d'annonce. Ça n'a pas été si compliqué sur mon établissement, mais il faut voir que on n'a eu aucun moyen pour le faire. C'est-à-dire qu'on nous demande de faire en sorte que les élèves les posent dans des casiers, mais on n'a pas de casier. Donc il y a une logistique quand même qui est un petit peu compliquée. Et je souhaite bon courage au lycée, parce que je pense que ça va être encore plus complexe. Et que, à mon avis, plutôt que de faire des effets d'annonce comme ça, on ferait mieux de se centrer sur des vraies problématiques et de les prendre à bras le corps et de mettre vraiment les moyens dans ces cas-là.
6: Avec, voilà. Par exemple, le maintien de certaines classes. Je crois que si les chiffres sont bons, c'est une cinquantaine de classes en moins.
7: Exactement.
6: Sur le département de la Loire. Comment ça va impacter le travail des enseignants et l'enseignement sur les élèves?
7: Bien sûr. Et du coup, c'est effectivement, cette rentrée s'annonce compliquée. Hein. On a effectivement un bilan net de 58 classes qui ferment, classes et divisions, entre le premier et le second degré. Ça veut dire qu'il y en a encore plus en fait de fermetures, mais qui sont compensées par quelques légères ouvertures. Ça veut dire à chaque fois que effectivement les autres niveaux se retrouvent surchargés. On se retrouve avec des classes avec des 30 qui avoisinent en primaire les 30 élèves qui dépassent même parfois
6: les 30 élèves.
7: À la rentrée, dans la Loire, on a plusieurs classes, on a alerté nous les services de l'éducation nationale, avec plusieurs classes qui déplacent les 30 élèves en primaire. Et donc, du coup, des conditions de travail qui se détériorent, des équipes qui sont fragilisées parce qu'elles perdent un collègue qui est muté de force, du coup, vu que sa classe ferme. Et du coup, surtout des conditions de travail pour les élèves et d'apprentissage pour les élèves qui se dégradent. Et on est d'autant plus en colère que monsieur le directeur des services, directeur académique des services de l'éducation nationale, a choisi d'ouvrir 23 dispositifs PASS, alors qu'il n'y a aucune obligation.
6: Rappelle ce que c'est le dispositif
7: PASS. Donc c'est un dispositif qu'on critique par ailleurs, on pourra en parler, parce qu'on a fort à parier qu'il va détériorer à la fois les conditions d'inclusion des élèves en situation de handicap et de travail des collègues AESH. Et pour ouvrir ces 23 dispositifs PASS, alors qu'il n'y a aucune obligation avant la rentrée 2027 et que l'Assemblée nationale a voté contre, il va retirer des enseignants devant des élèves. Et donc, du coup, on lui a demandé des dizaines de fois, la CGT, de revenir sur ces 23 ouvertures de manière à... ces 23 ouvertures de dispositifs PASS, ce qui aurait permis d'éviter 23 fermetures. Donc, du coup, là, on n'a jamais eu gain de cause et il s'obstine à ouvrir ces dispositifs PASS. Il n'y a pas que des enseignants qui manquent. Hein. Il manque de personnel médicaux, d'assistants sociaux, de personnel administratif, d'AESH, d'AED. Les AED, c'est donc AED, CPE, c'est ce qui constitue les vies scolaires. C'est assez paradoxal. On sait que la santé mentale des jeunes se dégrade. On sait les violences que ça a pu entraîner, les événements dramatiques que ça a pu entraîner. Et c'est complètement aberrant de réduire ces équipes-là. Les AESH, c'est les personnels qui s'occupent des élèves en situation de handicap. Et là aussi, rien que la MDPH, la maison départementale des personnes handicapées, pour l'année dernière, a ciblé qu'il manquait 145 équivalents temps plein d'AESH sur le département de la Loire seulement.
6: Autre enjeu sur cette rentrée, ce sont les collèges placés en situation aberrante, comme on dit, c'est-à-dire qui mériteraient de passer en REP plus. Ils ne vont pas y passer. Est-ce qu'on poursuit la mobilisation à la rentrée?
7: Bien sûr. Les mobilisations vont se poursuivre. Non, il y a eu quand même des avancées, mais effectivement, il est aberrant. Ce qui est le plus aberrant, c'est la sourde oreille en face de l'éducation nationale. Le ministre de l'éducation nationale lui-même a reconnu, pour 3 établissements de la Loire, alors qu'il n'y en a qu'une vingtaine sur la France, qu'ils étaient en situation aberrante, qu'ils devraient être en éducation prioritaire, ce qui leur permettrait, donc pour les auditeurs, d'avoir un peu plus de moyens matériels et humains. Et on leur donne des

0: toutes ces raisons, du coup, effectivement, qu'on va essayer de défendre nos services publics le 29 septembre. Donc, c'est une grande grève à la fois intersyndicale et de tous les services publics.
1: Il y aurait tant eu à dire encore ce matin. Merci d'être venu jusqu'à nous. On aura le temps, effectivement, de refaire le bilan de cette rentrée, voir comment ça s'est passé, effectivement. Grande mobilisation de la fonction publique. Nadine Ferrapi, co-secrétaire de la CGT Éduc Action dans la Loire. Merci d'être venu jusqu'à nous.
0: Merci à vous.
1: Et bonne rentrée à tous les enseignants.
0: J'allais le dire, bonne rentrée et aux élèves demain.
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4: Il est 7h passées de 51 minutes. L'actu, bien sûr, revient dans moins de 10 minutes sur Ici Saint-Étienne-Loire après Lewis Capaldi qui sort cette chanson Wish You The Best, qui est une chanson de séparation. Je te souhaite le meilleur. L'autre phrase que l'on peut dire quand on se sépare, c'est pas toi, c'est moi. Mais It's not you, it's me, ça sonnait moins bien. Voici donc Lewis Capaldi, Wish You The Best sur Ici Saint-Étienne-Loire. Bon début de journée.

0: Grimaldi, wish you the best sur ici Saint-Étienne-Loire. Sur les routes, ça coince bien ce matin autour de Saint-Étienne.
1: Un gros ralentissement à Villars sur la M201. Comptez environ 11 minutes de trajet en plus. Vous savez, au niveau de Auchan-Villars, à ce niveau-là, en direction de l'Arrica-Marie, 29 km/h en moyenne. Ça bouchonne aussi sur la N88 au niveau de l'Arrica-Marie, en direction de Saint-Étienne, de Saint-Chamond. 12 minutes pour passer le secteur à seulement 24 km/h de moyenne. Et du côté d'Andrézieux-Boutéon, ça ralentit également fortement sur la 72 en direction de Lyon avec une circulation qui tourne autour des 50 km/h. Vous êtes nombreux à reprendre le travail aujourd'hui et à être sur nos routes. Soyez vigilants et prudents. Sachez que la route, on l'a fait ensemble. 04 77 10 00 10.

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1: Ouais, en cas de soucis, vous n'hésitez pas, il est 7h passé de 55 minutes. Dans quelques instants, vous allez découvrir un Eldorado méconnu, direction les Alpes de Haute-Provence. On va à la découverte d'une industrie que vous ne connaissez pas. Enfin, jusqu'à maintenant, on a rendez-vous avec Stéphane Bern.
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1: Il est 7h passé de 56 minutes. Bon courage à vous qui reprenez le travail aujourd'hui. Sachez que si vous allumez la radio là à l'instant, tous les matins, juste avant les infos de 8h, on va repartir. On repart un petit peu. Il y a quelques années, on va fouiller dans la petite histoire de France, ce qui fait la grande histoire de France. Avec vous, Stéphane Bern, ce matin, on voyage au temps où quelques jeunes des Alpes françaises sont partis faire fortune au Mexique. Chapeau bas. Enfin, sombrero bas.
10: Tout commence avec trois frères de Josier. Une filature qui marche mal. Et au bout du voyage, un incroyable empire du textile à Mexico. Alpes de Haute-Provence, Josier, vallée de l'Ubaye, début du 19e siècle. Ici, les hivers sont longs et les perspectives courtes. Jacques Arnaud regarde sa filature de soie vivoter et comprend une chose. S'il veut devenir riche, ce ne sera probablement pas dans les Alpes.
11: Oh, et si j'étais riche.
10: Alors, il part. Direction le Mexique.
12: Vous allez repartir pour le Mexique avec François Perrin. Vous allez reprendre l'enquête à zéro.
10: Le pays vient tout juste de s'ouvrir aux commerçants étrangers. Bienvenidos los hermanos. Avec ses frères, il ouvre un magasin de tissus à Mexico. El Carron de Ropa de las Siete Puertas. Le nom sonne comme un roman d'aventure. Très vite, l'affaire explose. Les Arnaud font venir d'anciens employés de Josier, puis des cousins, puis des voisins de Barcelonnette. Le bouche à oreille fonctionne mieux que LinkedIn. Tout ce beau monde accourt avec une valise et trois mots d'espagnol. Et bien souvent, c'est « un, dos, tres, un pasito valente, Maria ». Là-bas, ils vendent des étoffes, ouvrent des grands magasins, investissent dans les banques et le textile. Certains deviennent immensément riches. Et ça se voit, au Mexique d'abord, où ils construisent des grandes villas aux airs de chalets alpins. Sauf que les sapins sont remplacés par des cactus. Puis à leur retour dans l'Ubaye, les palmiers côtoient les sommets enneigés. Un petit morceau du Mexique venu s'installer au cœur des Alpes. Le plus fou, aujourd'hui encore, il y aurait davantage de descendants des Barcelonnettes au Mexique que d'habitants dans toute la vallée de l'Ubaye. De quoi avoir envie de troquer les skis contre un sombrero.
1: Merci beaucoup. Merci beaucoup Stéphane Bern, qu'on retrouve tous les matins juste avant les infos de 7h pour faire un petit point sur l'actu passé et l'histoire de France. Justement, tiens, à propos de Barcelonnette, vous connaissez bien vous Pauline Barcelonnette
13: hein. Oui, et puis de nombreux Ligériens et Altiériens connaissent, surtout si vous êtes motard. Ce week-end là qui arrive à Barcelonnette, vous êtes nombreux à créer des groupes, j'ai bien vu sur les pages Facebook Ligériens et Altiériens motards en direction de l'Alpe Aventure Moto Festival. Et honnêtement, à chaque fois il y a des groupes motards spécialement ligériens. Ils sont plus de 300 ligériens à partir directement Barcelonnette. Et ça se passe donc à partir de vendredi.
1: Vous y serez, vous, Pauline ?
13: Pas forcément, ça dépend de la météo. J'avoue, je suis une motarde du dimanche. J'aime bien quand il fait beau, quand il fait chaud, quand il pleut pas sur la moto. Voilà.
1: La moto ici sera peut-être là-bas, du coup. On verra, on verra, on verra. Merci, Pauline. Il est quasiment 8h.
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1: Nous sommes le 31 août, c'est le dernier jour des vacances scolaires, peut-être le jour de la reprise pour vous. Bon courage.
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1: Et David Valverde pour les infos de 8h. Les choses commencent à se préciser à 8 mois de l'élection présidentielle.
14: Oui, avec déjà de très nombreux candidats déclarés. Un de plus hier à gauche, puisqu'Olivier Faure, le patron du Parti Socialiste, s'est officiellement lancé dans le cadre d'une primaire à gauche donc. Mais à droite, ça reste encore flou. Derrière la candidature de l'ancien Premier ministre Édouard Philippe, le député de Haute-Loire, Laurent Wauquiez, ne le soutient pas officiellement, mais il appelle en tout cas au rassemblement pour éviter un échec assuré. C'est c'était ces mots hier lors de la traditionnelle montée du Mézin, Tiffany Andkoviak, sa fameuse rentrée politique.
4: Laurent Wauquiez ne cite aucun nom de candidat déclaré à la présidentielle à droite ou au centre devant ses soutiens réunis au Mont-Mézin. En revanche, le député LR de Haute-Loire n'épargne pas les rivaux de son camp.
5: Je ne vois que trop tous ceux qui soufflent en ce moment sur les braises des divisions françaises. Jean-Luc Mélenchon d'un côté, Marine Le Pen de l'autre. Ils sont tous les deux à leur manière les rentiers de ces fractures. Mais mes amis, la vocation de la droite, elle a toujours été la cohésion nationale.
4: Encore faut-il que la droite se mette d'accord sur une candidature unique pour l'Élysée. La primaire est la moins pire des options selon Laurent Wauquiez. Ça tombe sous le sens pour le maire de Feurs et ancien président de la Fédération LR de la Loire, Jean-Pierre Tête.
15: La problématique de Laurent, c'est qu'il est toujours clair, parfois avant les autres. Et comme il a dit qu'il fallait effectivement une primaire il y a 2, 3, 4 mois, au bout du bout, il aura raison et on suivra celui qui sera en capacité de nous porter à la présidentielle.
4: La ministre de l'Agriculture, Annie Genevard, espère, elle, que son parti saura faire preuve d'ouverture.
16: Le temps des ralliements n'est pas venu, mais il faut vraiment que nous fassions tout ce qui est en notre pouvoir pour que notre famille politique, les Républicains, soient bien présents et pèsent dans cette élection.
4: Et la ministre ajoute, LR n'a jamais gagné tout seul, pas plus demain qu'hier.
14: Et hier, des agriculteurs de la Confédération Paysanne ont tenté de rencontrer la ministre Annie Genevard ou bien de décrocher un rendez-vous. Demande refusée, ils souhaitaient réclamer d'autres mesures que celles prévues par la loi d'urgence agricole. Il y aura un nouveau procès après les violences survenues dans le Zanzibar, devant le Zanzibar à Saint-Étienne le 12 juillet dernier. Le parquet confirme avoir fait appel du jugement en première instance, en l'occurrence de la prison avec sursis pour les deux prévenus, mais le mobile homophobe n'avait pas été retenu.
1: 8h02 à la veille du retour des enfants en classe, ce sont les enseignants qui font leur rentrée.
14: Et comme souvent, ça se passe dans une ambiance morose. Cette année, ça paraît pire que d'habitude. Les syndicats réclament un plan d'urgence pour la Loire où 41 classes ont été fermées, des collèges sous tension et puis aussi pas assez d'AESH. Les accompagnants d'élèves en situation de handicap, Aurélie Jacquin.
17: Manque de moyens, de formation, aucun remplaçant et 230 élèves en attente d'un placement en institut spécialisé. Nassera du syndicat FSU décrit une situation qui se dégrade chaque année.
18: Des collègues qui se retrouvent à gérer des crises d'élèves autistes qui se font taper, mordre, mais vraiment de grosses crises. On a eu, franchement, cette année, ça a été très très compliqué.
17: Taline, elle, devait s'occuper de 3 enfants cette année en classe.
18: Mais j'ai des collègues qui en ont 3, 4, 5 qui ont jusqu'à 15 élèves parce qu'ils ont des notifications mutuelles. C'est plus des accompagnements, on va dire, sérieux. C'est plus des accompagnements comme on pourrait faire, ça perd du sens.
17: Et pour les deux femmes, la goutte d'eau, ça a été la création des 19 PASS, ces pôles d'appui à la scolarité, composés d'instituteurs, d'éducateurs, de psychologues.
18: Et donc dans ce PASS, il y a une zone où on peut être emmené à aller dans plusieurs établissements, n'importe quand.
17: Pour ça, les AESH ont dû signer un avenant à leur contrat. Nassera.
18: Et ça, ça a ramené encore plus d'inquiétude. Et ce qui a fait, moi, à notre connaissance, on a 30 chiffres d'AESH qui ont refusé de signer le pass et qui ont préféré partir.
17: Tout bonnement licenciés. Alors les AESH réclament depuis des années un véritable statut de fonctionnaire qu'ils n'ont pas, mais aussi un salaire décent. Aujourd'hui, en moyenne, autour de 1000 euros.
14: Un autre syndicat, la CGT Éducation, était avec nous il y a encore quelques minutes. Le syndicat nous confirme l'engagement de l'intersyndicale enseignante à une mobilisation général de la fonction publique. Ce sera le 29 septembre prochain. Au Puy-en-Velay, la bibliothèque est fermée à partir d'aujourd'hui. Pas la peine d'y aller pendant 2 semaines. Le rez-de-chaussée de la bibli va bénéficier d'un joli coup de peinture. Si le nez vous gratouille un petit peu, que les yeux picotent, c'est normal. On est en plein pic d'ambroisie chez nous. On peut pas faire plus allergène que cette plante invasive. On la trouve partout, dans les jardins, dans les champs, au bord des routes. Surtout, elle peut vous faire devenir allergique. Explication de Mathias Vignot, responsable de Fredon Aura dans la Loire. C'est un organisme spécialiste des espèces invasives.
19: En fait, l'ambroisie a cette capacité à être allergisante. C'est-à-dire que si vous n'êtes pas allergique et vous êtes exposé régulièrement, comme d'autres allergènes, vous pouvez devenir allergique. Et surtout, en fait, c'est assez allergisant pour vous rendre allergique à d'autres pollens. Donc, quand vous devenez allergique à l'ambroisie, c'est pratiquement la porte ouverte dans les prochaines années ou même la même année à être allergique à d'autres pollens. Tous les ans, en fait, le pourcentage de personnes qui sont allergiques augmente. L'ARS a fait des chiffres justement sur combien ça coûte à l'État et du coup à la sécurité sociale de financer tous les frais de soins pour les gens qui sont allergiques à l'ambroisie. Et on est sur des chiffres monumentaux.
14: Effectivement, l'ambroisie coûterait chaque année entre 400 et 650 millions d'euros. Le prix européen de vente de gaz augmentera demain et pas qu'un peu, plus 5,6% pour un foyer qui se chauffe au gaz. Ça peut représenter une centaine d'euros en plus sur l'année. C'est un prix indicateur. Libre donc aux fournisseurs d'énergie de le suivre ou non.
1: À 8h05, le foot à présent et les footballeurs de l'AS Saint-Etienne veulent poursuivre leur beau début de saison, David.
14: Et pour l'instant, c'est quasiment parfait. 3 victoires en 3 matchs, 10 buts marqués, 1 but encaissé. En cas de victoire à Dijon ce soir en clôture de la 4e journée de Ligue 2, l'ASS prendrait déjà 4 points d'avance sur ses Dauphins, Reims et Montpellier. Les Verts qui, cette saison, la jouent très très collectif, Jérémy Marié.
20: La saison dernière, on parlait souvent d'individualité qui permettait à l'ASS de s'imposer. Changement de paradigme, aujourd'hui, avec la construction d'un vrai collectif équilibré. L'importance de l'équipe, mise en avant d'ailleurs par toutes les recrues, à l'image de l'attaquant Tierno Balo.
21: Je veux toujours donner le mieux que je peux faire, aider l'équipe, parce que on veut gagner beaucoup de matchs, on veut monter, c'est ça.
22: On commence à créer un vrai groupe, une vraie équipe.
20: Le capitaine Julien Le Cardinal, il n'avait pas hésité à pointer du doigt en fin de saison dernière un manque de professionnalisme, des attitudes défaillantes. Là, son discours aussi, il est différent.
22: Une équipe, je ne parle pas de 11, je parle de 25-30. On progresse tous ensemble chaque jour, on travaille, chaque jour on augmente un peu le curseur et voilà, il faut pas se relâcher et puis il faut continuer à montrer qu'on est une équipe soudée et que pendant 31 matchs, ça sera la même chose.
20: Et montrer que ce début de saison n'est pas qu'un simple feu de paille et que cela peut durer. Voilà la mission ce soir de l'ASS.
14: Merci Jérémy Marié. On vous retrouve ce soir donc pour ce Dijon ASS à 20h45. Match à vivre en intégralité sur votre radio ici Saint-Étienne-Loire. Un petit mot de basket pour conclure. Deuxième victoire de suite pour les filles de Montbrison. Dans leur phase de préparation, elles ont battu Nice hier à Montbrison 78-66. Le retour de la Ligue Féminine 2, ce sera le 26 septembre. Et le retour du beau temps, c'est pour cette semaine, Charles.
1: Ah ben c'est pour aujourd'hui même. C'est pour ce matin et toute la journée. On a grand beau temps dans la Loire et la Haute-Loire. Des températures, c'est pas compliqué. 24 degrés du côté du Puy et partout ailleurs, c'est entre 25 et 26 degrés. Beau temps, je vais nuancer pour être dans le détail. Un petit peu de nuages légèrement du côté de la Pacaudière, du côté de Roanne et du pays de Charlieu. Si vous êtes à Saint-Germain-la-Montagne, tout au nord de la Loire, vous pourriez voir passer quelques nuages, mais vraiment sans gravité.
13: Sur la route, ça coince ce matin autour de Saint-Etienne. Soyez vigilants. Gros ralentissement à Villars aux abords du centre commercial Auchan en direction d'Andrézieux-Boutéon. Comptez environ 10 minutes en plus sur votre trajet. Ça bouchonne aussi sur la N88 dans le secteur Ricamari en direction de Saint-Chamond. 12 minutes pour passer le secteur. Et à Andrézieux-Boutéon, vous voulez emprunter la 72. Ça ralentit fortement aux abords de l'aéroport en direction de Lyon. Prudence et prévoyez 10 minutes en plus sur votre trajet.
1: Un très bon début de journée à vous. Il est 8h08.
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1: 1982, c'était l'année où un groupe très connu reprenait un conte très connu. Téléphone pour le groupe Cendrillon pour le conte. Très bon début de journée à vous.

0: pas mal.
1: Ouais, c'est pas mal. Moi, je pense qu'il y a un gros potentiel sur cette chanson.
0: Ouais.
1: Pour en faire devenir un bon gros tube.
0: Ouais, mais voilà. International, même un gold, je dirais. Vous
1: ouais,
0: savez,
1: un vrai standard, quoi.
0: Un standard.
1: Il y a juste un truc, moi, c'est sur le nom du groupe Téléphone. Je pense que.
0: On peut changer.
1: Faut ouais. partir sur smartphone, sur iPad, sur des trucs comme ça, un peu plus modernes, un peu plus. Et ça cartonnera encore mieux. Enfin, je dis ça, moi, je suis pas un spécialiste. Hein.
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1: Alors, je le dis pour Pauline et pour David,
0: oui.
1: Surtout pour David qui avait des enfants, non ?
4: J'avais des enfants, j'ai des enfants.
0: Il les a plus depuis ce matin.
4: Toujours ? Bah, jusqu'à demain, oui. Jusqu'à,
1: voilà. Et bien justement, la rentrée n'est pas reportée. Vous avez peut-être vu passer cette info comme quoi, oui, la rentrée, ça va être reportée, pas du tout. L'info, elle a pas mal tourné ce week-end sur les réseaux sociaux. La rentrée scolaire devait être reportée. Mais fake news. On vous explique le vrai du faux dans notre rendez-vous anti-arnaque dans quelques secondes. Mais avant ça, ça non plus, c'est pas de la gnognotte, c'est pas du chichi. On joue Pauline.
0: Oui, en effet. Dernier jour d'août, et si jamais vous voulez vous mettre au sport, c'est le moment où on gagne sur votre radio ici Saint-Etienne. Alors, 3 mois, attention à Saint-Etienne, à Montieu, à...
1: La Part Fitness.
0: La Part Fitness, à Montieu, à Saint-Etienne. Un club de 500 mètres carrés avec des espaces cardio et musculation, avec plus de 20 cours collectifs en petits groupes, encadrés par des coachs diplômés. Et pour vous sélectionner, une petite mise en jambe en salle de sport.
1: Oula.
0: Quelle machine reproduit le mouvement de montée de marche ? Le stepper ou le rameur ? 04 77 10 0010.
1: Je redis. On peut faire une pause. Il y a une machine qui reproduit le mouvement de montée de marche.
0: Oh là là, il faut vraiment que vous allez en salle de sport.
1: Mais vrai ? Mais je sais pas. Mais oui, il suffit de monter des escaliers. Puis
0: monter des escaliers, mais en boucle, parce que ça se limite pas à 4 étages. Là, vous pouvez monter en boucle en boucle.
4: Il faut les redescendre et il faut les remonter.
0: Le stepper ou le rameur, 04 77 10 0010, a gagné 3 mois à la Part Fitness de Montieu à Saint-Etienne. Bonne chance tout le monde et bon sport.
1: Ouais, vous venez vous nous appeler, puis on fait la première séance de sport ensemble. C'est promis d'ici quelques minutes. Il est 8h15.
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1: Il est 8h15 et tous les matins, on a un rendez-vous pour vous à vous proposer tout au long de la semaine. Votre rendez-vous anti-arnaque, ça s'appelle C'est pas vrai. C'est avec vous, Aude Razo. Alors, on va faire une petite mise au point ce matin pour vous qui nous écoutez ou qui nous regardez sur France 3 Loire. Oui, la rentrée scolaire, elle a bien lieu cette semaine. Non, elle n'est pas reportée.
6: Effectivement, et c'est bien qu'on en parle parce que j'ai vu circuler beaucoup, beaucoup de bêtises ce week-end sur les réseaux sociaux.
7: Le verdict est tombé. La rentrée scolaire de septembre 2026 va être décalée à cause d'un sérieux problème. Voici ce que vous devez
6: savoir. Alors, désolé pour les élèves qui sont tombés là-dessus et qui se frottaient les mains à l'idée de grappiller quelques jours de vacances en plus. Le ministère de l'Éducation nationale nous confirme que non, la rentrée ne sera pas décalée.
1: Oui, mais Aude, d'où vient cette fake news ?
6: Comme souvent, elle s'appuie sur un peu de vérité pour l'exagérer, pour la déformer. En fait, le sérieux problème dont nous parlait tout à l'heure la voix bien robotique que vous avez entendue, ce problème, il est vrai, c'est la cyberattaque qui a touché l'Éducation nationale et qui perturbe, là aussi c'est vrai, l'organisation de la rentrée par endroit, mais pas de là quand même à tout faire capoter. Ces vidéos, malheureusement, elles rencontrent un grand succès, d'ailleurs c'est exactement ce qu'elles cherchent, faire du buzz, du clic, générer un maximum de partages et de commentaires. J'ai vu aussi celle qui raconte que les profs vont donner moins de devoirs cette année, ou celle qui dit que les pauses entre les cours seront plus longues, et puis je vous ai alerté l'autre jour sur ces ados qui font des tutos complètement mensongers pour soi-disant connaître à l'avance la composition de sa classe. Quand une vidéo sur les réseaux sociaux vous promet ou vous annonce quelque chose de fracassant, prenez toujours un peu de recul. Qui vous parle ? Est-ce que ce compte est fiable ? Et dites-vous que si la rentrée était vraiment reportée, tous les médias sérieux en parleraient. Et là, ce n'est pas sérieux.
1: Merci beaucoup, Aude Raso, tous les matins. C'est pas vrai, votre rendez-vous anti-arnaque pour éviter de tomber dans les pièges des spams qui pourraient arriver ou des infos que vous trouvez sur les réseaux sociaux. 8h17. Mm-hmm. Alors là, c'est pas un spam, c'est pas un piège. Vous allez sur la page Facebook d'ici Saint-Étienne-Loire. Vous mettez la météo qu'il fait chez vous avec la jolie photo et ça arrive directement dans les yeux de Pauline.
8: Des magnifiques photos que je vois, comme celle de Christina, où on voit un lever de soleil, mais il y a des nuages par-dessus. Il y a un mélange de bleu et de gris. Bref, allez voir sur notre page Facebook, elle nous signale 19 degrés à Saint-Chamond ce matin. Marie-Hélène, 18 degrés à Saint-Victor-sur-Loire avec un ciel dégagé. Et Monique, 18 degrés sur le Pilat. Est-ce que vous, il a plu cette nuit? Vous pouvez le dire directement, page Facebook ici Saint-Étienne-Loire, en commentaire.
1: Il est 8h passé de 17 minutes. On commence la journée en musique, ça fait du bien. Je ne sais pas quel est votre programme aujourd'hui, si vous êtes sur la route du boulot ou peut-être des vacances. En tout cas, quoi que vous fassiez, voici Diana Ross, Upside Down.

0: ça, qui sortent dans les années 80, bah tiens, 1980 pour Diana Ross, ça ne vieillit pas.
1: Non.
0: On sent qu'il y a une période, on est sur du disco, de la pop, mais ça ne vieillit pas, c'est toujours à la mode. Et d'ailleurs, personne n'a touché à Diana Ross.
1: Mm-mm.
0: Qui a fait une reprise de Diana Ross? Quel DJ a retouché à Diana? Personne.
1: Ah bon? Vous êtes sûr?
0: Je sais pas.
1: Vous voulez qu'on vérifie?
0: Je vous laisse vérifier, Pauline.
1: Non, il n'y a pas de souci.
0: Ne vautre pas, Pauline, s'il te plaît. 8h21, tiens, à faire un petit peu de sport. Je sens que ça me relance le dos, là. J'ai un peu mal au dos, tiens, quand
1: non,
0: il faut faire
1: non,
0: du sport.
1: Non. Vous jouez pour 3 mois à la Parc Fitness de Montieux à Saint-Etienne. Vous avez déjà vos habitudes en salle ou ça sera l'occasion de vous lancer? On vous fait gagner vos abonnements de sport. Célia est avec nous de Saint-Etienne. Bonjour, Célia.
0: Bonjour, Célia.
2: Bonjour, Charles. Bonjour, Pauline. Comment allez-vous?
0: Ça va et vous?
1: Bonjour. Bah, vous très très bien. Et cette rentrée alors, elle se profile? Vous êtes peut-être à la retraite? Dites-moi tout.
2: Pas vraiment à la retraite, non, ouais. Mais effectivement, elle se profile différemment.
1: Différemment, c'est-à-dire, oh là là, peut-être qu'il ne faut pas y aller là-dessus. On reste sur le sport, c'est ça?
0: Tu vas toute seule, Pauline.
2: On reste sur le sport.
0: Allez, tu pars sans moi, Pauline. Il n'y a plus personne pour te sortir de là.
1: C'est là qu'on joue ensemble. On vous emmène du côté des haltères, d'accord? Mais juste avant, on va vérifier que vous avez eu la bonne réponse pour la question qu'on vous a posée avant. En salle de sport, quelle machine reproduit le mouvement de montée de marche? Le stepper ou le rameur? Et là, vous me répondez?
2: Le stepper.
0: C'est une bonne réponse, ça, Pauline? C'est bon?
1: C'est une bonne réponse.
0: Alors maintenant, on va corser le truc parce que je vois sur votre fiche, Célia, que vous pratiquez la marche nordique, le pilates et que, en gros,
1: sportive.
0: Les salles de sport, c'est pour vous. Voilà, c'est votre truc.
2: Oh, oui, j'adore le sport, effectivement.
1: On va attraper des haltères imaginaires, d'accord?
2: Oui.
1: Et on commence avec 10 kilos et il va falloir répondre à ma question. Vous êtes prête?
2: Allez, c'est parti. C'est
1: allez, vous portez.
2: On va y aller.
1: Ok. Au foot, quel joueur a le droit de prendre le ballon avec les mains dans sa surface de réparation?
2: Le gardien de but.
0: Oh, même sous pression, elle y arrive. Très bien.
1: On va passer à
0: 20 kilos.
1: 20 kilos. Allez.
0: Un petit 20. Là.
1: Encore une bonne réponse et vous repartez avec vos 3 mois d'abonnement. Au tennis, quel objet sépare les deux joueurs au milieu du court?
2: Le filet.
1: Attention, bam, c'est ça. Oh, vous faites du bruit, Célia, dis donc.
0: C'est gagné, Célia, évidemment, c'est le filet.
1: 3 mois d'abonnement à l'appartement fitness de Montieu à Saint-Etienne. L'appartement,
0: il y avait
1: l'appartement
0: fitness.
1: Il y avait l'accent.
0: Et du quoi?
1: Super. Célia, je suis vraiment ravie de vous offrir tout ça. En plus de votre marche nordique, vous allez pouvoir faire du renforcement musculaire.
2: Avec plaisir, je suis très très très contente. Merci beaucoup, c'est un super cadeau.
1: Avec un coach en plus de ça.
0: Avec grand plaisir, ma chère Célia.
2: Oh là là là là, mais c'est merveilleux, merci, j'adore.
0: Allez, on vous souhaite une bonne séance. Je comprends pas le plaisir qu'on peut prendre à aller à la salle de sport.
1: Faites une séance avec Célia,
2: avec
1: vous allez
2: moi.
1: Voir.
2: Voilà, exactement.
0: Vous y allez quand, Célia? Vous y allez quand?
2: Dès que possible.
0: Non mais vous avez une préférence pour le jour de la semaine, quelque chose comme ça?
1: Aujourd'hui à midi.
2: Du matin, le matin. Mais
0: c'est dommage.
2: Ouais, je sais, vous êtes là.
0: Oh mince.
1: C'est ballot.
0: Oh là là, à nos actes manqués. Bon, Célia, ce sera pour une prochaine fois alors. Hein.
2: J'ai bien compris.
0: Allez, bon courage en tout cas.
2: Merci beaucoup.
0: Et à la prochaine,
2: journée.
0: Célia.
1: Si jamais vous voulez gagner des passes. Merci beaucoup, Célia. Si jamais vous voulez gagner des abonnements à votre salle de sport préférée, on vous en fait remporter ici sur votre radio, ici Saint-Étienne-Loire, 3 mois, 6 mois et même 1 an ici. 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
0: Et on joue tous les matins d'ailleurs ensemble pour vous offrir ces passes de bon matin. On prend des bonnes résolutions.
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0: Il est 8h25, on a pris une nouvelle tradition. Pour vous qui allumez la radio, vous allez la découvrir tous les matins. Pauline, vous partez à la rencontre d'auditeurs d'ici Saint-Étienne-Loire. C'est les gens d'ici.
1: Si je vous dis 75-76.
0: Les Connells.
1: Non mais oui. Bon.
0: Ah non, c'est pas ça, c'est là, c'est les 2 années avant.
1: Oui,
0: 74-75, c'est pas grave, non, continuez. Non.
1: C'est la grande épopée des...
0: Les verts aussi,
1: oui. Les verts, voilà. Quels souvenirs remontent dans votre tête? Les poteaux carrés, les supporters qui embrassaient les policiers. Pour Philippe, lui, qui habitait Saint-Étienne à cette époque, c'était incroyable. Place à ses souvenirs.
5: Nous, à l'époque, même le chien, il avait son collier vert, donc voilà. Bonjour, Philippe Marnia, j'ai habité longtemps, pratiquement 29-30 ans à Saint-Étienne. Saint-Étienne, j'avais fait 2 quartiers, Villebeuf-le-Haut. Après, mes parents avaient acheté une maison familiale à Côte-Chaude.
1: Alors pourquoi on est parti?
5: Eh ben, pour des raisons surtout professionnelles.
1: On en garde des bons souvenirs?
5: Oh bah oui, bien sûr, parce que c'est nos 29 premières années de vie, c'est quand même assez sympa. Puis on a toujours un peu quelques attaches à Saint-Étienne, donc voilà.
1: On suit toujours toujours le score des Verts, j'ai vu.
5: Ah ben toujours. Et puis grand fan des Verts, donc depuis toujours. Mon premier match à Saint-Étienne à Geoffroy Guichard, c'était je crois en 75.
1: Ah mais pile au moment, à la belle époque.
5: Ouais, c'était le match en fait, c'était à Saint-Étienne-Litz en amical, et c'est le match où Rocheteau s'était fait reconnaître un peu à sa valeur, parce que je crois qu'il avait marqué 2 ou 3 buts à ce moment-là. Même en amical, je crois qu'on est Litz, enfin Saint-Étienne avait gagné 4-1 contre Litz, donc voilà. Ouais, je me souviens encore des tirs de Battenay sur la barre transversale.
6: Un petit problème quand même que je voudrais soulever, c'est que les barres, contrairement à celles qui se font par ailleurs maintenant, sont carrées.
5: On a bien cru que c'était rentré, mais non. On l'a vécu, tous les matchs, on se retrouvait avec la famille, parce qu'on habitait quand même un quartier où on avait des oncles et des tantes qui étaient à côté, donc on se retrouvait chaque soir de match pour voir ça en fait.
1: La ferveur des Verts, ça donnait quoi à cette époque-là?
5: Ah ben, toute la ville était verte à ce moment-là. Je me souviens, les trams avaient un bandeau vert sur la perche, les trolleys aussi, tous les magasins étaient verts. Nous, à l'époque, même le chien, il avait son collier vert, donc voilà.
1: On y retournerait potentiellement pour la retraite, pourquoi pas, un peu plus tard?
5: Ouais, peut-être un peu plus tard, mais peut-être pas à Saint-Étienne même. Peut-être plus sur dans la Loire, ouais, peut-être Montbrison, quelque chose comme ça, mais Saint-Étienne, non, peut-être pas, non, quand même.
1: C'est quoi votre petit coin de paradis dans la Loire, alors?
5: Oh, moi, ce serait c'est Montbrison en fait. J'aime bien Montbrison, puis tout le Haut-Forêt là à côté, là c'est sympa. Là, c'est, que ça soit à partir de ouais, quand on monte au-dessus de Montbrison, Saint-Monet-le-Château, même Sauvin. Sauvin, c'est sympa, j'aime bien Sauvin. Et puis il y a la fourme en plus, donc c'est bien.
7: Bah ouais, forcément.
1: Il est gourmand. Direct.
0: On aurait tort de s'en priver tous les matins. Pauline, vous partez à la rencontre des gens. Si vous voyez arriver une jeune femme avec des grosses lunettes et un gros micro tout bleu.
1: Ah, des fois j'ai pas mes lunettes, mais oui.
0: Il y a toujours
1: le gros
0: micro tout bleu.
1: Un gros micro tout bleu. Et je vous pose plein de questions. C'est sur potentiellement sûr pour les gens d'ici. Chaque matin, vous écoutez sur votre radio ici, Saint-Étienne.
0: Ce sera forcément pour les gens d'ici. Pourquoi d'autres voulaient que ce soit
1: Je peux poser des questions aux gens, comme ça.
0: Par curiosité. À noter, tiens, je rebondis sur ce que disait Philippe. Ce soir, il y a match, Dijon. Évidemment. ASS. Alors, si vous n'avez pas la possibilité ou la chance de pouvoir aller à Dijon, ben, vous écoutez la radio, 20h45, le coup d'envoi. Match à suivre en direct et en intégralité sur votre radio ici, Saint-Étienne-Loire. Je crois qu'on est les seuls à retransmettre tous les matchs des Verts en direct.
8: Et on depuis en est le pas... stade, en tout cas.
1: Avec des commentaires extraordinaires.
0: Avec des commentaires extraordinaires de Jérémy Marié, qui est en train de prendre du miel et du lait pour s'éclaircir la voix. Ça va donner ce soir. Les infos arrivent dans une petite minute.
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0: et David Valverde pour l'actu, parce que ce matin, il est pile 8h30, on fait comme tous les jours le point sur l'actualité en France et dans le monde en 90 secondes. La Saint-Étienne qui peut déjà prendre 4 points d'avance en tête de la Ligue 2 ce soir, David.
8: Et il faut s'imposer sur la pelouse de Dijon en clôture de cette 4e journée de championnat. Les Verts qui réussissent un début de saison parfait pour l'instant, grâce notamment à une sacrée charnière centrale qui laisse quasiment rien passer. Présentation à suivre dans l'info d'ici. J-1 avant la rentrée scolaire pour les enfants. Aujourd'hui, ce sont les enseignants qui retrouvent le chemin de leur établissement. Beaucoup de sujets d'inquiétude, parmi lesquels le manque d'AESH, les accompagnants d'élèves en situation de handicap.
12: Des collègues qui se retrouvent à gérer des crises d'élèves autistes, qui se font taper, mordre, mais vraiment de grosses crises. On a eu, franchement, cette année, ça a été très très compliqué.
8: Et l'actu chez nous, c'est aussi l'appel à l'unité à droite de la part de Laurent Wauquiez, le député Les Républicains de Haute-Loire, qui a fait sa traditionnelle montée du Mézin. C'était hier, donc en Haute-Loire. Ce qu'il faut retenir dans le reste de l'actu de ce lundi matin avec vous, Valentine Lettès, c'est la rentrée du point de vue judiciaire.
13: Un chiffre terrifiant à la veille de la rentrée des classes. Plus de 200 enquêtes sont en cours pour violence ou violence sexuelle dans les écoles et le périscolaire à Paris uniquement. Et l'ampleur du phénomène est encore sous-estimée selon le collectif SOS Périscolaire. Vous cuisinez ou chauffez votre logement au gaz? Eh bien, votre facture risque d'augmenter. Le prix repère de vente de gaz poursuit sa hausse, 5,6% de plus à partir de demain. Conséquence de la guerre au Moyen-Orient, c'est au fournisseurs d'énergie de choisir s'ils répercuteront l'augmentation sur leurs tarifs. Un prétendant de plus à l'Élysée, le patron du Parti Socialiste Olivier Faure se lance officiellement dans la course à l'élection présidentielle, mais il se soumettra à la primaire de la gauche pour désigner un seul candidat. La mort d'un ado de 14 ans dans le Pas-de-Calais hier soir, percuté par un TER à Reux, à proximité d'un passage à niveau. Il a été happé par le train, nous précise le préfet. L'enquête doit déterminer si les barrières et le système d'alerte ont correctement fonctionné. L'été s'achève, mais pas la saison des incendies. 7 départements du Sud sont encore en risque élevé de feux de forêt ce lundi, l'équivalent de l'orange sur la carte de Météo France. Du jamais vu dans le monde du tennis depuis 20 ans, Novak Djokovic éliminé d'entrée en grand chelem. Le champion serbe a été sorti au premier tour de l'US Open cette nuit, battu en 5-7 par l'argentin Mariano Navon. 6 Français aujourd'hui sur les courts, notamment Arthur Fils et Diane Paris.
8: Merci Valentine Lettès. La parole est à la défense dans l'info d'ici ce matin. L'AS Saint-Etienne réussit un début de saison fantastique. 3 victoires en 3 matchs avant de se déplacer donc ce soir à Dijon. On parle beaucoup de l'attaque de feu des Verts, mais derrière c'est pas mal non plus. Hein. Un but seulement encaissé grâce notamment donc à cette défense centrale très très efficace, Jérémy Marié.
14: Dans cette charnière, ils sont deux. Le capitaine Julien Le Cardinal, toujours aussi rassurant comme la saison dernière. Et l'ancien guingampé Souheib Nahir, arrivé cet été ultra solide dans les duels. Deux fortes personnalités sur le terrain et qui s'apprécient, visiblement. N'est-ce pas Souheib Nahir ?
15: Oh, je peux plus me le voir déjà. Je pense un peu de travail.
14: Réponse de Julien Le Cardinal.
16: Bon, c'est pas vrai, il m'adore. Il m'adore et à la fin du match, il a dit « Oh, je t'adore ». Donc c'est pas vrai. Et puis il va falloir qu'il me supporte parce qu'il lui reste encore 31. Donc moi aussi, je l'adore.
15: Ah non, je rigole.
14: Tout le monde se taquine devant les micros et il y a surtout beaucoup de complicité au cœur de la défense stéphanoise sur le terrain. Souheib Nahir.
15: C'est quelqu'un qui parle beaucoup, qui communique beaucoup, qui est très exigeant. Donc ça peut paraître par moments lourd, mais c'est très important pour nous. Pour moi, c'est comme un grand frère et j'apprends tous les jours de Julien.
14: Vous criez dessus l'un et l'autre, c'est ça? Parce que Julien nous dit qu'il crie tout le temps, après tout le monde, c'est pareil aussi.
15: Ouais, moi, s'il fait mal, je lui crie dessus. Si je fais mal, il n'hésitera pas à me crier dessus. Je pense que c'est important dans une charnière et dans une équipe d'avoir des gens comme ça. Il faut dire la vérité, et sur le terrain, il n'y a pas de plus grand, il n'y a pas de plus petit. C'est vraiment pour gagner qu'on fait ça. Donc ça reste dans le respect, il n'y a pas de souci.
14: Ajoutez à cela un Kevin Pedro toujours aussi prometteur, un Maxime Bernauer bien plus performant que la saison dernière, un milieu défensif, Aaron Tchangvai, qui sécurise le tout, et vous obtenez une défense imperméable. Avec un gardien quasiment au chômage technique. En Ligue 2, on répète souvent que les meilleures défenses finissent toujours par monter. Les belles promesses stéphanoises doivent donc se confirmer.
8: Allez, on va vérifier ça dès ce soir avec vous, Jérémy Marié. Vous serez aux commentaires à Dijon de cette 4e journée de championnat. On a rendez-vous pour le coup d'envoi à 20h45 pour vivre cette rencontre sur ICI Saint-Étienne-Noir. Les Verts qui sont toujours premiers, vous l'avez compris, quoi qu'il arrive au terme de cette 4e journée. S'ils s'imposaient, ils prendraient 4 points d'avance au bout de 4 journées si ça continue comme ça. Ah, pas trop se faire de soucis pour la montée en Ligue 1. On se fait pas de soucis dans le ciel, hein. Aujourd'hui c'est joli.
0: Ah bah non, là on a un ciel de Ligue 1 aujourd'hui. Grand beau temps. Ouais, on a une belle journée pour bien finir les vacances scolaires. Grand beau temps partout dans la Loire et la Haute-Loire. 24 degrés en Haute-Loire, entre 25 et 26 degrés cet après-midi dans la Loire.
1: La rocade stéphanoise qui est en train de prendre une teinte de rouge avec des ralentissements. Gros ralentissement à Villars, aux abords du centre commercial Auchan, en direction d'Andrézieux-Boutéon. Comptez actuellement 15 minutes en plus sur votre trajet. Ça bouchonne aussi sur la N88 dans le secteur de la Ricamarie en direction de Saint-Chamond. 12 minutes pour passer le secteur. Et puis à Andrézieux-Boutéon, vous voulez emprunter la 72, vous êtes nombreux. Ça ralentit fortement aux alentours de l'aéroport en direction de Lyon. Prudence, prévoyez 15 minutes en plus sur votre trajet.
0: Bon courage à vous qui êtes dans les bouchons ce matin. Il est 8h passé de 35 minutes.
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0: Alors aujourd'hui, aujourd'hui, demain c'est la rentrée scolaire, aujourd'hui c'est la rentrée des profs, on en reparlera à 9h15 dans Ici, c'est vous. Bon courage à vous les enseignants, les assistants, les AESH, les ATSEM qui reprenaient le travail aujourd'hui, puis les directeurs, les directrices d'établissement. Petite chanson spécialement pour vous, Il changeait la vie, Jean-Jacques Goldman, 8h36, très bon début de journée.

0: changer la vie, Jean-Jacques Goldman, chanson où il rend hommage à tous ces gens qui font des petits riens au quotidien, qui font un grand tout dans la vie. Jean-Jacques Goldman, 8h39.
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0: Merci Pauline, je vous emmène en balade en Haute-Loire avant 9h. Saint-Jean nous prépare du grand spectacle avec une saison culturelle pleine d'émotions. C'est notre événement d'ici et c'est juste avant 9h. Avant ça, on va parler Gaga.
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0: Pauline, est-ce que vous êtes bnaise?
3: Ouh là là là, qu'est-ce que ça veut dire?
0: Je sais pas, est-ce que David, vous vous sentez tout bnaise?
4: Bnaise?
0: Ouais.
4: Pas spécialement.
0: Pas spécialement. Pauline, on vous sentait pas?
3: Pas forcément.
0: Pas forcément. Bon. Est-ce que vous savez ce que ça veut dire au moins?
4: Néon.
0: On hésite un peu sur la répéance.
3: Il n'y a pas manger, il n'y a pas un truc là-dessus, non?
0: Il y a un truc avec ça. Ça peut être une conséquence, effectivement.
3: D'accord.
0: On va en parler avec notre spécialiste du parler stéphanois, le parler gaga, c'est Olivier Glin. Bonjour Olivier, comment ça va vous?
5: À l'aise blaise, tout bonaise. Mes bleb, bien le bonjour. L'heure n'est pas, il est de nouveau célibataire, bichette. Vous savez bien, mon vieux copain. Ailleurs, on l'appellerait René Besson, mais chez nous, c'est surtout l'heure n'est pas. Donc leur nez, il est de retour à la case départ Beausaigne. Mais il a des vues sur une payse, elle s'appelle la Fabienne. L'autre jour, il s'est surpassé mon René. Il a invité la Fabienne à manger et lui a fait une dalle Richelieu. Pommes terre, béchamel, jambon, champignons. C'était pas léger. La Fabienne, elle était couffle, elle avait la peau du ventre bien tendue. Mais elle était heureuse. Alors leur nez, il lui a rebiqué. Te v'la frambenaise, ma gâtée. Alors la Fabienne, elle y a plutôt mal pris. Elle a cru qu'il l'avait traité de benette, comme quelqu'un qui est un peu niais, un peu nigaud. Parce que le féminin de benet, c'est pas trop connu, mais c'est pas benaise, hein, c'est benette au féminin. Le mot benaise, lui, peut être adjectif ou non en gaga, et veut dire satisfait, content, voire repu et libéré de toute forme d'inquiétude. Il s'agit d'une forme régionale qui correspond au français standard bienaise. On pourra dire être benaise, avoir son benaise, manger son benaise, ce qui était le cas de la Fabienne. Outre la région stéphanoise, ça s'emploie bien chez nos voisins lyonnais aussi. Oui, on a quand même pas mal d'éléments de langue en commun avec les Lyonnais, c'est pas que de la rivalité. C'est souvent précédé de tout. Tout benaise. J'avais bien mangé, j'avais bien bu, j'étais tout benaise. Bon, avec la Fabienne, ça s'est bien passé quand elle a eu compris, pour mettre un petit coup de passé surcomposé si populaire en terre gagasse, quand elle a eu compris son erreur. Depuis leur nez, avec elle, il est bien à l'aise. Voilà, voilà.
0: Merci beaucoup. Olivier Glin, tous les matins à 8h40, une page de notre histoire et de notre patrimoine stéphanois que vous nous racontez dans quelques instants sur votre radio ici, Saint-Étienne-Loire. Notre invité du jour nous emmène direction Issingeaux. On va découvrir une saison culturelle riche en sensations, en émotions et surtout en discipline. Ne bougez pas.
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0: Et nous allons passer une bonne journée dans la Loire et la Haute-Loire avec du soleil entre 25 et 27 degrés cet après-midi. C'est une très belle journée d'été, dommage. La rentrée, c'est demain. Et c'est déjà aujourd'hui. Vous reprenez peut-être le boulot, ça se ressent sur les routes.
3: Oui, vous êtes en train d'emprunter par exemple la N88 dans le secteur de la Ricamari, aux abords de Saint-Chamond. Enfin, en direction de Saint-Chamond, 12 minutes pour passer le secteur. Je vois également qu'il y a des ralentissements en direction de Montbrison. Vous savez, sur Île-au-Comtal, sur la départementale 8, juste après le radar, là commencent les premiers ralentissements pour vous rendre dans le centre de Montbrison. 5 minutes en plus sur votre trajet. Vous avez autre chose à nous signaler, vous nous contactez au 04 77 10 00 10.
0: Il est 8h passé de 45 minutes. Voici Marine sur votre radio ici Saint-Étienne-Nord avec sa nouvelle chanson. Elle s'appelle Escroc. On l'écoute ensemble. Bon début de journée.

0: Marine Escroc sur votre radio, ici Saint-Étienne-Loire. On s'occupe de tout ce qui vous concerne, de tout ce qui vous préoccupe tous les matins sur votre radio. Dans quelques instants, si vous ressentez de la fatigue chronique, l'assurance maladie en prend beaucoup plus compte qu'avant. On va en parler avec notre docteur maison, le docteur Kierzek. Avant cela, on part en Haute-Loire. Et tous les matins, on a un bon plan à vous proposer, un événement. C'est pour ça qu'on appelle ça l'événement D'ici, avec vous, Pauline, direction Yssingeaux. Donc aujourd'hui, la saison culturelle 2026-2027 prend vie du 12 septembre au 19 juin. Une trentaine de rendez-vous au programme, nouveaux tarifs, billetterie en ligne, spectacle dans les villages aux alentours également. La culture veut se rapprocher des habitants. On en parle avec Pierre-Alain Abrial. Bonjour Pierre-Alain.
1: Bonjour Charles.
0: Alors qu'est-ce qui change vraiment cette année pour le public d'Yssingeaux et des alentours? On va y revenir d'ailleurs.
1: Ce qui change principalement cette année, c'est qu'on essaie d'aller au plus près des Yssingelais, en sortant des murs, en sortant du théâtre, en allant aussi dans les villages aux alentours. C'est-à-dire qu'Yssingeaux, c'est une commune qui est très attendue et très étendue, pardon, qui dans laquelle il y a beaucoup de hameaux. Donc, on se délocalise, on va dans les villages.
0: C'est important d'aller dans les hameaux de la ville, parce que ça reste la ville.
1: Complètement,
0: c'est ça. Ça reste le territoire. Alors, pour vous qui nous regardez sur France 3 Loire ce matin, je vous la mets là, juste à côté de moi, la plaquette de cette saison. Il y a plus de 30 spectacles à l'intérieur et il y a une petite révolution qu'on voit très peu finalement dans les programmes culturels. C'est qu'à partir de 3 spectacles, la place revient à 13 euros. Est-ce que c'est, Pierre-Alain, une manière d'attirer ceux qui pensent encore que la culture, ça coûte cher, surtout dans nos villages ?
1: C'est un deuxième objectif, effectivement, c'est de rendre la culture accessible au plus grand nombre. Et pour ça, on veut pas que l'aspect financier ce soit un frein. Donc, on a des tarifs d'abonnement qui sont quand même très accessibles et on a aussi des tarifs spéciaux pour les familles, à partir de 6 euros la place, même pour les spectacles familiaux. Donc voilà, c'est tout l'enjeu, c'est d'amener les gens aussi au théâtre, au spectacle vivant. Voilà.
2: Et pour cette saison culturelle 2026-2027, vous sortez du théâtre municipal.
1: C'est cela. Donc, on aura 3 spectacles dans les villages. On va aller dans les maisons d'assemblée qui trouvent une seconde vie avec du spectacle vivant.
0: Je vous coupe, les maisons d'assemblée, c'est quelque chose qui est historique en Haute-Loire.
1: Tout à fait, c'est quelque chose de très spécifique à la Haute-Loire. Ce sont des maisons qui avaient été construites pour les béates, qui s'occupaient de l'enseignement, qui s'occupaient de la collecte de la dentelle, etc., etc.
0: Et vous allez les investir pour cette saison culturelle.
1: Voilà. Et donc là, on va faire 3 spectacles et puis on va développer ça les saisons suivantes.

0: artistique, de spectacle vivant en lien avec le patrimoine, donc pour mettre en lumière le patrimoine Yssingelais, patrimoine matériel et immatériel. Donc du coup là c'est la clôture, et si on commençait par la fin, c'est le nom du spectacle, donc c'est-à-dire qu'on va faire un petit flashback sur 3 années de résidence, sur les nombreuses créations qu'il y a eu, sur les lectures d'archives. On va inviter toutes les personnes qui ont été qui ont participé à cette résidence, donc ça va être une belle fête. Donc on va conclure cette résidence et ouvrir la saison en même temps.
1: Et puis il y a un autre spectacle en décembre, juste avant Noël, l'Extrabal. Il y a plusieurs X, hein, c'est pour ça que j'essaie de le... Va transformer la rubanerie en piste de danse. Comment je peux participer moi à cette danse?
0: Alors, vous envoyez un petit mail, vous avez toutes les informations dans la plaquette ou sur notre site, et vous avez donc effectivement, on lance un appel aux musiciens, aux choristes, aux danseurs qui ont envie de participer. Ça va être une fête extraordinaire, donc Radio Douti invite une centaine de musiciens, de choristes, de danseurs à participer avec eux. Donc on aura tout un cycle de répétition en amont pour préparer le spectacle, et le 19 décembre, on va transformer la rubanerie en véritable chaudron.
2: Quel spectacle vous conseillez à une famille qui voudrait découvrir la culture ?
0: Ah, il y en a beaucoup. Creuser justement dans la saison familiale. Je vous en incite un particulièrement. Ça s'appelle Un océan d'amour. Ça sera en novembre. C'est une adaptation de la bande dessinée de Lupano, et qui est un coup de cœur des programmateurs de Haute-Loire. C'est-à-dire qu'on a tous vu ce spectacle, on a tous été à l'unanimité vraiment séduits, et on invite vraiment tout le monde à venir voir ce magnifique spectacle.
1: De toute façon, vous retrouvez toute la programmation dans cette plaquette, la saison culturelle 2026-2027 de la ville d'Yssingeaux. Vous ne pouvez pas la rater dans vos commerces. C'est la plaquette qui a le plus de couleurs. Ce sera le plus simple. Merci beaucoup, Pierre-Alain Brial, d'être passé nous voir ce matin.
0: Merci à vous. Merci beaucoup.
1: Et on se retrouve donc dans l'Yssingelais pour cette magnifique saison culturelle. 8h53.
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1: Et pendant que notre médecin maison se prépare, voici Cathy Tunstall en cadeau, Black Horse and the Cherry Tree. 2, 3.

Black Horse and Cathy Tunstall à l'instant sur votre radio ici Saint-Étienne. 8h56, vous écoutez ici chaque matin, on a rendez-vous avec le docteur Kierzek,

0: Ce matin, docteur, on s'intéresse à une nouvelle qui soulage des milliers de Français atteints de fatigue chronique. L'assurance maladie vient de reconnaître officiellement cette maladie. Bonjour docteur.
1: Bonjour à toutes et à tous. 200 000 Français et Françaises sont atteints du syndrome de fatigue chronique et c'est une véritable révolution pour les patients. Jusqu'à présent, le site amélie.fr, vous savez, le site de la Sécurité sociale, qualifiait cette maladie de trouble psychiatrique ou psychologique. Et les malades, d'ailleurs, entendaient souvent « c'est dans votre tête » ou « il suffirait de faire un peu de sport ». Bougez-vous, faites de la méditation. Et désormais, l'assurance maladie le reconnaît comme une maladie, ce syndrome de fatigue chronique, une maladie à part entière, une maladie neurologique avec un épuisement chronique invalidant. Et c'est une reconnaissance institutionnelle qui va permettre une meilleure information des patients et des professionnels de santé. Et c'est ça qui est énorme pour cette maladie invisible. Alors, quand on parle de fatigue ici, c'est pas juste « je suis crevé, j'ai envie de dormir », c'est la rentrée. C'est vraiment un épuisement profond, qui est permanent, qui ne s'améliore pas avec le repos. Et il y a aussi un symptôme central, c'est ce qu'on appelle le malaise post-effort. En fait, c'est une aggravation des symptômes après un effort, même minime. Vous faites vos courses au supermarché, et puis vous arrivez à la caisse, et après l'effort d'avoir fait dans les rayons vos courses, vous êtes crevé, vous êtes obligé vraiment de vous asseoir. Et c'est cette fatigue post-effort qui est extrêmement importante dans cette maladie. Vous ajoutez à ça des troubles de mémoire, des troubles cognitifs, un brouillard cérébral. Bref, c'est un véritable handicap invisible.
0: Merci beaucoup, docteur, pour ces conseils et pour cette bonne nouvelle. Vous voulez d'autres bons conseils santé, Pauline ?
2: Toujours.
0: Vous voulez d'autres bonnes nouvelles santé, David ?
3: Ah, j'adore.
0: Merci de votre soutien.
3: Ou pas ?
0: C'était parfait. Vous allez sur l'application ici, sur ici.fr, vous retrouvez tous les conseils du docteur Kierzek. Et sinon, sur nos réseaux sociaux Facebook et Instagram, les conseils du docteur Kierzek sont à voir et à revoir également en vidéo. Et vous voulez une bonne nouvelle, David et Pauline ?
2: Oui, ah oui, on adore.
0: Eh bien, c'est complètement gratuit, figurez-vous.
2: Wow.
0: La consultation est gratuite et instantanée, ça c'est pas mal. Vous nous regardez sur France 3 Loire, la télé ça va couper, ça va être tout noir dans pas longtemps. On se retrouve sur ici Saint-Étienne Loire, la radio, pour les infos de David Valverde dans moins de 2 minutes. Salut tout le monde.
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0: Et on est là tous les jours, hein, du lundi au vendredi. On se donne rendez-vous demain, Pauline.
2: Oui.
0: Dès 6h, vous nous réveillez, l'infotrafic,
2: les gens d'ici,
0: la météo.
2: Tout.
0: Et tout pareil. Il y aura tout. Pauline, on se donne rendez-vous demain. Très belle journée.
2: Heures.
0: David, vous restez avec nous, j'ai encore besoin de vous quelques minutes.
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0: Oui, nous sommes le 31 août, c'est lundi et il est 9h. Bon début de journée. L'actu, c'est avec vous, David Valverde, une dernière grasse matinée pour les enfants avant la rentrée scolaire demain.
3: Bon, il est presque temps de se lever quand même à 9h, effectivement, mais demain, fini les vacances, ce sera reparti pour une année en classe durant laquelle les enseignants feront au mieux, comme à chaque fois, avec les moyens dont ils disposent, parfois dans des classes surchargées, et souvent en manquant de personnel, nous a expliqué ce matin Nadine Ferrapi, la co-secrétaire de la CGT Éducation dans la Loire, et pas seulement de professeurs.
7: De personnels médicaux, d'assistants sociaux, de personnel administratif, d'AESH, d'AED. Les AED, c'est donc AED, CPE, c'est ce qui constitue les vies scolaires. C'est assez paradoxal. On sait que la santé mentale des jeunes se dégrade. On sait les violences que ça a pu entraîner, les événements dramatiques que ça a pu entraîner. Et c'est complètement aberrant de réduire ces équipes-là. Les AESH, c'est les personnels qui s'occupent des élèves en situation de handicap. Et là aussi, rien que la MDPH, la maison départementale des personnes handicapées, pour l'année dernière, a ciblé qu'il manquait 145 5 équivalents temps plein d'AESH sur le département de la Loire seulement.
3: Interview complète à retrouver sur ici.fr. Autre rentrée, elle est politique, cette fois celle de Laurent Wauquiez. Comme chaque fin d'été, le député de Haute-Loire a monté le Mont Mézin hier avec, une fois arrivé en haut, le regard porté vers la présidentielle. C'est dans 8 mois. Mais les ambitions se précisent déjà. À gauche, le patron du Parti Socialiste, Olivier Faure, est candidat depuis hier soir. Mais ce qui intéresse Laurent Wauquiez, c'est à la droite, pour éviter ce qu'il appelle l'échec assuré. Alors il réclame une seule candidature.
8: Plusieurs candidats de droite au premier tour, c'est les priver tous d'une dynamique de campagne. Plusieurs candidats de droite au premier tour, c'est prendre le risque qu'il n'y en ait aucun au second tour. Plusieurs candidats de droite au premier tour, c'est offrir sur un plateau à Jean-Luc Mélenchon son ticket pour le second tour. Mes amis, que faut-il pour que tout le monde ouvre les yeux ? Nous n'avons pas le luxe de nous payer plusieurs candidats de droite. Il faut le rassemblement de la droite.
3: Laurent Wauquiez qui n'a cité aucun nom pour prendre la tête de ce rassemblement espéré à droite, mais il a déjà parlé en bien ces dernières semaines de l'ancien Premier ministre Édouard Philippe. Sébastien Lecornu, le Premier ministre actuel, il réunit aujourd'hui son gouvernement au grand complet avec au programme un séminaire. Il y sera beaucoup question de la préparation du budget 2027 sous fond de menaces de censure à quelques mois donc, vous l'avez compris, de cette élection présidentielle.
0: Allez, il est 9h02, David, on passe au sport et le foot. Les Verts visent le 4 à la suite.
3: Début de saison en boulet de canon, la SS première du championnat, 3 victoires en 3 matchs, meilleure attaque, meilleure défense, statistique impressionnante, mais ça n'est pas du tout la priorité de l'entraîneur Yann Cattrall.
9: Ce n'est pas vraiment mon travail de dire si ces statistiques sont belles. Moi, mon job, c'est de m'assurer qu'on s'améliore. Parfois, une amélioration peut se voir à travers les statistiques, mais parfois pas du tout. Nous devons vraiment rester très très focalisés sur ce que l'on veut améliorer au niveau collectif, jour après jour, tout en sachant que l'on veut devenir quelque chose qui va durer des années. Moi, je ne connais pas beaucoup de choses, mais je sais déjà que je veux rester ici pendant très longtemps. Et tout ce qu'on construit, ça ne fonctionnera que si tout est sain, si tout grandit, si tout s'améliore, si ça connecte les gens entre eux, si les gens aiment voir ça. Tout ça, vous n'y arrivez pas si vous regardez seulement les statistiques. Vous devez vous demander plutôt pourquoi moi je suis là, pourquoi eux sont là, qu'est-ce que l'on veut. Nous voulons que le prochain chapitre de ce club soit vraiment excitant, mais cela se construit jour après jour.
3: Et les Verts seront premiers, quoi qu'il arrive, au terme de cette 4e journée de Ligue 2. S'ils gagnent donc ce soir à 20h45 à Dijon, ils prendraient même 4 points d'avance sur leurs poursuivants. Et puis je vous ai bien observé, Charles, durant cette matinale, vous avez le nez qui gratouille, qui chatouille. Voilà, vous éternuez.
0: Pardon, ça va mieux.
3: Ça renifle aussi. On est en plein dans le pic des allergies à l'ambroisie, cette plante invasive qui se développe très bien et qui résiste aux fortes températures. Arthur Bex, vous avez sorti le masque et vous êtes avec un spécialiste à André Dubouthéon.
10: Nous sommes en voiture avec Mathias Vigneault. Il est responsable de Frodon Rat dans la Loire, un organisme spécialisé dans les espèces invasives. Alors que nous roulons, cette plante défile le long de la route. Nous nous arrêtons devant une usine récemment construite.
11: Je vous laisserai mettre les masques, puisque avec l'ambroisie, c'est pratiquement obligatoire pour vous protéger, FFP3. Pour filtrer un maximum les pollens.
10: Un problème de santé publique pas assez pris au sérieux pour Mathias.
11: L'ambroisie, c'est vraiment l'espèce la plus allergisante en termes de pollen en France. C'est lié du coup notamment au fait que son pollen, il est très très petit et donc du coup il va pénétrer très loin dans les bronches et vraiment créer des grosses réactions d'asthme des personnes qui sont allergiques. On a des gens qui s'étouffent quand ils n'ont pas le traitement, donc c'est vraiment quelque chose de très handicapant.
10: Et elle peut aussi avoir de lourdes conséquences pour les agriculteurs parce que c'est une véritable dévoreuse de culture. Devant nous, un terrain vague sur lequel il n'y avait rien. Résultat, l'ambroisie a pris toute la place.
11: Il y a une vraie problématique, un vrai enjeu agricole en fait, puisque un pied d'ambroisie trifide, comme un pied d'ambroisie à feuilles d'armoise qu'on vient de voir aujourd'hui, quand ça graine en fait dans un champ, ça fait autant de plants possibles qu'il y a eu de graines. Ça va la répartir plus loin dans la parcelle et à la fin en fait, s'il y a des grosses densités d'ambroisie qui poussent, ça va concurrencer fortement les cultures.
10: Un pied d'ambroisie à lui seul peut contenir jusqu'à 2000 graines.
3: Masque sur le nez, Arthur Bex, reportage du côté d'André Dubouthéon, on vous a mis tout ça sur ici.fr. André Dubouthéon, partout dans la Loire et la Haute-Loire, une belle journée, une belle semaine qui nous attend.
0: Ah oui, et ça commence aujourd'hui. Alors c'est un peu paradoxal, c'est la fin des vacances scolaires, c'est peut-être le jour de reprise du boulot pour vous qui nous écoutez ce matin. Et c'est la journée la plus agréable de l'été, je pense qu'on peut le dire. Pourquoi ? Parce qu'il fait très beau, c'est vrai, mais surtout parce que les températures ne sont pas trop élevées. On a 25 degrés en Haute-Loire en deuxième partie de journée, entre 26 et 27 degrés dans la Loire. Le seul bémol, c'est qu'il n'a pas plu assez et les les sols sont globalement desséchés. Il faudrait un petit peu de pluie. Ça arrivera dans le courant de l'automne, rassurez-vous. Pour aujourd'hui donc, retenez le soleil et des températures de saison.
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0: Ici c'est vous, c'est votre émission qui vous accompagne dans votre vie quotidienne avec les problématiques de votre quotidien. On reparlera d'ailleurs tout à l'heure de ces allergies, on va parler également de la rentrée. C'est déjà la rentrée, alors peut-être pour vous qui travaillez, mais aussi pour les profs. Ils rentrent toujours un jour avant les élèves, on va en parler dans quelques instants. C'est une rentrée qui est avec de gros enjeux pour l'éducation nationale, pour les enseignants et pour tous les personnels des écoles, des collèges et des lycées. On en parle ce matin sur votre radio, ici Saint-Étienne-Loire.
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0: Mais pour l'instant... Oui, pour l'instant, voici France Gall. À 9h passées de 7 minutes, c'est des branches, bien sûr. Restez connectés, vous restez bien branchés, s'il vous plaît.

0: France Gall débranche à 9h10.
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0: Ici, c'est vous, c'est très simple, c'est votre émission d'actualité, c'est l'émission de votre quotidien et de tout ce qui fait votre journée. On a deux actus aujourd'hui, on a la rentrée des classes, vous allez me dire, oui c'est demain, oui mais aujourd'hui ce sont les profs qui rentrent, rentrés avec de gros enjeux, on va en reparler avant 9h30 sur Ici Saint-Étienne-Loire. Et puis l'autre actualité, c'est peut-être ce que vous êtes en train de faire, vous mouchez avec ce nez qui gratouille, qui picouille. Oui, il n'y a pas que la rentrée qui est là, il y a l'ambroisie également qui est avec nous, c'est la plante qui déclenche le plus d'allergies. On est en plein pic en ce moment dans la Loire. En plus, elle est très invasive et on a du mal, beaucoup de mal à s'en débarrasser. Arthur Beck, vous êtes allé découvrir l'ambroisie du côté d'Andrézieux-Boutéon.
3: Masque sur le nez, Mathias Vigneault arrache une plante avec beaucoup de difficultés, mais il est hélas déjà trop tard.
4: L'arracheuse, c'est de juin à juillet grand max. Et sur une année comme ça, vous doutez bien que fin juin, juillet, les chantiers d'arracheuse, avec les températures qu'il a fait, c'était pas l'optimal.
3: Il est conseiller environnement pour Fredon Aura, un organisme spécialisé dans les espèces invasives. L'autre façon de lutter contre cette plante, le fauchage, mais qui demeure là aussi complexe.
4: Le fauchage, il faut faire un fauchage en plusieurs fois. Attendre le plus tard possible avant qu'il y ait une floraison, en fait. Il faudrait vraiment attendre juste avant que ça mette la pollinisation pour faucher. Et là, du coup, on est sur un gros problème de gestion, puisque vous doutez bien que s'il y a 50, 70 km de linéaires qui sont contaminés, on peut pas tout faucher la veille de la pollinisation.
3: D'autant plus que l'ambroisie prolifère très vite.
4: C'est une plante qui est annuelle, donc un pied qui est présent l'année d'avant ne sera pas là l'année d'après. Par contre, elle va faire un stock de graines dans le sol.
3: Environ 2000 graines par an et par pied.
4: Donc le stock de graines dans le sol, c'est minimum 10 ans. Et sur certains secteurs, même, c'est plusieurs décennies.
3: Alors Mathias Vigneault, avec Fredon, est chargé de recenser les zones où se trouve cette plante. Elle a plus que doublé cet été dans la Loire.
4: On a une plateforme de signalement de l'ambroisie. Tout le monde peut les signaler dessus, nominativement ou anonymement. Et voilà, dès que vous trouvez de l'ambroisie, ou même que vous pensez trouver de l'ambroisie, vous faites un signalement. Et en fait, nous, Fredon, on est des animateurs de cette plateforme. On verra votre signalement et on relance les communes en lien pour voir en fait si les signalements sont valides ou non. Et si on engage une action de gestion.
3: L'organisme intervient aussi en conseillant les collectivités locales et les acteurs privés, mais après, c'est à chacun d'agir.
4: C'est les mairies qui sont compétentes pour la gestion de l'ambroisie. Donc sur les espaces communaux, c'est elles qui vont gérer. Sur les espaces intercommunaux, c'est les intercommunalités. Sur les sites privés de professionnels, c'est aux professionnels d'intervenir ou de faire venir des gestionnaires du coup privés. Et sur un site, par exemple, dans votre jardin, c'est à vous de la gérer.
3: Si vous vous y attaquez, il vous faut mettre un masque FFP3, des lunettes et des gants, car même si vous n'êtes pas allergique, vous pouvez le devenir au fil des années.
0: Arthur Beck, si vous souhaitez signaler de l'ambroisie sur votre terrain, vous pouvez le faire à l'adresse suivante: signalement-ambroisie.atlassanté.fr, atlasanté.fr, signalement-ambroisie.atlassanté.fr. Quasiment 9h15, pendant que vous reprenez un mouchoir ou que vous mettez des gouttes dans le nez pour éviter de trop vous moucher aujourd'hui à cause de l'ambroisie, on s'écoute Oria avec une soirée bien mondaine. Et juste après, on passe à la deuxième actualité du jour, la rentrée des classes. C'est la rentrée des profs aujourd'hui et ils ont beaucoup d'attentes pour cette nouvelle saison.

0: Raymondaine Doria sur votre radio ici Saint-Étienne-Loire. Il est 9h17, la rentrée c'est peut-être pour vous ce matin qui reprenez le travail, pour les profs aussi avec une année qui risque d'être mouvementée. On en parle dans quelques secondes. 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
0: Quasiment 9h20, vous écoutez Ici Saint-Étienne-Loire. Ici, c'est vous. C'est très simple. C'est votre magazine de la vie quotidienne. On commence toujours avec une bonne dose d'actu. Et ce matin, dans l'actu, bah déjà, on va souhaiter une bonne rentrée aux enseignants, aux professeurs, que ce soit en primaire, au collège, au lycée. Ils sont de retour dans leurs établissements. Les syndicats appellent dès à présent à se mobiliser sur plusieurs thèmes. Les salaires, le recrutement d'enseignants et d'AESH, les assistants pour les enfants en situation de handicap, la surpopulation dans les établissements et d'actualité également. On en parle ce matin et on était avec Nadine Ferrapi, co-secrétaire de la CGT Éducation dans la Loire.
12: Du coup, c'est effectivement, cette rentrée s'annonce compliquée. Hein. On a effectivement un bilan net de 58 classes qui ferment, classes et divisions, entre le premier et le second degré. Ça veut dire qu'il y en a encore plus en fait de fermetures, mais qui sont compensées par quelques légères ouvertures. Ça veut dire à chaque fois que effectivement les autres niveaux se retrouvent surchargés. On se retrouve avec des classes avec des 30 qui avoisinent en primaire les 30 élèves qui dépassent même parfois
13: les 30 élèves à la rentrée.
12: Dans la Loire, on a plusieurs classes, on a alerté nous les services de l'éducation nationale avec plusieurs classes qui déplacent les 30 élèves en primaire et donc du coup des conditions de travail qui se détériorent, des équipes qui sont fragilisées parce qu'elles perdent un collègue qui est muté de force du coup vu que sa classe ferme et du coup surtout des conditions de travail pour les élèves et d'apprentissage pour les élèves qui se dégradent. Et on est d'autant plus en colère que monsieur le directeur des services directeur académique des services de l'éducation nationale a choisi d'ouvrir 23 dispositifs PASS, alors qu'il n'y a aucune obligation.
13: Le
12: dispositif PASS, donc c'est un dispositif qu'on critique par ailleurs, on pourra en parler, parce qu'on a fort à parier qu'il va détériorer à la fois les conditions d'inclusion des élèves en situation de handicap et de travail des collègues AESH. Et pour ouvrir ces 23 dispositifs PASS, alors qu'il n'y a aucune obligation avant la rentrée 2027 et que l'Assemblée nationale a voté contre, il va retirer des enseignants devant des élèves. Et donc, du coup, on lui a demandé des dizaines de fois la CGT de revenir sur ces 23 ouvertures de manière à pardon, ces 23 ouvertures de dispositifs PASS, ce qui aurait permis d'éviter 23 fermetures. Donc du coup, là, on n'a jamais eu gain de cause et il s'obstine à ouvrir ces dispositifs PASS.
0: Nadine Ferrapico, secrétaire de la CGT Éducaction dans la Loire, interview en intégralité sur notre site ici.fr. C'était notre invité à 7h45. Tous les jours, on vous propose un invité en lien avec l'actu dans Ici Matin sur votre radio, ici Saint-Étienne-Loire. Il est 9h22, voici Modern Talking pour vous souhaiter un très bon début de journée et peut-être une bonne reprise. Bon courage à vous qui reprenez le boulot ce matin.

Modern Talking sur votre radio ici, Saint-Étienne, Loire. Il est 9h passé de 26 minutes. On commence notre journée ensemble. Et dans votre Ici, c'est vous, tous les jours, votre magazine de la vie quotidienne se penche sur une actualité, un fait du moment. La rentrée scolaire est à l'honneur. On en parlait avec la représentante CGT Éducation de la Loire. On s'intéresse à vos enfants et surtout à la facture que ça va vous coûter, plusieurs centaines d'euros pour un élève. C'est ce que vous coûte la rentrée scolaire. Comment essayer de trouver quelques bons plans et faire quelques économies? J'en ai un à vous proposer, ce sont les cartes de fidélité pour les derniers achats. Ça peut vous faire faire de jolies économies. On en parle après Véronique Sanson qui nous chante sa révérence. Il est 9h26, bienvenue chez vous.

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1: Véronique Sanson, ma révérence, bien sûr, à 9h30, vous écoutez Ici Saint-Étienne-Loire.
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1: On a toujours des bons plans pour vous. Et si cette année, on l'a commencé à la piscine à Saint-Étienne, les inscriptions aux activités des piscines municipales commencent demain au centre nautique Yvenem. Il y a de l'apprentissage, du perfectionnement en natation dès 4 ans, puis aussi de l'aquagym pour les adultes. C'est vraiment génial ça. Les inscriptions se poursuivent jusqu'au 18 septembre à la piscine Pierre Poti. Les enfants dès 5 ans peuvent s'inscrire pour la natation. Il y a aussi un groupe multi-activités. Il y a du sauvetage, de la natation synchronisée, du water polo pour ceux qui ont déjà le niveau demandé. Là, les inscriptions courent jusqu'au 9 septembre. Attention, il faut prendre rendez-vous en ligne avant de venir saint-etienne.fr pour retrouver toutes les infos. D'autres activités sont possibles. Direction sur Île-Comtal, le Club de l'Avenir propose une semaine d'essai du 7 au 13 septembre pour découvrir plusieurs activités avant de s'engager. Parmi elles, des cours de dessin à partir de 6 ans, mais aussi des activités pour ados et adultes. Une permanence d'inscription est prévue mercredi, le 2 septembre, de 17h à 19h30, salle Oxygène. Et puis, pratique, c'est pratique pour ceux qui veulent éviter de payer une année entière pour une passion qui va durer 3 semaines. On les connaît, nos enfants qui changent d'avis comme de chemise. Oh oui, on les connaît.
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1: C'est votre magazine de la vie quotidienne. Tous les jours, on prend une actu du moment et on la décortique avec un invité. Ça s'appelle le dossier du jour. On parle de la rentrée scolaire, d'un réflexe qui peut faire baisser la facture. Utiliser nos cartes de fidélité, ça paraît bête, mais on n'y pense pas assez. On en parle avec Benjamin Jégou de chez Eagle Eye, spécialiste des cartes de fidélité. Bonjour Benjamin.
4: Bonjour Charles.
1: On va voir avec vous comment quelques clics peuvent parfois faire économiser plusieurs dizaines d'euros, sachant que en moyenne, la rentrée de septembre coûte à peu près 734 euros pour un élève, en comptant les fournitures, les vêtements, les chaussures, les frais de scolarité, les activités, les équipements technologiques ou encore les frais de transport. On présente souvent, Benjamin, la carte de fidélité comme un petit geste au passage en caisse. C'est complètement anodin. En réalité, qu'est-ce qu'on risque de rater si on ne l'active pas avant de faire ses achats de rentrée? Est-ce qu'on risque quelque chose d'ailleurs?
4: Oui, tout à fait. C'est vrai que pour beaucoup de Français, dans l'inconscient, en fait, on se dit que la carte de fidélité, c'est un peu comme un tampon qu'on va coller après coup en caisse, alors que finalement, la donne a plutôt changé. C'est-à-dire que c'est l'inverse. Aujourd'hui, les enseignes sont en capacité de pouvoir pousser des offres en amont que vous rentriez en magasin. Donc, vous pouvez avoir de disponibles des offres qui vont porter sur comme là on parle de rentrée, sur les stylos, sur les cahiers, sur des trousses. Donc pour des familles, ça peut vraiment faire la différence. Et souvent, en fait, elles sont calculées et véritablement créées en fait pour l'individu, parce qu'elles partent du principe qu'elles étudient en fait les habitudes d'achat. Oui. Et souvent elles ont une fenêtre d'activation limitée. Donc c'est en ça qu'en fait vous pouvez avoir de la perte. Et donc si vous n'activez pas votre carte de fidélité ou vous ne prenez pas en compte ces offres-là, eh bien potentiellement vous passez à côté d'économies certaines, surtout qu'on estime cette perte à peu près aux alentours de 20, 25 à 30% en fait d'avantages cumulés grâce aux cartes de fidélité qui ne sont pas utilisées par les Français. Donc finalement chaque année c'est des dizaines d'euros qui sont laissés sur la table. Ouais. Donc, je dirais que le véritable risque, c'est pas tant d'oublier sa carte de fid à la caisse, c'est plutôt de ne pas prendre connaissance de ces avantages-là et de ne pas les activer.
1: Alors quand même, quand on discute entre parents, on se rend compte qu'on peut avoir la même liste de fournitures dans le même magasin et pourtant on paye pas le même prix selon les avantages dont on bénéficie. Comment quand même les enseignes, elles arrivent à proposer des offres qui sont aussi différentes d'un client à l'autre?
4: C'est un petit peu ce que je disais juste avant, c'est-à-dire c'est que la donne a véritablement changé. Donc aujourd'hui, on n'est plus dans la même logique qu'avant, avec marqué -20% sur la vitrine pour tout le monde. C'est que les enseignes se sont véritablement adaptées à leur marché et elles ont surtout entendu une demande profonde des consommateurs d'avoir des promotions adaptées à chacun. C'est-à-dire c'est que qui n'a jamais eu la frustration de recevoir par exemple j'ai pas de chat et j'ai des offres pour des croquettes ou je n'ai pas d'enfant et je reçois des coupons pour des couches. Ouais. Donc là ce qu'elles font, c'est que pour ça elles se sont adaptées avec l'historique d'achat. Donc elles vont prendre en compte ce que vous achetez, à quelle fréquence et dans quel rayon, afin de vous construire des offres qui sont pleinement adaptées pour vous. Donc c'est pour ça qu'il y a deux familles qui peuvent avoir des réductions totalement différentes. C'est-à-dire c'est qu'il y en a une toujours dans le cadre de la rentrée, qui va par exemple acheter beaucoup plus de papier, des copies.
1: Oui.
4: L'autre va avoir plus de stylos. Et bien, grâce à cette personnalisation à l'individu, on va pouvoir leur proposer des réductions qui font complètement sens. Et ça, c'est possible grâce à l'intelligence artificielle, où derrière, en fait, vous allez avoir des modèles d'IA qui vont tourner pour pouvoir en fait créer.
1: Des offres sur mesure,
4: personnalisation
1: en fait.
4: À l'individu. Ouais. Exactement. C'est-à-dire, c'est que avant, souvent, ce qui était fait, c'était de créer trois segments et on essayait tant bien que mal de mettre les gens dans ces cases-là. Alors que là, maintenant, c'est je pars du produit, donc il y a ce stylo-là. Et derrière, j'ai par exemple 1 million de clients qui vont l'acheter. Eh bien, je vais créer 1 million d'offres différentes parce que chacun n'a pas la même susceptibilité sur la promo, sur le montant qu'il va allouer. Donc, c'est pour ça qu'il faut s'adapter à chacun.
1: Et il n'y a pas que le cagnotage dans les cartes de fidélité, c'est ce qu'il faut bien comprendre. Vous qui nous écoutez ce matin, qu'est-ce qui vous coûte le plus cher à la rentrée pour vos enfants? Venez nous le dire au 04 77 10 00 10 par téléphone ou par WhatsApp, hein, ça fonctionne aussi. Il est 9h35, on parle des cartes de fidélité qui peuvent nous faire faire de belles économies ce matin pour les dernières courses de rentrée scolaire. On en parle avec vous, Benjamin Jégou, vous êtes donc spécialiste des systèmes de cartes de fidélité. 9h36.
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1: Et côté musique, j'ai un souvenir de 1984, ça fait longtemps qu'on l'a pas écouté à la radio. C'est Glenn Frey. Très bon début de journée à vous.

0: 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Vous écoutez Ici Saint-Étienne Loire, quasiment 9h40.
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0: Et ce matin, dans le dossier du jour, dans votre magazine de la vie quotidienne, je vous demande qu'est-ce qui vous coûte le plus cher pour la rentrée de vos enfants. Au 04 77 10 00 10. Et également sur le WhatsApp, Julie me dit, moi, ce qui me coûte le plus cher par WhatsApp, elle me dit, c'est absolument tout, tout, tout. Toutes les fournitures de rentrée. Oui, on en parle de ces économies qu'on peut faire à la rentrée avec Benjamin Jégou de chez Eagle Eye. Vous êtes spécialiste, en fait, Benjamin, des cartes de fidélité. Et d'après une étude de l'association Que Choisir Ensemble, le prix des fournitures scolaires augmente de 2% pour cette rentrée par rapport à l'an dernier. Alors forcément, la question du budget résonne dans toutes les têtes. Oran est mère de Lilio, un petit garçon qui rentre au collège à la rentrée. Que dis-je, un grand garçon, du coup. Elle touche 450 euros d'allocation et cette année, tout y passe. Pour elle, il y a trop de fournitures à payer, comme elle l'a expliqué à Fabien Ledu.
3: On achète des classeurs par-ci, des crayons par-là, les cahiers, ça va très vite. Hein. Des bâtons de colle, on nous en demande je ne sais combien dans l'année, ça coûte hyper cher. Il faut des Velleda, il faut des trucs. Mais en fait, finalement, ouais, ça va vite. Hein. Ce qu'il doit mettre dans sa trousse, etc. Et additionner, ben, finalement, on se retrouve avec une note qui est salée. Ben, on en est à plus de 150 euros. Quoi. Et on n'a pas encore toutes les fournitures, parce que tout professeur va donner sa liste. Puis certains ont des préférences pour certaines marques de stylos, etc. Après, niveau budget, il faut suivre. Forcément, après, il faut acheter tout ce qui est vêtements, cartables. Par exemple, on va acheter une paire de chaussures, payer par exemple à l'abonnement du bus, etc. Ça va très vite. Il y a tout qui passe.
0: Ça va très très vite. Benjamin Jégou, quand on doit, comme le dit Oran, acheter des fournitures pour chaque professeur, la meilleure stratégie, c'est pas forcément attendre la plus grosse promotion, mais justement de se référer à sa carte de fidélité.
4: Exactement. Et finalement, elle a noté quelque chose d'assez juste en fait dans son témoignage, c'est de dire que il y a pas mal de choses à acheter parce que ça peut aller assez vite pour une rentrée. Et effectivement, attendre la plus grosse promo, c'est pas forcément la bonne stratégie dans le sens où ces grosses promos, parfois, elles sont pas totalement adaptées par rapport à la liste de courses qui vous est conseillée. Donc, en fait, des fois, on essaye de faire entrer des carrés dans des ronds. Et c'est surtout, elle est pas adaptée par rapport à ce que vous avez l'habitude d'acheter. Et donc, des fois, elle peut aussi arriver sur des ruptures de stock. Donc, vous retrouvez pas forcément les cahiers qu'il faut, le cartable ou même la calculatrice qui est demandée. Alors que ce qu'on évoquait un petit peu plus tôt avec les offres personnalisées, l'avantage, c'est qu'elles ont lieu toute l'année. Donc, en continu. Donc, elles, dès le début, en fait, de la période de rentrée des classes, donc, pouvez acheter et avoir des promos qui sont véritablement basés par votre historique d'achat. Et donc là, vous faites véritablement des économies qui sont concrètes et qui sont disponibles dès maintenant. Donc, comme elle évoquait, sur son montant de 150 euros, potentiellement, elle aurait pu réduire de 15-20% ce montant-là. Donc, je dirais que la plus grosse offre, c'est pas forcément celle qui est la plus intéressante, c'est plutôt d'acheter plus malin en fonction de vos habitudes d'achat.
0: Fournitures scolaires, vêtements, chaussures, cartables, est-ce qu'il y a des choses, vous, sur lesquelles il vous est impossible de faire des économies pour la rentrée scolaire, notamment en dernière minute? Vous nous le dites sur le WhatsApp d'Ici Saint-Étienne-Loire au 04 77 10 00 10. Vous pouvez nous passer un petit coup de fil pour nous le raconter dans quelques instants. On va voir le réflexe qu'il faut faire pour les derniers achats de la rentrée avec vous, Benjamin Jégou. Vous êtes un spécialiste des cartes de fidélité et on sort nos cartes de fidélité après Joël Ursule, tiens, White and Black Blue en souvenir là aussi. Là on est pile poil en 1990, 9h43. Très belle journée à vous.

0: Joël Ursule, White and Black Blues sur votre radio ici Saint-Étienne, Loire. Dans quelques secondes, on vous dévoile le réflexe à faire avant les derniers achats de la rentrée scolaire.
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0: Et dans Ici, c'est vous tous les matins, le dossier du jour avec une actu qui fait notre actualité chez nous dans la Loire. Comment faire de sa carte de fidélité, par exemple, un véritable outil pour bien préparer la rentrée et les dernières courses avant demain, sans passer du temps à traquer les promotions. J'ai un chiffre à vous donner. Les coûts moyens de la rentrée scolaire, c'est 520 € pour un élève de primaire, 685 € pour un collège, et attention, on frôle les 1 000 €, 980 € pour un élève de lycée. On en parle ce matin avec vous, Benjamin Jégou. Vous êtes un spécialiste du coup des cartes de fidélité. Si une famille ne devait adopter qu'un seul réflexe avant les derniers achats de la rentrée scolaire tout à l'heure, lequel ferait selon vous la plus grosse différence? Parce que c'est compliqué d'avoir les cartes de fidélité de tous les magasins.
14: Effectivement, je dirais que si on avait un, alors déjà si vous avez déjà une carte de fidélité, ce serait d'ouvrir l'application ou les applications des distributeurs auquel vous allez, et si vous n'avez pas de carte de fidélité, eh bien c'est de l'activer avant de faire vos courses, pas forcément pendant ni après. En fait, le but c'est de les activer en amont pour bien prendre connaissance en fait de ce qui est disponible, parce que ce geste à lui seul, c'est lui qui va permettre en fait de vous d'activer l'ensemble des avantages que vous allez pouvoir avoir. Il y a par exemple notamment les challenges où sur une dizaine de marques, vous allez pouvoir aller chercher jusqu'à 50 € en fait cagnoter sur votre carte, ou sinon des coupons personnalisés. Donc ça, c'est la carte de fidélité, dès que vous l'activez, c'est vraiment votre sésame pour activer l'ensemble de ces avantages là et surtout que si vous ne le faites pas, c'est des mécaniques qui vont rester inactives. Et s'il y a un chiffre à retenir, c'est qu'aujourd'hui il y a 87% des Français qui sont équipés d'une carte de fidélité. Donc on voit que c'est pas la détention qui est le sujet, c'est plutôt le fait que alors soit parce qu'ils ne le savent pas, mais ils n'activent pas les avantages présents au sein des écosystèmes des distributeurs. Et donc ça, c'est un réflexe qu'ils n'ont pas encore pris. Et donc aujourd'hui, ils sont plus en train de se dire, est-ce que je vais dépenser plus intelligemment? Et ben en fait, c'est pas d'être plus intelligent dans sa dépense, c'est plutôt d'activer en amont pour pouvoir devenir intelligent par la suite.
0: Quand même, Benjamin, je rebondis sur ce que vous dites. Aujourd'hui, les cartes de fidélité, ça a un petit peu changé par rapport à avant. Avant, on était à la caisse centrale du magasin, on s'enregistrait, on donnait notre numéro de téléphone, on avait une carte de fidélité. Maintenant, il faut télécharger une application, s'y connecter la carte de fidélité pour pouvoir relever des défis. Quand on n'est pas tout à fait à l'aise avec le numérique, finalement, on se coupe un peu de ces avantages clients-là.
14: Alors c'est vrai que aujourd'hui les distributeurs sont adaptés au marché qui est de plus en plus digitalisé. Néanmoins, il y a un énorme effort de leur part sur la communication à la fois en magasin. Donc il y a beaucoup d'affichage qui fait mention justement des avantages de la carte de fidélité, et il y a toujours possibilité de pouvoir se rendre auprès d'intervenants.

0: chanson du monde.
1: La dernière chanson du monde, c'était Florent Pagny. Il est 9h passées de 55 minutes.
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1: Et votre quotidien continue tout au long de la journée, notamment avec Lucille Lhermitte dans quelques secondes. Bonjour Lucille.
4: Bonjour Charles.
1: Ici, c'est
4: ça
1: vous,
4: marche.
1: Mais ici ça marche et aussi, ouais. Avec des initiatives qui prennent vie ici chez nous et dont il faut absolument parler, Lucille.
4: Mais oui, absolument. Par exemple, la semaine dernière, une très belle semaine qui a terminé jeudi soir dernier sur la place Boivin, juste à côté de la place Boivin, avec un grand banquet. On va voir, ça s'appelle Table Commune. Ah et oui. Le créateur de cette Table Commune est avec nous ce matin, il va tout nous expliquer. Et puis on va aussi partir à Pouilly-les-Feurs. Vous connaissez Pouilly-les-Feurs?
1: Oui, je connais, mais je ne me suis jamais arrêté à Pouilly-les-Feurs, c'est peut-être l'occasion.
4: Et ouais, parce que alors à Pouilly-les-Feurs, figurez-vous qu'il y a un musicien, un passionné de son, qui a eu la très bonne idée d'aller enregistrer les habitants de Pouilly-les-Feurs pour les mettre sur une radio un petit peu particulière.
1: Hey.
4: Et on va en parler avec lui.
1: Juste après les infos de 10h, à tout de suite. Pauline, pour l'instant, Bonnie Tyler sur votre radio ici Saint-Étienne-Loire. Très belle journée à vous.
4: Mais moi, c'est Lucille. Ben oui. À demain, Charles.

0: à 9h59, bienvenue. On va entamer une heure ensemble de solutions, de très bonnes idées, de très belles initiatives. C'est ici, ça marche. Dans quelques instants, on va partir à Pouilly-les-Feurs et puis on va rester aussi ici à Saint-Étienne. Il s'est passé quelque chose de très beau la semaine dernière. On vous en parle juste après ça.
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0: Et je vous souhaite une excellente matinée à toutes et tous, il est 10h. Le retour de l'info avec vous, David Valverde, bonjour.
2: Bonjour Lucille, bonjour tout le monde.
0: Les enseignants retrouvent leur établissement scolaire aujourd'hui.
2: Oui, c'est la rentrée pour eux. Un jour avant les enfants et les syndicats font déjà grise mine entre les suppressions de classes, des tensions dans les collèges, les manques d'AESH et de remplaçants. Ce matin, on était pour en parler avec la CGT Éducation dans la Loire. La co-secrétaire Nadine Ferrapi était notre invitée. Vous retrouvez cet entretien en vidéo sur ici.fr. La rentrée politique hier pour Laurent Wauquiez. Comme d'habitude, ça s'est passé en haut du Mont Mézin, en Haute-Loire, avec ses partisans politiques, avec également la ministre de l'Agriculture, Annie Genevard, qui était invitée. Il a beaucoup été question de la présidentielle et d'une candidature unique à droite. Il y aura un nouveau procès après les violences survenues devant le Zanzibar à Saint-Étienne. C'était le 12 juillet. Le parquet confirme avoir fait appel du jugement en première instance, en l'occurrence de la prison avec sursis pour les deux prévenus, mais le mobile homophobe n'avait pas été retenu. Le prix repère de vente de gaz au augmentera demain, et pas qu'un peu, plus 5,6%. Pour un foyer qui se chauffe au gaz, ça va représenter potentiellement une centaine d'euros en plus sur l'année. C'est un prix indicateur, libre ensuite aux fournisseurs d'énergie de le suivre ou non. Le foot avec l'AS Saint-Etienne et son début de saison parfait. 3 matchs, 3 victoires, 10 buts marqués, 1 seul encaissé. Fin de la 4e journée ce soir avec un déplacement de Nevers ce soir, donc à 20h45 du côté de Dijon. Ce sera à vivre, comme d'habitude, en écoutant ici Saint-Etienne. Si les Verts s'imposent, ils prendront déjà 4 points d'avance sur leurs poursuivants. Et puis la Fondation du patrimoine vient de dévoiler la liste des 100 nouveaux sites choisis pour son loto du patrimoine. 9e édition de ce dispositif lancé par Stéphane Bern pour aider à la restauration des sites patrimoniaux français. Dans la Loire, le site du Moulin de l'Ermite à Périgneux a été choisi. Et en Haute-Loire, c'est l'abbatiale Saint-Chaffre au Monastier sur Gazeille. La météo de ce début de semaine est agréable, Lucie.
0: Oui, très agréable, c'est le moins qu'on puisse dire, puisque le soleil est de retour et les températures pas trop chaudes. Et ça, c'est bien. Même un petit peu fraîche au réveil ce matin, mais cet après-midi, ce sera pas mal. Quelques petites pluies, quelques petites averses éparses localisées nous prévoit Météo France sur toute la Loire et la Haute-Loire. Rien de bien méchant. Et puis, côté température, nous aurons un maximum de 27 degrés au Puy-en-Velay et à Roanne, 28 degrés à Monistrol, sur Loire, ainsi qu'à Saint-Étienne, à Feurs ou encore à Montbrison. Bref, rien de plus agréable. Et puis côté route, tout va bien sur vos trajets habituels. Ce matin, tout est au vert pour le moment. Mais si vous voyez quoi que ce soit sur vos routes, n'hésitez pas à nous appeler. Un seul numéro, 04 77 10 00 10. Et c'est le même chemin pour vos pouces par WhatsApp.
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0: Bienvenue dans le magazine qui vous déniche tous les jours les bonnes solutions, les bonnes idées, les réussites, tout ce qui marche partout autour de vous dans la Loire et la Haute-Loire. C'est vos initiatives qui sont mises à l'honneur tous les jours entre 10h et 11h, puisque vous êtes ici chez vous et ici ça marche. Et ce matin, je tends le micro à Thibaut Fréchet. Bonjour Thibaut.
4: Bonjour Lucille.
0: Thibaut, vous êtes designer, céramiste, on va voir ce que ça veut dire d'ailleurs, et fondateur également du studio Pensée Design, ici à Saint-Étienne. La semaine dernière, vous avez fêté la fin de Table Commune avec un banquet collectif et participatif ici à Saint-Étienne. Ça s'est très bien fini, je crois. On va en parler aussi. On va revenir donc ensemble sur ce très beau moment. Mais première question pour vous, Thibaut. C'est quoi le rapport, justement, entre designer et céramiste?
4: Alors, c'est quoi le rapport entre designer et céramiste? Ben, en fait, je dessinais beaucoup d'art de la table. Et à un moment donné, j'ai voulu aussi les créer moi-même. Et du coup, j'ai passé en fait l'équivalent d'un CAP. Et du coup, ben, aujourd'hui, ben, je dessine et je fabrique les pièces.
0: Histoire voilà. De nous faire bien manger.
4: Exactement.
0: Agréablement dans des objets uniques.
4: Exactement. En plus. Fabriqué ici à Saint-Étienne.
0: Et on va en discuter ensemble juste après. Un petit peu de musique pour commencer. Je vous propose Le cœur de loup de Philippe Lafontaine.
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0: Ce ce cœur de loup pour commencer cette émission ensemble. Une heure de solutions locales, rien que pour vous. C'est tous les jours entre 10h et 11h. Et c'est sur ICI Saint-Étienne-Loire.

0: La Fontaine, Cœur de Loup, il est 10h08, vous êtes dans votre émission d'initiative locale.
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0: Thibaut Fréchet, vous avez créé cette semaine particulière que nous venons de vivre toute la semaine dernière, et même un petit peu avant, c'était du 20 au 27 dernier, avec Table Commune. C'était une semaine d'ateliers de création avec tous les habitants et les habitantes qui ont voulu y participer pour un but commun, un grand banquet collectif avec ces mêmes habitants et habitantes, banquet inspiration médiévale. Alors d'abord, le bilan un peu, ça s'est bien passé ?
3: Ça s'est extrêmement bien passé, vraiment, parce qu'on a touché environ une centaine de personnes à l'issue avec ce banquet. Mais l'objectif, c'était vraiment de toucher les familles dans le dispositif, donc quartier d'été, pour les familles qui partent pas en vacances. Et elles ont vraiment très bien répondu à cet appel, donc ouais, bilan plus que positif.
0: Donc toutes les créations qu'on a retrouvées au banquet, de la céramique à la grande nappe monumentale cousue à la main, tout ça a été fait lors d'ateliers toute la semaine précédant le banquet, les éléments décoratifs aussi, tout ça inspiré de l'univers médiéval. Pourquoi vous avez choisi le médiéval ?
3: Alors pourquoi le médiéval ? Tout simplement parce que on est installé en fait sur la place Boivin, qui fait partie du bourg médiéval de la ville. Mmh. Et l'idée, c'était de proposer aux habitants, en fait, de redécouvrir le quartier avec la figure de Jeanne d'Arc, les éléments architecturaux qu'on retrouve significatifs dans ce quartier.
0: Ça a été un moteur, ça, pour les habitants, les habitantes, pour vous retrouver ce côté médiéval ?
3: Eh ben, au début, c'était un peu un pari quand même, parce que ça parle pas à tout le monde. Et finalement, on a commencé par une visite avec la Maison du Patrimoine et des Lettres. Mm-hmm. Et en fait, notre guide, Agnès, a embarqué tout le monde pour la semaine.
0: Qu'est-ce que ça a apporté à la vie des habitants, ce banquet, cette grande semaine d'ateliers et de partage, j'ai envie de dire, c'est le mot qui me vient à l'esprit, évidemment.
3: Donc déjà, c'est de mieux connaître son quartier, de mieux connaître son histoire aussi. Donc pourquoi il y a cette statue sur cette place, pourquoi il y a ces différents éléments de décor, cette architecture. Ça, c'est vraiment une meilleure compréhension en fait du quartier. Et la deuxième aussi, c'est un peu de briser les frontières entre les différents acteurs du quartier, parce qu'il y a différentes personnes qui ne seraient pas rentrées dans le studio de prime abord. Par exemple, elles pensent que c'était pas forcément elles avaient un peu une espèce de barrière limitante.
0: Dans votre studio de design qui est juste à côté.
3: Voilà.
0: Et dans lequel vous avez fait tous ces ateliers. Le retour des habitants et des habitantes, ça a été quoi ?
3: Le retour, c'est les sourires, l'envie de participer, l'envie de recommencer. À chaque fois, on me demande quand est-ce qu'on recommence.
0: Oui. C'est le premier. Hein.
3: Là, c'est le premier.
0: C'est le tout premier.
3: Exactement.
0: Et on a envie qu'il y en ait d'autres, du coup.
3: Voilà, exactement. Donc là, on a fait le bilan avec l'ensemble des acteurs la semaine dernière. Donc l'association Pièces Montées, la maison du projet de Tarentaise. On a fait le bilan et l'idée, c'est de pouvoir continuer ces actions.
0: Au-delà de Saint-Étienne, j'imagine que vous avez envie de faire des petits un peu partout ?
3: Pourquoi pas, en fonction des personnes qui sont intéressées avec cette démarche, avec plaisir carrément.
0: Et là, on est d'accord que c'est que du bonus, c'est que du partage ensemble. Table commune, ce nom-là, c'est pas pour rien, c'est de tout mettre en commun. Là, il y a un aspect collectivité qui est très important pour
3: Exactement,
0: vous.
3: C'est à la fois de créer du lien et de faire ensemble. En fait, c'était surtout ça, de se dire que, en fait, on habite les uns à côté des autres et comment on fait société aujourd'hui aussi, à travers, finalement, des objets, une nappe, un repas. Enfin, et finalement, c'est pas si anodin que ça.
0: Ouais, c'est des objets qui nous paraissent anodins au quotidien, mais en fait, pas du tout. Et on va le voir qu'ils ne le sont pas pour vous non plus, anodins, ces objets, Thibaut Fréchet. On va parler un petit peu de vous. En suivant, vous avez eu la très bonne idée donc de nous rassembler autour de cette table commune. On fait le bilan aujourd'hui avec vous. Juste après, une nouveauté sur votre radio ici Saint-Étienne-Loire. C'est Grand Corps Malade et Stilto qui chantent ensemble et ça s'appelle Le Prochain Rêve.

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0: Le prochain rêve, le tout nouveau titre de Grand Corps Malade avec Stilto. Et le prochain rêve, ce serait peut-être justement de faire des grands banquets participatifs, collectifs, un petit peu partout. Il y en a eu un la semaine dernière, on est avec Thibaut Fréchet qui nous en parle.
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0: Thibaut Fréchet est designer céramiste, fondateur du studio Pensée Design à Saint-Étienne et il a eu la très bonne idée de créer Table Commune. Une très belle semaine d'atelier la semaine dernière ici à Saint-Étienne qui s'est terminée par un grand banquet, un beau banquet, un très beau moment, on l'a dit Thibaut, vraiment. Je voulais revenir un petit peu sur vous et votre parcours Thibaut parce que ce projet-là, Table Commune, il est important, mais pourquoi il est important pour vous à titre personnel ?
8: Pourquoi il est important pour moi ? Bah, d'une manière, en fait, là, je viens d'inaugurer aussi l'atelier.
0: Oui.
8: Donc, c'était aussi une manière de dire au quartier, donc au bourg médiéval, que voilà, tout le monde était le bienvenu ici. Donc, c'était une manière de dire, voilà, de souhaiter la bienvenue aux gens et de m'intégrer aussi au quartier.
0: Et puis de faire coucou un peu, hein, de dire coucou, je suis là, venez me voir, n'hésitez pas.
8: Exactement.
0: Et ça avec a fonctionné.
8: Et l'objectif de faire ensemble.
0: Et ça, et le moins qu'on puisse dire, c'est que ça a fonctionné jusque-là.
8: Ça a bien fonctionné.
0: Saint-Étienne, c'est la capitale du design, hein, ça n'aura échappé à personne. Vous avez étudié le design ici, justement, Thibaut.
8: Oui.
0: Comment on amène le design dans la vie des gens ?
8: Bah, comment on amène le design dans la vie des gens, c'est une très bonne question. C'est juste en leur parlant simplement du fait que c'est quelque chose qui nous entoure. Et en fait, les gens le connaissent sans le connaître.
0: Oui, c'est
8: surtout ça.
0: Souvent, on ne sait pas ce que c'est même le design. Comment vous le résumeriez-vous en deux
8: mots ? Alors moi, j'aime bien le résumer avec un peu avec l'étymologie de ce mot. Donc déjà, c'est un mot en anglais. Donc
0: oui.
8: Déjà, nous en français, on est un peu mauvais en anglais, donc on a du mal à le comprendre. Donc ça veut dire concevoir. Mmh. Et il vient de deux mots. Dessin, le D-E-2-S-I-N. Quand on fait des dessins, on fait des formes.
0: Mmh.
8: Et le dessin. D-E-2-S-E-I-N, donc là c'est un peu moins connu, mais c'est l'idée qu'on a. Donc par exemple, quand on décide de faire une maison, on va faire un carré puis un triangle. Donc en fait, le dessin c'est surtout en fait la mise en forme d'une idée ou d'un projet et qui vient s'appliquer aux différents domaines de la vie.
0: Ouais. Et vous, c'est ce qui vous a plu dans ce métier-là. Vous en avez fait votre métier, mais alors. Particulièrement sur la céramique, designer céramiste. Là, ça veut dire que vous êtes céramiste et que vous créez vos céramiques en fonction de la vie des gens ?
8: En fait, ça va être surtout en fonction des besoins. Ça va être aussi pourquoi la céramique. Déjà, après la crise du Covid, j'ai eu quand même une espèce de prise de conscience dans mon activité. Je faisais surtout de la coordination, ce qui me manquait. Et finalement, la créativité était loin de mon métier. Et là, j'avais vraiment envie de remettre les mains dans la terre pour pouvoir façonner, créer des objets et justement faciliter, embellir, voilà, en fonction des projets.
0: Dans votre dossier de presse, Thibault, que j'ai lu avec grande attention, vous dites, je cite, hein, parce que quand même ça me semble important, vous dites « placez le sensible au cœur de votre pratique ». Et d'ailleurs, le mot « sensible » apparaît plusieurs fois dans ce dossier. Le design, c'est sensible pour vous ?
8: Bah oui, parce que finalement, enfin moi je suis très sensible par exemple au toucher, et c'est un sens finalement qui est sous-représenté dans notre quotidien, puisqu'on est tous absorbés un petit peu pour répondre aux injonctions. Mmh. Et donc finalement, on fait plus trop attention au sens. Et donc pour moi, avec ces objets-là, l'idée c'est de remettre le sens dans le quotidien.
0: L'objectif, là, les prochains objectifs pour vous avec votre nouveau studio, Place Boivin, ici à Saint-Etienne, ce serait quoi ? Ça va être quoi les prochaines choses après Table Commune ? Après ça, qu'est-ce qu'on fait ?
8: Bonne question. Donc là, il y a la Design Week. Enfin, c'est la France Design Week, donc c'est un événement national. Donc là, je fais part de ce mouvement-là aussi, avec Designer Plus, qui est une association qui fait la promotion du design ici dans la région. Donc là, je vais recevoir aussi un designer qui s'appelle Enzo Boss, qui vient nous parler de son activité. Après ça va être aussi d'autres ateliers
0: et d'autres tables communes, pourquoi pas.
8: Et pourquoi on pas d'autres tables communes,
0: hein, on le disait
8: oui, bien
0: tout
8: sûr.
0: À l'heure, les grands banquets comme ça, on adore ça. La mixité entre les habitants et les habitantes. On se retrouve tous autour des banquets qu'on fait avec vous. Et ça, c'est quand même le super projet. On continue de parler de tout ça avec vous. Thibault, restez là, puisqu'on va même découvrir d'autres initiatives locales dans la Loire et la Haute-Loire avec Franck Berthoux qui nous a rejoint dans ce studio. Et avant ça, nous allons même élargir la découverte plus loin pour nous donner des idées. Direction Meurthe-et-Moselle, juste après les Jacksons. On les appelle aussi les Jackson 5, les Jacksons. Ils ont eu plein de noms. Et puis, ils ont eu ce très gros tube, Blame It on the Boogie. 10h21, je vous souhaite une très belle matinée.

0: gros, c'est la faute du boogie. Bah voyons, Doc Jacksons sur votre radio ici, Saint-Étienne-Loire. On est toujours dans votre magazine de bonnes solutions et locales, mais pas que.
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0: Mais oui, puisque les bonnes idées, c'est partout, tous les jours. On va s'en inspirer partout ailleurs sur le réseau de nos 44 locales d'ici. Par exemple, en Meurthe-et-Moselle. On va voir que chacun peut lutter contre la sécheresse à sa façon. Par exemple, en allant dans les bois, verser de l'eau dans les mares pour aider les animaux. C'est la très belle initiative du jour dans Ici ça marche, qui nous emmène donc en Meurthe-et-Moselle. Avec vous, Ilan Macla.
3: Il parcourt seul la forêt, les animaux sauvages il veut abreuver. Ça pourrait être le début d'une chanson, mais c'est surtout la vie d'Antoine Dardenne à Nomeny. On est en Meurthe-et-Moselle, à 15 km à l'est de Pont-à-Mousson. Bonjour Antoine.
4: Oui, bonjour.
3: Alors voilà, vous avez décidé de vous mobiliser pour sauver les animaux sauvages de la forêt qui sont déshydratés par la sécheresse. Racontez-nous comment vous avez eu cette idée.
4: Ah bah, je suis un homme des bois, donc je suis beaucoup dans la forêt. Et quand j'ai vu que les fossés étaient à sec, que les mares commençaient à ne plus avoir d'eau, je me suis dit qu'il fallait faire quelque chose.
3: Donc c'était début juillet, parce qu'effectivement il y a plein d'animaux sauvages dans la forêt. Lesquels par exemple ?
4: Là où j'ai mis de l'eau, j'ai mis une caméra piège. Donc j'ai vu des chevreuils, des sangliers, des renards, un écureuil une fois. J'ai vu... des petits animaux que je n'ai pas pu identifier parce que ma caméra de nuit n'est pas très claire.
3: Et alors, comment est-ce que vous vous organisez justement ? Comment vous faites ? Parce que vous êtes tout seul en plus. Vous allez où et avec quel matériel ?
4: Ah, alors je suis tout seul, non, j'ai un copain qui vient avec moi de temps en temps, des fois on est deux.
3: Voilà. Ah, bon, c'est déjà pas mal.
4: J'ai ma remorque derrière mon petit 4x4 qui passe bien dans les bois, donc ça va bien. Et le gros souci, c'est la fourniture en eau.
3: Et alors justement, comment vous faites ?
4: Eh ben, j'ai trouvé quand même un copain qui avait un puits dans lequel il y a de l'eau. Et pour l'instant, il y en a. Donc j'arrive à prélever 800 litres, 1000 litres toutes les semaines. Et le puits remonte suffisamment. Le gars m'a dit, pour l'instant, tu peux venir, mais dès que ça monte plus, je t'arrêterai.
3: Oui, parce qu'il va en avoir besoin de l'eau aussi. Donc voilà, vous prenez votre 4x4, vous prenez de l'eau dans le puits, vous arrivez dans la forêt, et une fois que vous y êtes dans la forêt, vous faites comment ?
4: Alors, dans la forêt, j'ai repéré ce qu'on appelle une mare, une grosse retenue d'eau qui d'habitude est toujours remplie, et cette année elle était presque à sec. Donc je vais mettre beaucoup d'eau là, à cet endroit-là. Les animaux connaissent aussi cet endroit, donc ils sont venus tout de suite à la mare pour se baigner, pour boire, pour prendre le frais. J'ai vu des chevreuils descendre dans la mare jusqu'au ventre. Ah, puis boire. Le chevreuil est un animal qui boit presque pas. Hein. Mais quand il fait chaud, il boit.
3: Et vous pensez continuer combien de temps à vous occuper des animaux de la forêt comme ça ?
4: Ah ben, là, une fois qu'on a commencé, je pense qu'il faut qu'on continue jusqu'à ce que les mares retrouvent un peu leur niveau, quoi. Il faudra qu'il pleuve beaucoup, hein, pour que la mare se remplisse. Je pense qu'il va falloir qu'il tombe 40, 50 millimètres, peut-être plus. Hein.
3: Voilà, donc vous êtes parti pour tout l'automne. Merci beaucoup Antoine Dardenne.
4: Eh ben, merci Ilan. À bientôt, au revoir.
0: Ilan Macla, et avec lui, on va vous proposer tous les jours de se balader dans toute la France pour aller à la recherche de vos bonnes initiatives. Et d'ailleurs, si vous aussi, vous en avez des beaux projets à nous présenter, à nous partager, n'hésitez pas à nous écrire une seule adresse mail, ici Saint-Étienne-Loire, tout attaché, @radiofrance.com. On continue avec Franck Berthoux qui nous a rejoint à cette table et qui va nous présenter son projet. À lui, c'est enregistrer les habitants de son village pour en faire une radio. Et on fait ça juste après Patricia Cass pour la musique, quand Jimmy dit...

0: Patricia Cass. Il est 10h31, l'heure à laquelle je vous donne quelques bonnes infos pratiques.
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0: Samedi 5 et dimanche 6 septembre, le week-end qui arrive donc là, c'est le WESA, le week-end de la vie associative, un événement gratuit pour tout le monde. Il va vous offrir l'occasion de vous émerveiller, d'expérimenter une multitude d'activités, de loisirs proposés par les associations d'ici. Passionné, que vous soyez passionné de sport, amateur d'art, engagé dans la protection de l'environnement ou tout simplement très curieux de nouvelles expériences, eh bien vous y trouverez sans doute une association qui correspond à vos centres d'intérêt et à vos aspirations. Il va y avoir 15 000 mètres carrés quand même consacrés à toutes ces associations. Près de 270 assos qui seront là et qui vous feront découvrir leur activité, leur passion dans les halls A et B du Parc Expo ici à Saint-Étienne. Et on va vous faire vivre cet événement sur place tout le week-end avec des émissions en direct du Parc Expo. Et puis je vous rappelle qu'à partir du samedi 5 septembre, ça c'est le côté pratique, les bus et les trams ainsi que les trolleybus seront gratuits. Donc allez gratuitement au Parc Expo par exemple. Ce sera gratuit chaque samedi dorénavant dans toute la métropole. Une expérimentation qui doit durer jusque fin 2027 et qui s'accompagne d'un renforcement de l'offre sur les lignes les plus fréquentées.
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0: Bonjour Franck Berthoud.
3: Bonjour Lucille.
0: Franck, vous êtes ingénieur du son, vous êtes aussi musicien, vous êtes amoureux des objets anciens et on va voir en quoi ça a son importance ici. Et vous nous faites revivre la mémoire de votre village. Votre village, c'est Pouilly-les-Feurs. Vous y vivez depuis 5 ans, c'est ça ?
3: Oui, c'est ça.
0: Et vous en êtes tellement amoureux de votre village que vous avez décidé de créer Radio Pouilly. Alors Radio Pouilly, c'est un projet un peu particulier. Vous êtes allé à la rencontre des habitants avec un enregistreur.
3: Oui, c'est ça.
0: Pour enregistrer leur voix.
3: C'est ça.
0: Comment vous avez eu cette idée ?
3: J'ai eu cette idée au départ en fait j'habite ici depuis 5 ans mais je vis dans une maison de famille qui appartenait à mes parents et j'ai retrouvé une vieille cassette VHS de mon père en triant les cartons et qui était en fait l'histoire du village racontée par un homme du village qui est décédé aujourd'hui qui s'appelle Claudius Couble. Et j'ai réalisé qu'en fait il y a plein d'histoires dans les villages, dans nos campagnes qui disparaissent avec les gens et que j'ai eu envie du coup de les enregistrer. Et en amont, j'avais fait une installation sonore avec des objets sonores emblématiques du XXe siècle, gramophone, vieux poste de radio, tout ça, parce que j'adore ces objets. Et donc j'ai eu l'idée de mettre tous ces témoignages dans une radio, modifiée bien sûr. Donc un vieux poste de radio.
0: Donc un vieux poste TSF, des années 40-50.
3: Un vieux poste des années 30, je crois, 30 même, celui-ci.
0: Ouais.
3: Et donc modifié. Où en fait, quand on tourne du coup le bouton station.
0: Ouais.
3: On écoute différentes histoires sur le village, donc ça a été classé par thème. Là, j'ai fait 17 stations pour Radio Pouilly et que j'ai mis en musique, avec un peu mis en son et en musique. Et donc les gens peuvent naviguer sur les stations et écouter différentes histoires du village.
0: Et bien justement, quand les gens se retrouvent devant ce poste de radio, ils peuvent par exemple entendre ceci.
4: Les gens heureux,
5: c'est ça. Presque
4: oui.
6: Ah ouais, presque chaud.
4: Et oui, c'est la Marie qui avait Madame Vaudebois.
5: Marie Vaudebois, c'est au-dessus de chez vous. Là.
4: Ah bah oui, voilà, ça y est.
0: Les gens heureux, c'est l'une des 17 stations et histoires finalement que l'on retrouve sur votre poste de radio, Franck. Qu'est-ce qu'on entend là ? Qu'est-ce qui s'est passé ? Comment ça s'est passé, cette rencontre ? On entend de la discussion entre les habitants qui sont autour d'une table.
3: Oui, c'est-à-dire qu'en fait, j'étais installé dans la bibliothèque du village avec mon enregistreur, avec un petit panneau Radio Pouilly, et j'incitais les gens donc à parler. Alors certains étaient un peu timides, un peu réticents au départ, et puis ce qui marchait assez bien, c'est quand les gens se rencontraient et qu'ils se disaient ouais, tu te souviens de ci, tu te souviens de ça, et là ça déclenchait des souvenirs et des histoires. Et les gens heureux, c'était le groupe de marche du village en fait, donc qui avait été initié par Marie Vaudebois, qui était un personnage assez emblématique du village. Et donc c'était toute une association où tout le village participait pour ces marches avec cette hymne un peu que j'ai connue moi du coup dans mon enfance quand je venais en vacances à Pouilly. Donc voilà.
0: Le très beau poste qu'on a envie de tourner donc pour écouter et entendre toutes ces histoires de Pouilly-les-Feurs et des habitants et des habitants de Pouilly-les-Feurs. On va continuer à en parler ensemble. Franck, vous avez été exposé donc ce poste à la bibliothèque de Pouilly-les-Feurs. Ça a tellement bien marché qu'il y a eu une reconduite de cette exposition. On continue d'en parler après une petite pause musicale. Étienne Dao à suivre pour la musique à 10h36. Vous êtes dans votre magazine des solutions.
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0: Lucienne Dao, le premier jour, entre parenthèses, du reste de ta vie, ce grand tube qui nous plaît toujours. Restez un bien avec nous, on a encore beaucoup de choses à se dire sur les belles initiatives autour de vous.
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0: Franck Berthoud, vous avez créé cette très belle initiative, ce très beau projet qui s'appelle Radio Pouilly. Vous êtes allé à la rencontre des habitants et des habitantes de Pouilly-les-Feurs, là où vous vivez, dans votre village qui vous tient à cœur, que vous aimez beaucoup. Et vous êtes allé enregistrer les histoires de ces habitants, les anecdotes, comment s'est créé le village, pourquoi il s'appelle Pouilly-les-Feurs, pourquoi ci, pourquoi ça, etc., etc. Ça donne 17 stations, chaînes de radio que vous avez installées dans un vieux poste de radio. Ces histoires-là, les gens, ils vous en font quel retour? Surtout les gens qui les ont enregistrées avec vous.
3: Les gens qui les ont enregistrées, je pense qu'ils ont... les gens sont assez amoureux de leur village, en fait, et ils n'ont pas souvent l'occasion de raconter, ne serait-ce que de raconter comment c'était avant. Ils parlent aussi des commerces, des grandes fêtes. Il y a une station qui parle de la salle des fêtes, qui a été construite, en fait, par les habitants du village, où tout le monde s'est investi pour construire cette salle des fêtes de manière bénévole. Enfin, c'est des choses qui sont... moi, j'ai grandi en ville. Et maintenant, je vis dans un village et je trouve ça très touchant de voir justement ce mode de vie quelque part et les souvenirs que les gens ont et qui sont, il y a tout un, je vais pas dire que c'est en train de disparaître, mais les choses évoluent et du coup, c'est, pour moi, c'est important de garder les traces et je pense que les gens, ça les a touchés, oui.
0: Et ça les a tellement touchés, vous nous le disiez en antenne, hein, il y a une des habitantes, une dame qui est venue vous voir, elle avait réentendu grâce à vous la voix de sa maman,
3: hein, si je ne m'abuse. Pas la voix de sa maman, mais en tout cas, les témoignages
0: l'histoire
3: sur
0: de sa maman. Oui, c'est ça. Et elle était émue aux larmes.
3: Elle était très émue, oui.
0: Ouais. Et c'est ça que vous vouliez aussi, finalement, que ça vienne toucher chacun d'entre nous pour nous relier un petit peu?
3: Oui. Oui, c'est sûr. Parce que dans les villages, il y a de plus en plus de lotissements, par exemple. Il y a des gens qui vivent ici, mais qui ne participent pas spécialement à la vie, qui sont... Je ne vais pas parler de cité dortoir, c'est vraiment exagéré. Mais en tout cas, voilà, cette vie de village, il y a moins de commerce qu'avant. Et du coup, pour moi, c'est une manière de créer du lien entre les habitants à mon niveau, quoi.
0: Et on l'a dit, hein, donc ça a donné une très belle exposition, hein, jusqu'en janvier 26, initialement, à la bibliothèque de Pouilly-les-Feurs. Ça a été reconduit. Le maire a tellement adoré ça qu'il vous a demandé de reconduire l'expérience. Et il va y avoir d'autres projets derrière ce Radio Pouilly.
3: Oui, alors ça donne envie d'en faire plein parce qu'il y a vraiment dans différents territoires. Il y a là par exemple, il y a un projet avec la communauté de communes Forêt-Est qui a un projet sur la mémoire du territoire, donc de la communauté de communes. Et donc en septembre, il va y avoir une veillée de témoignages, c'est-à-dire que c'est un repas où moi je vais enregistrer les témoignages des gens. Et ensuite, alors, ce ne sera pas forcément sous forme de radio, on va voir comment ça s'articule derrière pour les restitutions. Mais c'est un projet qui va aussi mêler des écoles du territoire. Voilà, j'ai aussi un projet avec une autre communauté de communes, il y a une mairie qui m'a contacté près de Roanne. Donc voilà, j'ai envie
0: ça fait des petits, ça fait boule de neige un petit peu.
3: Moi, j'adorerais faire une expo avec plein de radios et plein de villages du territoire. Ça serait marrant, je pense.
0: L'appel est lancé à tous les élus et toutes les communes qui nous écoutent, évidemment. Restez là, Franck, puisqu'à côté de vous, Thibaut Fréchet est resté avec nous, designer céramiste qui ici à Saint-Étienne a créé cette très belle table commune avec ce très beau banquet qui a eu lieu la semaine dernière, on en parlait. Restez là tous les deux parce que j'ai comme idée que mêler une grande table commune avec des enregistrements d'histoires des habitants et des habitantes, il y aurait peut-être quelque chose à faire. Mais ce sera juste après Alain Souchon et son ultra moderne Solitude. Je vous souhaite une très belle matinée sur ici Saint-Étienne-Loire.

0: justement l'ultra-moderne solitude. On la connaît pas ce matin, nous, ici. Les solutions du matin, c'est avec la table commune, donc collective, de Thibaut Fréchet et la radio très sensible de Franck Berthoud, Radio Pouilly. Si vous avez vous aussi des idées, des beaux projets à nous partager, surtout n'hésitez pas à nous écrire à cafeter ici saint-etienne-loire@radiofrance.com.
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0: Nous sommes toujours avec Franck Berthoud, ingénieur du son, musicien, amoureux de son village, et il est allé enregistrer tous les habitants, on espère tous, peut-être par la suite, les habitants et les habitantes de son village de Pouilly-les-Feurs. Il en a fait Radio Pouilly, et puis également autour de cette table, il est resté, merci, Thibaut Fréchet, qui a créé Table Commune, première expérience ici à Saint-Étienne, qui s'est terminée par un grand banquet, jeudi soir dernier, très beau banquet, Thibaut, on se le disait. Mais alors justement, messieurs, moi j'avais envie de vous demander, j'ai comme une idée que mélanger un petit peu vos deux projets là, ce serait peut-être pas mal, une grande table, un grand banquet avec des postes de radio un peu partout pour aller écouter les témoignages ou alors enregistrer les gens autour du banquet. Il y a quelque chose à faire là, messieurs?
9: Complètement.
0: Franck, ça vous donne envie, Franck, d'amener...
9: Ah oui. Ah bah oui, ça peut être super parce que mêler justement ces rencontres autour de qui sont gastronomiques, design, céramique et des témoignages. En fait, c'est un peu la vie des gens, quoi. Donc, ça, pour moi, ça a vraiment du sens.
0: Thibaut.
10: Oui, clairement. Et je trouve que donc, autour d'une table, il se passe plein de choses, en fait. Et
0: preuve ici ce matin.
10: Exactement. Clairement, à l'antenne et à l'antenne. Et c'est vrai que justement de pouvoir capter ces choses qu'on pourrait ensuite réécouter, retranscrire, en plus de partager un moment, je pense que c'est carrément quelque chose d'envisageable.
0: Bon, ben on prend rendez-vous, messieurs. La prochaine fois que je vous invite à ce micro, c'est pour nous raconter ce futur beau projet que vous aurez monté ensemble. Peut-être.
10: Avec plaisir.
0: Peut-être c'est ça l'idée. Un gros banquet entre vous deux, donc avec ce témoignage d'habitants. Dernière petite question, très rapide comme ça, messieurs, pour tous les deux. Qu'est-ce qui vous rend fier dans vos projets respectifs, justement, Thibaut ?
10: Alors moi, ce qui m'a rendu fier là dans ce projet, c'est que pendant les 6 premiers mois de l'année, là, j'étais vraiment en galère et un peu seul dans ce projet parce qu'il y avait quand même beaucoup de travaux. Et quand j'ai vu tous ces enfants courir sur cette place, je me suis dit ben oui que
0: sur la place Boivin ici à Saint-Étienne
10: et qu'il y avait quand même une belle mixité sociale, qu'on a partagé un très bon moment. Ben, je me suis dit que ça en valait la peine, ouais.
0: Ouais, ça vaut tous les efforts.
10: Exactement.
0: Franck, même question. Radio Pouilly, vos habitants de Pouilly-les-Fers.
9: C'est un petit peu la même réponse, c'est de sentir que ça touche les gens, que c'est un projet qui a du sens en fait. Moi j'ai l'habitude de faire de la musique, de travailler dans le spectacle, de faire des, et en fait toucher les gens qui c'est pour

0: Brute avec ce titre Hoplite et il est 10h55. Restez bien là, Fred Nicolas est rentré dans ce studio et nous demain dans Ici ça marche, on commence à s'occuper de la rentrée avec deux projets. On va parler parrainage avec l'association Un Cabas pour un étudiant et puis on partira en Haute-Loire aussi pour comprendre comment l'IFP 43, c'est-à-dire l'Institut de formation professionnelle de la Haute-Loire, est un acteur majeur de la réussite des jeunes partout dans la Haute-Loire. Ça, ce sera pour demain. Mais Fred Nicolas est là. Bonjour Fred.
1: Salut Lucille.
0: Comment ça va?
1: Ben ça va comme un lundi.
0: Off.
1: Oui, c'est un lundi de rentrée. Alors, ça va.
0: Cachez votre joie, Fred.
1: Ça va.
0: Bon, des beaux cadeaux quand même.
1: Ouais, des beaux cadeaux parce que ça y est, on reprend nos vieilles habitudes. Enfin, nos vieilles habitudes. On reprend nos bons rendez-vous. Là, on va rattaquer une semaine de Jeux de Loire avec la possibilité donc pour les auditeurs de remporter des cartes cadeaux de 10 euros et de multiplier leurs gains, de monter de 10 à 20, de 20 à 40, de 40 à...
0: C'était 60. Non.
1: Non, 80.
0: Oh, 80.
1: On multiplie 40 par 2, ça fait 80.
0: Ah oui, pardon, non, mais excuse-moi.
1: Voilà, et après, oui, c'est 80 par 2.
0: 160.
1: Voilà.
0: J'y suis, c'est bon.
1: C'est bon, je vais récupérer. Super.
0: Allez, à tout de suite, Fred. Merci beaucoup. Et on vous retrouve juste après Michel Jonas pour ce dernier titre à 10h57. Restez bien là.

0: Les vacances au bord de l'eau, c'était Michel Jonas, c'est 11h.
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0: Merci d'être à nos côtés, 11h à l'écoute d'ICI Saint-Étienne-Loire. Flash, l'info, Pauline Berger, bonjour Pauline.
2: Bonjour Fred, bonjour tout le monde.
0: Demain, c'est le grand jour pour des milliers d'élèves.
2: Oui, retour en cours après 2 mois de vacances. Pour les enseignants, c'était dès ce matin, une pré-rentrée sous le signe de la colère dans la Loire. C'est ce que disent les syndicats entre classes fermées. Il y en a 41 dans le département et manque de personnel. On en a discuté ce matin avec Nadine Ferrapi, elle est co-secrétaire de la CGT Éducaction. Son interview est à réécouter sur ici.fr. Le député de Haute-Loire, Laurent Wauquiez, a fait sa rentrée aussi, mais lui, c'était hier au Mont-Mézin. L'occasion pour lui d'appeler à nouveau à une candidature unique de la droite pour la présidentielle de 2027. Sinon, c'est l'échec assuré, dit-il. Une élection qui compte un nouveau candidat depuis hier après-midi, Olivier Faure, le premier secrétaire du Parti Socialiste.
0: Il y aura un nouveau procès dans l'affaire du Zanzibar.
2: Rappelez-vous, c'était le 12 juillet dernier à Saint-Étienne. Des clients de ce bar LGBTQI à plus sont agressés par 2 hommes à qui ils reprochent de rouler trop vite. Les conducteurs sont condamnés à de la prison avec sursis pour violence en réunion, mais le mobile homophobe n'est pas retenu. Eh bien, le parquet de Saint-Étienne a fait appel de cette décision. La date de la nouvelle audience n'est pas encore connue.
0: La SS va-t-elle confirmer ce soir son beau début de saison ?
2: Eh bien, c'est vraiment tout ce qu'on leur souhaite, Fred. Ils jouent à Dijon ce soir, 4e journée de Ligue 2. Gros enjeu parce que s'ils gagnent, les Verts auront 4 points d'avance sur leurs dauphins Reims et Montpellier. Coup d'envoi à 20h45 et match à suivre comme d'habitude sur votre radio ici Saint-Étienne-Loire. 2e victoire de suite pour les basketteuses du BCMF dans leur phase de préparation. Elles ont battu Nice hier à domicile à Montbrison, 78-66. Le championnat d'élite 2 reprend lui le 26 septembre en Alsace contre l'équipe de Geispolsheim. Et deux monuments de chez nous ont été tirés au loto du patrimoine, le moulin de l'Ermite à Périgneux et l'abbatiale Saint-Chaffre au Monastier-sur-Gazeille. Au total, 100 édifices français vont bénéficier de l'argent du loto pour financer leur rénovation.
0: Bah, s'ils en ont un petit peu trop, il n'y a pas de souci, hein, ils peuvent nous contacter.
2: Ah oui, il n'y a pas à hésiter, oui. Ah, hein.
0: Voilà, vous faites le truc et tout, ils voient un peu d'argent, hop, qu'est-ce qu'on fait ? On appelle Fred à la radio avec Pauline.
2: Fred, bon. Ça va donner quoi la météo aujourd'hui ?
0: Bon, la météo, c'est du beau temps. Avec un mercure qui dépasse bien souvent les 25 degrés sur nos deux départements, 23 degrés attendus à Port-Cargental dans le Pilat, à Saint-Bonnet-le-Château, à 24 à Saint-Théo-Puy, un petit 25 à Monistrol, à Roanne et Charlus, jusqu'à 26 degrés à Montbrison, Feur, Saint-Chamond et Saint-Galmier. Merci Pauline, à tout à l'heure midi pour le journal complet.
2: À tout à l'heure.
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0: Salut tout le monde et bienvenue, le jeu de Loire, cette émission qui vous permet de gagner des euros et de retour. J'ai dit des euros et non pas des zéros. Hein. Des euros, effectivement, comme s'il en pleuvait. On démarre à 10 euros. Et puis par la suite, ça peut grimper. Vous pouvez jouer avec nous et puis essayer de multiplier votre capital et de grimper hein, jusqu'à 20, 40, 60, non, 80, 60, etc. etc. On avait même eu un jour un gagnant à plus de 320 euros. Donc 04 70 10 0 0 10. Déjà pour remporter ces premiers euros, que vous faut-il faire ? Retrouver un personnage que nous allons chercher avec 3 indices sonores. Alors je vous fais écouter ces petits indices sonores.
4: Je suis plutôt de gauche, par éducation, par culture.
5: Zone politique. Ça doit être un métier difficile.
0: Bon, voilà. Il est guignol. Et il est de gauche. Et puis, c'est un homme politique. On recherche une personnalité. Quelqu'un qui est né dans le 42 avec ses 3 petits indices. Quelqu'un de très connu. 04 77 10 00 10. Si vous pensez avoir retrouvé ce personnage, appelez-nous. Vous repartez déjà 10 euros en carte cadeau. Et ces 10 euros, vous pourrez ensuite jouer avec nous et les multiplier tranquillement. 04 77 77 10 00 10, bonne chance. Je vous rappelle les 3 indices, donc les guignols, il est de gauche et c'est un homme politique. Bonne chance les amis.
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0: Libère le standard, appelez-nous, il y a de la place pour venir jouer, c'est Séverine qui vous accueille. 04 77 10 00 10. Voici Daniel Balavoine.

0: pour survivre. Daniel Balavoine dans les années 80, il est 11h08, le jeu de Loire. Bienvenue si vous le rejoignez, on va jouer tout de suite avec Mathéo.
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0: Et on va l'accueillir tout de suite, Mathéo, bonjour.
3: Bonjour.
0: Ça va Mathéo?
3: Ça va et vous?
0: Ouais, mais ça va, comme un lundi. En plus, c'est un lundi de rentrée, donc ça va. Ça va, on va dire que ça va.
3: Oui, bien sûr.
0: Ouais, Mathéo, qu'est-ce que vous avez fait de beau pendant les vacances?
3: Rien de spécial. J'ai essayé de chercher un peu de travail, mais
0: ouais.
3: Rien de spécial.
0: D'accord, ok. Bon, et là, bah, c'est la rentrée qui arrive, hein, Mathéo, et puis on va essayer de gagner des sous-sous. Ça ferait du bien, ça, dans le porte-monnaie, hein. 10 euros. Bon, pour l'instant, c'est modeste, mais on peut multiplier ses gains. C'est ça qui est bien dans cette émission. Une fois qu'on a 10 euros en poche, bon, si on décide de passer à 20, à 40, bon, on peut tenter sa chance et puis jouer avec des mini-jeux, hein, qui sont là. Mathéo, donc, j'avais trois petits indices sonores tout à l'heure. On avait écouté, on peut se le réécouter d'ailleurs, on avait les guignols.
4: Je suis plutôt de gauche, par éducation, par culture.
0: Plutôt de gauche. Et puis les autres
5: ça
0: politiques.
5: Ça doit être un métier difficile.
0: Ouais, ça doit être un super métier difficile, hein, Mathéo. Et Mathéo, oui. Ça vous aurait plu, ça, de faire une carrière dans la politique?
3: Non, pas du tout.
0: Ouais, vous savez pas faire des promesses que vous tenez pas, quoi.
3: Ben,
0: non mais en politique, si t'arrives à faire des promesses que tu tiens pas, ouais, ça peut marcher quoi. Voilà quoi. Mais c'est le premier truc à apprendre. Et après, bon, le reste, c'est voilà, ça peut être utile aussi. Bon, Mathéo.
3: Oui,
0: Mathéo, avec ces trois indices, faut me retrouver donc un personnage que nous recherchons. Vous avez pensé à qui vous?
3: À François Hollande.
0: François Hollande. Et ouais, mais quel rapport avec la Loire? Parce que là, on recherche un personnage. On est dans le 42. Quel rapport avec la Loire? Il est venu dans la Loire, François Hollande. Ouais, il a dû venir, je pense.
3: Oui, il me semble qu'il est venu.
0: Il est venu. Il pleuvait le jour. Il pleuvait le jour. Il est venu, c'est ça.
3: Bah, je sais pas. J'ai pensé à lui. Je me suis dit pourquoi pas.
0: Pourquoi pas, François Hollande. Bon, on va vérifier tout de suite hein, si c'est la bonne réponse ou pas, François Hollande pour Mathéo. Vérification. C'est pas lui.
3: Ah, dommage.
0: Non, c'est pas lui, je suis désolé. Non. Bon, ben Mathéo, ben, je vous souhaite une bonne rentrée. Hein.
3: Ben, merci, à vous aussi.
0: Et puis vous rappelez, vous retentez votre chance quand vous voulez. Salut Mathéo, à bientôt.
3: À bientôt.
0: Bon, 04 77 10 00 10, donc les indices, hein, je vous le rappelle, donc on avait tout à l'heure la chanson c'est guignol, ça c'était le premier indice, la gauche, ça c'est l'indice numéro 2, et puis enfin, les hommes politiques, indice numéro 3, c'est quelqu'un qui est né dans la Loire, quelqu'un qui est natif de la Loire, donc c'est pas quelqu'un qui a traversé la Loire, voilà pour la personnalité que nous recherchons. 04 77 10 00 10, si vous avez la bonne réponse, bah, je vous offre une petite carte de 10 euros en bon d'achat que vous pourrez utiliser quand vous voudrez, où vous le voudrez. Vous pouvez payer vos achats avec ça, mais en même temps, vous pourrez surtout multiplier vos gains, passer de 10 à 20, de 20 à 40 et multiplier comme ça vos gains jusqu'au moment où vous souhaitez arrêter. 04 77 10 0 0 10. Allez-y, appelez-nous parce qu'il y a de la place ce matin pour venir jouer avec nous. 04 77 10 0 0 10. Le standard est grand ouvert. C'est Séverine qui vous accueille. En plus, elle est de bonne humeur aujourd'hui, Séverine. Non, parce qu'il y a des jours, attention, fais la gueule. Hein. 04 77 10 0 0 10. Voici le groupe ABBA.

0: Le grand copain du groupe ABBA, c'est ce qu'on vient d'écouter, il est 11h15.
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0: Ça s'appelle DJ. 11h20, on va jouer avec Gilles tout de suite. On va filer à Monistrol.
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0: Monistrol sur Loire, où se trouve Gilles. Bonjour Gilles.
3: Oui, bonjour.
0: Ça va Gilles?
3: Oui, ça va très bien, merci.
0: Ça va comme un lundi?
3: Oh bah oui, le lundi, bah pour un retraité, c'est pareil que les autres jours.
0: De suite. On s'occupe, hein, quand on est retraité, on a aussi du boulot, des fois on se mène. Hein, et voilà, quoi, on sait qu'on a plein de trucs à faire, quand arrive le début de la semaine, etc.
3: Et vous l'occupez toujours trop de choses à faire.
0: Hein, toujours trop de faire. Oh là là, et de suite, il va se plaindre en plus.
3: Non, quand même pas.
0: Bon Gilles, et moi j'avais trois indices, on recherche plutôt. Quelqu'un qui est né et qui est natif donc du département de la Loire. Alors les indices sonores, il y avait les guignols, il y avait je suis de gauche. Et homme politique, vous pensez à qui Gilles?
3: Eh ben moi je pensais à Manuel Bompard, mais par rapport aux guignols, je vais pas trop... Parce que j'ai entendu dire, je suis originaire de Firminy, donc j'avais entendu dire qu'il était né à Firminy.
0: Oui, tout à fait.
3: Par rapport au guignol, j'ai pas compris, là.
0: Ah ouais, parce que guignol, moi je suis pas d'accord avec ça. Bon, ben on va vérifier quand même Manuel Bompard, mais j'ai un petit doute, hein, parce que le premier indice, ça colle pas trop, non. Ah, il est tout sauf guignol, hein, Manuel Bompard. Bon, je suis désolé, c'est pas la bonne réponse, mon Gilles.
3: Eh ben tant pis.
0: Ça sera pour une prochaine fois.
3: Oui, merci.
0: Salut Gilles. Gilles qui est à la retraite, voilà, il va pouvoir se reposer. On a Thierry qui est avec nous de Villars. Bonjour Thierry.
4: Oui, bonjour.
0: Vous n'êtes pas à la retraite, vous?
4: Ah non, pas encore.
0: Ah, pas encore. Et ben oui, parce que Gilles, il était à la retraite et puis il se plaint en plus. Je n'ai pas de truc à faire.
4: Et oui, ils sont toujours débordés, les retraités.
0: Toujours débordés, hein, vous avez remarqué. Et vous travaillez dans quoi, vous, Thierry?
4: Moi, je suis dans la formation professionnelle.
0: D'accord, ok. Et quel type de formation, si ce n'est pas indiscret?
4: Tout ce qui est sécurité, santé au travail.
0: D'accord, sécurité et santé au travail. Bon, Thierry, donc moi j'avais trois petits indices. On avait les guignols, donc, et puis je suis de gauche et l'homme politique. Ça vous a inspiré tout ça?
4: Oui, moi ça m'a fait penser à Bruno Gassiot.
0: Bruno Gassiot, c'est pas bête ça, Bruno Gassiot. Bon, on va vérifier tout de suite les guignols de l'info. Bruno Gassiot. Bah oui. Alors, homme politique, parce qu'il s'est présenté sous l'étiquette LFI, justement. On parlait de Manuel Bompard tout à l'heure. Il s'est présenté sous l'étiquette LFI sur la région parisienne. Ouais. Alors, je sais pas trop ce que ça donnait, mais bon, ouais, Bruno Gassiot, bah, c'est lui. Félicitations. Salut. Thierry, j'ai l'honneur, le privilège, le grand avantage de vous annoncer que vous avez dans votre porte-monnaie une carte cadeau de 10 euros.
4: Oui.
0: Bon, 10 euros, c'est bien, mais ça pourrait être beaucoup mieux. Hein.
4: Voilà, on va essayer de les doubler.
0: Bon, bah, savez quoi? On va se retrouver d'ici à peu près 5-6 minutes. D'accord, Thierry?
4: Allez.
0: Parce que là, je sais que vous êtes en télétravail en plus.
4: C'est ça.
0: Voilà, bah, je vous laisse un petit peu bosser. Hein. Ouais, qu'on n'ait pas l'impression que Thierry, quand il appelle depuis le télétravail.
4: Qu'il
0: aille taper les trucs dans le frigo. Voilà. Alors, moi, j'étais en télétravail, j'arrêtais pas de passer la moitié de la journée devant mon frigo. Et l'autre partie de la journée, bah, c'était dans le frigo.
4: Et voilà, au frais.
0: Au frais. On peut dire ça comme ça. Bon Thierry, on va récupérer dans un tout petit instant. On va s'écouter Maxime Le Forestier, passer ma route. Et puis on va essayer de doubler ce capital pour l'instant. Maigre capital, mais qui ne demande qu'à grossir de 10 euros. C'est le montant qu'il a en poche, Thierry, en ce moment.

0: c'est ma route, c'était Maxime Le Forestier, 11h28. Merci d'être à nos côtés ici Saint-Étienne-Loire, quelques bons conseils pratiques.
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0: Et on va commencer par une bonne nouvelle, circulation. Les travaux du pont sur la Loire qui relie Andrézieux à Saint-Cyprien sont terminés depuis ce week-end. Vous pouvez rouler normalement dans ce secteur. Et puis on va rester Andrézieux-Boutéon pour une belle initiative et puis surtout un défi à relever, le tricotrain, c'est-à-dire tricoter ensemble un fil de laine géant de la longueur de la première ligne de chemin de fer et d'Europe continentale qui partait de Saint-Étienne et qui fête ses 200 ans, figurez-vous, en 2027. Alors si ça vous tente, le coup d'envoi c'est vendredi lors du Forum des Assos au complexe d'animation des bords de Loire. Vous pourrez découvrir le projet déposé des pelotes ou alors des chutes de laine. Et puis c'est la rentrée, on l'aborde d'un bon pied cette rentrée avec une recherche d'emploi, d'une alternance ou d'une orientation. Si vous pouvez faire, vous désirez faire le point sur votre situation et définir un petit peu vos objectifs pour l'année, prenez rendez-vous avec la mission locale du Velay. Elle est à votre disposition et c'est situé bien sûr au Puy en Velay. Il est 11h30 quasiment.
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0: Et Thierry de Villard qui va tenter de doubler son gain, 10 euros pour l'instant dans sa poche. Est-ce qu'il va réussir à en remporter 20, voire un petit peu plus? C'est tout le mal que l'on lui souhaite. Il est en télétravail, il est actuellement en train de bosser et on va le rejoindre d'ici 2-3 minutes, juste auparavant, toutes les mamans. On va s'écouter Morane. Allez, je vous souhaite une belle matinée et une bonne rentrée.

0: 11h33, le jeu de Loire, si vous le rejoignez, soyez toutes et tous les bienvenus. On va rejoindre Thierry de Villars.
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0: Bon, Thierry qui a tout à l'heure découvert Bruno Gassiot, qu'on recherchait depuis 11h, et qui a pour l'instant dans son porte-monnaie 10 euros. C'est ça Thierry?
3: C'est ça.
0: Bon Thierry, alors pour essayer de doubler ces 10 euros, ce qu'on va faire c'est jouer ensemble. Vous allez me crier un petit lancer le dé à mon départ et on va voir sur quelle case il tombe et à quoi nous allons jouer mon Thierry. Vous êtes prêt?
3: Allez, on est prêt.
0: Alors attention, 3, 2, 1, à vous Thierry.
3: Allez, lancez le dé.
2: Le synthé décalé.
0: Le synthé décalé. Alors le synthé décalé, je vous explique un petit peu comment ça fonctionne. Je vais vous poser une question. Cette question, il y a une réponse. Cette réponse, vous allez la garder pour vous. Et ensuite, me donner la réponse de la première question à la seconde. Vous avez compris ?
3: J'ai compris.
0: Par exemple, et on va jouer donc là avec un synthé décalé spécial cinéma, avec que des titres de films qu'il faut compléter. Par exemple, si je vous dis « Il était une fois dans… »
3: L'Ouest.
0: Voilà, sauf que là, vous me répondez
3: pas. L'Ouest, je ne devrais pas répondre.
0: Et, voilà. Et vous le gardez. Voilà, vous retournez le mot. Et après, derrière, voilà, je vous pose une deuxième question. Et là, vous répondez l'Ouest. Voilà. Bon, vous êtes prêts?
3: Allez, je suis prêt.
0: Alors, attention, on a un petit chrono qui part. Ouais, allez, c'est parti. Allez, on va démarrer tout de suite avec le premier film. Thierry, Le Dîner 2. Voilà. Film numéro 2, Blanche-Neige et les 7. Et là, il faut me donner la réponse du premier.
3: Dans le con.
0: Blanche-Neige et les 7 cons, bravo. Bienvenue chez les…
3: Nains.
0: 4 mariages et un…
3: Ch'ti.
0: Maman, j'ai raté…
3: Enterrement.
0: Et c'est gagné Thierry. Alors, ce qui est chouette avec Thierry dans cette émission, c'est qu'il nous a inventé plein de nouveaux films. Allez, ouais, voir au ouais. cinéma, quoi.
3: Ouais.
0: Donc voilà quoi.
3: Bon, ça peut être sympa.
0: Ça peut être sympa, ouais. Bon, Thierry, mon Thierry de Villars, 10 euros plus 10 euros, ça fait 20 euros. C'est ce que vous avez dans la poche. Bon, ça serait bien de les multiplier encore, ces 20 euros. Essayez d'en gagner 40.
3: Allez, on peut essayer.
0: Bon.
3: On n'a rien à perdre.
0: Bah oui, rien à perdre. Bon, bah si, il y a 20 euros à perdre. Bon, on va, Thierry, je vais faire un petit décompte et vous allez me crier lancer le dé. Vous êtes prêts, Thierry?
3: Allez, on y retourne.
0: Attention, 3, 2, 1.
3: Allez, lance le dé.
0: C'est parti.
2: L'arrêt de tram.
0: Bon, l'arrêt de tram, je vais vous donner, mon Thierry, trois mots qui vont vous guider vers un arrêt de tram stéphanois. Vous prenez le tram de temps en temps un petit peu sur Saint-Étienne ou pas?
3: Non.
0: Bon, ben ça tombe bien, on va jouer donc à l'arrêt tram. Ah, mais en plus l'arrêt qu'on va chercher, il est super facile à trouver. Vous l'avez pris quand même quelques fois le tram ou jamais de votre vie?
3: Jamais pris à Saint-Étienne.
0: Oh là là là là, mon Thierry. Bon, on va essayer quand même de vous glisser vers la bonne réponse. Je vous donne trois mots. Par exemple, si je vous donnais foot, les verts et la pipe, il fallait me répondre l'arrêt Roger Rocher. On est d'accord? Bon, là, je vais vous donner trois autres mots. Attention, ça n'a rien à voir avec les Verts et Roger Rocher. Trois autres mots pour essayer de retrouver cette ligne de tram, cet arrêt de tram. Voilà, on va monter à bord du tram. On est dedans, ça roule. Voilà, c'est parfait. Allez, je vous donne les trois mots tout de suite. Porte-monnaie. Il paraît que c'est la santé. Et job. Voilà. Porte-monnaie. Il paraît que c'est la santé et job. Et avec ces trois mots, nous recherchons un arrêt de tram sur Saint-Étienne. Vous avez 10 secondes, Thierry.
3: Bourse du travail.
0: Bourse du travail pour Thierry, qui n'a jamais pris le tram. Et c'est la bonne réponse. Bravo, Thierry. Allez, bah. Je suis content. Je suis content parce que je monte jamais dans le tram et tout. Je suis jamais monté à bord d'un tram. Quand je croise un tram dans la rue, je tourne le regard. Je me suis dit, ça y est, mon pauvre Thierry, il est mal embarqué. Non, finalement, oui, comme quoi, des fois. Bon, alors, 10 plus 10, ça faisait 20. 20 plus 20, ça fait, Thierry?
3: Ça fait 40.
0: Ça fait 40. Mais 80, c'est quand même mieux que 40.
3: Ah, j'ai eu de la chance sur celui-ci, je pense que je vais m'arrêter.
0: Ouais, vous arrêtez? Vous êtes sûr?
3: Bon. Ouais, je suis sûr.
0: Tant pis pour vous. Thierry, on va quand même lui remettre ses 40 euros. Et puis, franchement, bravo, Thierry, vous êtes le premier gagnant de la saison. Moi, je suis très heureux de vous avoir eu au bout du fil.
3: Merci.
0: Bon, de rien, de rien. Thierry, avant de se quitter, je vais refaire un petit décompte. On va lancer un dé pour lancer une nouvelle énigme, voir un petit peu derrière ce que les auditeurs vont devoir retrouver pour soit un lieu, soit un personnage, soit un événement sur la Loire ou la Haute-Loire. Et c'est vous qui allez lancer le dé, Thierry.
3: Allez, ça sera le troisième.
0: C'est le privilège du gagnant. Ben, attention, 3, 2, 1, à vous.
3: Allez, lancez le dé.
0: Allez, c'est parti. Voilà, 40 euros pour Thierry. Merci, Thierry, salut.
3: Merci.
2: Un lieu dans la Loire.
0: Et on cherche à présent un lieu dans le département de la Loire avec trois indices. Tendez l'oreille. Là, ce petit bruit, là. Mmh. Ça, c'est une machine à tisser. On a la Chine.
1: On prend la direction de Bussière.
0: Oh bah dis donc, c'est facile. On a la machine à tisser. On a la Chine. Nuit la Chine, nuit Carline. Lui l'amour. Et puis nous avons la ville de Bussière. 04 77 10 00 10. On recherche un lieu. Ne me donnez pas la ville. Donnez-moi le lieu que nous recherchons avec ces trois indices. Donc la machine à tisser, la Chine. Et puis enfin, la ville de Bussière. 04 77 10 00 10. Je vous laisse nous appeler en musique avec Damiano David. On met en jeu une carte cadeau de 10 euros.

0: Next Summer, c'était Damiano, David à 20 minutes de midi. On va jouer, on va filer la renaison pour cela.
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0: On va jouer avec Colette de Renaison. Bonjour Colette.
3: Bonjour.
0: Ça va Colette?
3: Tout va bien.
0: Bon Colette, Colette, qu'est-ce qu'elle faisait debout Colette avant de nous passer un petit coup de fil?
3: Eh ben moi je fais du rangement parce que j'ai eu la pleine maison d'enfants, petits-enfants donc qui sont rentrés, voilà, donc on range.
0: D'accord, les enfants, les petits-enfants, ça met le souk à la maison, c'est ça?
3: Alors, bah, faut installer des petites choses, quoi, voilà.
0: D'accord, ouais.
3: Non, ça met un petit peu de souk, et puis ça fait de la vie, c'est très bien.
0: Bah oui, mais, non, mais c'est, bah, moi je fais ça, mais quand les enfants sont à la maison, c'est eux qui rangent, quoi. Et bah, je me mets sur
3: une ils en ont rangé un peu, mais bon, il y a beaucoup de routes à faire, alors on les autorise à partir,
0: Elle est sympa, Colette. Elle est sympa.
3: Ah, parce que
0: moi, je fais ranger, tout à tout le monde. Hein, comme ça. Et puis, je me mets sur une chaise et je regarde. Et puis, je fais semblant d'avoir mal au dos. Je fais semblant d'avoir mal quelque part. Voilà, pour pas participer au rangement. Bon, Colette, ma douce Colette, ma gentille Colette, nous cherchons un lieu dans le département de la Loire. Donc, avec trois indices, on avait une machine à tisser qui faisait tchouk. On avait la Chine. Nuit de Chine, nuit câline. Et puis nous avions également la ville de Bussière et on cherchait un lieu, non pas une ville, mais un lieu dans le 42, oui. Donc et visiblement ça se trouve du côté de Bussière. Voilà. Vous pensez à quoi vous?
3: Bah oui, bah je pensais au musée de la soirée.
0: Musée de la soirée, oui. Des fois on cherche des trucs compliqués, des fois voilà c'est simple, c'est tout simple. Et des fois c'est tout simple. Pourquoi faire compliqué quand on peut faire simple, n'est-ce pas Colette? Bon, Colette qui, quand elle a fini de ranger sa maison, va peut-être venir m'aider à ranger la mienne. N'est-ce pas? 10 euros dans la poche, qu'est-ce qu'on fait avec ces 10 euros? On essaie de les doubler.
3: Bah, on va essayer, ma foi.
0: On va essayer. Bon, allez, je vais lancer un petit. Et vous allez me donner le départ, on lance un petit dé, puis on va voir rapidement à quoi nous allons jouer. Attention, Colette, 3, 2, 1. Et vous qui allez lancer le dé?
3: Non, c'est le dé.
0: Allez, c'est parti, on lance le dé pour Colette. Colette, ils sont des magiques.
1: La soirée télé.
0: Ah, la soirée télé. Vous êtes plutôt film ou émission de télé, vous, quand vous regardez la petite lucarne?
3: Émission,
0: ouais. D'accord. Mais là, il va falloir retrouver un film.
3: Oh là là, compliqué.
0: Un film, alors, un film culte qui a fait des millions d'entrées. Ce film sorti dans les années 60. Je vous fais écouter un petit extrait et ensuite, vous avez 10 secondes pour me donner le nom du film. On est d'accord, Colette?
3: Oulala, c'est dur, ça.
0: Mais non, hey, le film est trop connu, donc c'est pour ça.
3: Le film, d'accord, un film connu, d'accord. Bon,
0: bon, on va essayer. Attention, Colette, tendez l'oreille, voici l'extrait. Mais
4: qu'est-ce qui se passe? Vous en faites un boucan?
5: J'ai ma chaîne qui a sauté. Oh là. Hey, pour aller plus vite, vous allez garder le mien qui ne marche pas, et moi je vais prendre le vôtre. Hein,
0: ouais, une histoire de vélo, donc, avec Bourville et de Funès. 10 secondes, Colette.
3: Oh là là là là, c'est trop dur.
0: Comment s'appelle ce film?
3: Ah, je sais pas.
0: Avec Bourville et Louis de Funès.
3: Oui, oui, j'ai bien entendu, oui.
0: Et une histoire de vélo, à un moment qui ne marche pas. La
3: Grande Vadrouille.
0: La Grande Vadrouille, et c'est la bonne réponse, Colette, bravo.
3: Non. Bon, bah, je pense que j'ai gagné, alors.
0: Eh ben voilà, ouais, comme quoi des fois, je vous dis, des fois on cherche des trucs compliqués, il faut faire simple.
3: C'était
0: simple, ça, là, c'est pour ça que je me suis dit, ouais, Colette, ça va, Dodi, ça va passer à 20 euros, facile. Hein. Comme vous me disiez, non, je trouve pas, je vois pas, oh là là, Colette, faites un effort. Bon, Colette, 20 euros, qu'est-ce qu'on fait? On les double ou on s'arrête là?
3: Oh là là, alors je sais pas. Hein. Bon, allez, on va doubler.
0: Bon, alors, et je vous laisse vous remettre un petit peu de vos émotions, d'accord? On va s'écouter un petit peu de musique et je vous récupère d'ici 3-4 minutes.
3: D'accord.
0: À tout à l'heure, Colette. On va s'écouter Julien Clerc, hein, par exemple. Elle voulait qu'on l'appelle Venise. Et moi, je vais continuer à l'appeler Colette. Hein. C'est quand même mieux que Venise. Hein.

0: Elle voulait qu'on l'appelle Venise, c'était Julien Clerc.
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0: Et c'est Colette pour l'instant qui a 20 € dans son porte-monnaie et qui va essayer de doubler ses gars. Ça va Colette?
11: Oui, ça va monter en difficulté, c'est ça.
0: Hein, ah non, arrêtez d'être négative comme ça. Oh là là, Colette. Bon,
11: allez,
0: Colette.
11: On y va. Hein.
0: Bon, on y va. Alors attention Colette, je vais faire un petit décompte en 3, 2, 1. Et là, vous me criez de lancer le dé. On va lancer ce dé numérique. On va voir sur quel cas il tombe et à quoi nous allons jouer. Vous êtes prête Colette?
11: Ok.
0: Allez, 3, 2, 1.
11: Départ.
0: Allez, on y va.
11: Oh, lancez le dé.
1: Le bruit mystère.
0: Bon, le bruit mystère. Le bruit mystère, c'est pas compliqué. On va vous faire écouter un petit bruitage. Le bruitage d'un appareil que vous avez certainement à la maison, que vous avez eu certainement à la maison. Cet appareil, on s'en sert à la maison, mais on s'en sert également souvent quand on sort, quand on fait des sorties. Voilà pour les indices. Et cet appareil, Colette, une fois que vous aurez entendu le petit bruitage, il va falloir me donner son nom, tout simplement et tout bonnement, Colette. Uh-huh.

0: pareil. Donc...
1: Et quand on sort, oh là là.
0: Quand on sort, des fois, ouais, bien sûr. Ouais, il faut le prendre si on veut. Voilà.
1: Oui, on le prend si on veut, oui.
0: Bon, ouais, mais ouais. Là, Colette, les 10 secondes sont terminées. Il me faut le nom de l'appareil.
1: Non, j'ai pas d'idée, voilà, désolé.
0: Oh là là là là là là. C'est sûr, rien à me proposer.
1: Non,
0: ouais, je suis désolé, Colette. Hein, je vais reprendre mes 20 euros. Hein. Ah.
1: Voilà, reprenez les euros pour
0: oh.
1: d'autres joueurs.
0: Bah ouais, bon, bah, je suis vraiment désolé, ma Colette. Je vous fais un petit bisou, d'accord ?
1: À plus.
0: À plus, Colette, au revoir.
1: Allez,
0: on la sent déçue, la Colette. Au revoir, Colette. Bon, bah, on va rester avec cette énigme. Bah, je vous refais écouter le petit son rapido. Ouais, on a le temps. Allez, on y va. Voilà, et on se retrouvera, je pense, très rapidement, hein, demain, donc, pour tenter de retrouver ce son, et vous aurez donc à le retrouver si vous voulez remporter 10 euros. Rendez-vous demain, nouvelle session du jeu de Loire. On va s'écouter Claude Barzotti en attendant avec Madame, et puis juste après ça, bah, il y a une nouvelle émission qui arrive à partir de midi, je vais vous en parler.

0: Et Nora Malagré, nouvelle émission, ça sera juste après les infos de midi. On va l'accueillir tout de suite pour nous en parler. Salut Nora.
1: Bonjour à tous. Et oui, pour cette première émission, toute l'équipe est là pour vous conseiller et répondre à vos questions. 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On vous attend pour en discuter ensemble. Appelez-nous dès maintenant au 0810 055 056.
0: Et en plus, ce qui est bien, c'est que durant cette émission, vous aurez l'occasion de gagner 200 euros. Et il y aura deux gagnants, deux fois 200 euros. Voilà, c'est le nouveau rendez-vous qu'on vous donne. Et Nora Malagré.

0: Sam Arsoun, on vient de s'écouter Texas à l'instant sur votre radio locale ici, Saint-Étienne-Loire. C'est l'heure de retrouver l'info. Tout de suite, il est midi.
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0: Merci d'être à l'écoute en ce début de semaine de votre radio locale ici, Saint-Étienne-Loire, midi. Bon appétit à tous. Le retour de l'info, c'est tout de suite Pauline Berger. Dans l'actu, les enseignants font leur rentrée aujourd'hui.
2: Et dans la Loire, la situation est loin d'être apaisée. Les syndicats sont en colère parce que 41 classes sont définitivement fermées cet été, ce qui veut dire plus d'effectifs pour les profs. Mais il y a plein d'autres métiers à l'école et là aussi, il y a des trous dans la raquette, du personnel qui manque à l'appel. Nadine Ferrapi, co-secrétaire de la CGT Éducaction, nous a en donné quelques exemples ce matin.
3: De personnel médicaux, d'assistants sociaux, de personnel administratif, d'AESH, d'AED. Les AED, c'est donc AED, CPE, c'est ce qui constitue les vies scolaires. C'est assez paradoxal. On sait que la santé mentale des jeunes se dégrade. On sait les violences que ça a pu entraîner, les événements dramatiques que ça a pu entraîner. Et c'est complètement aberrant de réduire ces équipes-là. Les AESH, c'est les personnels qui s'occupent des élèves en situation de handicap. Et là aussi, rien que la MDPH, la maison départementale des personnes handicapées, pour l'année dernière, a ciblé qu'il manquait 145 équivalents temps plein d'AESH sur le département de la Loire seulement.
2: La Loire qui a justement le record du département où il manque le plus d'AESH selon les syndicats. L'interview de Nadine Ferrapi est à retrouver en vidéo sur notre site ici.fr.
0: C'est aussi la fin des vacances pour Laurent Wauquiez.
2: Et pour marquer le coup, le député de Haute-Loire a donné rendez-vous hier à ses sympathisants au Mont-Mézin. Dans le public, il y avait notamment la ministre de l'Agriculture, Annie Genevard. Tous les deux appellent au rassemblement de la droite pour la présidentielle de 2027, mais sans citer de nom pour incarner cette union. Une élection qui compte depuis hier un nouveau candidat, Olivier Faure, le premier secrétaire du Parti Socialiste. Il y aura un nouveau procès après les violences survenues devant le Zanzibar à Saint-Étienne le 12 juillet dernier. Le parquet confirme avoir fait appel du jugement en première instance, en l'occurrence de la prison avec sursis pour les deux prévenus, mais le mobile homophobe n'avait pas été retenu. On vous rappelle tous les détails de cette affaire sur ici.fr. Les gendarmes de la Loire recherchent toujours un homme de 76 ans disparu depuis vendredi dans le forêt. Il mesure 1m75 et portait un polo vert et un bermuda en jean au moment de sa disparition. On vous a mis sa photo sur notre site.
0: Le prix repère de vente de gaz augmentera demain.
2: Et pas qu'un peu, plus 5,6%. Pour un foyer qui se chauffe au gaz, cela peut représenter une centaine d'euros en plus sur l'année. C'est un prix indicateur, ça veut dire que les fournisseurs sont libres de le suivre ou non. Attention aux allergies dans la Loire, on est en plein pic pour l'ambroisie, une plante qui s'est beaucoup développée cet été à cause de la chaleur. Dans le département, il y a deux fois plus de signalements que l'année dernière.
0: Et la SS qui joue le 4 sur 4 ce soir.
2: 4 victoires en 4 matchs, c'est l'objectif. Après Sochaux, Clermont et Grenoble, il faudra venir à bout de Dijon qui pour l'instant n'a gagné aucun match. Les Verts, eux, ont une longueur d'avance sur leurs adversaires. Meilleure attaque avec 10 buts marqués, meilleure défense avec un seul but encaissé et le sentiment, Jérémy Marier, qu'une véritable équipe est en train de se mettre en place.
4: La saison dernière, on parlait souvent d'individualité qui permettait à la SS de s'imposer. Changement de paradigme aujourd'hui avec la construction d'un vrai collectif équilibré. L'importance de l'équipe, mise en avant d'ailleurs par toutes les recrues, à l'image de l'attaquant Tierno Ballo.
5: Je vais toujours donner le mieux que je peux faire et aider l'équipe parce qu'on veut gagner beaucoup de matchs, on veut monter. C'est ça.
6: On commence à créer un vrai groupe, une vraie équipe.
4: Le capitaine Julien Le Cardinal, il n'avait pas hésité à pointer du doigt en fin de saison dernière un manque de professionnalisme, des attitudes défaillantes. Là, son discours aussi, il est différent.
6: Une équipe, je ne parle pas de 11, je parle de 25-30. On progresse tous ensemble chaque jour, on travaille, chaque jour on augmente un peu le curseur et voilà, il faut pas se relâcher et puis il faut continuer à montrer qu'on est une équipe soudée et que pendant 31 matchs, ça sera la même chose.
4: Il montrait que ce début de saison n'est pas qu'un simple feu de paille et que cela peut durer. Voilà la mission ce soir de la SS.
2: Et coup d'envoi 20h45, match à vivre en intégralité avec nous sur votre radio ici Saint-Étienne-Loire. Deuxième victoire de suite pour les basketteuses du BCMF dans leur phase de préparation. Elles ont battu Nice hier à domicile à Montbrison, 78-66. Le championnat d'élite 2 reprend lui le 26 septembre en Alsace contre Geispolsheim. Et puis deux monuments de chez nous ont été tirés au loto du patrimoine. Le moulin de l'Ermite à Périgneux et l'abbatiale Saint-Chaffre au Monastier-sur-Gazeille. Au total, 100 édifices français vont bénéficier de l'argent du loto pour financer leur rénovation. Ça donne quoi la météo aujourd'hui, Fred?
0: Ça donne un temps qui va être bien ensoleillé cet après-midi. Voilà ce que nous promet la météo pour ces prochaines heures, avec un mercure qui dépasse un petit peu partout les 25-26 degrés. 24 à Saint-Étienne-au-Puy, 25 à Monistrol, Roanne et Charlieu, jusqu'à 26 degrés attendus à Montbrison, à Feur, à Saint-Chamond et Saint-Galmier. Je vous souhaite à toutes et à tous un excellent appétit. Tout de suite, une toute nouvelle émission sur votre radio locale, ici Saint-Étienne-Loire.
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3: Bonjour à tous, il est midi 5 sur votre radio Ici, que je suis émue de cette rentrée, que je suis heureuse de rejoindre cette radio que j'aime tant. Je salue chaleureusement toutes les locales d'ici, partout en France. Merci pour votre accueil, ça m'a touchée au plus profond de mon petit cœur. Et puis j'embrasse mes parents qui m'écoutent d'ici Touraine. D'ailleurs, j'en profite, bienvenue dans votre nouveau rendez-vous. Alors dans cette émission qu'on a conçue pour vous aider, pour nous aider à trouver des solutions concrètes pour embellir le quotidien. On va parler bons plans, arnaques, santé, animaux, avec sérieux, tendresse et humour, parce qu'on vous doit bien ça. C'est le titre d'ailleurs de ce nouveau rendez-vous sur votre radio Ici. Nous sommes ensemble jusqu'à 13h. Je suis Enora Malagré et voici la joyeuse bande qui m'accompagnera tout au long de cette saison. Aude Razo, que vous connaissez bien sur votre radio Ici, madame anti-arnaque. Bonjour Aude.
8: Bonjour Enora, bonjour tout le monde.
3: Très heureuse que vous soyez parmi nous. Autre figure mythique, légendaire d'ici, Valère Coréard. Coucou Valère.
9: Salut Enora, bonjour à toutes et tous.
3: Qui nous distillera ses bons plans conso et puis mon rayon de soleil, Elsa Wolinski, la joie de vivre incarnée. Qui Merci. Partagera ses petites astuces au quotidien. Coucou Elsa.
10: Bonjour. Coucou.
3: Bienvenue. Et puis Gérald Kirzek, que vous connaissez, notre éminent médecin. Bonjour Gérald.
11: Bonjour à toutes et à tous. Bonjour Enora. Il faut toujours un médecin, pas très loin. C'est
3: oui,
11: pas mal, ça,
3: ouais, hein. Surtout pratique. Là, bon, je suis en tachycardie. Très utile. Aujourd'hui, on va beaucoup vous parler de la rentrée. Vous l'avez compris, c'est votre émission. Vous avez un problème, nous avons sûrement des solutions. D'ailleurs, appelez-nous ou laissez-nous un vocal, au 0810 055 056, comme l'a fait Lucas aujourd'hui.
12: Bonjour Enora, salut l'équipe. Moi, je viens de rentrer de vacances. C'était super. Le problème, c'est que la reprise est un peu compliquée. J'avoue que je stresse de reprendre le boulot. J'arrive pas à dormir. Je pense que j'ai dormi même pas 3 heures cette nuit. J'ai l'impression de faire des crises d'angoisse. Voilà, je sais pas si vous avez des conseils, si vous pouvez m'aider.
3: Merci aïe, beaucoup. Aïe, aïe. Dieu,
11: on va,
3: que ça
11: on
3: nous
11: va
3: parle.
11: L'aider, bien sûr. Bah, c'est le principe des vacances, hein, c'est que ça s'arrête à un moment donné.
3: Eh oui.
11: Allez, je vous donne deux petits mots clés, régularité et zénitude. Vous allez voir, on aura tous les conseils.
3: Gérald va nous prodiguer ses précieux conseils d'ici une trentaine de minutes. 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Et on démarre avec vous Valère, c'est la rentrée d'ailleurs, bon courage à toutes et à tous. Et qui dit rentrée dit bon plan pour démarrer la saison en faisant des économies facilement, là, tout de suite, maintenant. Vous avez des bons plans alimentation à nous soumettre.
9: Exactement, en fait, 3 bons plans, on commence par l'alimentation. À la clé, si vous respectez tout ce que je vais vous proposer aujourd'hui, comptez à peu près 1000 euros d'économies dès cette année pour une famille de 4 personnes.
3: Oh là là, on adore.
9: Et je ne mets pas la barre la plus haute. Ce dont je suis capable, je suis allé bien plus haut, je vous assure que c'est vrai.
3: Mais okay, aujourd'hui, prétentieux.
9: Aujourd'hui, on démarre fort. Aujourd'hui, on démarre quand même fort.
3: On vous écoute.
9: Alors, pour l'alimentation, vous allez surveiller déjà les étals de fruits et légumes dans les prochaines semaines. Qu'est-ce qui va se passer? Après l'été qu'on vient de vivre, il a fait très chaud, il y a de la sécheresse. Ouais. On va avoir beaucoup de fruits et légumes moches. Les fruits et légumes moches, c'est quoi? C'est une pomme qui est un petit peu plus petite, hein, un poireau qui est divisé en deux ou qui est en jumeaux. Mm-hmm. Vous allez avoir également des choux, des poires qui vont arriver un petit peu bizarroïdes. Ce qui est intéressant, c'est qu'il y a beaucoup, beaucoup de fruits et légumes moches qui arrivent. Et donc, la grande distribution...
3: Dit comme ça, c'est un peu curieux.
9: La grande distribution est en train de préparer un dispositif qui va nous permettre, d'un, de les identifier avec un petit logo. C'est une pomme avec une dent, vous verrez. Ça d'accord. s'appelle les gueules cassées, notamment, ou fruits et légumes moches.
3: Okay.
9: 25% moins cher que les fruits et légumes normaux.
11: Ça, c'est bien.
3: Ça, on aime.
9: Et ils sont tout à fait bons. Ils sont à la fois comestibles, valeur nutritionnelle, tout ça, nickel. Donc ça, c'est le bon plan de la rentrée. Dans les fruits et légumes de saison, vous allez surveiller ça parce que vous allez faire des économies et soutenir les producteurs locaux autour de chez vous.
3: Ça, c'est important.
9: Première case, cochée. Deuxième case importante dans le budget alimentation, c'est la place de la viande ou du poisson. Alors, je sais qu'en France, on adore la viande, on est des viandards, hein, comme on dit, mais c'est pas le docteur Kirzek qui dira le contraire, faut pas trop manger de la viande, notamment la viande rouge.
11: Notamment la viande rouge, oui, et puis faut alterner les protéines, il y a des œufs, il y a du poisson aussi.
2: On en mange combien, juste pour savoir, dans la semaine, de la viande?
11: Ce qu'il faut, c'est 1 gramme par kilo de poids de protéines, globalement. Okay. Donc la viande, c'est 2 fois par semaine, c'est très bien.
2: Okay.
11: 2-3 fois par semaine, et puis on alterne les œufs, c'est bien, et les protéines végétales aussi.
2: Donc, exactement. Le bon plan, du coup,
9: bah, c'est de manger un petit peu moins de viande, d'y réfléchir, voir où on en est, parce qu'on va vraiment faire des économies. Mmh. C'est ce qui pèse le plus dans le panier. Autre conseil qui peut paraître futile, mais qui est important, ne pas aller faire vos courses le ventre vide.
2: Ah,
9: c'est
2: tout le temps.
10: Sinon,
2: grave erreur.
10: C'est la catastrophe.
13: Les petits biscuits.
2: les bonbons. La voix de Aude Razzo.
13: Chocolat.
2: Madame anti-arnaque, petit biscuit. Bah oui, ça, c'est pas bon, Aude.
13: Et toujours ça.
9: Et la projection, c'est-à-dire, on dit, ça, je vais vraiment le manger, c'est certain, parce qu'on a le ventre vide, on a faim, mais en fait, notre cerveau nous trompe, il devient un peu fou dans ce supermarché ou dans le marché de plein vent. Donc ça, c'est le deuxième sujet. N'allez pas faire vos courses le ventre vide. Autre conseil, faites vos courses en ligne, si vous le pouvez. Drive ou livraison.
2: Ah bon, c'est mieux, ça, Valère?
13: C'est moins cher?
9: Pourquoi? D'abord, la tentation. Vous allez tranquillement dans votre canapé.
2: Ouais.
9: Il n'y a pas la petite musique de fond, la frénésie, les enfants dans le chariot, le machin. Vous voyez ce que, les corners, les trucs. Vous êtes tranquille derrière votre écran. Vous prenez le temps, vous construisez votre panier, vous essayez de gérer votre budget, de le maîtriser, en fait, tout simplement. Et vous pouvez aller voir dans votre frigo. Tiens, est-ce que j'en ai encore, en fait, de ça? Est-ce que j'ai encore dans le placard?
2: On a moins de tentations.
9: On a moins de tentations.
11: On ne prend que ce dont on a besoin. Ça, c'est clair que sinon, on est tous pareils. On est tentés.
9: Et par la même occasion, on va lutter contre le gaspillage alimentaire. Mm-hmm. Ça, c'est 400 euros par foyer, par an. Un foyer de 4 personnes, 400
2: énorme,
9: euros jetés
2: énorme.
9: Par la fenêtre.
2: Ah ouais,
9: c'est monstrueux, en fait, le gaspillage alimentaire. Et puis, si j'ai le temps, un autre conseil qui me semble être important aussi, c'est prenez le temps de comparer. Regardez là vraiment où vous sentez le mieux. Si c'est dans ce supermarché, c'est très bien. Le marché de plein de vent, les directs producteurs, qu'importe. Mm-hmm. Mais voyez ce qui vous correspond et prenez une carte de fidélité. Parce que oui, aller tout le temps dans le même supermarché, eh bien, la fidélité, elle est récompensée. Prenez une carte de fidélité.
2: Valère Coréard, monsieur Bonplan, vous l'avez compris. Aude Razzo, madame anti-arnaque. Alors, est-ce que d'ailleurs, j'ai une question, les paquets XXL, vous savez, les paquets familiaux qu'on voit dans certains rayons de supermarché, est-ce que c'est une arnaque, ça, Aude Razzo?
13: Alors, ça dépend, en fait, là aussi, il faut être très attentif. On a toujours l'impression, on voit parfois des packs famille, des paquets
10: mais j'en prends, j'en achète. J'avoue.
2: Oui, parce que Elsa Wolinski, vous avez plusieurs enfants.
10: Et puis, j'ai que deux enfants, mais trois chats, mais en même temps, voilà, c'est une grande famille.
2: C'est une grande famille.
13: Eh ben, Elsa, on va regarder ensemble les paquets, on va bien les scruter, ça vaut aussi pas que l'alimentation, la lessive ou ce genre de choses. Attention, des fois, vous faites pas forcément une bonne affaire avec les packs famille, parce qu'en fait, il faut regarder le prix au litre ou le prix au kilo. Et là, vous comparez gros paquet, petit paquet. Qu'est-ce qui est mieux? Gros paquet, petit paquet.
2: C'est la question qu'on se pose.
13: Ça dépend. Des fois, le petit paquet est beaucoup mieux que le gros paquet. Voilà.
2: Ça
13: donc, il faut faire. Non, mais je prends l'exemple des chips, un achat chaudement recommandé par le docteur Kirzek.
2: Mais c'est
11: des chips, oui, avec modération.
13: C'est très bon pour la santé, c'est évident.
10: Et donc, on en était petits, les gâteaux, les chips.
13: Les paquets maxi de chips, des fois, le prix au kilo, il est supérieur quand c'est le gros format. Donc, attention. D'accord. Et ça peut être du plus 10, plus 15%. Donc, c'est pas anodin.
2: Donc, n'allez pas toujours vers les gros paquets. C'est ce que nous retiendrons. Merci beaucoup, chers amis. Vous l'avez vu, on vous doit bien ça. On vous distille plein de bons plans et on vous évite les arnaques. On va commencer cette émission avec Indochine, figurez-vous. Canary Bay. Sur votre radio, ici.

0: Canary Bay, Indochine, sur votre radio ici.
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0: 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Midi 16, de retour dans On vous doit bien ça, votre nouveau rendez-vous entre 12h et 13h sur votre radio. Ici, on va aborder plein de sujets, c'est la rentrée. On va aborder avec Gérald Kierzek, notre médecin, comment garder le fameux bronzage qu'on a ou pas en cette rentrée.
2: Oui, et prendre soin de sa peau, même si on n'est pas bronzé. Donc.
0: Surtout prendre soin de sa peau. Avec Elsa, tout à l'heure, on parlera comment bien gérer la première fameuse réunion parents-professeurs. Ça va être très concernant pour la rentrée de nos pitchounes demain. Pitchounes, très ringard comme mot. Je ne vous le cache pas, j'en suis désolée. Mais nous étions au cœur d'un dossier brûlant avec Valère Coréard, monsieur Bonplan, qui nous a dit comment on pouvait faire des économies dans notre panier de courses. Et là, un deuxième bon plan, Valère.
3: Oui, vous avez une idée de votre budget abonnement. Quand je parle abonnement, en général, hors téléphonie, internet et télé, c'est assez sidérant. C'est entre 7 et 800 euros par an.
0: Oh là là.
3: Ça s'appelle les abonnements de divertissement. Et je pense qu'aucun d'entre nous, enfin, à part moi bien sûr, parce que j'ai préparé la chronique, mais sinon, aucun d'entre nous n'est capable de dire vraiment à quoi il est abonné.
4: Non, mais moi, j'ai fait ce que vous... je sais.
0: Elsa.
4: Non, mais parce que moi, j'ai nettoyé un peu.
0: Ah, vous avez fait votre petit ménage de rentrée sur votre téléphone.
3: Et vous êtes tombée sur des petites pépites, sans doute.
4: Je suis tombée sur une pépite, c'est-à-dire que je me suis inscrite à plein d'applis pour le sport que je n'ai jamais utilisé.
0: Voilà.
4: Tout à fait. Je me suis fait avoir.
3: J'ai fait exactement la même chose. Moi, j'avais une appli de coaching sportif. Je l'ai ouverte 3 fois en 1 an. Alors, ça coûtait 4,99 €, mais effectivement, fois 12,
0: enfin, tout de même,
3: ça
0: voilà.
3: fait 55 euros. C'est quand même pas rien. Les jeux pour les enfants, ils m'avaient tanné pour les abonner à 2-3 jeux complètement nuls. En plus, ils n'ont quasiment jamais joué.
2: Et sur votre téléphone.
3: Non mais oui, ils ont la manie de grandir en plus, ces enfants. Donc ils y jouent plus du tout.
0: Ouais.
3: Bref, vous l'avez compris, l'idée c'est de faire le tri dans ce dont on se sert vraiment. Et la première chose à faire, c'est vous prenez 12 relevés bancaires. Et oui, c'est un peu fastidieux. J'avoue.
4: Attends, je suis un peu paresseuse moi quand même.
0: Oui, c'est
4: qu'on épluche 12.
0: Qu'on épluche tous les relevés bancaires. Vous nous demandez vraiment ça?
3: Est-ce que vous voulez reprendre le contrôle cette année de vos finances ou pas?
4: Oui, on veut.
0: C'est aussi faut faire ses devoirs.
3: Alors vous faites vos devoirs, vous allez vous descendre vos 12 relevés bancaires et vous allez sans doute tomber sur quelques surprises. Ça peut être la salle de sport à laquelle vous n'allez pas ou vous n'allez plus et tout un tas de dépenses. Ça c'est pour la partie relevés bancaires. Et ensuite il y a les applications qu'on a contractées sur smartphone, donc Google Play Store ou App Store. Et là vous allez tout simplement dans la partie abonnement sur votre téléphone et vous regardez ce à quoi vous êtes abonné et simplement vous résiliez tout ce dont vous ne vous servez
0: déjà,
3: pas ou peu quoi.
2: Ça, je suis en train de le faire.
0: Oui.
2: J'en ai que deux finalement. Ce qui est motivant là, avec les relevés bancaires, c'est on prend la calculette et on additionne. Et là, je pense qu'effectivement, on a des surprises.
3: Exactement. Alors, je vous donne une dernière petite astuce sur le sujet.
0: Oui.
3: Vous pouvez aussi, sur un abonnement que vous souhaitez conserver, faire comme si vous vouliez résilier. Ça va faire quoi? Ça va faire que l'opérateur a déjà prévu ce cas de figure et va sans doute vous proposer une promotion.
0: Ah,
3: un mois gratuit.
0: Le coup du chantage affectif.
3: On n'en est pas très loin. Mais en tout cas, ça a le mérite de vous faire des économies
0: assez
3: facilement.
0: Ils vont nous proposer une meilleure offre. Donc dans tous les cas, on est gagnant.
3: Vous avez tout compris. Et puis parfois, on tombe sur des trucs bizarres pour revenir sur les relevés. Et là, il faut creuser parce qu'on peut se demander mais qu'est-ce que c'est que ce petit prélèvement de 2-3 euros?
0: Est-ce qu'on peut gagner des sous aussi sur l'énergie, Valère Coréard?
3: On peut tout à fait gagner. Et là, j'ai juste une recommandation à vous faire.
0: Parce que ça, c'est important.
3: La fidélité ne paye pas en matière d'énergie. Ça veut dire
0: j'ai eu peur. Le début de la phrase m'inquiétait. Là, oui.
3: Donc, c'est pas parce que vous êtes chez le même fournisseur depuis 10 ans que vous allez avoir les meilleurs prix. Allez sur le comparateur officiel.
0: Un peu comme ça aussi en couple. Non, je plaisante.
3: Allez sur le médiateur national de l'énergie, le site. C'est officiel, c'est indépendant, c'est gratuit. Ils ont un comparateur. Et en fonction de vos besoins réels, vous aurez les meilleures offres du marché.
0: D'accord.
3: Ça vous permettra non seulement de payer moins cher, à la clé en général 100-150 euros par an, sans forcer. Et c'est le nouveau fournisseur qui va s'occuper de tout résilier. Donc l'administratif, c'est pour le nouveau fournisseur. Donc c'est très facile à faire, pas de risque de coupure, rien du tout.
4: C'est ce que j'allais demander, les coupures. Il n'y a pas de coupure?
3: Bien sûr que non. Et surtout, vous pouvez le faire pour le gaz, qui vient d'augmenter. Là, on a regardé depuis avril, c'est 24% de plus.
0: Et c'est énorme,
3: Voilà. Et ça marche aussi pour l'électricité. N'hésitez pas à changer de fournisseur. Moi, je recommande de faire un mini audit au moins une fois par an.
0: D'accord, merci beaucoup Valère.
3: Avec
0: moi,
3: joie.
0: J'ai une question pour Aude. En cette rentrée, je reçois des mails très curieux qui me disent que je suis abonnée à une plateforme que je ne vais pas citer alors que je n'ai jamais souscrit d'abonnement.
5: Ça tourne énormément parce qu'en fait, les gens ne sont pas bêtes. Effectivement, ils font un petit ménage et les escrocs ne sont pas bêtes non plus. Ils se disent, tiens, c'est le moment où on remet un peu en question nos abonnements, notamment les abonnements streaming.
0: Oui.
5: Et donc, effectivement, ce mail, il tourne beaucoup. D'ailleurs, je remercie Jacqueline qui me l'a transféré pas plus tard que ce matin. Je peux citer
0: Bien sûr.
5: Abonnement Amazon Prime, et puis vous avez les abonnements Netflix, vous avez les abonnements Disney+. Je vous le lis, ce petit mail.
0: Allez-y,
5: votre période d'essai est terminée, votre abonnement Prime Video a été automatiquement renouvelé. Voici le détail de votre facture, dont Jacqueline, ça lui dit 69,90 €. Et puis j'ai d'autres auditeurs, des fois c'est 465 €. Donc là, que
4: moi, j'ai reçu des mails
0: vous aussi, Elsa, vous l'avez
5: dit. Voilà. Ouais. Sauf que vous avez souscrit à rien du tout.
0: Non.
5: Elsa, on est d'accord. Et donc là, on a un petit coup de stress.
2: Donc on clique dessus.
5: Et donc on clique dessus, ce qu'il ne faut surtout pas faire. Il y a un petit bouton, vous n'êtes pas à l'origine de cette demande, annulez immédiatement. On clique et là ça ne va pas du tout. Vous allez tomber sur un faux site qui imite très bien un vrai site Amazon, Netflix ou autre, et qui va en fait tout simplement vous demander plein d'infos sur vous et surtout vous demander votre numéro de carte bleue, parce que paraît-il que pour annuler un abonnement, il faut donner son numéro de carte bleue.
0: Bah tiens donc.
5: Voilà, ne le faites pas, surtout ne cliquez jamais sur un lien dans un mail, jamais.
0: Super, faites comme Jacqueline, nous avons des solutions pour vous, appelez-nous, laissez-nous un texto, un vocal au 0810 055 056. C'est l'événement musical de la rentrée, vous n'êtes absolument pas passé à côté de ça. Céline Dion revient en concert à Paris, la patronne, ce sera d'ailleurs le samedi 12 septembre avant d'entamer une tournée. Et là elle chante pour nous, bonjour, pardon, merci, mais oui. Merci Céline d'être sur votre radio ici, à tout de suite.
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0: Céline Dion, bonjour, pardon, merci sur votre radio. Ici, il est midi 25.
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0: On vous doit bien ça. On vous doit bien ça, c'est le titre de votre nouveau rendez-vous. Sur votre radio ici, nous sommes en chambre jusqu'à 13h avec Aude Razo, Madame Anti-Arnaque, Elsa Wolinski qui nous parlera de la vie quotidienne, Valère Coréard, Monsieur Bonplan et notre médecin, notre magicien Gérald Kirzek qui va d'ailleurs répondre à la question que nous a posée un auditeur au 0810 055 056. Bonjour Gérard.
2: Et bonjour Enora.
0: Comment ça va Gérard?
2: Ça va très très bien, merci beaucoup.
0: Je suis très heureuse de vous accueillir dans cette nouvelle émission. Comment ça va en cette rentrée? En forme?
2: Oui, enfin, c'est pas la grande forme parce que je traverse un burn-out en ce moment. Donc
0: c'est pas du tout la grande forme.
2: Je suis sur le versant positif.
0: Ah, d'accord, donc vous êtes en train de vous relever de ce burn-out, d'accord.
2: Oui. C'est ça.
0: Ben, on est avec vous de tout notre cœur, vraiment. Je crois que vous aviez quelque chose à nous dire, à notre médecin notamment.
2: Vous vouliez... Oui, c'est par rapport aux légumes.
0: Oui, dites-nous.
2: Et que moi, vu le prix des légumes et des fruits actuellement, et qui vont être de plus en plus chers en lien avec les conditions climatiques,
0: ouais.
2: Je privilégie des légumes surgelés, qui sont de très très bonne qualité,
0: ouais.
2: Et très convenables au niveau prix, parfois même moins chers.
0: Oui, c'est
2: et
0: vrai.
2: Et ça permet de mieux jauger l'alimentation des fruits et légumes.
0: Et est-ce que c'est bon ça du coup Gérald Kirzek, notre médecin?
3: Bonjour Gérald, mais vous avez totalement raison, parce que non seulement c'est moins cher, mais sur le plan nutritionnel, ça garde en fait tous les nutriments, toutes les vitamines, les minéraux. Parfois, c'est même plus riche en vitamines et minéraux quand c'est surgelé, plutôt que des fruits ou des légumes qui ont fait le tour de la planète, vous voyez, qui ont été récoltés il y a je ne sais combien de jours, et qui arrivent sur les étals de supermarché ou même de marché. Donc c'est une très bonne idée de prendre des surgelés, c'est pareil pour les boîtes de conserve. En fait, les légumes ou les fruits en boîte de conserve ou en surgelé, ils ont souvent été conditionnés avec des légumes qui sont à pleine maturation, donc c'est gorgé de vitamines, et surtout l'usine elle est tout de suite à côté, donc ça fixe un peu les vitamines, et donc vous allez avoir dans votre boîte ou dans votre produit surgelé, c'est plein de bonnes choses, donc
0: Gérard,
3: finalement c'est moins cher et c'est bon pour la santé.
0: Notre cher Gérard de Saint-Mandé, vous achetez aussi des conserves?
2: Oui, ça m'arrive. Peut-être moins parce que dans ma tête, je me dis que l'aspect qualitatif est beaucoup plus dans le produit surgelé. Mais je suis complètement d'accord avec les propos du docteur Gérald Kirzek, d'ailleurs qui a eu la gentillesse de m'offrir son livre et qui est exceptionnel.
0: Oh,
3: ah, ben voilà.
0: Je pensais pas qu'il était si sympa, moi. Vous êtes très conserve aussi, je crois, Elsa Wolinski.
4: Alors non, c'est Aude.
0: Ah bon?
4: Non, mais moi, j'avais envie de dire un truc sur les conserves, c'est que moi, j'ai toujours honte de dire que j'achète des conserves parce que je cuisine très mal. C'est pour ça que je vous invite jamais chez moi. Et donc, du coup, je peux ne pas avoir honte de dire que j'achète des conserves tout le temps.
3: Il n'y a pas de honte à voir, mais c'est vrai qu'il y a une espèce de mauvaise image, un peu comme ça, des produits surgelés. Il y a une culpabilité des parents, là, cette veille de rentrée scolaire. On reprend le boulot, la rentrée, etc. Pour gagner du temps, on a un peu honte ou une culpabilité.
0: Et vous avez raison.
3: Il ne faut pas.
0: Valère Coréard, monsieur Bonplan.
5: Gérard, un petit conseil, si vous me le permettez aussi, pour faire des économies quand on va au supermarché, et si vous êtes un adepte de la congélation, vous allez dans les rayons, date courte, il y en a de plus en plus, on appelle ça aussi rayon anti-gaspi et j'en passe. Là, tant que les produits sont encore dans la date limite de consommation, vous pouvez tout à fait les congeler, sauf s'il y a marqué qu'il ne faut pas recongeler, bien sûr, mais la plupart du temps, on peut congeler et là, on va du coup figer l'aliment et l'attraper, enfin le payer 30 ou 40% moins cher.
0: Merci Valère, et merci à vous surtout Gérard de nous avoir appelé. On vous embrasse très très fort, on vous souhaite une belle rentrée et surtout bon courage pour ce que vous traversez. Vous n'êtes pas loin d'y arriver.
2: Merci beaucoup, au revoir.
0: Gros bisous Gérard, alors c'est le moment pour moi de booster votre pouvoir d'achat, parce qu'on vous doit bien ça sur votre radio ici. Tous les jours, 200 euros de pouvoir d'achat immédiat à vous offrir. Et vu que c'est la rentrée, pour vous alléger un peu, il y aura deux gagnants par jour. Ça sera dans un instant. Mais le premier qui s'est inscrit sur ici.fr, nous l'accueillons tout de suite. Bonjour.
6: Bonjour.
0: Comment vous appelez-vous?
6: Je m'appelle Marc.
0: Marc, d'où nous appelez-vous?
6: Alors, je vous appelle d'un joli village qui s'appelle Saint-Maurice-Prépionçat.
0: Oh, c'est magnifique. On embrasse d'ailleurs ici, pays d'Auvergne.
6: Tout à fait.
0: Eh ben, on est très très contents de vous accueillir. Et on a une très bonne nouvelle. Ben, vous avez gagné 200 euros.
6: Bravo.
0: Super. Oui. C'est formidable, Marc. On est très très très contents de pouvoir vous offrir ça en cette rentrée.
6: Oui, eh ben j'en suis ravi.
5: Vous avez l'air.
0: On vous embrasse très très fort. Allez, à tout de suite sur ici.fr. Continuez de nous appeler 0810 055 056.
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14: Allez, direction la piscine pour démarrer cette rentrée à Saint-Étienne. Les inscriptions aux activités des piscines municipales commencent mardi 1er septembre. Demain, au centre nautique Yvenem, il y a de l'apprentissage et du perfectionnement en natation dès l'âge de 4 ans, mais aussi de l'aquagym pour les adultes. Les inscriptions, notez bien, se poursuivent jusqu'au 18 septembre. Et puis à la piscine Pierre Petit, les enfants dès 5 ans peuvent s'inscrire en natation. Il y a aussi un groupe multi-activité avec sauvetage, natation synchronisée, waterpolo pour ceux qui ont déjà le niveau demandé. Les inscriptions courent jusqu'au 9 septembre. Il faut prendre rendez-vous en ligne avant de venir directement dans ces piscines. Et puis, à Suril-Comtal, le Club de l'Avenir propose une semaine d'essai du 7 au 13 pour découvrir plusieurs activités. Parmi elles, des cours de dessin dès l'âge de 6 ans, mais aussi des activités pour les ados et les adultes. Une permanence d'inscription est prévue le mercredi 2 septembre de 17h à 19h30. Rendez-vous sur place donc à Suril-Comtal dans la salle Oxygène.
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0: Et rebonjour, il est midi 33 sur votre radio Ici. Bienvenue dans votre nouveau rendez-vous. C'est la rentrée Ici. On parle bon plan, vie quotidienne, arnaque à éviter, santé. Nous sommes là pour vous rendre service parce qu'on vous doit bien ça. Et c'est le titre de ce nouveau rendez-vous quotidien. Figurez-vous comme c'est bien fait. Nous sommes en chambre jusqu'à 13h. Moi, je suis Enora Malagré. Et voici la joyeuse bande qui m'accompagnera tout au long de la saison. Audrey Azou, Madame Anti-Arnaque, Valère Coréard, pardon Valère, qui nous distillera ses bons plans conso. Elsa Volinsky, qui partagera ses petites astuces au quotidien et qui, dans un instant, nous dira comment bien gérer la première réunion parents-prof, quel stress. Et Gérald Kirzek, notre docteur magique, qui nous donnera de bons plans pour garder son bronzage et prendre soin de sa peau après cet été caniculaire. Mais pour l'heure, Gérald Kirzek répond d'ailleurs au vocal d'un auditeur qui nous a appelé au 0810 055 056.
15: Bonjour Enora, salut l'équipe. Moi je viens de rentrer de vacances, c'était super, le problème c'est que la reprise est un peu compliquée. J'avoue que je stresse de reprendre le boulot, j'arrive pas à dormir, je pense que j'ai dormi même pas 3 heures cette nuit. J'ai l'impression de faire des crises d'angoisse. Voilà, je sais pas si vous avez des conseils, si vous pouvez m'aider. Merci beaucoup.
0: Alors, dans un premier temps déjà, n'hésitez pas, faites comme Lucas, écrivez-nous, appelez-nous, réagissez en direct à l'émission au 0810 055 056. Gérald.
3: Et Lucas, il n'est pas seul.
4: Il est comme moi et on peut vivre ensemble. Lucas, en tout cas, moi je suis là.
3: Je disais, c'est le principe des vacances, que ça s'arrête à un moment donné. Forcément, les vacances, c'est plus agréable que le travail. Donc quand on reprend le travail, l'école, le rythme change. Le rythme notamment de sommeil. Et je disais, la régularité, c'est un peu la clé. Donc la régularité, régularité de quoi? La régularité des horaires de coucher déjà. Ah, et c'est oula, pas la peine non plus de se coucher trop tôt. Lucas nous disait, bah, j'ai du mal à dormir, ça ressasse un peu dans ma tête, etc. Bah, c'est sûr que si vous couchez à 20h alors que pendant toutes les vacances vous vous couchez à minuit, bah, là, votre corps va pas comprendre et vous allez vous réveiller à 2h du matin assis dans le lit avec justement le stress de la rentrée et des idées qui vont tourner en boucle dans votre tête. Donc, on se couche à horaire régulier et on se lève à horaire régulier. Et petite astuce, Lucas, essayez d'avancer votre réveil. Peut-être un quart d'heure ou une demi-heure avant ce que vous faisiez l'année dernière.
0: Pas mal.
3: Pourquoi? Bah, parce que ça permet de prendre le temps, de pas être pressé d'emblée et donc de diminuer un peu de stress. Et puis, la deuxième chose, quand je parlais de zénitude, c'est un petit sas de décompression. Quand vous rentrez le soir du boulot, par exemple, prenez-vous 30 minutes, par exemple, pour faire tout à fait autre chose, faire une activité qui vous fait plaisir, et ça c'est plutôt pas mal. Et troisième conseil, c'est ce sas de décompression qui va éviter d'avoir tous ces problèmes dans la tête finalement, et il faut vraiment faire le passage du travail et de la journée au rythme du soir. Et troisième conseil, sortez-vous les préoccupations de votre tête. Oh, prenez un petit cahier, prenez un petit cahier
0: et on note.
3: Notez-les. Ouais. Moi à côté sur ma table de chevet, j'ai un petit carnet et un stylo et je note et ça sort.
5: Ah, j'aimerais bien lire ça.
0: Valère,
3: je vous assure.
0: Je serais curieuse de savoir ce qui se passe dans la tête du docteur Kirzek.
3: Plus rien, puisque c'est tout sur le carnet.
0: Allez, un petit peu de musique sur votre radio ici. Stevie Wonder, bien sûr. You are the sunshine of my life. À tout de suite.

0: You are the sunshine of my life sur votre radio. Ici Stevie Wonder. Bah oui, on vous doit bien ça sur ici.
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0: Midi 38, nous sommes au cœur de votre nouveau rendez-vous sur votre radio. Ici, ça s'appelle On vous doit bien ça. Gérald Kirzek nous a prodigué des conseils extraordinaires pour moins stresser en cette rentrée. Mais pour l'heure, je m'adresse à Elsa Wolinski qui va tout au long de la saison vous distiller un peu ses angoisses, ses bons plans pour essayer de mieux gérer votre vie quotidienne. Et là, elle va nous parler, parce que c'est l'heure de la rentrée demain pour vos enfants. Et il y a cette fameuse réunion parents-prof. Comment on fait? Comment on s'habille? Comment on la gère?
3: Alors oui, justement, vous le savez, je suis maman et je pense aujourd'hui à toutes les mamans célibataires. Oula. Parce que sachez, Valère et Aude, que moi aussi, j'ai mes petits bons plans. Et à quoi je pense quand nos enfants grandissent et ne veulent plus qu'on les accompagne à l'école? La réunion parents-prof, évidemment. Et vous savez pourquoi?
0: Non.
3: Eh bien, parce qu'on parle beaucoup des applications de rencontres. Ah oui, ça, on en parle beaucoup. Mais très peu des réunions parents-prof.
0: Ouais.
3: Alors que justement, c'est le seul endroit où tu peux parler de tes enfants sans crainte et repartir avec un numéro de téléphone pour un date.
0: Non.
3: Eh oui. Enfin, moi, je dis ça, je dis rien, vous savez.
0: C'est génial.
3: Mais depuis que trois copines à moi ont rencontré leur mec parmi les papas célibataires de l'école, figurez-vous que je suis en éveil.
0: Je m'attendais pas du tout à ça.
3: Mais
0: c'est vrai, bon plan de la rentrée, c'est fabuleux.
3: Je ne veux pas rater une occasion. On ne sait jamais. Un papa divorcé, Valère, on ne sait jamais. Pour l'instant, vous êtes très heureux, mais bon, hein.
4: Ça peut changer, c'est honteux.
3: Devant un professeur de philo, tout peut arriver.
4: Ouais.
3: Mais le vrai problème, sachez-le, j'en bafouille vraiment. Le vrai problème, et les mamans ou les belles-mères qui nous écoutent, je suis certaine que vous allez savoir de quoi je parle. Le vrai problème, quand on va à la réunion parents-prof, c'est les vêtements. Le vrai souci, c'est la tenue.
0: Eh oui.
3: Parce qu'elle est soumise à validation. Pour ma part, ma fille qui a 16 ans...
0: Les papas aussi qui nous écoutent
3: doivent avoir la même pression. Ah oui, et les papas, bien sûr, mais oui, je les oublie, non, les papas, bien sûr. Ma fille qui a 16 ans, elle m'interdit carrément de passer la porte si elle n'a pas scanné toute ma silhouette de haut en bas et donné son autorisation de sortie. Par exemple, si je mets des sabots que personnellement j'adore, maman, on dirait que tu vas traire une vache. Les Santiago, je suis fan
4: elle
3: de Johnny Hallyday. Ils sont très beaux, mes sabots, ils sont très beaux. Les talons, c'est too much. Les baskets, ça fait trop cool.
0: Et les Santiago, c'est
3: ça
0: quoi?
3: Ça fait pas. Les Santiago, c'est Johnny Hallyday, c'est périmé.
0: Ah, bon, c'est périmé, d'accord.
3: C'est périmé,
0: bon,
3: on fait pas.
0: Dommage.
3: Donc, chaque année, je finis en général avec un pantalon gris et une chemise blanche, un peu comme vous, Valère, excusez-moi. Tout ça, pour faire sérieux.
2: Ça ne répond pas pour l'instant.
0: Une
3: balle
0: perdue.
3: Pas question d'ouvrir un bouton de chemise. Bref, tous les stigmates de la mère célibataire un peu cool sont effacés et censurés. Marcher à côté d'elle dans la rue, alors là, c'est même carrément interdit. Elle marche à un mètre de moi. Elle change de trottoir, on se retrouve directement toutes les deux. Oh bonjour, toi aussi t'as une réunion. Oh bah oui, c'est comme ça. Finalement, c'est peut-être ça, être parent, apprendre à aimer ses enfants de plus en plus loin. Enfin, en tout cas, faites-moi confiance, vous pensez bien qu'à la sortie de la réunion parents-prof, j'ouvre la chemise, je lâche les trous et je lui dis au revoir ma chérie, je t'aime devant tout le monde.
0: Très très
3: c'est
0: fort.
3: Qui décide?
0: C'est maman. Merci Elsa Wolinski, vous l'avez vu, hein, c'est notre rayon de soleil dans votre nouveau rendez-vous. On vous doit bien ça. Alors, je m'adresse à mon autre soleil, Aude Razo, madame anti-arnaque, parce que, pardon, je vais la saouler toute l'année, mais j'ai vu passer quelque chose.
3: Ah.
0: C'est la rentrée de nos enfants. J'en ai pas, mais je vous les vole. C'est vrai, demain, et j'ai vu passer un truc fou. On pourrait savoir, avant tout le monde, la composition de la classe de son enfant.
5: Ah, s'il va être avec ses copains-copines dans la même classe. Alors, attention, arnaque, vous avez raison d'en parler, effectivement.
0: C'est reparti comme en
5: 14. Mais alors, moi aussi, j'ai vu plein de vidéos, effectivement, sur les réseaux sociaux, ce qui est un peu embêtant, c'est que vous avez peut-être remarqué aussi, ils font beaucoup de vues, ces vidéos.
0: Ah bah complètement.
5: Donc, effectivement, c'est des vidéos avec des petits malins qui prétendent révéler dans quelle classe.
3: Comme une prof,
5: oui, effectivement. Ah oui, il m'en manque toutes les petites lunettes rondes et puis je vais faire. Des petits malins, oui, qui dit qu'ils prétendent révéler dans quelle classe ils seront à la rentrée ou vous serez à la rentrée. On va écouter un petit extrait de vidéo, comme ça vous allez comprendre.
0: Ah, très bien.
6: Je vais vous faire un tuto, voilà, donc le site c'est mafutureclasse.com. Donc ce que vous faites, c'est que vous mettez vos informations, ensuite vous faites accéder à ma fiche classe, ça va charger, et votre classe sera là. Voilà, donc n'hésitez pas, mafutureclasse.com.
0: Qu'est-ce que c'est que ce bazar?
5: Alors stop, stop, on hésite, surtout.
2: Alors, stop,
5: stop, stop, ça suffit. On hésite. Là, le jeune homme dans la vidéo, il nous affiche, soi-disant, une liste avec le nom de ses futurs petits camarades. Oui. C'est n'importe quoi. D'ailleurs, en commentaire, il y a beaucoup de commentaires de jeunes, très jeunes, des collégiens souvent qui disent j'ai essayé, ça marche pas du tout.
0: Bah, tu m'étonnes.
5: Ça m'affiche des noms, mais ils sont pas du tout dans mon collège. Donc, c'est n'importe quoi. Ce qui me dérange beaucoup avec ces vidéos, c'est qu'elles sont beaucoup vues. Il y a beaucoup de commentaires, de partages, etc. Mais surtout, surtout, ils vous renvoient vers un site. Et ce site, il fait très sérieux, avec un petit drapeau bleu, blanc, rouge. Mmh. On a vraiment l'impression d'être un peu sur un site du gouvernement, vous voyez.
0: Oui,
5: et donc, on se dit, bah, c'est vrai, c'est sérieux, ils vont vraiment me dire dans quelle classe je serai. Et donc, non seulement il vous dira pas ça du tout, mais en plus, il va vous demander quoi? Le nom, prénom de l'enfant, le nom de sa ville, le nom de son établissement.
0: Et là, danger.
5: Et là, derrière, vous avez le petit malin qui récupère très tranquillement ces infos qu'il pourra ensuite utiliser pour d'autres arnaques. Donc,
0: mais oui, Elsa. Aude, est-ce qu'on peut les signaler, ces sites?
5: On peut les signaler, effectivement. C'est à la plateforme Pharos, P-H-A-R-O-S, internet-signalement.gouv.fr, c'est la même chose. Okay. Mais sinon, tapez Pharos dans Google et vous les signalez.
0: Merci, merci. Aude Razo, Madame Anti-Arnaque. Comment était-elle habillée lors de sa première réunion parents-prof, Vanessa Paradis, que nous écoutons avec la scène sur votre radio ici.

0: le tout bon duo M et Vanessa Paradis, la scène. Bande originale d'Un monstre à Paris, ce merveilleux dessin animé.
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0: Votre nouveau rendez-vous sur votre radio Ici. On vous doit bien ça avec cette merveilleuse bande. Aude Razo, Elsa Wolinski, Valère Coréard et, j'ai envie de dire, le taulier, je sais pas pourquoi. Gérald Kierzek.
3: Ah, c'est moi, pardon.
0: Vous voulez une ordonnance? Envoyez-lui un mail sur ici.fr. Je plaisante, évidemment. Mais qui va, en l'occurrence, répondre à une grande problématique. Comment garder son bronzage en cette rentrée? Comment prendre soin de sa peau et bien l'hydrater, Gérald?
3: Ben, c'est le bronzage, oui, mais c'est pas que ça. C'est vraiment la peau, parce que la peau, elle tire, elle est un peu terne.
0: Pour
3: celles et ceux
0: qui ont un peu
3: d'acné avant la rentrée de demain, ben, hop, l'acné, elle ressort forcément, parce qu'il n'y a plus le soleil qui a son rôle anti-inflammatoire. Enfin bref, votre peau, bah, elle a souffert en fait. Le soleil, le chlore, l'eau de mer, la clim, toute la chaleur, bah, tout ça, c'était pas très bon cet été. Et donc, il faut avoir des bons réflexes. Il faut reprendre une routine un peu pour sa peau, pour préserver son bronzage, mais tout simplement pour éviter la poussée d'acné ou pour éviter que cette peau, eh bien, elle se mette à peler.
4: J'ai plein de petites peaux sur le visage.
3: Oui, des petites peaux. Alors, la première chose, c'est déjà de nettoyer. On nettoie sa peau. Alors, on va se dire, oui, mais je veux pas nettoyer parce que je veux garder mon bronzage. Si je fais un peeling ou une exfoliation ou un nettoyage, eh bien, je vais enlever le bronzage. Non, au contraire, on va stimuler la peau pour qu'elle se renouvelle. Donc, ça va enlever les petites peaux mortes et surtout, ça va stimuler le renouvellement cutané. Mmh. Et ça, c'est vraiment ce qu'il faut faire. Ensuite, on va l'hydrater, cette peau. Ça, c'est capital. On en a parlé, en fait, cet été. Vous saviez qu'il faisait chaud. Oui. On mettait de la crème solaire très hydratante. Y compris à la rentrée, il faut continuer à l'hydrater avec une crème qui va hydrater de l'extérieur et vous allez vous hydrater de l'intérieur. Buvez. On vous l'a rabâché cet été avec la canicule en disant buvez un litre et demi, etc. Bah, c'est pas parce que c'est plus la canicule, c'est pas parce que c'est la rentrée qu'il faut arrêter de boire, parce que la boisson qu'on prend, l'eau.
0: Pas attendre d'avoir soif.
3: Va hydrater. Exactement, ça va hydrater la peau aussi de l'intérieur. Donc, on nettoie, on exfolie, une fois par semaine c'est bien, nettoyage matin et soir avec quelque chose de doux.
4: Ensuite, plus on a la peau douce effectivement quand on exfolie.
0: Pour aller voir les fameux pères de famille dans les réunions par emprunt.
3: Attention, pas trop, hein, c'est pas la toilette qu'on fait
0: non,
3: ça,
0: non,
3: on fait ça
0: avec ça,
3: et le nettoyage c'est matin et soir, sinon sans exfolier, on hydrate et on va la protéger. Parce que là aussi on y pensait cet été à mettre un filtre protecteur, vous savez, pas l'écran total, mais le SPF.
0: SPF, pardon, j'allais dire SFP, pas du tout, SPF.
3: C'est ce que ça veut dire, le Skin Protector Factor, facteur de protection
0: et
3: cutanée.
0: Il est bilingue.
3: Le 50 ou le 30, il faut faire la même chose à la rentrée.
0: Bien
3: alors, peut-être pas avec du 50, mais il faut une crème de jour. Et la crème de jour, par rapport à la crème de nuit, qu'elle a un indice de protection solaire. Donc, on peut mettre une crème de jour, le jour et la nuit, comme ça, vous n'avez qu'une seule crème, et ce n'est pas forcément la plus chère qui est la meilleure. Mm-hmm. Même des crèmes bas de gamme, ça marche très, très bien. Par contre, la crème de nuit, ce n'est pas pour le jour, parce que la crème de nuit, il n'y a pas d'indice de protection UV.
0: Alors, je vois Valère, pardonnez-moi, qui est quand même vraiment monsieur bon plan, mais H24, j'aimerais être un peu dans sa vie, qui est en train de nous trouver exprès, en direct, les crèmes les moins chères.
5: Oui, alors, effectivement.
0: Et ne lâche rien.
5: Non, mais ce qu'il faut, c'est surtout que ce soit les moins chères et les plus protectrices.
3: Exactement.
5: Celles qui ne font pas de mal à la peau. Alors, j'en ai trouvé deux. Une donc de jour, comme vous disiez, docteur, pour le visage.
0: Oui.
5: Et là, je me base sur les assauts de consommateurs. Hein, donc,
0: bien
5: c'est
0: sûr,
5: vraiment les tests. Diadermine. pH5 hydratant protecteur. On est à 3,89€ le flacon,
0: ça va
5: le faire. Et elle est super bien classée. Et pour le corps, c'est Nivea, les corps Nivea douceur. On est à peu près à 5€ le grand flacon. Et ça, c'est les mieux classés en termes de rapport qualité-prix par les assos de consommateurs.
3: Mais souvent, on a l'impression qu'il faut mettre très très cher, parfois des dizaines d'euros, voire il y a des crèmes qui dépassent les 100€. C'est pas parce qu'elles sont plus efficaces, elles sont chères parce qu'il y a du marketing, parce qu'il y a plein de choses autour, mais l'efficacité, quelques euros, ça peut très très bien fonctionner. La peau, c'est le plus grand organe du corps humain, donc il faut quand même en prendre soin.
0: Absolument.
3: On parle là du visage, mais il faut penser lait de corps, hydratation aussi, sur tout le corps.
0: Merci docteur Gérald Kierzek. Dans un instant, nous avons un auditeur ou une auditrice, je ne sais pas, qui a une petite question à nous poser. Vous le voyez, vous pouvez réagir en direct au 0810 055 056. Bienvenue dans votre nouveau rendez-vous quotidien. On vous doit bien ça sur votre radio. Ici, à tout de suite.
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2: 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On vous doit bien ça, votre nouveau rendez-vous jusqu'à 13h sur votre radio Ici. Et nous avons Christine en ligne avec nous qui nous a appelé. Bonjour Christine.
3: Oui, bonjour.
2: Quel bonheur de vous entendre. Comment allez-vous, chère Christine ?
3: Eh bien, écoutez, ça va très bien.
2: Vous nous appelez d'où ?
3: Marseille.
2: Oh, quelle chance !
4: Oh là là, j'aime tellement.
2: Nous sommes si jaloux. J'embrasse très chaleureusement Ici Provence. Plein de bisous, chers amis. Qu'est-ce que vous faites dans la vie, chère Christine ?
3: Alors, j'ai été maman au foyer. Ouais. Maintenant, j'ai 64 ans. Donc
2: C'est très bien d'avoir 64 voilà. ans. Alors, vous vouliez réagir, chère Christine, on vous écoute.
3: Oui, alors moi, je disais que depuis toujours, je fais des économies. Moi, quand les enfants étaient petits, j'ai toujours acheté les choses d'occasion. Alors, j'allais dans les journaux qui faisaient les petites annonces. Ouais. Et je trouvais ce qu'il fallait, enfin, c'était par variété de produits. Mmh. J'ai fait aussi les remboursés.
2: Oui.
3: Il y a eu une période où on pouvait aller dans les magasins et acheter des choses qui étaient remboursées.
2: Ah, ça existe toujours, Valère Correa, Monsieur Bonplan, ça existe toujours, ça ?
5: Si les rembourser, je sais pas, mais en tout cas, des bons d'achat, quand on revient avec un coupon, etc., oui, ça existe toujours.
2: Mais c'est pas mal, ça, comme plan, Christine. Que vous faisiez-vous d'autre ?
3: Alors, je fais toujours aujourd'hui Le Bon Coin.
2: Évidemment.
3: Et je dois dire qu'on achète tout sur Le Bon Coin ou dans les dépôts-ventes ou les brocantes.
2: Très bonne idée, ça, Christine.
3: Je disais tout à l'heure que mon mari a même acheté une véranda.
2: Oh ben ah, ouais. donc. Ah oui, on trouve vraiment tout. C'est non, formidable.
5: Mais, voilà. Ce qu'il faut savoir, c'est que sur Le Bon Coin et sur une autre plateforme d'ailleurs dont je voudrais vous parler rapidement, mais Le Bon Coin, il y a une partie dons. Et ça, c'est bon à ça. Don, ça veut dire quoi ? C'est-à-dire que vous regardez la liste des trucs à donner autour de chez vous. Alors, je sais pas s'il y a une véranda, mais ça vaut vraiment le coup de regarder. Et pour le coup, vous avez une autre plateforme qui peut vous intéresser. Ça s'appelle Give, G-E-E-V. Et là, c'est que du don. J'étais en train de regarder. Il y a des trousses, des jeux de société, des chaises, des tables.
2: Pour cette rentrée.
5: Tout ça, c'est que, tout est gratos.
2: Ça coûte tellement cher,
5: Give,
2: les fournitures.
5: Le Bon Coin, c'est vraiment.
2: Give et Le Bon Coin.
5: Exactement.
6: Et ça marche dans l'autre sens. On peut donner aussi, parce que parfois, il y a des choses, on sait pas quoi en faire. Plutôt que de les jeter, on peut les donner.
2: Je sais, Gérard Kierzek, notre médecin, si vous donnez.
6: Mais on accumule beaucoup de choses.
5: Livres notamment.
6: Mais on accumule beaucoup de choses et là c'est l'occasion de se dire tiens, je me débarrasse et je donne, je fais plaisir.
2: Merci Christine, vous avez un dernier bon plan pour nous parce que on boit un peu vos paroles là, je vous cache pas.
3: Écoutez, j'ai des vêtements aussi. Alors souvent je vais chez Emmaüs pour donner.
2: Mais ça c'est formidable.
3: La plupart du temps, j'achète des vêtements chez Vinted.
2: Bien sûr, de seconde main. Moi, je suis très seconde main aussi, c'est ce qu'il faut faire maintenant.
3: Absolument pas.
2: Et puis, c'est mieux pour l'écologie, les amis.
3: Oui, tout à fait, oui.
2: Ah, c'est très bien.
3: La plupart des gens ont trop de choses dans leur penderie et ne les utilise pas.
2: Complètement d'accord avec vous, chère Christine. Audrazo.
4: Oui, là, je fais ma pénible. Je suis désolée, petit moment pénible, mais peut-être on fera une émission là-dessus. Ouais. Les arnaques sur Vinted, Le Bon Coin.
2: Elle nous sape le moral.
4: Ah oui, il y en a beaucoup. Faut faire attention quand même à qui on achète. Très, très attention au profil. Il y a beaucoup d'arnaques. Et là, on pourra en parler indéfiniment. Parce que je fais toute une émission là-dessus.
2: Bonne idée d'émission, ma chère Audrazo, qui est également notre rédactrice en chef. Je vous balance les coulisses de l'émission. Merci beaucoup, chère Christine, de nous avoir appelé. Je vous embrasse très chaleureusement.
3: Si, au revoir.
2: Faites comme Christine, 0810-055-056. Et là, c'est le moment préféré de l'émission, puisque je booste votre pouvoir d'achat tout au long de l'année, chères auditrices, chers auditeurs. On vous doit bien ça. 200 € de pouvoir d'achat immédiat à vous offrir. Et vu que c'est la rentrée, il y en aura deux gagnants par jour. Donc ça, on verra ça demain. Mais là, c'est le dernier gagnant du jour qui s'est inscrit sur ici.fr. Bonjour, bienvenue.
7: Oui, bonjour.
2: Ah, comment vous appelez-vous, chère madame ?
7: Alors, je m'appelle Bénédicte.
2: Bonjour Bénédicte, d'où vous nous... Oula, je vais y arriver. D'où vous nous appelez d'où ?
7: Alors, j'appelle du département de la Drôme.
2: Ah, et bien nous embrassons avec toute notre tendresse ici, Drôme Ardèche. Et la bonne nouvelle, c'est que vous avez gagné 200 € Bénédicte.
7: Bravo. Oh, écoutez, merci beaucoup.
2: C'est pas mal quand même.
7: Et bravo pour cette nouvelle émission.
2: Oh, merci, c'est très gentil. Que faites-vous dans la vie, chère Bénédicte ?
7: Je suis assistante administrative.
2: D'accord, alors là voilà un beau métier. En tout cas on vous embrasse très très fort. Et merci de vous être inscrite

0: sur ici.fr. Vous voyez, ça fonctionne. On vous appelle et on vous donne 200 euros. C'est tout simple. On vous embrasse. Passez une très belle après-midi.
1: Également, merci.
0: Je voudrais remercier de tout mon cœur Céline à la réalisation qui a merveilleusement participé, préparé, chiadé cette émission. Iki à la technique, Sadika au standard, Gwenaëlle à la préparation. Et un spécial gros câlin à Valère Coréard et à Audrazo qui sont un peu mes parents sur cette émission, je dois bien le dire. Je suis très heureuse de démarrer cette belle aventure. J'espère que vous serez avec nous au rendez-vous. Pardon, je bafoue, je suis très émue aujourd'hui. Je vous dis à demain surtout. Et puis dans un instant, le journal de 13h avec Marine Logénie. C'est ça qui va arriver.
2: Et oui, bonjour Enora, bonjour à toutes et tous. Et je vous accueille.
0: Bonjour
2: pour une...
0: Marine, oui, bonjour. Comment ça va?
2: Ça va très bien Enora, bravo pour cette première.
0: Non, personne ne me répond.
2: Si, si.
0: Allô, allô?
2: Oui.
0: Bonjour
2: Enora,
0: Marine.
2: Enora, je suis là. Je suis là.
0: Ah, quelle joie. Voilà. Je me disais, où est cette belle voix?
2: Je suis là, j'ai plus que 3 secondes pour vous dire bienvenue dans le trésor de nos régions.
0: Eh bien, bienvenue à vous Marine.
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0: Merci d'écouter la radio ici. Il est 13h.
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2: À toutes et à tous, ravis de vous retrouver. J'espère que vous allez bien pour ce nouveau rendez-vous, le 13h de nos régions. Après un été particulier, inédit, fait de vagues de chaleur successives, de forêts, de maisons qu'on a vu partir en fumée, impuissant. Un été ressourçant aussi, je l'espère, pour la majorité d'entre vous, à la découverte de nouveaux coins de France ou d'ailleurs, avec vos proches, vos amis. Une page se tourne, une autre s'ouvre donc en cette rentrée avec votre nouveau rendez-vous quotidien d'actualité. Ça s'appelle, je vous le disais, le 13h de nos régions. Ça dure 30 minutes, une demi-heure, au plus proche de vous, à votre écoute, avec des reportages que vous n'entendrez nulle part ailleurs, des invités pour aller plus loin, des directs depuis nos 44 locales, et avec une grande nouveauté en cette année d'élection présidentielle. Année importante pour notre avenir, notre quotidien. 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La promesse, c'est donc de relayer vos envies, vos espoirs, vos craintes sur l'antenne d'ici et dans le 13h de nos régions. On vous en dit plus dans quelques minutes. Au programme également, la rentrée des profs, et oui, c'est aujourd'hui, et la fin de l'aide carburant pour les gros rouleurs, ça c'est ce soir. Bonne rentrée, bienvenue dans le 13h de nos régions, votre rendez-vous d'infos de la mi-journée. Restez ici, vous avez fait le bon choix. Nous sommes donc le lundi 31 août, c'est la rentrée sur ici, vous l'avez compris. Et c'est aussi la rentrée des profs, plus de 850 000 enseignants reprennent le chemin des classes. On a une pensée particulière aujourd'hui pour celles et ceux qui vont rencontrer les élèves pour la première fois, les enseignants stagiaires. On part tout de suite pour commencer dans le Limousin, où comme partout ailleurs en ce jour de rentrée, c'est un savant mélange de stress et d'excitation pour les nouveaux profs, Justine Leblon.
4: Lunettes vissées sur le nez, sac en bandoulière, ça y est, à 22 ans, Loïc est prof de maths à Limoges.
5: C'est la toute première fois où je vais avoir des élèves à ma charge.
4: Et alors on se sent comment à la veille de cette première rentrée?
5: Particulier, c'est-à-dire qu'on n'a jamais réellement appris à tenir une classe. On a eu seulement 6 semaines de stage en M1. C'est un saut dans l'inconnu un peu.
4: Quant à Raphaël, il va faire son baptême devant des collégiens de Corrèze.
6: Toujours stressé, mais j'ai déjà visité l'établissement où je vais aller. Je connais les activités que je vais faire.
4: Il va enseigner l'EPS, une évidence pour lui depuis longtemps.
6: On m'a déjà le fait d'aimer le sport et de vouloir transmettre toutes les valeurs qu'il y a autour. C'est un métier que je veux faire depuis que je suis au collège, donc c'était dans la lignée, on va dire.
4: Et puis, il y a ceux qui s'apprêtent à enfiler leur tenue de CPE, le conseiller principal d'éducation.
7: Je suis un bébé CPE.
4: Anaïs a 23 ans et dès demain, elle va être chargée du bon déroulement de la vie scolaire dans un collège de Limoges.
7: Ça a toujours été quelque chose d'utile et il y a plein de choses à faire encore et notre génération n'a qu'à bien se tenir.
4: Et pas question pour l'heure pour ces jeunes recrues de faire grise mine face aux nouvelles réformes.
5: Je me dis que si, en étant passionné par l'enseignement, si je suis démotivé, alors qui pourrait être prof également? Ça va être compliqué, effectivement, surtout après 40 ans de carrière, même peut-être un peu plus, hein, parce qu'on ne sait pas quelle retraite on aura, mais bon, on verra.
4: Allez, plus qu'un dodo avant de rencontrer les élèves.
2: Reportage, Justine Leblon ici, Limousin. Voilà pour l'état d'esprit dans l'académie de Limoges, de ces nouveaux profs qui s'inquiètent déjà de leur avenir. Une inquiétude partagée par les plus anciens aussi. Bonjour Jean-Rémy Girard.
1: Bonjour.
2: Bon, je ne vous fais pas offense en disant que vous êtes un peu plus ancien que ces nouveaux profs qu'on vient d'écouter. Vous êtes président.
1: Non, ça va.
2: Vous êtes président du syndicat national des lycées, collèges, écoles et du supérieur, le SNALC. Vous vous êtes éclipsé hein, pour nous répondre ce midi. Merci beaucoup. Mais vous êtes aussi en pleine rentrée. Comment ça se passe? Comment ça s'est passé cette première matinée?
1: Oui, je suis en direct de la salle 159 où je me suis mis à l'écart. Ça s'est passé comme souvent, c'est-à-dire réunion, grand discours, présentation des nouvelles personnes, parce qu'on a beaucoup de gens qui changent dans le lycée, notamment tous les surveillants, tous les assistants d'éducation changent.
2: On prend ses marques.
1: Et puis on prend ses marques. Et puis cet après-midi, parce que c'est pas fini, on va se réunir par équipe. Hein, moi, je suis dans l'équipe de lettres, hein, qui s'occupe du français. Okay. Donc, on va discuter notamment de l'organisation, des bacs blancs, de comment va fonctionner l'année. C'est aussi se retrouver. Et puis, c'est aussi voir un petit peu à quelle sauce on va être mangé. Hein, dans mon établissement, on est mangé avec une nouvelle classe supplémentaire de première technologique qu'on a découverte le 10 juillet dernier.
2: Justement. Voilà, vous devancez ma question, Jean-Rémy Girard. À quoi vous vous attendez pour l'année qui arrive?
1: On s'attend à ce que ce soit pas forcément simple. Hein. Moi, je suis dans un lycée où quasiment toutes les classes sont à 35. C'est très très compliqué, y compris les classes de STMG, hein, de première technologique. Toutes les classes sont à 35 élèves. C'est fatigant pour les collègues. C'est beaucoup d'énergie. Même si on a eu plutôt des bons résultats au bac l'an dernier, nous a-t-on dit, ce qui est plutôt pas mal. Hein. Mais effectivement, je vois aussi pas mal de lassitude, une forme de démotivation, un côté où on tient un peu le système à bout de bras. Mm-hmm. On n'a pas vraiment l'impression qu'on nous aide beaucoup à le tenir.
2: Jean-Rémy Girard, président du syndicat national des lycées, collèges, écoles et du supérieur, est avec nous ce midi. Vous l'évoquiez, le climat social, il n'est pas au top, on peut le dire. Sur la question des salaires des profs, on est à la traîne par rapport à nos voisins européens. Vous le répétez, la France est dans la moyenne plutôt basse. Et à l'approche de la présidentielle, la majorité des candidats commence à se positionner. Par exemple, Édouard Philippe prévoit une hausse de 20% de la rémunération moyenne en cas de victoire. Votre réaction par rapport à toutes ces annonces des candidats pour l'instant déclarés?
1: On nous avait fait les mêmes promesses à peu près en 2022. Le président actuel avait parlé, lui, de 10%. Il était plus modeste, inconditionnel. Le compte n'y est pas. Et puis, comme on le fait pas en euros constants, de toute façon, en plus, si jamais ça se produisait, ce qui est quand même... c'est des promesses électorales pour l'instant, ça ne rattrapera pas. Très clairement, le retard qu'on a pris. On peut aller chercher les comparaisons internationales, hein, vous l'avez vous-même rappelé,
2: en Allemagne,
1: mais il
2: notamment.
1: Suffit même de regarder au sein de la fonction publique française, les enseignants catégorie A, donc la plus haute, hein, bac plus 5, sont payés 900 euros net de moins par mois que les autres catégories A. Donc on a 900 euros net d'écart avec les gens de même rang dans la fonction publique. C'est ça, en fait, le retard salarial des enseignants aujourd'hui en France.
2: Alors, les salaires, c'est un gros point de crispation en cette rentrée. Il y en a un autre, c'est l'interdiction du portable au lycée qui doit entrer en vigueur en cette rentrée 2026. Est-ce que, pour vous, c'est réalisable, tout simplement? On a du mal à imaginer que les lycéens vont se séparer de leur portable, pour tout vous dire.
1: Alors, ils vont pas s'en séparer. Hein. Nous, tous les lycées de France vont devoir en discuter. Moi, je suis en lycée. On a une réunion demain après-midi pour parler justement de la mise en œuvre, parce que on doit changer tous les règlements intérieurs de tous les lycées. C'est pour ça que le fait de sortir cette loi en plein milieu des vacances d'été, c'était un choix hein, quand même, en termes de calendrier. On n'a pas eu du tout le temps de s'y préparer. Nous, ce que l'on voit, c'est pas tant de le marquer dans le règlement intérieur, c'est de le faire respecter. C'est-à-dire qu'on va avoir deux problématiques. C'est un, est-ce qu'on y arrive? Voilà. Nous, on a dans mon lycée l'équivalent à peu près de 5 surveillants pour tout le lycée.
2: Combien d'élèves dans votre lycée?
1: On est à 1000 élèves.
2: 5 surveillants pour 1000 élèves, ok.
1: Voilà, c'est ça. C'est le ratio. Donc, autant vous dire que ça ne va pas être gagné de vérifier qu'ils ne sont pas en train d'utiliser leur téléphone. Mmh. Et puis, d'autre part, les lycéens, ce n'est pas comme les collégiens. Quand bien même ils ne l'utilisent pas dans l'établissement, ils peuvent faire quelque chose de très, très facile. Ça s'appelle sortir du lycée et se mettre juste devant le lycée et consulter leur téléphone pendant les récréations, pendant le temps de midi, devant le lycée, ce qui pose un problème de sécurité qu'on avait déjà connu avec la cigarette, hein, oui. Parce que Vigipirate est très très contre le fait qu'il y ait des attroupements de lycéens devant les lycées. Donc, va y avoir des grosses discussions parce oui. que la loi permet quand même éventuellement de dire il y a certains usages ou peut-être un lieu où il peut être utilisé à certains moments. Donc ça va être les discussions qui vont devoir se tenir dans chaque lycée pour un sujet qui est important.
2: Oui,
1: mais en vérité, le problème du téléphone portable, il est bien au-delà de l'école. L'école, c'est probablement le lieu où ils consultent le moins leur téléphone, les lycéens.
2: Merci beaucoup, Jean-Rémy Girard, président du SNALC. Bonne rentrée à vous. Merci d'avoir été avec
1: Merci
2: nous
1: beaucoup.
2: Dans le 13h de nos régions. Donc on l'a entendu, rentrée un petit peu compliqué et une mobilisation également qui se profile à la fin du mois de septembre. Et puis à Paris, cette rentrée inquiète particulièrement les parents qui vont remettre leurs enfants au périscolaire pour pouvoir aller travailler. Première rentrée après plusieurs scandales d'agression sexuelle. On apprend aujourd'hui que plus de 200 enquêtes sont en cours en région parisienne pour des soupçons de violence, principalement dans les écoles maternelles. Et pour lutter contre ça, à Bondy, en Seine-Saint-Denis, les personnels communaux du périscolaire suivent une formation qui doit s'étaler sur un an, Marie Mollet.
7: Dans la salle, une vingtaine d'animateurs et de professionnels du périscolaire. Au milieu, un grand tableau blanc.
8: Violence psychologique, verbale, sexuelle, bien sûr.
7: Et le formateur, Arnaud Gallet, président de l'association Move Enfants.
9: Comment est-ce que vous réagissez à toutes ces violences qui peuvent avoir lieu en sachant que malheureusement, là où il y a des enfants, il y a des risques d'avoir des prédateurs. Il faut être vigilant. C'est-à-dire,
10: je pense aussi aux hommes.
9: Ah, mais je suis désolé, je vous regarde comme ça, mais dans la pratique.
11: Avec tout ce qui se passe dans l'actualité aujourd'hui, on essaye justement de faire attention à tous nos faits et gestes. Moi, je vais parler de l'accompagnement en toilette. Quand je suis des filles, moi, je sais que personnellement, je préfère demander à une collègue tout simplement de me remplacer. C'est une protection pour moi-même.
7: Des animateurs qui se protègent du soupçon, mais qui parfois n'ont pas en tête le protocole à suivre si eux suspectent une agression.
12: Qu'est-ce qu'on doit faire? À qui devons-nous nous référer? De quelle manière aussi aborder la chose pour pas que l'autre en face pense que c'est une confrontation.
7: Jacqueline est ATSEM depuis plus de 10 ans.
12: Là, je me pose des questions. Même si je pense que je fais mon métier consciencieusement, avec amour, je me dis maintenant, je ne suis pas naïve, je connais l'information, je dois me réinventer. En tout cas, je m'en fais la promesse.
7: Et la ville de Bondy assume d'être au début de cette formation qui doit s'étaler sur un an. Alison Poncet est adjointe au maire aux affaires scolaires.
13: On ressent l'inquiétude des familles, on a eu pas mal de coups de fil, savoir comment on recrutait nos animateurs, etc. Mais il y a aussi une légère baisse de la fréquentation de nos structures. Donc du coup, on prend le sujet à bras-le-corps.
7: Et ce programme doit aboutir à un livret de bonnes pratiques dans un an, écrit avec les professionnels et les parents.
2: Reportage signé Marie Mollet. Il n'y a pas qu'à Paris que les parents d'élèves sont inquiets à Biarritz. Une marche est prévue demain, jour de la rentrée des enfants, pour sensibiliser aux violences faites aux enfants dans le milieu périscolaire.
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2: 13h et bientôt 12 minutes, c'est une info. Ici Normandie, un policier de Rouen est mis en examen pour viol. La victime est un adolescent originaire d'Amiens. Ce policier a été interpellé le 9 août. Il détenait également des images pédopornographiques. Raphaël Tual, l'homme a été retrouvé avec sa victime.
15: Le policier est entré en contact avec ce garçon de 14 ans par le biais d'un réseau social utilisé par les gamers, ces adeptes de jeux en ligne. Il le fait venir à Rouen depuis le département de la Somme, en train. Les parents de l'ado sont sans nouvelles, s'inquiètent et donnent l'alerte. Le portable du disparu est géolocalisé et borne à Rouen le 7 août. Les enquêteurs à sa recherche suivent cette trace et arrivent au domicile d'une dame qui s'avère être la grand-mère du policier. À l'intérieur, le suspect, âgé de 21 ans, se trouve dans la même pièce que l'adolescent. La scène est sans équivoque. Immédiatement, le mis en cause est interpellé pour viol et il sera placé en détention provisoire 2 jours plus tard. C'est un jeune homme au profil inquiétant. Il a déjà été impliqué dans une affaire de viol sur une jeune fille, mais l'enquête n'a pas abouti. Et ce n'est pas tout. Son nom apparaît dans une ancienne affaire de pédocriminalité en ligne, mais les faits n'étaient pas caractérisés, indique le parquet de Rouen. Le policier a été suspendu de ses fonctions et son contrat ne sera évidemment pas reconduit, précise le procureur.
2: Raphaël Tual, ici Normandie. En première ligne pendant l'affaire Liana, la procureure de la République d'Auch a quitté son poste et ne reviendra pas. Pour autant, selon ici Occitanie, rien ne permet d'affirmer à ce stade que ce départ est directement lié à l'affaire. La collégienne de 11 ans a été retrouvée morte, je vous le rappelle, le 4 juin à Florence. Depuis la mise en examen du principal suspect, Jérôme Barrella, les critiques sur les failles judiciaires dans ce dossier n'ont jamais cessé. 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Il est 13h et bientôt 14 minutes. À suivre, la fin de l'aide carburant pour les gros rouleurs ce soir avec des exceptions, vous l'entendrez. Une visite dans l'un des sites retenus par le loto du patrimoine. Vous allez aussi découvrir une nouvelle chronique. Ici, on entreprend à la rencontre de celles et ceux qui innovent, font bouger les choses aujourd'hui. Un inventeur d'un anti-moustique près de Saint-Étienne. Mais tout de suite, on vous explique tout de notre grande opération. 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
2: Et si avant de voter, on commençait par vous écouter? À 8 mois de l'élection présidentielle, le réseau de vos radios locales lance son opération Dites-le ici avec 50 isoloirs aux couleurs de votre radio qui vont progressivement prendre place dans les villes, les villages de France. C'était le cas à la foire de Châlons en Champagne ce week-end où vous avez pu entrer dans cet isoloir, enregistrer vos témoignages. Salomé Pineda vous a suivi avec le micro ici.
10: Loïc Charpie, exposant à la foire, tablier rouge de sa distillerie nouée autour de la taille, prend une pause, intrigué par cet isoloir bleu, ici, juste à côté de son stand.
16: Eh ben, allons-y.
10: À la borne, on vous demande d'abord prénom, âge, genre et le numéro de votre département.
16: 51-120.
10: Oui, la première question apparaît sur l'écran.
17: Pour commencer, quels sont les sujets les plus importants pour vous en ce moment, que ce soit en positif ou en négatif?
16: Je suis plutôt quelqu'un qui voit les choses d'une manière positive, puisque je suis producteur, je suis passionné par mon travail. Dans le côté négatif, en fait, je pense qu'on est un pays qui s'enfonce tout doucement dans la ruine. On voit le prix du gasoil, le prix d'un burger sur la foire, c'est 20 euros. On hallucine, quoi.
10: Cinq questions, très larges, mais qui visiblement libèrent la parole.
16: Vous ouvrez la porte. Je pense qu'à l'heure actuelle, oui, c'est justement la période qui est bien à dire les choses, quoi. Qu'on ait encore la liberté de dire les choses, c'est important, mais le problème, c'est qu'on n'est pas écouté, en fait.
17: On était en train d'en parler, justement. Tiens.
10: Nicole s'approche à son tour. Elle est venue de Seine-et-Marne. Elle est épouse d'un agriculteur à la retraite et elle en a gros sur le cœur.
17: Quand vous pensez à la venir, qu'est-ce qui vous rend optimiste? Quand on voit l'intelligence artificielle qui vont remplacer le personnel, je dirais que je suis plutôt pessimiste.
10: Et quand on pose la dernière question du sondage à Daniel, Anne-Marie et Nicole, trois sœurs qui se disaient trop timides pour l'isoloir.
18: Si vous aviez un message à faire passer au futur président, c'est quoi?
19: Qui nous écoute, qui nous respecte, qui donne de l'argent pour la solidarité.
20: Un objectif en fait, une vision.
10: Chez tous ces électeurs rencontrés, un point commun, aucun à ce jour n'a encore choisi son candidat pour l'élection présidentielle de 2027.
2: Salomé Pineda, ici Champagne-Ardenne. L'isoloir restera dans la Marne le vendredi 4, 5 et dimanche 6 septembre avant de partir ensuite sur les routes et dans les villages de la région. Nicole, Loïc, Daniel, Anne-Marie, ils sont tous entrés dans cet isoloir à Chalmont-sur-Saône. Ils sont inquiets, parfois en colère. Ils ont pu nous le dire. Bonjour Mathieu Mondoloni.
21: Bonjour Marine.
2: Alors vous êtes directeur de l'information du réseau ici à l'origine de cette opération inédite. D'ailleurs, ça ne s'est jamais fait ailleurs.
21: Non, c'est effectivement une première que de déployer, vous le rappeliez, 50 isoloirs un peu partout en France. Alors les gens l'ont compris en écoutant ce reportage, mais ces 50 isoloirs, ça ils ont l'habitude d'en voir, notamment dans les bureaux de vote, ils en verront lors des prochaines élections, de l'élection présidentielle ou des législatives. Là, à l'intérieur, c'est pas seulement des bulletins de vote, c'est plutôt un ordinateur avec
2: une
21: petite télécommande, effectivement, et cinq questions, je tiens tout de suite à le préciser, parce que on l'a déployé Place de la République à Paris il y a quelques jours pour le grand lancement, c'était tout un symbole de le mettre Place de la République avant qu'il parte partout en France. Et les gens parfois s'inquiétaient de savoir, est-ce qu'on va me demander pour qui je vais voter? Est-ce que je dois m'exprimer sur la campagne? Non, pas du tout. Ce sont cinq questions très ouvertes pour savoir comment vont les Français, pour leur laisser la parole, le choix de s'exprimer sur les sujets qui leur tiennent à cœur. Et c'est vraiment toute la philosophie de ce projet, les entendre.
2: Et justement, vous parliez de la Place de la République à Paris. Comment vous les avez sentis, les gens? Ils étaient plutôt disposés à faire ça? Il a fallu les rassurer quand même un petit peu avant?
21: Pour ceux qui connaissent la Place de la République, c'est un lieu de passage, donc les gens ne s'arrêtent pas, donc il fallait aller un peu les chercher et les convaincre, mais c'est d'ailleurs ce à quoi va s'employer tout le réseau ici, tous les gens que vous connaissez qui travaillent dans les radios du réseau ici, ils vont venir vous voir, ils vont vous poser des questions, c'est-à-dire venez vous exprimer, ils vont vous expliquer le projet.
2: Donc, n'ayez au départ, pas peur.
21: Voilà, n'ayez pas peur, parce qu'au départ, évidemment, je vous le dis, les gens, ils sont plutôt là, j'ai pas le temps, je prends pas 5 minutes. Ça prend 5 minutes, entre 5 et 7 minutes, pour être tout à fait honnête. Et une fois que vous êtes dedans, c'est assez amusant, parce que les gens qui sont rentrés, qui étaient même un peu dubitatifs, quand ils sont ressortis, en fait, ils nous disaient merci. Et je pense que c'est le plus beau compliment qu'on puisse faire au réseau ici, parce que c'est notre mission de service public, c'est notre mission de réseau local. On est 44 radios locales partout sur le territoire, que de donner la parole. Et quand les gens nous disent merci, ça veut dire qu'ils ont des choses à dire.
2: Mission remplie.
21: Mission remplie. Et quand on entend et qu'on écoute, et vous l'avez entendu dans ce formidable reportage, ce qu'ils ont à dire, ils en ont des choses à dire, les Français.
2: Alors, on a coutume de dire dans le secret de l'isoloir. Or, ça ne restera pas secret, bien au contraire, ce que vont nous dire les gens. Le but, c'est de transmettre aussi ces témoignages qui servent à quelque chose, et notamment les transmettre aux candidats.
21: Exactement, l'idée c'est à partir du mois de mars, avril, on fera une espèce de synthèse de tout ce qui a été récolté partout en France. Il y aura des milliers de témoignages, je suis convaincu que les gens au bout d'un moment chercheront même ces isoloirs. Et on leur mettra une carte d'ailleurs sur le site ici.fr pour qu'ils puissent savoir où sont les isoloirs. Et à l'issue de toute cette grande consultation, on ira voir effectivement les candidats pour leur dire... Voilà, ça c'est ce que pensent les Français, en tout cas ceux qui sont passés dans nos isoloirs. Voilà ce qu'ils ont envie de vous dire sur des sujets divers et variés. Hein, parce que si on reprend un peu les questions, Marine, pour le donner à nos auditeurs, ces cinq questions, quand je vous disais que c'était très ouverte, je vous les rappelle. La première, pour commencer, quels sont les sujets les plus importants pour vous en ce moment, que ce soit en positif ou en négatif. Vous voyez, on ne parle pas de politique, on parle de tous les sujets. Quand vous pensez à l'avenir, deuxième question, qu'est-ce qui vous rend optimiste ? Troisième question, quel monde souhaitez-vous pour vos enfants et les générations futures ? Une question essentielle où on a besoin d'entendre toutes les personnes qui passeront dans les isoloirs. Quatrième question, parmi ces trois valeurs de la devise nationale, laquelle est la plus importante pour vous ? Liberté, égalité, fraternité, expliquez-nous pourquoi. Et enfin, cinquième question, très utile et qui fait écho à ce que vous venez de dire, quel est votre message au futur ou à la future présidente de la République ?
2: Ah, oui,
21: donc
2: parce
21: là-dedans,
2: que
21: on peut dire ce qu'on veut.
2: Ouais, c'est important d'écouter tous les mots, M-O-T-S, mots, M-A-U-X aussi. En d'autres termes, est-ce qu'on on peut tout entendre ?
21: On peut tout entendre, sauf évidemment, on ne diffusera pas, nous, parce qu'il y aura un débouché sur l'antenne. Hein, c'est-à-dire que tout ce que vous allez dire, vous pourrez l'entendre très régulièrement sur les antennes du réseau ici. Évidemment, les propos racistes, antisémites, injurieux, diffamatoires n'auront pas leur place sur nos antennes comme sur notre site internet. Pour le reste, tout sera diffusé.
2: Et c'est important de le rappeler. Merci beaucoup Mathieu Mondoloni, directeur de l'information du réseau. Ici, en mai prochain, nous aurons donc un nouvelle présidente. À 8 mois de l'élection, ici se fait votre porte-voix avec cette opération exceptionnelle, inédite même, dites-le ici. Toutes les infos sur ici.fr. Et c'est un sujet que vous allez forcément aborder dans les isoloirs de votre radio. Ici, les prix du carburant qui ont flambé avec la guerre au Moyen-Orient. Alors que les aides prennent fin ce lundi, le gouvernement veut continuer d'aider pour les secteurs les plus exposés par la hausse des prix de l'essence. Maud Bréjon, la ministre déléguée à l'énergie, l'a assuré tout à l'heure. Les guichets pour déposer une demande ne vont pas fermer, a affirmé la porte-parole du gouvernement.
0: Nous souhaitons poursuivre les aides sectorielles, notamment pour les entreprises les plus en difficulté. Nous avons encore des discussions à mener pour réfléchir avec eux dans quelle mesure ces aides doivent être prolongées, à quelle échéance, dans quelle proportion. Nous n'allons pas fermer les portails, nous n'allons pas fermer les guichets. Je veux rassurer tout le monde, nous ne lâcherons personne. Nous avons été aux côtés de ces secteurs d'activité, encore une fois, depuis le départ. Ces aides ne seront pas suspendues, nous ne les laisseront pas tomber.
2: Le carburant, donc, qui pèse lourd, très lourd dans notre budget. On est en ligne aujourd'hui avec Vanessa Durmore. Bonjour.
6: Oui, bonjour.
2: Bonjour Vanessa, merci d'être avec nous. Vous, votre travail, c'est d'être sur les routes. Vous avez une épicerie ambulante dans l'Aveyron. Vous sillonnez 600 km par semaine et pourtant, vous n'avez pas eu droit à cette aide. Est-ce que vous pouvez nous raconter ce parcours du combattant ?
6: Oui, alors c'est compliqué parce que cette aide faite par le gouvernement n'a pas inclus les commerces ambulants. Mm-hmm. Donc tout ce qui est le secteur routier, donc le transport de marchandises, eux ont été inclus et nous, nous sommes inclus dans aucune des catégories.
2: Alors que vous rendez service, vous n'avez pas de licence, vous ne portez pas de marchandises à proprement parler, mais vous rendez service à la population.
6: C'est ça, mais mon épicerie ambulante, je transporte de la marchandise, je vends de la marchandise dans plus de 30 communes de l'Aveyron.
2: Vous considérez comme oublié.
6: Les kilomètres sont quand même conséquents. Ah oui, complètement, parce que moi, ma charge aujourd'hui, la plus grosse charge aujourd'hui de mon camion, c'est le carburant. pour le coup, qui a quand même, qui par mois pèse pour ma petite entreprise à peu près 800 euros par mois.
2: 800 euros par mois. C'est... Et depuis le début de la guerre au Moyen-Orient, vous avez vraiment senti dans votre quotidien des conséquences concrètes, hein?
6: Mais par semaine, c'est à peu près le plein. On va dire que j'ai 40 euros de plus par mois, par semaine. Pardon, sur un plein.
2: À débourser. Et oui. Que comptez-vous faire, Vanessa Durmor, pour vous faire entendre?
6: Mais alors, je vais essayer de déjà de faire quand même la demande, vu que je rentre pas dans les conditions en fait. Mon commerce n'est pas du tout, d'un côté pour la subvention, mais de l'autre, il n'est pas interdit non plus, vu qu'on rentre dans aucune case. Donc, je vais quand même faire la demande et je vais quand même interpeller les politiques du département, députés, sénateurs, afin qu'ils puissent me répondre et essayer de voir un peu, de défendre notre cause.
2: Et on espère que votre appel sera entendu. Ça peut servir aussi à ça, le trésor de nos régions. Merci beaucoup pour ce témoignage. Merci. Vanessa Durmor, merci. Après l'été, place au grand nettoyage. Je vous emmène à présent direction les Calanques de Marseille, victimes de leur succès avec environ 4 millions de visiteurs. Il y a encore trop de déchets abandonnés. Les bénévoles sont donc en plein travail pour rendre ces Calanques plus accueillantes, Margot Longroche.
4: La plage de la Maronnaise est inhabituellement vide. La photo, nuages et quelques gouttes de pluie. Mais ce n'est pas plus mal pour les quelques bénévoles de l'association Mère Terre qui fouillent le sable, sac plastique en main.
5: Là, on a trouvé des bouteilles, des canettes.
4: Jacques est bénévole depuis 10 ans au sein de l'association.
5: Il y avait 3 bouteilles à côté là-bas qui étaient même une tiers pleine encore.
4: Mère Terre organise en fait un suivi précis à partir de ces nettoyages bénévoles. Théo Yurichev est chargé de mission data.
22: Globalement, sur les parkings, c'est assez catastrophique parce qu'on trouve beaucoup de déchets d'emballage, de plus en plus de bouteilles de protoxyde d'azote et les ballons qui sont associés à ça.
4: Cette année, force est de constater que davantage de déchets ont été ramassés par rapport à l'an dernier. Par exemple, 150 bouteilles plastiques au lieu de 90, et le problème vient notamment des réseaux sociaux, comme à la Calanque d'Envaux. Gaëlle Berthaud est directrice générale du parc.
23: En début de saison, certains réseaux l'ont qualifié d'une des plus belles Calanques du monde. Et ce qu'on note, c'est que les visiteurs qui sont occasionnels ou pour la première fois viennent dans le parc national des Calanques ont peut-être moins les codes et les comportements.
4: La directrice du parc le rappelle, si vous venez profiter des Calanques, vous devez repartir avec tous vos déchets, comme en montagne.
2: Margot Longroche, ici Provence. Sur ici, on aime le patrimoine et on aime encore plus les initiatives qui permettent de le préserver. C'est le coup d'envoi du loto du patrimoine aujourd'hui. 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
2: 13h25, l'heure de retrouver Catherine Quicondon pour un nouveau rendez-vous dans le 13h de nos régions. Ici, ça entreprend pour mettre en lumière les innovations, les initiatives, les gens d'ici qui font bouger les choses. Aujourd'hui, on part près de Saint-Étienne pour un déjeuner en terrasse malheureusement perturbé par les moustiques. Entre mai et novembre, on a toutes et tous le même problème. Heureusement, Catherine, vous avez une solution.
24: À Saint-Just-Saint-Rambert, dans la Loire, le moustique n'a qu'à bien se tenir. Pour le contrer ou les contrer, oui, parce que généralement, il y en a plusieurs, un Ligérien a eu une bonne idée. Il s'appelle Martin Sabille et il est le créateur de Kiko Mosquito, un piège à moustiques qui ressemble à un gros pot de fleurs noires avec une grille blanche. Il marche selon un système très bien pensé.
25: Le fonctionnement du piège, en fait, on a un canal d'aspiration qui est au centre du piège, où on a un ventilateur en dessous qui va venir aspirer l'air. Au milieu, on a une petite poche où on vient mettre un attractif. Donc en fait, c'est un produit odorant qui va en fait attirer les moustiques.
24: L'attractif dont vous parle Martin Sabi est un acide lactique qui imite l'odeur humaine. Oui, je sais, c'est étrange. Vous aimez l'odeur du chocolat ou de la fleur d'oranger. Le moustique, lui, c'est goût humain qu'il préfère.
25: On a un deuxième effet, c'est que les moustiques en fait sont attirés par le noir. Donc en fait, on a un jeu de contraste entre la grille blanche et le piège qui est noir. Donc en fait, le moustique va être attiré par l'odeur, attiré par le noir. Donc il va venir au centre du piège et ensuite en fait il va être aspiré dans le filet et en fait, il va finir par mourir déshydraté.
24: Kiko Mosquito est sans insecticide. Il consomme très peu d'électricité, environ 2 centimes par jour, et il diffuse à 10 mètres à la ronde sur un rayon de 300 mètres environ. Kiko Mosquito élimine tous les moustiques, comme le moustique tigre, mais son intention n'est pas non plus d'éradiquer tous les moustiques de la Terre.
25: L'idée, c'est pas de tuer tous les moustiques à la ronde, quoi. L'écologie, on a besoin du moustique, on a besoin de tous les êtres vivants qui sont autour de nous. Donc en fait, l'idée, c'est de venir vraiment se protéger dans les endroits qu'on utilise.
24: Ouf, nous voilà rassurés pour la biodiversité. Le pot est fabriqué dans une usine de plasturgie à Oyonnax dans l'Ain. La plaque métallique vient d'Albi dans le Tarn. Elle est découpée à Vauche et elle est thermolaquée à Saint-Just-Saint-Rambert dans la Loire. 6 imprimantes 3D fonctionnent en permanence chez Martin Sabi pour fabriquer les pièces restantes de l'aspirateur. Pour le prix, 155 euros plus les recharges des attractifs. C'est un budget, nous sommes d'accord, mais l'investissement se rentabilise dans le temps et surtout, ça vous évitera d'écraser les moustiques un par un, ça prend du temps, de vous asperger d'anti-moustiques qui sent la citronnelle ou d'utiliser un répulsif chimique qui sent tout sauf la citronnelle. Plus d'infos sur kikomosquito.com avec que des cas. Merci à Martin Moulier d'ici Saint-Étienne-Noir pour cette idée qui marche. Ici, ça entreprend. Kiko Mosquito, un aspirateur à moustiques ligérien conçu par un ligérien.
2: Merci beaucoup Catherine Kikandon. C'est la fin de ce 13h des régions. Je vous donne rendez-vous dès demain à la même heure. On parlera de la rentrée des enfants évidemment. En attendant, restez sur ici l'après-midi pour Sur Musique.
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13: Samedi 5 et dimanche 6 septembre, ce week-end, c'est le week-end de la vie associative, un événement gratuit pour tous les visiteurs. Un événement qui vous offre l'occasion de s'émerveiller, d'expérimenter une multitude d'activités et de loisirs proposés par les associations. Passionnés de sport, d'art, engagés également dans la protection de l'environnement ou simplement curieux de nouvelles expériences, et bien vous trouverez sans doute l'association qui correspond à vos centres d'intérêt, 15 000 mètres carrés, consacrés aux assos. C'est avec, bien évidemment, ici, Saint-Étienne-Loire. Rendez-vous dans les halls A et B du Parc des Expos. Donc, ce week-end, on fera vivre cet événement sur place avec des émissions. Et puis, on vous rappelle qu'à partir du samedi 5 septembre, les bus et les trams ainsi que les trolleybus seront gratuits chaque samedi dans toute la métropole stéphanoise. Une expérimentation qui doit durer jusqu'à la fin de l'année 2027 et qui s'accompagne d'un renforcement également de l'offre déjà présente sur les lignes les plus fréquentées.
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0: Cœur à matin, c'était Jean-Jacques Goldman.
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0: Hello, hello, hello, salut tout le monde et bienvenue dans la grande famille des après-midi 100% musique en cette semaine de rentrée. On est le lundi et pour beaucoup, bah, c'est le vrai lundi de rentrée. Qu'elles sont loin les vacances pour certains déjà, hein, ceux qui par exemple ont repris le taf déjà depuis une bonne dizaine de jours. On a rangé les t-shirts, les shorts de plage, les tongs, hein, pour troquer tout ça contre un joli cartable. Moi je suis content, j'ai un cartable Pokémon. Ah, ça fait des années que j'en rêvais, ben voilà, j'ai mon cartable Pokémon. Bon, je suis très heureux de vous récupérer. Hein. Juste après la pause déjeuner, on attaque tranquillement musique avec Michel Berger. Je voulais caler, il arrive dans quelques instants. Et là, c'est Charlotte Cardin qu'on va retrouver avec The Way We Touch. Belle rentrée à tous et bon lundi.

0: Michel Berger, il n'y a pas de honte. À Saint-Marcellin en forêt, Sarah et Arnaud ont créé l'AS Besoin pour nous mettre en relation avec tout type de professionnels lorsqu'on ne sait plus vraiment à qui s'adresser. Et puis à Saint-Marcellin-de-Féline, Stéphanie Monteau nous présente le foyer La Roche, lieu qui vient en aide aux personnes en situation de handicap physique. C'est tout de suite et c'est avec Lucille Lhermitte.
1: Comment vous avez eu l'idée de créer cette entreprise finalement, AS Besoin? Je crois que ça vient de vous, Arnaud.
2: Oui, tout à fait. L'idée, c'est mes grands-parents, donc ils sont de Bonson. Quand j'allais les voir les week-ends, c'était souvent « Arnaud, tu connais pas quelqu'un pour tondre, tu connais pas quelqu'un pour entretenir la maison, tu connais pas quelqu'un pour refaire la salle de bain pour une personne âgée. » Et l'idée, j'ai dit « à force, j'ai dit « il y a peut-être quelque chose à faire. »
1: Ouais.
2: Peut-être quelque chose à faire sur ce sujet, trouver des gens de confiance.
1: C'est ça, parce que finalement, ouvrir Internet pour aller chercher le plombier du coin, ça, c'est possible, tout le monde peut le faire. Par contre, on a toujours un peu d'hésitation. C'était ça que vous vouliez.
2: C'était ça. Donc leur confiance, elle était à leur petit-fils.
1: Ouais.
2: Si toi tu me trouves quelqu'un de confiance, on aura confiance parce que ça vient de toi. Donc je me suis dit, c'est peut-être ce que vont penser quand même des grands-parents, des gens d'un certain âge, faire confiance à quelqu'un qui voit en physique en fait.
1: Ouais.
2: Qui vont les voir et d'où est né AS Besoin.
1: Ça a été compliqué ça de gagner la confiance de ceux à qui vous vous adressez?
2: Compliqué de qui nous reconnaissent, qui nous connaissent déjà.
1: Ouais.
2: Ça a été parce que c'est des gens ils n'ont pas Internet, pas de réseaux sociaux, donc c'était du bouche à oreille. Donc au début avec Sarah, on disait c'est notre réseau de petites mamies. On a commencé comme ça avec la voisine qui en a parlé à son voisin, c'est comme ça qu'on a débuté avec AS Besoin.
1: Et là, ça fait un petit peu plus 3 ans, un peu plus de 3 ans, et ça fonctionne très bien. C'est le cas de le dire, Sarah.
3: Oui, c'est exactement ça. Ça y est, on a pu se faire un peu notre petit cheptel de clients qui nous appellent une fois et qui après nous rappellent en nous disant j'ai un nouveau besoin aujourd'hui, Sarah. Vous pouvez m'envoyer ça? Oui, très bien, super. Et après, ils nous parlent, on discute. Enfin, c'est aussi des échanges de tous les jours. Hein.
1: Ouais. Sachant qu'on l'a pas dit, mais tous les professionnels que vous nous proposez sont vérifiés entre guillemets. C'est-à-dire que vous allez vérifier qu'ils sont le bon travail qu'ils fournissent et leur assurance également. Ça, c'est très important.
2: Les RC Pro, exactement. Ça, c'est un travail. On s'est rendu compte qu'on ne connaissait pas ce système avant, que beaucoup d'artisans n'ont pas forcément d'assurance en adéquation avec leur métier. Et c'est aussi notre travail de contrôler tout ça.
1: Et un travail de longue haleine qui porte ses fruits maintenant à AS Besoin. Vous allez vous revenir vers Andrézieux-Boutéon prochainement pour être un petit peu plus proche de la ville, vous me disiez, Sarah, hein, c'est ça?
3: Le souhait est évidemment de revenir vers Andrézieux-Boutéon. On aimait bien un peu notre place là-bas. Peut-être plus en centre-ville pour que les personnes puissent nous voir directement à pied, qu'on soit encore plus proche d'elles et assurer ce service de proximité.
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0: in the USA. On vient de s'écouter Bruce Springsteen. Merci d'être là cet après-midi à nos côtés. Belle après-midi donc de rentrée. Vous qui par exemple êtes dans le Pilat, à Saint-Genès-l'Air, à Pélussa, à Jonzieux, à Dunière, hein, vous nous écoutez là-bas sur le 97.1. Le retour des tubes après une petite page de réclame. Bah ça va être avec Elton John qui sera là. Vous rappelez cette chanson, Sacrifice, Elton John. Je voulais caler hein, juste avant le retour de l'info à 14h. On aura également Oshi qui sera avec nous, ne bougez pas.
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2: Alors Noël, non seulement vous suivez l'ASS depuis déjà quelques années, mais en plus vous êtes investi au sein de ces clubs de supporters.
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0: Sacrifice, on vient de s'écouter Elton John. Je vous souhaite un bel après-midi à toutes et à tous. Il est 14h.
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0: Merci de nous écouter en ce lundi. Nous sommes le 31 août et il est 14h. 14h, c'est le retour de l'info. L'actu, c'est tout de suite.
2: C'est le retour en classe pour 850 000 enseignants aujourd'hui. Avant demain, le retour des enfants, une rentrée perturbée dans certaines académies par un important vol de données qui remonte au mois de juillet. À Toulouse ou à Nantes, par exemple, plusieurs accès à des outils numériques restent suspendus à titre préventif. Rentrée marquée par un climat social tendu, les syndicats réclament toujours une revalorisation des salaires. Ce soir, c'est la fin de l'aide au carburant pour les gros rouleurs, mais le gouvernement travaille à une reconduction pour les secteurs les plus exposés et envisage aussi de reconduire le chèque énergie dans le prochain budget. Le Rassemblement national lui prépare un référendum sur l'interdiction du port du voile si Marine Le Pen est élue lors de la présidentielle 2027. Une des pistes à l'étude est de s'inspirer de la législation sur l'interdiction du port de la burqa punie d'une contravention de 150 euros. L'enquête avance en Suisse après une fusillade mortelle lors d'une rave party. Un Suisse de 43 ans a été arrêté aujourd'hui. La police privilégie la thèse de l'acte isolé. Les tirs ont tué une jeune Italienne et fait 5 blessés dans la nuit de samedi à dimanche près de Zurich. Et puis on connaît les 100 nouveaux monuments retenus pour le loto du patrimoine dévoilés par la Fondation du patrimoine. Vous les retrouvez sur ici.fr. La vente des tickets débute aujourd'hui. Il s'agit de la 9e édition de ce dispositif lancé par Stéphane Bern pour aider à la restauration des sites patrimoniaux français.
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0: La météo, on a un soleil qui s'est rendu bien disponible déjà depuis ce matin et il va nous accompagner tout au long de l'après-midi, rester à nos côtés malgré quelques nuages d'altitude qui sont inoffensifs. Pour cet après-midi, on attend 23 degrés à Saint-Bonnet-le-Château, 24 degrés sur la métropole stéphanoise, au Puy-en-Velay et Monistrol, 25 à Charlieu, Bouin-Rouen et jusqu'à 26 degrés. Ça sera pour Saint-Galmier, 26 degrés également attendu sur le secteur de Montbrison ainsi qu'à Feur. Je vous souhaite un bel après-midi à toutes et tous.
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0: Bean, on vient de s'écouter When Your Heart Is Weak. Bel après-midi à toutes et à tous, nous sommes le 31 août, et oui, tout dernier jour de ce mois d'août. On verse une petite larme sur le mois d'août, et puis notez que la semaine qui arrive, eh bien, vous aurez l'occasion tout au long de cette semaine de remporter des stages de remise en forme, des abonnements dans les meilleures salles de sport de la région. 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Bon courage au boulot, on vient en musique avec Pascal Obispo qui sera là. La promesse qu'on vous fait tous les après-midi, trois tubes de variété française qui s'enchaînent sans pub, sans blabla. On aura Pascal Obispo, les boulevards déserts en duo avec Carbone et puis également Véronique Sanson. C'est ce qui suit dans les 10 prochaines minutes.
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1: Allez, on va commencer par une bonne nouvelle. Circulation, les travaux du pont de la Loire qui relie Andrézieux-Boutéan à Saint-Cyprien sont terminés depuis ce week-end. Vous pouvez rouler normalement dans ce secteur. Et tant qu'on est à Andrézieux, on va y rester hein, pour une belle initiative et surtout un défi à relever. C'est le tricotrain, c'est-à-dire tricoter ensemble un fil de laine géant sur la longueur de la première ligne de chemin de fer de France et d'Europe continentale qui partait de Saint-Thé. Et elle fête hein, cette ligne, c'est 200 ans en 2027. Ça vous tente hein. Le tricotrain, le coup d'envoi c'est vendredi lors du forum des associations au complexe d'animation des bords de Loire. Vous pourrez découvrir le projet, déposer les pelotes ou alors les chutes de laine. Et puis c'est à rentrée, on l'aborde de bon pied cette rentrée. Recherche d'emploi, une alternance ou une orientation, vous pouvez faire le point sur votre situation et définir vos objectifs pour l'année en prenant rendez-vous avec la mission locale du Velay. Elle est située au Puy-en-Velay bien évidemment.
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0: Yes, Owner, a Lonely Heart. On était dans les années 80, en 1984. Bel après-midi, merci de nous écouter. Bonne rentrée en ce lundi, que vous soyez sur la fouillouse. À Villars-André-Jeux, en train de vous la couler douce à la maison, ou peut-être déjà en mode shopping, en mode rentrée, en train d'acheter les cartables, les stylos, les crayons de couleur. Bon courage également si vous êtes au boulot. On marque une petite pause et puis dans un instant, c'est le retour de la musique. On aura un énorme slow, un gros moment de tendresse. Ça va nous faire du bien, ça. Les Eagles. Hotel California, je vous ai calé également le dernier titre de Jennifer et puis on reviendra avec Rose juste après la pause.
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0: Les Eagles, Hotel California, c'est ce qu'on vient de s'écouter. Ça fait du bien, ça, par là où ça passe. Hein. Allez, bel après-midi à toutes et à tous en ce lundi 31 août. Il est 15h.
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0: Bonne rentrée à toutes et à tous sur ce lundi 15h à l'écoute d'ici. Et le retour de la musique dans un instant, mais là tout de suite c'est l'info.
1: Et c'est le jour J pour les enseignants qui font leur rentrée un jour avant les près de 12 millions d'écoliers, collégiens et lycéens, des profs, avec une inquiétude en tête, le salaire. Selon une récente étude, c'est le mot qui revient spontanément dans l'esprit de 48% des personnels quand ils pensent à leur travail. Les aides carburant pour les gros rouleurs qui devaient prendre fin ce soir ne seront pas suspendues pour les entreprises en difficulté. Plusieurs secteurs sont concernés par ces aides, les agriculteurs et les professionnels du transport notamment. Des opérations de secours continuent au large de l'Angleterre. Après l'appel au secours d'un chalutier, le bateau de pêche basé à Saint-Brieuc a coulé. 3 membres d'équipage ont pu être secourus, mais 2 sont portés disparus. La France vient en aide à la Colombie. 10 tonnes d'aide humanitaire sont acheminées vers le pays meurtri il y a 3 semaines par un puissant séisme de magnitude 7,4. Des équipements qui comprennent des tentes, des kits de cuisine, du matériel d'eau et d'hygiène. Selon le dernier bilan des autorités colombiennes, le séisme a fait 330 morts et près de 4500 blessés. 7 départements du pourtour méditerranéen et une partie de la Corse sont placés en risque élevé au feu de forêt par Météo France. C'est le niveau orange. Il s'agit des Pyrénées-Orientales, de l'Aude, de l'Hérault, du Gard, des Bouches-du-Rhône, du Var et de la Corse du Sud. Le dernier adieu à Philippe Bouvard. Ses obsèques se déroulent en ce moment à Cannes. L'animateur mythique de l'émission Les Grosses Têtes s'est éteint lundi dernier à l'âge de 96 ans. Les images sont sur notre site ici.fr.
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0: La météo, on a un soleil qui s'est rendu bien disponible déjà depuis ce matin et il va nous accompagner tout au long de l'après-midi, rester à nos côtés malgré quelques nuages d'altitude qui sont inoffensifs. Pour cet après-midi, on attend 23 degrés à Saint-Bonnet-le-Château, 24 degrés sur la métropole stéphanoise, au Puy-en-Velay, Monistrol, 25 à Charlieu, Bois-en-Rouanne et jusqu'à 26 degrés. Ça sera pour Saint-Galmier, 26 degrés également attendu sur le secteur de Montbrison ainsi qu'à Feurs. Je vous souhaite un bel après-midi à toutes et tous.
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0: La lettre, c'était Renan Luce. Est-ce qu'on vient de s'écouter? Belle après-midi. Et vous le savez, tous les après-midi, dans les après-midi 100% musique, qu'est-ce qu'on fait? Ben, on fait une promesse. Alors nous, on tient tout particulièrement à tenir nos promesses. On va revenir dans un instant avec trois tubes de variété française, sans pub, sans blabla. On aura, par exemple,
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0: Yann Muller. Ça a été l'énorme carton l'été dernier. Les Oies Sauvages, José Calé, Laurent Voulzy et Mylène Farmer. On revient avec eux, ne bougez pas.
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1: Allez, direction la piscine pour démarrer cette rentrée à Saint-Étienne. Les inscriptions aux activités des piscines municipales commencent ce mardi 1er septembre. Demain, au centre nautique Yvenem, il y a de l'apprentissage et du perfectionnement en natation dès l'âge de 4 ans, mais aussi de l'aquagym pour les adultes. Les inscriptions, notez bien, se poursuivent jusqu'au 18 septembre. Et puis à la piscine Pierre Petit, les enfants dès 5 ans peuvent s'inscrire en natation. Il y a aussi un groupe multi-activité avec sauvetage, natation synchronisée, water polo pour ceux qui ont déjà le niveau demandé. Les inscriptions courent jusqu'au 9 septembre. Il faut prendre rendez-vous en ligne avant de venir directement dans ces piscines. Et puis assurer le comptal, le club de l'avenir propose une semaine d'essai du 7 au 13 pour découvrir plusieurs activités. Parmi elles, des cours de dessin dès l'âge de 6 ans, mais aussi des activités pour les ados et les adultes. Une permanence d'inscription est prévue le mercredi 2 septembre de 17h à 19h30. Rendez-vous sur place donc, assurer le comptal dans la salle oxygène.
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0: Ça, c'est la moitié d'Annie Lennox, Dave Stewart, du groupe Humid Mix tout seul en solo. C'était Lily Was Here. Bah, Lily is not here. Elle est partie, Lily. Merci hein, si vous arrivez pile poil maintenant, que vous nous rejoignez. Si vous êtes par exemple sur les secteurs de Brive-Charensac ou Puy-en-Velay, je vous rappelle qu'on sera sur place hein, du 16 au 20 septembre pour vous faire vivre la 41e édition des fêtes du roi de l'oiseau. C'est le gros événement. On sera sur place déguisé, on va faire les fous, vous offrir des cadeaux. On aura l'occasion de vous en parler d'ici là. Allez, ne bougez pas, retour de la musique dans un instant. Gloria Gaynor sera là. Les années disco, avec ce tube indémodable, Never Can Say Goodbye, juste avant 16h. Elle sera avec nous. On aura également Pierre Demar et François Feldman. A tout de suite.
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0: J'adore. C'était Gloria Gaynor. On va lui dire goodbye à Gloria parce qu'il est 16h.
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0: Et à 16h, c'est le retour de l'info. Je vous souhaite un très bel après-midi, une bonne rentrée. Ici Saint-Étienne-Loire, le retour de l'info, c'est le flash et c'est tout de suite.
2: Ce soir, c'est la fin de l'aide au carburant pour les plus gros rouleurs. Mais le gouvernement travaille à une reconduction, a dit la porte-parole tout à l'heure, pour les secteurs les plus exposés. Et envisage aussi de reconduire le chèque énergie dans le prochain budget. Le retour en classe pour 850 000 enseignants. C'est l'après-rentrée avant demain le retour des enfants. Une rentrée perturbée dans certaines académies par un important vol de données qui remonte au mois de juillet.

0: À Toulouse ou à Nantes, par exemple, plusieurs accès des outils numériques restent suspendus à titre préventif. Rentrée marquée par un climat social tendu, les syndicats réclament toujours une revalorisation des salaires. Message reçu par les écologistes qui souhaitent augmenter le salaire des enseignants de 15% en plus de l'inflation sur un quinquennat et réduire les classes d'école primaire à 19 élèves. L'enquête avance en Suisse après une fusillade mortelle lors d'une rave party. Un Suisse de 43 ans a été arrêté. La police privilégie la thèse de l'acte isolé. Les tirs ont tué une jeune Italienne et fait 5 blessés dans la nuit de samedi à dimanche près de Zurich. Demain, 1er septembre, pour la rentrée des enfants, donc, le passeport revient pour les 6-13 ans avec une aide de 50 euros. Le dispositif est désormais réservé au foyer, dont le quotient familial CAF ou MSA ne dépasse pas 699 euros. Détails sur ici.fr. Et puis on connaît les 100 nouveaux monuments retenus pour le loto du patrimoine, dévoilés par la Fondation du patrimoine. Vous les retrouvez sur ici.fr également. La vente des tickets débute-t-elle aujourd'hui? Il s'agit de la 9e édition de ce dispositif lancé par Stéphane Bern.
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2: La météo avec des nuages et quelques éclaircies qui se partagent le ciel en cette fin d'après-midi ainsi qu'en soirée. Pour demain, on va attaquer la journée avec un soleil qui sera bien présent sur la Loire, mais aussi en Loire. Ça va se gâter ensuite en seconde partie de journée avec quelques averses attendues, notamment sur la partie sud ligérienne ainsi qu'en Haute-Loire. 21 degrés à Saint-Bonnet-le-Château. On attend 24 degrés demain à Saint-Étienne, au Puy, à Bouin, à Charlieu, Monistrol, Saint-Galmier et Roanne. Et jusqu'à 25 degrés sur les secteurs de Montbrison, de Bourg-Argental ainsi que de Feurre.
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0: Tamim Pala avec Jenny, c'était Dracula. Belle après-midi à toutes et à tous. On a notre Dracula à nous, un Dracula ligérien, un Dracula qui parle le gaga, ça vous dit ça? Bon, allez, comme tous les jours à 16h10. Alors, c'est pas Dracula qui vient nous rejoindre, c'est Olivier Glin, notre prof de gaga. On va l'accueillir tout de suite, Olivier.
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0: Salut Olivier, comment ça va en ce début de semaine?
1: À l'aise blaise, tout benaise. Mes blettes, bien de bonjour. L'heure n'est pseon, il est de nouveau célibataire, bichette. Vous savez bien, mon vieux copain. Ailleurs, on l'appellerait René Besson, mais chez nous, c'est surtout l'heure n'est pseon. Donc l'heure n'est, il est de retour à la case départ, Beausaigne. Mais il a des vues sur une payse. Elle s'appelle la Fabienne. L'autre jour, il s'est surpassé, mon René. Il a invité la Fabienne à manger et lui a fait une dalle Richelieu. Pommes terre, béchamel, jambon, champignons. C'était pas léger, léger. La Fabienne, elle était couffle. Elle avait la peau du ventre bien tendue. Mais elle était heureuse. Alors le René, il lui a arbiqué. Te v'la frambenaise, ma gâtée. Alors la Fabienne, elle y a plutôt mal pris. Elle a cru qu'il l'avait traité de benette. Comme quelqu'un qui est un peu niais, un peu nigaud. Parce que le féminin de benet, c'est pas trop connu, mais c'est pas benaise, hein, c'est benette au féminin. Le mot benaise, lui, peut être adjectif ou non en gaga, et veut dire satisfait, content, voire repu et libéré de toute forme d'inquiétude. Il s'agit d'une forme régionale qui correspond au français standard bienaise. On pourra dire être benaise, avoir son benaise, manger son benaise, ce qui était le cas de la Fabienne. Outre la région stéphanoise, ça s'emploie bien chez nos voisins lyonnais aussi. Oui, on a quand même pas mal d'éléments de langue en commun avec les Lyonnais, c'est pas que de la rivalité. C'est souvent précédé de tout. Tout benaise. J'avais bien mangé, j'avais bien bu, j'étais tout benaise. Bon, avec la Fabienne, ça s'est bien passé quand elle a eu compris, pour mettre un petit coup de passé surcomposé si populaire en terre gagasse, quand elle a eu compris son erreur. Depuis leur nez, avec elle, il est bien à l'aise. Voilà, voilou.
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0: Sam Brown, c'était Stop, une musique qui a servi, figurez-vous, pour faire une pub de café. On a vendu du café avec Sam Brown et ça a plutôt bien marché. Allez, je vous souhaite un bel après-midi. Bon, ce lundi de rentrée, vous ne me touchez à rien. La promesse qu'on vous fait une fois par heure, tous les après-midi, c'est de vous jouer trois tubes de variété française. Sans pub, sans blabla, Diane Tell arrive, on aura également un duo. Marc Lavoine, Patrick Fiori et puis Francis Cabrel également.
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0: Les murs de poussière. Tube de Francis Cabrel, ça arrive juste après la pause. Ne touchez à rien.
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1: Samedi 5 et dimanche 6 septembre, ce week-end, c'est le week-end de la vie associative, un événement gratuit pour tous les visiteurs. Un événement qui vous offre l'occasion de s'émerveiller, d'expérimenter une multitude d'activités et de loisirs proposés par les associations. Passionnés de sport, d'art, engagés également dans la protection de l'environnement ou simplement curieux de nouvelles expériences, et bien vous trouverez sans doute l'association qui correspond à vos centres d'intérêt, 15 000 mètres carrés, consacrés aux assos. C'est avec, bien évidemment, ici, Saint-Étienne-Loire. Rendez-vous dans les halls A et B du Parc des Expos. Donc, ce week-end, on vous fera vivre cet événement sur place avec des émissions. Et puis, on vous rappelle qu'à partir du samedi 5 septembre, les bus et les trams ainsi que les trolleybus seront gratuits chaque samedi dans toute la métropole stéphanoise. Une expérimentation qui doit durer jusqu'à la fin de l'année 2027 et qui s'accompagne d'un renforcement également de l'offre déjà présente sur les lignes les plus fréquentées.
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0: C'était complémentaire. Focus sur la saison culturelle à Issaingeux. On en a parlé ce matin dans la matinale avec Charles Napoli et également Pauline Blanc et qui recevait Pierre Alain. Pierre Alain, il est chargé de la programmation là-bas sur place à Issaingeux.
1: Et tous les matins, on a un bon plan à vous proposer, un événement. C'est pour ça qu'on appelle ça l'événement d'ici, avec vous Pauline, direction Issaingeux. Donc aujourd'hui, la saison culturelle 2026-2027 prend vie du 12 septembre au 19 juin. Une trentaine de rendez-vous au programme, nouveaux tarifs, billetterie en ligne, spectacle. On en parle avec Pierre-Alain Abrial. Bonjour Pierre-Alain.
2: Bonjour Charles.
1: Alors qu'est-ce qui change vraiment cette année pour le public d'Issaingeux et des alentours? On va y revenir d'ailleurs.
2: Ce qui change principalement cette année, c'est qu'on essaie d'aller au plus près des Issaingelais, en sortant des murs, en sortant du théâtre, en allant aussi dans les villages aux alentours. C'est-à-dire qu'Issaingeux, c'est une commune qui est très étendue, dans laquelle il y a beaucoup de hameaux, donc on se délocalise, on va dans les villages.
1: C'est important d'aller dans les hameaux de la ville. Et il y a une petite révolution qu'on voit très peu finalement dans les programmes culturels, c'est qu'à partir de 3 spectacles, la place revient à 13 euros. Est-ce que c'est, Pierre-Alain, une manière d'attirer ceux qui pensent encore que la culture, ça coûte cher, surtout dans nos villages?
2: C'est un deuxième objectif, effectivement, c'est de rendre la culture accessible au plus grand nombre. Et pour ça, on veut pas que l'aspect financier ce soit un frein. Donc on a des tarifs d'abonnement qui sont quand même très accessibles et on a aussi des tarifs spéciaux pour les familles.
3: Et pour cette saison culturelle 2026-2027, vous sortez du théâtre municipal.
2: C'est cela. Donc on aura 3 spectacles dans les villages. On va aller dans les maisons d'assemblée qui trouvent une seconde vie avec du spectacle vivant. Ce sont des maisons qui avaient été construites pour les béates.
3: Quel spectacle vous conseillez à une famille qui voudrait découvrir la culture?
2: Il y en a beaucoup. Je vous en incite un particulièrement, ça s'appelle Un océan d'amour. Ça sera en novembre, c'est une adaptation de la bande dessinée de Lupano et qui est un coup de cœur des programmateurs de Haute-Loire.
1: De toute façon, vous retrouvez toute la programmation dans cette plaquette, la saison culturelle 2026-2027 de la ville d'Issaingeux. Et on se retrouve donc dans l'Issaingelais pour cette magnifique saison culturelle.
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0: The Final Countdown. Vous avez vu, je le fais super bien. Vous voulez que je vous le refasse? Non? Bon, on va se quitter avec ça.
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0: Et dans un instant, c'est Mickaël du qui va arriver. Et ouais, qui va arriver en ce lundi de rentrée, effectivement. Je vous embrasse, je vous souhaite une belle soirée à toutes et à tous. Des cadeaux, notamment votre passe hein, pour une salle de gym dans la région. C'est ce qui va arriver entre 17h et 19h. Je vous récupère demain, même heure, même endroit d'ici là. Portez-vous bien. Salut tout le monde.
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0: Merci d'être avec nous, les amis. C'était Michel Berger. L'âme avait repris cette chanson dans les années 90. Là, vous écoutiez l'original sur Ici Saint-Étienne-Loire, chanté pour ceux qui sont loin de chez eux. Dans un instant, on parlera train en mode tricot.
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0: Merci de finir l'après-midi avec nous sur Ici Saint-Étienne-Loire. Il est exactement 17h. Et à 17h, on retrouve tout de suite Pauline Berger pour l'info locale. Bonjour Pauline.
2: Bonjour Mickaël, bonjour à tous. Un incendie est en cours sur la commune d'Écoche dans la Loire depuis 14h. Près de 80 pompiers et 30 engins sont mobilisés pour deux feux de végétation. Ils se sont déclarés au nord et au sud de cette commune située à la frontière avec le département de Saône-et-Loire, Mathilde Montagnon.
3: Oui, un premier feu s'est déclaré au Cré du Loup, au sud d'Écoche, une zone connue pour ses chemins de randonnée où le feu a parcouru déjà 6 hectares. Et puis, deuxième incendie à 2 km de distance au nord d'Écoche cette fois. Au lieu dit Le But, 2 hectares de végétation ont brûlé. Vous l'avez dit, 87 pompiers sont mobilisés. Désormais 40 véhicules, 2 hélicoptères Condor sont sur place. Une maison a été touchée par les flammes, 6 autres sont menacées. 12 habitants ont été évacués et sont actuellement hébergés à la salle des fêtes. Une personne a été incommodée par les fumées.
2: Et des renforts sont en train d'arriver à Écoche depuis le sud du département. Mais ça risque de prendre un peu plus de temps que prévu parce qu'un accident de la route se vient de se produire à hauteur de Vougy. C'est sur la RD 482, un axe majeur du Rouennais, une bétaillère.

0: s'est renversé avec 39 bovins à bord. L'axe est complètement coupé à la circulation. Les autorités demandent d'éviter le secteur.
1: Le mercato se poursuit à l'AS Saint-Etienne.
0: Avec le départ d'Aymen Mouefek au Cadiz CF, un club de deuxième division espagnole. Un transfert sous la forme d'un prêt avec option d'achat jusqu'à la fin de la saison. Le milieu de terrain de 25 ans joué depuis ses 10 ans sous les couleurs vertes. L'AS qui se prépare à rencontrer Dijon ce soir, avant-dernier du classement de Ligue 2. Si les Verts gagnent, ils prendront pas moins de 4 points d'avance sur les Dauphins Reims et Montpellier. Coup d'envoi dans un peu moins de 4 heures à suivre dès 20h comme d'habitude sur votre radio ici Saint-Étienne-Loire.
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0: Oui, on espère que le cartable est prêt et que les crayons sont bien taillés parce que demain c'est la rentrée. Un retour en classe marqué par la colère des syndicats d'enseignants qui appellent déjà à une grève massive le 29 septembre. On en a parlé ce matin avec notre invitée Nadine Ferrapi du syndicat CGT Éducaction. Et demain, on reste dans le thème à 7h45, interview de Thierry Diclet. C'est le directeur académique des services de l'éducation nationale dans la Loire. Il sera en direct depuis l'école primaire Terre Noire Janon à Saint-Étienne. Attention, à partir de 20h30 ce soir, la RN88 sera fermée au niveau du tunnel du rond-point dans le sens Saint-Étienne-Firminy. Ce sera aussi le cas demain soir et jusqu'à jeudi. Une déviation sera émise en place via l'A72 direction Andrézieux-Boutéon, sortie numéro 10. Un nouveau visage bientôt pour deux édifices historiques dans la Loire, le moulin de l'Ermite à Périgneux et l'abbatiale Saint-Chaffre au Monastier-sur-Gazeille. Ils viennent d'être tirés au sort par le loto du patrimoine à la clé des fonds pour financer leur rénovation. Ça va donner quoi la météo, Mickaël, ce soir?
1: On aura une belle journée. Alors ce soir, oui, une belle soirée hein, sous le soleil. Normalement, les Verts devraient jouer sous le soleil à Dijon pour gagner ce match.
0: On espère.
1: Voilà. Par contre, pour demain, c'est une. On va prendre les mêmes et on recommence. Journée très ensoleillée qui va nous attendre avec un petit voile nuageux qui envahira petit à petit notre ciel, mais rien de bien méchant. Les températures maximales pour demain de 27 à 29 degrés en plaine et de 22 à 25 degrés en montagne. Il fera 24 à Brioude et au Puy-en-Velay, 28 à Roanne-et-Mably et un maximum de 29 degrés à Rive-de-Gier, Montbrison et Saint-Étienne. Pour le trafic, pour l'instant, quelques petites difficultés sur le col de la Bourrie. En partant sur Villars, quand vous arrivez de Saint-Genès-l'Hers, c'est un petit peu bouché actuellement en direction de Roche-la-Molière. Aussi, la RN88 en direction de Firminy, c'est un petit peu aussi, ça coince aussi un petit peu. Et puis, quand vous revenez de Saint-Étienne, vous partez en direction de la Ricamarie, en raison des travaux. Il y a aussi quelques difficultés. On a aussi des difficultés sur l'A72 en direction de Saint-Priest-en-Jarret quand vous arrivez de Saint-Chamond. Voilà, soyez très très prudents si vous êtes sur la route actuellement. Bon courage dans les bouchons.
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1: Merci d'être avec nous. Tout de suite, c'est The Police, Message in a Bottle sur Ici Saint-Étienne-Loire. Bon courage si vous êtes au boulot.

0: La voix reconnaissable entre mille de Sting, c'était The Police, Message in a Bottle sur Ici Saint-Étienne-Loire.
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0: Et je suis ravi de vous retrouver pour ce nouveau 17-19, on est là jusqu'à 19h entre Loire et Haute-Loire. Et ce soir, je vous donne ma bonne adresse du jour. Elle se trouve à Andrézieux-Boutéon. Nous serons avec Vincent Loiseau qui s'occupe du Tricotrain, une grande opération locale pour préparer le bicentenaire de la route de la toute première ligne ferroviaire reliant Andrézieux à Saint-Thé. On en parle avec le responsable du service animation citoyenne et partenariale de la ville d'Andrézieux d'ici quelques minutes sur Ici Saint-Étienne-Loire. En attendant, voici l'extrait de l'album, nouvel album de Marine qui est sorti il y a quelques mois. C'est Marine, Escroc, son dernier single sur Ici Saint-Étienne-Loire.

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1: Marine, sur Ici Saint-Étienne-Loire.
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1: Et chaque jour, je vous donne ma bonne adresse d'ici Saint-Étienne-Loire. Et aujourd'hui, je suis avec Vincent Loiseau, responsable du service animation de la ville d'Andrézieux-Boutéon, qui est parti sur un projet un petit peu insensé, je dois le dire, de pouvoir tricoter une ligne de laine de la même longueur que la première ligne de chemin de fer de Saint-Étienne-Andrézieux, c'est-à-dire 21 km. C'est le fameux tricotrain et ça attaque ce vendredi à Andrézieux. Bonsoir Vincent Loiseau.
4: Bonsoir Mickaël.
1: C'est une idée un petit peu folle de faire du tricotage comme ça, de Saint-Étienne à Andrézieux, qui correspond en fait à la première ligne de chemin de fer continental. Expliquez-nous un petit peu, Vincent, comment ça va s'articuler tout ça?
4: Ben en fait, l'idée, c'était de justement, donc dans l'année du bicentenaire, donc 2027, hein, du coup, la première ligne de chemin de fer continental a été inaugurée le 30 juin 1827, de faire de ce bicentenaire un temps d'animation de temps fort et de relier, du coup, symboliquement, en fait, nos deux villes, Andrézieux et Saint-Étienne, en créant un défi collectif durant lequel, en fait, les habitants seraient amenés, du coup, à tisser un fil de tricotin qu'on a appelé du tricotrain et qui pourrait, du coup, aller jusqu'à une distance de 21 km.
1: Comment ça va se passer au niveau de la laine? Tous les habitants, en fait, vous allez leur distribuer des pelotes de laine. Est-ce qu'il y aura des dépôts, ces tricotins?
4: Oui, sur la commune, en fait, on a proposé du coup 5 points de collecte et de dépôt de laine, du coup, qui seront mis en place alors au niveau du centre social, de notre médiathèque, dans une agence postale, en mairie naturellement. Et du coup, les gens pourront venir déposer soit de la laine, mais aussi déposer leur tricotrain qu'ils ont réalisé. Et dans l'idée, c'est que nous, on puisse centraliser en fait cette distance parcourue et elle sera affichée sur le site dédié au projet tricotrain sur premierchemindefer.fr et qui permettra de voir en temps réel en fait la distance parcourue par les habitants, par les associations pour ce projet, ce défi collectif.
1: Ah oui. Et là, vendredi, donc, si les Ligériens qui nous écoutent du côté d'Andrézieux ou sur les communes voisines, il faut qu'ils viennent où exactement pour le lancement officiel, même si il y en a peut-être qui ont déjà commencé à tricoter?
4: On a déjà récolté quelques mètres du coup de tricotrain.
1: Ouais.
4: On en a à peu près une dizaine de mètres, je pense, en tout là. Mais pour venir s'informer, donc venir au complexe d'animation des Bords de Loire ce vendredi à partir de 17h du coup sur la commune, il y aura un stand qui sera tenu. On peut aussi tout simplement se renseigner via le lien internet, donc premierchemindefer.fr, où là il y a vraiment toutes les informations lié au projet avec les contacts si besoin. On a la particularité d'avoir l'aventure du train qui est ouvert d'avril à octobre, qu'on peut venir découvrir ou redécouvrir, qui travaille sur toute l'histoire des Rambertes notamment, qui descendaient le fleuve du coup pour diffuser un peu le charbon sur le territoire.
1: Vincent Loiseau, responsable au service animation citoyenne et partenariale de la ville d'Andrézieux-Boutéon. Et si vous voulez en savoir plus sur ce projet un petit peu fou, rendez-vous ce vendredi à partir de 17h au complexe animation des Bords de Loire lors de l'événement Assos pour tous. Allez, soyez prudents si vous êtes sur la route actuellement. Bon courage si vous êtes au travail encore. Et puis si vous êtes à la maison, restez tranquillement avec nous. On a de la bonne musique avec M. Pokora dans un instant quand même. Et puis là, ils arrivent derrière moi. Abba sur Ici Saint-Étienne-Loire. Belle fin de journée à vous.

0: M. Pokora, quand même, sur ici, Saint-Étienne Noir. Restez avec nous. Dans quelques minutes, on vous donne une bonne idée pour trouver du travail à la rentrée. Si vous avez la malchance, malheureusement, de ne plus avoir de travail, eh bien, rendez-vous dans quelques minutes. On a un bon plan pour vous, et particulièrement les poneaux.
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0: 1987, la sortie de ce tube Wonderful Life, Black, c'est toujours aussi bon.
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0: Toutes les heures et demie, on vous donne les bons plans locaux avec des travaux pour commencer. Une bonne nouvelle, circulation pour débuter. Les travaux du pont sur la Loire reliant Andrézieux-Boutéon à Saint-Cyprien sont terminés depuis ce week-end. Vous allez pouvoir rouler normalement dans ce secteur. Une autre, bon, ça ne sera pas une bonne nouvelle, mais ça sera une mauvaise nouvelle, celle-ci, c'est la N88 à Terre-Noire. Il y a les travaux sur le viaduc dans le sens Lyon-Firminy. Elle sera fermée, cette RN88, au niveau du viaduc de Terre-Noire, les nuits du mercredi 2 et du jeudi 3 septembre, cette semaine, de 21h à 5h30. Une déviation sera mise en place via la 72, direction Andrézieux, sortie numéro 10, en direction de Firminy, et reprise de la RN88 au niveau de la Ricamari. Et puis toujours sur la RN88, dans le sens Firminy-Sainté, entre le viaduc de Laric et le tunnel du rond-point, la voie de gauche sera neutralisée ce mercredi de 21h à 6h. Et puis c'est la rentrée, on l'aborde du bon pied. Recherche d'emploi, d'une alternance ou d'une orientation. Vous pouvez faire le point sur votre situation et définir vos objectifs pour cette année en prenant rendez-vous avec la mission locale du Velay. C'est situé au Puy-en-Velay.
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0: 17h32, merci d'être avec nous. Émilie Mazoyer arrive dans quelques minutes pour nous annoncer le grand retour d'une star du funk qui a 73 ans. Eh oui, mais il a toujours autant de talent. Mais qui cela peut-il bien être? La réponse dans moins de 6 minutes. Et puis, on vous offrira vos passes dans les plus belles salles de sport fitness de la région sur ici Saint-Étienne-Loire. En attendant.

0: Si seulement je pouvais lui manquer, c'était Calogero sur Ici Saint-Étienne-Loire.
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0: Et chaque soir à cette heure-ci, on retrouve Émilie Mazoyer, toutes les indiscrétions des artistes et toute l'actu musicale compilée en 2 minutes 30. C'est avec Émilie. Salut Émilie.
3: Salut tout le monde. Émilie, au rapport pour votre dose quotidienne d'actualité musicale. C'est l'anniversaire d'un de nos artistes les plus singuliers qui, depuis le début de sa carrière, chante des sujets jamais entendus ailleurs. La natation synchronisée, les piqûres d'araignées, les truites en chocolat, Madonna et Fanny Ardant.
4: On écoute du chant grégorien, elle parle à peine et moi je dis rien. On a une relation comme ça, Fanny Ardant et moi je...
3: Joyeux anniversaire à l'inclassable et talentueux Vincent Delerme, 50 ans aujourd'hui. Et une jolie série de concerts partout en France à partir de fin septembre, ne le ratez pas. La tournée mondiale de la star portoricaine Bad Bunny est terminée, il est temps de faire les

Bitter Armas Fotos Tour, c'était une soixantaine de concerts sur trois continents, 3 millions de spectateurs et une recette de 467,5 millions de dollars qui en fait la tournée la plus lucrative de tous les temps pour un artiste masculin latino. Bad Bunny, bravo. Elle n'a pas pu se produire au Rose Festival de Big Flo et Oli à Toulouse. Charlotte Cardin ne sera pas non plus sur la scène de notre festival, ici live, jeudi soir à La Ciotat.

La pauvre Charlotte Cardin explique sur ses réseaux sociaux « J'ai une blessure aux cordes vocales qui m'a déjà forcée à annuler plusieurs concerts et qui malheureusement ne guérit pas assez vite pour me permettre de reprendre la scène cet été. » On envoie de douces pensées et on souhaite un total rétablissement à notre chère Charlotte, une amie de la maison. Elle est la lauréate de notre Grand Prix Talent ici. Allez, pour finir, une bonne nouvelle, ça fait jamais de mal. Le retour d'une légende de la funk et de la soul, l'ébouriffante Chaka Khan, 73 ans, et récemment intronisée au Rock'n'Roll Hall of Fame, sort un nouvel album sur lequel elle a invité Lenny Kravitz, Sia et Snoop Dogg. En attendant les nouvelles chansons qui arrivent, youpi, le 18 septembre, je vous propose de réviser maintenant un classique.

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Ça sera avec Trio. 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Ne manquez pas le rendez-vous ce soir, Décibel, à partir de 19h. Allez, c'est le moment de jouer avec nous. 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La suite avec Soprano, c'est son dernier DJ.

lundi sur ici Saint-Étienne-Loire, c'était Call Me. Pas mal de bouchons actuellement, hein, si vous êtes sur la route, notamment sur la RN88. Là, il y a un gros bouchon actuellement dans le sens nord-sud à Saint-Étienne. Sur toutes les voies, il y a 3 km de bouchons actuellement. On a aussi des bouchons sur toujours sur la RN88, mais cette fois dans l'autre sens. Voilà, je le retrouve. Il y a 1,5 km de bouchons dans le sens nord-sud sur la RN 88 à Saint-Étienne. Là aussi, sur toutes les voies. On a aussi un bouchon sur la 72 en partant de Clermont-Ferrand, en revenant de Clermont-Ferrand direction Saint-Étienne sur la 72. Il y a 2 km de bouchons. On voit qu'il y a pas mal de gens qui sont revenus. Et puis, on a toujours notre bouchon sur la RN 88 quand vous arrivez de Saint-Étienne en direction de la Ricamarie. Là, c'est pour cause de travaux. C'est un petit peu plus fréquent. Si vous êtes dans les bouchons actuellement, bah, bon courage. Évitez donc les secteurs que je vous ai indiqués par des voies nationales à côté, par exemple, des détournements, enfin des déviations. Bon courage. Ou sinon, vous nous appelez au 04 77 10 0010 si vous avez d'autres informations à nous donner. Mais il y a pas mal de bouchons ce soir pour ce lundi 31 août sur le contour de Saint-Étienne et sur le centre-ville stéphanois. Dans un instant, on retrouve du bon son. C'est Moon Martin avec Bad News sur ici Saint-Étienne-Loire. Merci d'être avec nous.

0: Martine avec Bad News sur ici Saint-Étienne-Loire. Dans un instant, on refera un point sur l'info locale avec Pauline Berger. Et pour la musique, c'est Renaud qui arrive sur ici.
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0: Il y a des soirées barbecue, il y a des soirées choucroute, il y a un peu toutes les soirées. Et ben elle a choisi la soirée mondaine. C'est plutôt pas mal. Henria sur ICI Saint-Étienne-Loire.
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0: Et merci de commencer la soirée avec nous sur ICI Saint-Étienne-Loire. Il est 18h. L'info locale, c'est à retrouver dès maintenant avec Pauline Berger. Bonsoir Pauline.
2: Bonsoir Mickaël, bonjour tout le monde.
0: L'AS Saint-Etienne va-t-elle réussir un 4 à la suite?
2: Eh bien c'est l'objectif en tout cas Mickaël pour cette quatrième journée de Ligue 2. Les Verts affrontent Dijon ce soir, c'est à suivre dès 20h sur votre radio ICI Saint-Etienne-Loire avec vous Jérémy Marillet, bonsoir.
3: Bonsoir Pauline.
2: Vous êtes déjà sur place à Dijon pour nous faire vivre ce match, une rencontre qui pourrait permettre aux Verts de déjà frapper un grand coup dans ce championnat.
3: Ouais. Effectivement, un 4 à la suite, à question pour un champion, c'est bien, ça vous permet de gagner. Un 4 à la suite en Ligue 2 pour l'AS Saint-Etienne, ça lui permettrait de frapper un joli coup comptablement après seulement 4 journées de championnat. En cas de victoire ce soir en terre dijonnaise, les Stéphanois pourraient prendre 4 points d'avance au classement sur les deuxièmes, Reims et Montpellier. Alors 4 points d'avance, oui, au bout de seulement 4 journées, mais ça viendrait confirmer la dynamique ultra positive de cette équipe stéphanoise et la mettre déjà dans une situation confortable pour aller ensuite atteindre son objectif de remonter en Ligue 1 en fin de saison. Avant cela, il y a bien sûr ce match à Dijon qu'il va falloir parfaitement négocier. Une équipe dijonnaise promue cette saison en Ligue 2 qui n'a toujours pas gagné le moindre match pour le moment. Les Stéphanois partent favoris. À eux de nous le montrer et de le confirmer ce soir.
2: Et l'actualité à ICS, c'est aussi bien sûr le mercato qui continue. Il reste un peu plus de 24 heures et il y a eu un peu de mouvement aujourd'hui.
3: Ouais, ça bouge dans le sens des départs, ça continue de bouger dans le sens des départs avec une officialisation, un joueur qui n'était plus désiré cette saison, c'est le milieu de terrain Imane Mouefet qui l'est prêté en option d'achat du côté de l'Espagne à Cadix, club qui évolue en deuxième division espagnole, une saison donc là-bas pour Imane Mouefet qui s'entraînait à part depuis le début de saison, pas dans les plans de l'entraîneur Yann Catro. Et puis un autre mouvement devrait être officialisé dans les heures qui viennent, c'est Gillian Nguessan, le jeune attaquant, normalement en direction de Liverpool et de l'Angleterre.

0: Inter. Diane Nguessan, lui aussi, qui s'entraîne à part depuis le début de saison. Deux mouvements donc qui étaient voulus par la direction stéphanoise dans ces dernières heures du mercato.
1: Merci Jérémy pour ce point. On vous retrouve donc dès 20h en direct de Dijon. Pour le coup d'envoi du match, c'est 20h45. Rencontre à suivre en intégralité sur votre radio ici Saint-Étienne-Loire.
2: 12 personnes évacuées à Écoche dans le nord de la Loire.
1: Pour les protéger de deux feux de végétation en cours, deux incendies qui se sont déclenchés à 15 minutes d'intervalle au nord et au sud de cette commune située à la frontière avec la Saône-et-Loire. Au total, 10 hectares ont déjà brûlé, près de 80 pompiers sont mobilisés et du renfort est en train d'arriver. Mais ça risque de prendre un peu plus de temps que prévu parce qu'un accident de la route s'est produit à hauteur de Vougy. C'est sur la route départementale 482, un axe majeur du Rouennais. Une bétaillère s'est renversée avec 39 bovins à bord. Les voies sont complètement coupées à la circulation. Les autorités demandent d'éviter le secteur.
2: Demain, c'est la rentrée pour plus de 100 000 Ligériens.
1: Et dans le Rouennais, une école a d'ores et déjà prévu de se mobiliser demain matin. Celle de Saint-Marcel de Félines. Ce sont les parents d'élèves qui vont bloquer pour s'opposer à la fermeture d'une classe dans cet établissement. On entendra l'un d'entre eux dans notre matinale demain matin. Et on sera aussi en direct à 7h45 avec Thierry Diclé. C'est le directeur académique des services de l'éducation nationale dans la Loire. On évoquera notamment l'interdiction des téléphones portables dans les lycées. Le loto du patrimoine a rendu son verdict aujourd'hui. En Haute-Loire, c'est l'abbatiale Saint-Chaffre au Monastier-sur-Gazeille qui va bénéficier des fonds pour sa rénovation. Une candidature portée par le maire Michel Arcis.
3: Le dernier grand chantier de restauration qui a été entrepris date de 1910, donc ça fait plus de 110 ans. Et normalement, pour un édifice de ce type, il faut faire des travaux à peu près tous les 100 ans. Donc on a un petit peu de retard et aujourd'hui, il y a beaucoup de problèmes structurels, d'instabilité de la façade qui a tendance à se détacher, de fuite au niveau du toit, d'humidité, la présence de la mérule, des insectes xylophages qui attaquent le mobilier et notre orgue de 1518 qui est l'un des plus anciens en Europe. Donc ça fait beaucoup, beaucoup de choses. Ces travaux, s'ils ne sont pas lancés très rapidement, il est clair qu'on va au-devant de gros problèmes et d'investissements qui seront à la sortie encore plus importants. On va essayer d'échelonner les choses. Le loto du patrimoine nous soutiendra sur la première tranche qui va permettre de stabiliser l'édifice, d'intervenir justement sur le parvis, la façade et le chevet. Après, il est clair que pour nous être en mesure commune de faire face à la part qui nous restera, on va être obligé d'échelonner sur au moins une dizaine, quinzaine d'années.
1: Des travaux qui devraient coûter environ 5,5 millions d'euros selon le maire. Et dans la Loire, c'est le moulin de l'Ermite à Périgneux qui a été sélectionné par la 9e édition du loto du patrimoine. Attention, à partir de 20h30 ce soir, la RN88 sera fermée au niveau du tunnel du rond-point dans le sens Saint-Étienne-Firminy. Ce sera aussi le cas demain soir et jusqu'à jeudi. Une déviation sera mise en place via la 72 direction Andrézieux-Boutéon, sortie numéro 10. La météo, ça donne quoi pour demain, Mickaël ?
2: Une journée très ensoleillée qui nous attend. Bon, il y aura quelques petits nuages qui vont débarquer dans notre ciel, mais franchement, l'impression de beau temps persistera. Les températures maximales pour demain, en plaines et vallées, de 27 à 29 degrés, puis en montagne, 22 et 25 degrés pour les maximales. Il fera 24 degrés au Puy-en-Velay, 28 à Roanne, et un maximum de 29 degrés à Savigneux et Saint-Étienne. Pour le trafic, on va prendre un petit peu de temps. Il y a pas mal de bouchons ce soir et d'embouteillages sur l'agglomération stéphanoise. Ça coince sur la 72 entre Saint-Jean-Modefond et Villars, sur la RN88 entre Terre-Noire et la Ricamari dans le sens Saint-Éphirmini. Et puis on a toujours aussi notre petit ralentissement entre Terre-Noire en direction de Clermont-Ferrand. Là aussi, prenez votre mal en patience, bon courage si vous êtes dans les bouchons et soyez très très prudents.
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2: Et dans quelques minutes, on sera avec Jérémy Marié pour 100% synthé. Voici Céline Dion.

0: Céline Dion avec un petit gars derrière. Je sais pas si vous en avez entendu. Je sais pas, vous en avez entendu parler déjà? Jean-Jacques Goldman. J'irai où tu iras. Il ira loin, ce bonhomme. C'est sûr, ici, Saint-Étienne-Loire.
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0: 18h09, je suis très heureux de vous accompagner chaque soir sur la route, au boulot ou à la maison jusqu'à 19h. Et dans quelques minutes, on filera à Dijon et on retrouvera Jérémy Marillier pour 100% Saint-Té. Puisque je vous rappelle que les Verts de l'AS Saint-Étienne jouent leur rencontre ce soir à Dijon. Un match à vivre en direct et en intégralité sur Ici Saint-Étienne-Loire. Ne cherchez pas, on est la seule radio à vous diffuser les matchs de l'AS Saint-Étienne. Ça sera à partir de 20h, match qui débutera à 20h45. On fera un petit point avec Jérémy à quelques heures de cette rencontre. Pourquoi pas une quatrième victoire d'affilée? En tout cas, c'est ce que l'on souhaite à nos petits verts. La suite en musique avec le nouveau Benabar.

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0: Collins sur Ici Saint-Étienne-Loire, c'était Two Hearts.
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0: Le rendez-vous incontournable de tous les supporters de l'AS Saint-Étienne, c'est maintenant sur Ici Saint-Étienne-Loire, 100% synthé. On retourne directement à Dijon, retrouver Jérémy Marillier. Bonsoir Jérémy.
3: Bonsoir Mickaël, bonsoir à tous.
0: Alors Dijon, avant-dernier de ce championnat de Ligue 2 pour cette saison, ils sont promus. Hein. Un match qui risque quand même d'être compliqué, Jérémy ?
3: Ah bah, vous connaissez cette phrase bateau qu'on dit dans le foot, hein, Mickaël. Il n'y a pas de match facile, de toute façon. Donc oui, ce sera sans doute un match compliqué ce soir pour l'AS Saint-Etienne, comme pouvait l'être avant des matchs contre Clermont, contre Grenoble, contre Sochaux. Mais la force de cette équipe stéphanoise depuis le début de saison, qu'elle sait se les rendre, entre guillemets, faciles, ces rencontres. Comment ? Eh bah, en mettant sous pression, en asphyxiant son adversaire, ce que cette équipe stéphanoise a parfaitement réussi pour le moment depuis la reprise de cette Ligue 2. Donc on espère, Mickaël, qu'on va avoir quelque chose de similaire, et ce sera quelque chose de positif, hein, si jamais ça se passe comme ça encore une fois. Une équipe stéphanoise qui nous confirmera qu'elle est dans le coup, que les ingrédients mis en place par son nouvel entraîneur Yann Catreau, que les recrues arrivées à l'intersaison doivent permettre à ce club de retrouver une place, la place qu'il mérite d'avoir, à savoir la Ligue 1. Donc oui, ce sera vraisemblablement un match compliqué ce soir, surtout face à une équipe de Dijon qui remonte en Ligue 2, et on le sait très bien qu'à l'extérieur, face à des équipes entre guillemets réputées plus petites, c'est le match de l'année, hein. C'est le match de l'année pour Dijon. Le stade sera quasiment plein, et donc ce sera aux Stéphanois de faire le travail, d'être sérieux, appliqué, et de mettre en place les mêmes ingrédients pour aller chercher une quatrième victoire de suite. 4 victoires pour démarrer un championnat, c'est plus arrivé depuis plus de 50 ans, hein, à Saint-Etienne. Ah oui. C'est dire la performance que pourraient réaliser les Verts ce soir. Non, moi non plus.
0: Quelques infos sur la compo éventuelle de Yann Catreau ce soir.
3: Alors, on l'a pas encore, évidemment, cette compo qui va tomber une heure avant le coup d'envoi. Oui. Ce que l'on sait, c'est que le meneur de jeu danois, l'une des recrues phares de cet été, Jakob Breum, est forfait. Il ne sera pas là. Il souffre des ischio-jambiers. Il était sorti la semaine dernière face à Clermont assez rapidement. C'est pas grave, hein, nous dit-on, pour Jakob Breum, mais on le ménage ce soir. On veut pas prendre de risques. Il sera donc absent, vraisemblablement remplacé dans le 11 de départ par Zuriko Davitashvili. C'est pas mal, hein, d'avoir un Zuriko Davitashvili quand même en solution de repli.
0: C'est sûr.
3: Sinon, on devrait repartir sur une composition assez similaire, hein, à celle mise en place depuis le début de saison, avec peut-être un retour dans ce groupe stéphanois. C'est celui de Ben Hold, notre international néo-zélandais. Il était absent depuis la reprise, victime d'une entorse à une cheville. Il est peut-être de retour dans le groupe ce soir, Ben Hold, sur le banc de touche vraisemblablement. Mais ça fait une munition supplémentaire dans la poche de Yann Catreau.
0: Est-ce que Yann Catreau, à votre avis, Ben Hold, il le fera jouer derrière comme les anciens entraîneurs qui sont passés par la SS, ou est-ce qu'il va vraiment le faire jouer à son vrai poste, Ben Hold, parce que c'est quand même un ailier au départ?
3: Ouais, c'est un joueur qui a cette double casquette, hein, effectivement. C'est un joueur offensif à la base, qui joue sur les côtés de l'attaque. Et lorsqu'il était à Saint-Etienne la saison dernière, Eric Orneland, l'entraîneur de l'époque, a vu en lui un potentiel latéral gauche, une sorte de nouveau Bichente Lizarazu à la sauce néo-zélandaise. Ça a plutôt bien fonctionné. Donc peut-être un peu des deux, hein, j'ai envie de vous répondre, Mickaël.
0: Oui, c'est vrai.
3: Quand je vous dis ça, ça veut dire que j'en sais rien. Je peux l'interpréter comme ça. Mais on peut imaginer peut-être un Ben Hold rentrer sur le fond de l'attaque en cours de rencontre, ou pourquoi pas sur le côté d'une défense si besoin, mais a priori on devrait repartir avec sur les côtés de la défense Kevin Pedro et Maxime Bernauer ce soir.
0: Et le point fort, c'est aussi l'axe défensif, hein, cette saison de l'AS Saint-Etienne, hein, c'est énorme, hein, le cardinal et le petit dernier qui vient d'arriver.
3: Soit Ibn Nahir, qui vient d'arriver de Guingamp, effectivement, qui forme une charnière centrale ultra complémentaire pour le moment. Saint-Etienne, un seul but encaissé en 3 matchs. C'est la meilleure défense de cette Ligue 2 pour le moment, avec une statistique parlante. Hein. Lors du dernier match contre Grenoble, les Grenoblois n'ont réussi à réaliser que 2 tirs. Notre gardien Gauthier Larsonneur, il est au chômage technique, le pauvre. Enfin bon, quand un gardien est au chômage technique, en général, c'est bon signe.
0: C'est bon signe.
3: Mais c'est le cas d'une défense stéphanoise qui, pour l'instant, est solide. On sait que ça a été un petit peu ce qui pêchait ces derniers mois sous l'ère Eric Orneland. Ça va mieux à ce niveau-là. Il y a un équilibre collectif qui est intéressant. Et il faut que ça dure autour de cette charnière centrale, effectivement, le cardinal Nahir.
0: Et du côté de Dijon, on peut se méfier de quel joueur qui peut vraiment nous embêter ?
3: Du côté Dijonais, il n'y a pas eu vraiment de résultats probants. On l'a dit, une équipe qui n'a pas encore réussi à gagner depuis le début de la saison. Mais c'est une équipe qui joue très bien collectivement. C'est ce que nous disent nos confrères bourguignons. Une équipe avec des joueurs intéressants, de jeunes joueurs. Il y en a en attaque, par exemple, Ntamack. Alors, c'est pas le rugbyman, évidemment, mais c'est un autre Ntamack qui n'a pas encore marqué depuis le début de la saison. C'est une équipe qui n'a marqué qu'un seul but, je crois, si mes statistiques sont bonnes. Mais elle joue bien, cette équipe dijonnaise. Elle n'est pas récompensée par des résultats. Donc, il va falloir s'en méfier. Mais encore une fois, sur le papier, nickel. Cette équipe stéphanoise, elle a largement de quoi s'imposer.
0: Bon, eh bien, écoutez, on verra ça tout à l'heure à partir de 20h en direct et en intégralité uniquement sur ICI Saint-Étienne-Loire, le match FC Dijon AS Saint-Étienne. Commentaire de Jérémy Marié. Eh bien, écoutez, belle soirée.
3: Je vous dis à tout à
0: l'heure. Aiguisez-vous la voix pour crier sur les buts éventuels de.
3: Que je l'aiguise. Comment
0: verres.
3: Voulez-vous que j'aiguise une voix?
0: Un peu de citron, un peu de miel.
3: du citron avec du miel, ça donne envie.
0: Ça peut être pas mal.
3: Je vais voir ce que je vais faire.
0: Avec de l'eau chaude. Avec un peu d'eau chaude.
3: Super recette.
0: Yann Cacho. Vous demanderez à Yann Cacho. Bonne soirée, Jérémy. Bon match.
3: Bonne soirée.
0: Et puis, à tout à l'heure, 20h, pour cette rencontre Dijon AS Saint-Étienne. La suite en musique avec Level 42, c'est Lesson in Love sur ICI Saint-Étienne-Loire.

0: 18h26 sur ici Saint-Étienne-Loire. Merci d'être avec nous. Si vous êtes du côté de Suril-Comtal, restez bien dans le coin avec un bon plan pour tester vos activités sportives sans forcément vous inscrire. C'est dans quelques minutes. Et puis pour la musique, Manon qui réalise cette émission m'a fait plaisir et va vous faire plaisir, j'en suis sûr, avec le nouveau Zazie sur ici.
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0: Encore un coup gagnant pour Zazie, peu importe, sur Ici Saint-Étienne-Loire.
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0: Et tous les heures, à l'admi, toutes les heures sur Ici Saint-Étienne-Loire, on vous dit ce que vous ne devez pas louper dans la région entre Loire et Haute-Loire. Et si cette année, on commence la piscine à Saint-Étienne, les inscriptions aux activités des piscines municipales commencent demain au centre nautique Yves Naïm. Il y a de l'apprentissage et du perfectionnement en natation dès 4 ans, mais aussi de l'aquagym pour les adultes. Les inscriptions se poursuivent jusqu'au 18 septembre à la piscine Pierre Petit. Aussi, les enfants dès 5 ans peuvent s'inscrire en natation. Il y a aussi un groupe multi-activité avec sauvetage, natation synchronisée, water polo pour ceux qui ont déjà le niveau demandé. Et là, les inscriptions, elles, courent jusqu'au 9 septembre. Attention, il faut bien prendre rendez-vous en ligne avant de venir. D'autres activités sont possibles à Suril-Comtal, par exemple. Le Club de l'Avenir propose une semaine d'essai du 7 au 13 septembre, pas cette semaine, la semaine d'après, pour découvrir plusieurs activités avant de s'engager. Ça, c'est plutôt sympa. Parmi elles, des cours de dessin dès 6 ans, mais aussi des activités pour ados et adultes. Une permanence d'inscription est prévue mercredi, ce mercredi 2 septembre, de 17h à 19h30, salle Oxygène, donc là-bas à Suril-Comtal. Et puis pratique pour ceux qui veulent éviter de payer une année entière pour une passion qui dure par exemple 3 semaines. Et oui, c'est plutôt le bon plan.
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0: Et dans quelques minutes, Patrick Gascoigne nous rejoint. Il va nous donner une info exceptionnelle sur la nouvelle série télé de France 2 qui démarre ce soir. Avant ça, c'est Christophe.

0: Elle est en train de préparer son sixième album intitulé Watch Out. C'était Louane avec Chien sur Ici Saint-Étienne Loire. L'album devrait arriver le 27 novembre prochain.
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0: Et on retrouve Patrick Gascoin avec ses coulisses télé. Aujourd'hui, Patrice, vous nous parlez d'une adaptation événement. Le chef-d'œuvre de la littérature, Le Rouge et le Noir, devient ce soir une série sur France 2.
3: Vous avez lu le chef-d'œuvre de Stendhal, et bien ce soir, regardez-le vivre à la télé.
4: Moi, je suis pas fait pour la tranquillité. Je serai général ou évêque.
5: Arrête avec ton Napoléon. Ton destin est celui d'être prêtre.
4: Mais comment voulez-vous que je sois à la fois garde d'honneur et sous-diacre?
5: Vous irez vous changer en vitesse au presbytère. C'est ainsi, mon cher Sorel, que vous passerez du rouge au noir. Il faudra bien choisir un jour.
3: Julien Sorel, fils de charpentier, est prêt à tout pour s'élever socialement, mais il est partagé entre le rouge de l'ambition militaire et le noir de la carrière ecclésiastique. Mais il est aussi partagé entre deux femmes que tout oppose. Ainsi va Le Rouge et le Noir de Stendhal, joliment adapté dans cette série réalisée par Gaël Morel, à partir de ce soir sur France 2. Et forcément, vous vous demandez qui va prêter ses traits à un héros comme Julien Sorel, si puissant dans l'imaginaire collectif. Eh bien, c'est Victor Belmondo à qui j'ai demandé comment il l'a accueilli ce moment où on lui annonce « Tu vas incarner Julien Sorel ». Victor Belmondo.
6: C'est marrant parce que quand Gaël me l'a dit, le réalisateur, ouais, j'étais ravi. Mais j'étais ravi parce que Gaël me proposait un projet et que c'est vrai que je mesurais pas tout de suite ce que ça allait être que de jouer Julien Sorel. Et puis ensuite, une fois qu'on conscientise, on se dit quand même, je vais quand même interpréter un personnage marquant de notre littérature, écrit à la base par Stendhal. Je me dis que ça va être assez jouissif d'aller. C'est un personnage très très loin de moi, donc d'aller chercher ses complexités, ses contradictions. C'était ça qui était excitant.
3: Pourquoi il était aussi loin de vous, ce personnage?
6: Parce qu'il est prêt à tout, quitte à faire du mal aux autres, ou quitte à oublier qu'il peut faire du mal aux autres. Je pense que pour ça, il est loin de moi. Moi, je pourrais pas, je pense, être prêt à tout comme ça, au point d'en avoir un comportement répréhensible.
3: Voilà, vous saurez en regardant Le Rouge et le Noir que Julien Sorel est bien un rôle de composition pour Victor Belmondo. À ses côtés dans la série, vous retrouverez Virginie Ledoyen, sublime en Madame de Rênal, mais aussi Camille Raza, magnifique en Marquise de la Mole, ainsi que Patrick Timsit, Patrick Mille ou Romane Boringer. Le Rouge et le Noir, ce soir sur France 2. Quant à moi, je vous retrouve avec d'autres couleurs demain dans de nouvelles coulisses télé.
0: 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La suite, dans un instant, Lucide Lhermitte qui sera avec un amoureux de la musique. Il va peut-être nous faire concurrence et nous piquer notre place. On le retrouvera dans Ici, ça marche. En attendant, ils sont arrivés, ils sont prêts. Les Village People in the Navy sur Ici Saint-Étienne Loire. Ouais.

0: British People in the Navy sur ici Saint-Étienne-Loire. Ça va un petit peu mieux sur les routes stéphanoises. On a toujours un petit ralentissement dans le sens Saint-Jean-Bonnefonds en direction de Clermont. Là, sur la 72, c'est uniquement dans un sens maintenant que ça bloque. Ça bloque encore un petit peu sur la RN88 quand vous venez de Terre-Noire en direction de Firminy. Et puis, vous avez aussi un petit peu de ralentissement toujours sur cette même RN88 en arrivant à la Ricamarie dans le sens Saint-Étienne-Firminy. Soyez prudents et bon courage si vous êtes dans les bouchons actuellement. Dans votre magazine de solutions, Ici ça marche, ce matin, Lucille Lhermitte recevait notamment Franck Berthoux, un habitant de Pouilly-les-Feurs, musicien, passionné du son et amoureux de son village. Il a eu la bonne idée de créer Radio Pouilly, un projet d'écoute, de belles histoires et de belles rencontres. Il nous raconte.
1: J'ai eu cette idée au départ, en fait j'habite ici depuis 5 ans, mais je vis dans une maison de famille qui appartenait à mes parents. Et j'ai retrouvé une vieille cassette VHS de mon père en triant les cartons, et qui était en fait l'histoire du village racontée par un homme du village qui est décédé aujourd'hui, qui s'appelle Claudius Couble. Mm-hmm. Et j'ai réalisé qu'en fait il y a plein d'histoires dans les villages, dans nos campagnes, qui disparaissent avec les gens, et que j'ai eu envie du coup de les enregistrer. Et donc j'ai eu l'idée de mettre tous ces témoignages dans une radio, modifiée bien sûr, donc un vieux poste de radio.
2: Donc un vieux poste TSF,
1: années...
2: hein, là, des années 40-50.
1: Un vieux poste des années, ouais, 30 je crois,
2: 30
1: même,
2: même
1: celui-ci.
2: Ouais.
1: Et donc modifié, en fait quand on tourne du coup le bouton station,
2: ouais,
1: on écoute différentes histoires sur le village, donc ça a été classé par thème. Là j'ai fait 17 stations pour Radio Pouilly, et que j'ai mis en musique, avec un peu mis en son et en musique. Et donc les gens peuvent naviguer sur les stations et écouter différentes histoires du village.
2: Et bien justement, quand les gens se retrouvent devant ce poste de radio, ils peuvent par exemple entendre ceci.
3: Les gens heureux.
4: Les gens heureux, c'est ça.
3: Oui.
5: Ah ouais, presque chaud.
3: Et oui, c'est la Marie qui avait Madame Vaudebois.
4: Ben, Marie Vaudebois, c'est au-dessus de chez vous. Là.
3: À ta vie. Voilà, ça y est.
2: Les gens heureux, c'est l'une des 17 stations et histoires finalement que l'on retrouve sur votre poste de radio, Franck. Qu'est-ce qu'on entend là? Qu'est-ce qui s'est passé? Comment ça s'est passé, cette rencontre? On entend de la discussion entre les habitants qui sont autour d'une table.
1: Oui, c'est-à-dire qu'en fait, j'étais installé dans la bibliothèque dans la bibliothèque du village avec mon enregistreur, avec un petit panneau Radio Pouilly, et j'incitais les gens donc à parler. Alors certains étaient un peu timides, un peu réticents au départ, et puis ce qui marchait assez bien, c'est quand les gens se rencontraient et qu'ils se disaient ouais, tu te souviens de ci, tu te souviens de ça, mmh. Et là ça déclenchait des souvenirs et des histoires. Et les gens heureux, c'était le groupe de marche du village en fait, qui avait été initié par Marie Vaudebois, qui était un personnage assez emblématique du village. Et donc c'était toute une association où tout le village participait pour ces marches avec cet hymne un peu que j'ai connu moi du coup dans mon enfance quand je venais en vacances à Pouilly. Donc voilà.
2: Ces histoires-là, les gens, ils vous en font quel retour ?
1: Les gens qui les ont enregistrés, je pense qu'ils ont les gens sont assez amoureux de leur village en fait, et ils ont pas souvent l'occasion de raconter, ne serait-ce que de raconter comment c'était avant. Ils parlent aussi des commerces, des grandes fêtes. Il y a une station qui parle de la salle des fêtes qui a été construite en fait par les habitants du village, où tout le monde s'est investi pour construire cette salle des fêtes de manière bénévole. Enfin, c'est des choses qui sont moi j'ai grandi en ville. Et maintenant, je vis dans un village, et je trouve ça très touchant de voir justement ce mode de vie quelque part, et les souvenirs que les gens ont et qui sont. Pour moi, c'est important de garder les traces, et je pense que les gens, ça les a touchés, oui.
2: Et ça les a tellement touchés, vous nous le disiez en antenne, hein, il y a une des habitantes, une dame qui est venue vous voir. Elle avait réentendu, grâce à vous, la voix de sa maman, hein, si je.
1: Alors, pas la voix de sa maman, mais en tout cas les témoignages
2: l'histoire
1: sur
2: de sa maman, oui, c'est ça. Et elle était émue aux larmes.
1: Elle était très émue, oui. Dans les villages, il y a de plus en plus de lotissements, par exemple. Il y a des gens qui vivent ici, mais qui ne participent pas spécialement à la vie, qui sont, je vais pas parler de cité dortoir, c'est vraiment exagéré. Mais, en tout cas, voilà, cette vie de village, il y a moins de commerce qu'avant. Et du coup, pour moi, c'est une manière de créer du lien entre les habitants. À mon niveau, quoi.
0: Et ça marche tellement bien que la mairie de Pouilly-les-Feurs et d'autres communes ont appelé Franck Berthoux pour d'autres projets comme celui-là. Faire du lien entre les habitants grâce au son et à la voix. C'est le pari de Franck et on suivra bien évidemment ça pour vous, bien sûr. Mais pour le moment, demain matin, dès 10h, Lucille Lhermitte nous parlera de la rentrée avec, par exemple, un beau projet de parrainage d'étudiants. L'asso s'appelle Un Cabas pour un étudiant. Et n'oubliez pas que toutes les rencontres de Lucille Lhermitte sont à retrouver en intégralité sur la page Ici, ça marche, ou sur ici.fr. Voici REM sur Ici Saint-Étienne-Loire.

0: People sur ici Saint-Étienne Noir. 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

0: Indochine sur ici Saint-Étienne Noir, c'était Tes yeux noirs. Restez avec nous à 19h, vous allez retrouver Décibel avec Émilie Mazoyer. Elle recevra le groupe Trio ce soir pour leur 30 ans de carrière. C'est à partir de 19h et n'oubliez pas après, l'ASS joue à Dijon, match en direct et en intégralité.
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0: Merci d'être avec nous. Bon appétit si vous êtes à table. 19h. Et à 19h, comme chaque soir, on retrouve tout de suite le journal.
2: Ça y est, on y est demain. C'est la rentrée des classes. Nouveaux cahiers, nouveaux stylos, parfois nouvelle école pour les enfants qui changent de niveau. Un moment attendu ou redouté selon les enfants croisés aujourd'hui au Mans, Marie Mutricy.
3: Pour Gélani, un petit garçon de 6 ans, t-shirt rouge et short noir.
4: Je suis très content que ça soit la rentrée.
3: C'est un moment très important. Il rentre en CP et ça veut dire...
4: que je vais bientôt lire et tout. Et je travaille beaucoup, j'aime bien travailler à l'école.
3: Et puis il va pouvoir arborer ses nouveaux habits.
4: J'ai acheté un pantalon qui est trop beau. Il est marron clair fluo.
3: Les fournitures scolaires toutes neuves, c'est ce qu'adore Iris. La grande de CE2 attend son tour à la tyrolienne.
5: Bah, mon agenda, il est trop mignon. Et on a un nouveau cartable, des nouveaux cahiers, des trousses.
3: Sa copine Abigail a quand même une petite inquiétude.
5: Je suis stressée parce que je ne sais pas avec qui je vais être. Peut-être avec une maîtresse méchante ou un maître gentil, je ne sais pas.
6: Ils sont méchants, les maîtres et les maîtresses.
5: Non, ils sont tous gentils.
3: Tous gentils ou en tout cas attentifs à l'accueil lors de cette première journée particulière, raconte Christelle, maîtresse de maternelle au Mans.
7: C'est vrai que c'est primordial la première journée, que les enfants y passent une bonne journée, nous aussi, pour qu'ils se sentent bien pour revenir. Voilà. Et après, la première semaine, si on met bien les règles en place au quotidien, et bien après, tout roule.
3: Jusqu'à la prochaine pause, aux vacances de la Toussaint.
2: Marie Mutricy, ici mène. Et parmi les nouveautés de cette rentrée, une mesure qui en agace plus d'un. Le téléphone portable est désormais interdit dans les lycées. C'est déjà le cas dans les écoles et les collèges. La loi a été promulguée la semaine dernière par le président de la République. Protéger les enfants des dérives des écrans ne peut plus attendre, a décrété Emmanuel Macron. Mais quand on en parle aux premiers concernés, on ne peut pas dire que la perspective d'être privé de portable dans l'enceinte du lycée les enchante. Et surtout, ces lycéens savoyards que nous avons rencontrés ne comprennent pas cette décision.
8: C'est pas une super nouvelle d'être bloqué comme ça au lycée, sachant que maintenant on est plus grand et que tout premier lieu ça nous sert pour nos devoirs, pour travailler et même rejoindre nos amis.
9: C'est utile quand on l'a au lycée, donc en soi il y a d'autres priorités quoi, qui interagir ça. Sauf si on a des profs absents ou même juste se retrouver dans le lycée avec les gens quoi. Pour un peu qu'il y en a un, il est redoublé, il aura 19 ans. Qu'on lui interdise de prendre son téléphone, enfin c'est enfantin un peu quoi.
10: Il nous interdit le téléphone, mais tout est...

0: Et numérique maintenant, par exemple le Pronote, rien que nos emplois du temps, nos salles, enfin en fait on regarde sur notre téléphone, donc bah déjà ça va être compliqué.
1: Je trouve qu'au lycée on est plus mature pour savoir gérer notre téléphone et je trouve que c'est un peu pénible qu'on puisse pas l'avoir. Bah il y en a après sincèrement en cours, faire des TikTok pour utiliser ChatGPT pour tricher et tout ça, donc en vrai je comprends qu'ils l'interdisent, mais bon, l'essentiel est raisonnable au lycée, ouais, c'est grandir, être mature.
2: Et Emmanuel Macron est attendu dans un lycée en Lozère demain où il devrait changer sur cette interdiction du téléphone portable avec les enseignants et les élèves. Téléphone interdit au lycée, examen programmé uniquement le matin, questionnaire sur les violences sexistes et sexuelles. Vous retrouvez sur ici.fr tous les changements de cette rentrée 2026. Les aides carburant pour les gros rouleurs qui devaient prendre fin ce soir ne seront pas suspendues pour les entreprises en difficulté. Plusieurs secteurs sont concernés par ces aides, les agriculteurs et les professionnels du transport notamment. La chapelle de Notre-Dame de Consolation, c'est au nord de Morteau, dans le Doubs. Eh bien, elle aura bientôt une toiture toute neuve. L'édifice fait partie des 100 monuments sélectionnés pour le loto du patrimoine, lancé aujourd'hui. Le système, vous le savez, permet de financer des travaux de restauration grâce à des tickets à gratter. Cette chapelle est très connue dans la région, car l'ensemble auquel elle appartient a accueilli des séminaristes, des futurs prêtres, jusqu'en 1978. D'où l'importance de la rénover vite, estime Laurent Guillet, délégué départemental de la Fondation du patrimoine.
3: C'est urgent parce que les morceaux de plâtre, de pierre qui tombent sur les gens qui viennent visiter, on ne peut pas laisser un bâtiment comme ça, hein, surtout sur sa hauteur. Ils ont dû mettre tout des filets à l'intérieur de la chapelle pour éviter que des morceaux de plâtre, des morceaux de pierre viennent tomber sur les gens qui viennent visiter la chapelle. En 2025, ils avaient déjà un petit peu postulé, mais le dossier n'était pas suffisamment mature. Alors cette année, il est complètement mature. Il y a une étude, on a un coût, on a un estimatif financier. Les collectivités suivent, donc le conseil départemental du Doubs suit. On a le conseil régional qui va suivre, hein, Bourgogne-Franche-Comté. Donc de toute façon très intéressante, elle doit être du 16e, 17e siècle. Il y a des visites, il y a même des séminaires. Tous les anciens élèves qui ont fait le séminaire souhaitent à tout prix participer à la collecte qui permet effectivement d'aider au financement.
2: Et si vous voulez aussi participer, vous pouvez acheter les tickets à gratter de ce loto du patrimoine. Ce sera entre le 7 et le 21 septembre. Dès lundi, la liste donc des sites retenus dès aujourd'hui est sur ici.fr. Le dernier adieu à Philippe Bouvard. Ses obsèques se sont déroulées à Cannes cet après-midi. L'animateur de l'émission Les Grosses Tête, c'était un lundi dernier, à l'âge de 96 ans. Image de la cérémonie sur ici.fr. Et puis c'est officiel, Bradley Barcola est transféré à Liverpool. Confirmation du PSG aujourd'hui après 3 saisons passées dans la capitale.
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5: C'est une journée assez ensoleillée demain qui nous attend. Un voile nuageux envahira petit à petit notre ciel, mais franchement, l'impression de beau temps persistera. Des températures maximales pour demain en plaines et vallées de 27 à 29 degrés, entre 22 et 25 degrés sur le relief. Il fera 24 à Brioude et au Puy, 28 à Roanne et Mably, et un maximum de 29 degrés à Rive-de-Gier, Saint-Martin-la-Plaine, Montbrison et Saint-Étienne.
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7: Salut à toutes, salut à tous et bienvenue. C'est Décibel, c'est la rentrée de mon émission musicale préférée. J'espère que c'est la vôtre aussi d'ailleurs. On est ensemble en direct jusqu'à 20h. Et les premiers invités de cette saison 5 de Décibel, saison 2026-2027, c'est le groupe Trio.

sort pour la première fois de sa carrière un best-of ainsi que des chansons toutes nouvelles et inédites. On en parle avec eux ce soir, le groupe Trio invité de Décibel. Ça fait plaisir. 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Alors voilà, il est 19h07. On se retrouve ensemble pour démarrer une belle année avec plein d'actu musique qui vont être formidables et, malheureusement, cet été, on a perdu des artistes qu'on aimait beaucoup, et notamment la chanteuse country Dolly Parton et le DJ français artiste électro Kavinsky. Alors, il était évident que pour cette première de la saison de Décibel, on allait leur rendre hommage. Commençons avec Kavinsky. Kavinsky qui est mort quelques jours avant son 51e anniversaire à Paris. Kavinsky, vous vous en êtes rendu compte si vous avez suivi l'actu, était très aimé, très respecté. Et son grand tube Night Call avait été repris avec Angèle et Phoenix pour la cérémonie de clôture des Jeux Olympiques de Paris 2024 dans un stade de France chaud bouillant. Alors on le réécoute, on lui rend hommage. Merci pour la musique, Vinko. Kavinsky et Night Call.

0: Je suis émue de réécouter cette chanson et de démarrer l'année avec Kavinsky, voilà, qui nous a quittés cet été et qui est enterré. Si vous avez envie d'aller lui faire un petit coucou et déposer une petite fleur ou une petite figurine de Xor ou des Gremlins ou toute la pop culture des années 80-90 dont il était fan, il est enterré donc au cimetière Saint-Vincent de Montmartre. Vous pouvez pas rater sa tombe, c'est vraiment la plus fleurie.
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0: On a décidé que tous les soirs dans Décibel, on allait mettre en avant un groupe, un artiste, une artiste sur un label indépendant. Parce que les labels indés, eh bien, ce sont parfois de petits poussets pleins de talents qui ne sont pas forcément suffisamment mis en avant dans les médias. Donc voilà, notre coup de cœur du jour sera désormais en début d'émission, c'est maintenant. Et avec un label indépendant, le label du jour, c'est les productions du Couscous, le label de Aurélie Saada que vous aviez découverte dans Brigitte. Elle est en duo avec Gaspard Royan, leur nouveau projet. Ensemble s'appelle Ravage, un projet 100% indépendant et 100% plein d'amour. Entre ton épaule et ton cœur, c'est le premier extrait de leur album à venir. Ravage, immense coup de cœur pour ce groupe indé qu'on soutient et qu'on aime dans Décibels.

0: L'amour fait des ravages, alors Ravage fait des chansons d'amour. Ravage, tout nouveau groupe et tout nouveau projet de Aurélie Saada et
1: Gaspard Royan.
0: Merci. J'ai eu une petite absence, mais heureusement, Monsieur Mali de Trio est là, il sait tout faire. Trio donc arrive dans quelques secondes. Il faut quand même écouter un petit extrait de La Traversée parce que c'est leur nouvelle chanson. Je la connais pas encore par cœur.

0: si belle. C'est dans deux secondes, à tout de suite.
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1: Joyeux anniversaire Trio, fête ses 30 ans et sort pour la première fois de sa carrière un best-of. Ils sont avec nous ce soir. Gizmo, salut.
2: Salut.
1: Daniel, salut.
3: Salut toi.
1: Oh, Manu n'est pas là.
4: Non, Manu est malade.
1: Mali est là.
4: Mais moi, je suis
1: mon
4: là.
1: Mon souffleur officiel, voilà. Quand j'ai des petites absences. Exact. Alors, on envoie plein de bisous à Manu. On espère qu'il va se remettre très bientôt. Mais voilà, moi, toutes mes blagues de trio qui sont quatre, tombent à l'eau.
4: Tu peux les faire.
1: Vous êtes trois. C'est pas grave.
2: On va faire Manu.
1: Ce serait génial. Alors, trio, il y a évidemment un tube que vous connaissez par cœur, qui a été repris des dizaines de millions de fois et qu'on ne va pas se priver d'écouter parce qu'on est comme ça. C'est les...

0: avez chanté sur la scène des Victoires de la musique, mais mis à part cette chanson-là, évidemment, qui, je pense, n'a pas dû faire débat au niveau de votre premier best-of, est-ce que ça a été compliqué après, 30 ans de carrière et plein d'albums et plein de sensibilités différentes dans vos chansons, de fabriquer un best-of ?
1: Compliqué, oui, ça a été compliqué. Oui. Il fallait en plus, il fallait que tous les albums soient représentés.
0: Oui.
1: Et en même temps, il fallait de la place pour des nouvelles chansons aussi, parce qu'il y a des nouvelles chansons aussi.
0: Il y a un inédit qu'on va écouter tout à l'heure, ouais. Mais sur le best-of, il y en a plus.
1: Ouais, il y en a trois. Il y en a trois, ouais, qu'on va dévoiler. Donc oui, ça a été compliqué. Puis en même temps, il y avait des évidences en fait.
2: Il y avait des évidences et puis aussi l'actualité, des choses qui nous disent tiens, celle-ci plus qu'une autre, ou mais beaucoup d'évidences quand même.
0: Ouais.
2: On a été regarder aussi ce que les gens aiment écouter encore de trio, et puis ce que justement ils écoutent pas trop et que nous on a envie de leur faire écouter.
0: Ah, c'est vrai. Alors là, pour avoir ce genre d'infos, c'est vrai que pour le coup le streaming c'est intéressant.
1: Ah oui.
0: Vous pouvez voir. Alors à part, je disais, l'hymne de nos campagnes qui passe sur toutes les radios quasiment tous styles confondus, etc. Est-ce que vous avez des chansons comme ça, des succès auxquels vous ne vous attendiez pas, des pics de stream un peu étonnants?
1: J'en ai pas en tête là.
2: Il y a un morceau qui s'appelle J'ai rien prévu pour demain, est très streamé, qui est un morceau du premier album et qui est quand même anti-productivité du travail.
0: D'accord.
2: Et donc qui doit être d'actualité.
0: Oui, c'est ça.
2: Et qui est repris chez les jeunes.
0: Ah, c'est drôle.
2: Donc en espérant qu'ils ont quand même envie de rentrer à l'école demain,
1: c'est ça.
2: Tu vois.
0: Voilà. Ratez pas la rentrée.
2: Ouais,
0: quand
2: c'est
0: même.
2: Ça, allez-y quand même. Mais voilà, celui-ci par exemple qui a été une surprise.
0: Ok. Et est-ce que vous avez une petite préférée que vous avez poussé pour mettre sur le best-of?
1: Non, il n'y a pas eu de...
3: Moi j'ai des préférés, mais c'est pas forcément les plus...
2: On n'a pas fait conscience du tout à Daniel.
3: Exactement, ils m'ont pas écouté. J'ai essayé de pousser des trucs, mais...
0: Ils t'écoutent jamais, non, hein. Viens, on fait notre groupe, Daniel.
3: Avec... Depuis le temps, je te le dis.
0: Ben voilà.
3: Ça va être top.
0: En vrai, je pense que vous avez dû être sollicité énormément... depuis vos débuts, pour sortir ces compilations, ces best-of, tous les artistes le font, ils n'attendent pas 30 ans pour le faire.
3: Chaque album est un best-of.
0: Alors, c'est ça.
1: Non, mais c'est vrai que nous, on a quand même sorti pas mal de lives.
0: Oui.
1: Et pour nous, les lives faisaient quand même office de best-of, en fait.
0: Ouais.
1: Et ça permettait en plus de d'entendre des chansons que les gens aiment écouter, mais dans des nouvelles versions et tout. Donc voilà. Donc c'est pour ça qu'on s'est jamais posé la question du best-of. Et puis là, 30 ans, on s'est dit c'est le moment.
3: De bouche à oreille, les gens le prenaient vraiment comme un best-of.
1: Ouais, de bouche à oreille, faisait un peu office de best-of. Mais c'est vrai que le best-of un peu traditionnel, j'ai envie de dire comme ça, on n'avait jamais pensé. Et puis par contre, ce qu'on voulait, c'était quand même qu'il y ait une nouvelle chanson. Quoi.
0: Oui.
1: Bah oui.
0: C'était
1: oui.
0: Comment de se retrouver ensemble pour écrire justement ces nouvelles chansons. Là, on va découvrir la traversée, sachant que ça faisait un moment que vous n'aviez pas écrit de chansons tous ensemble à quatre.
1: Ouais, alors on n'écrit pas à quatre, on écrit un peu chacun de notre côté quand même, et on arrive et on a fait écouter plein de morceaux en fait. C'était ça qui était le plus dur, ça a été le choix en fait. Hein, parce qu'on
2: est arrivé avec
1: 6-7 chansons. Voilà, donc
3: il y avait bien une quinzaine, 15.
0: Mais vous sentiez que c'était des chansons pour trio et pas pour vos projets annexes.
3: Bah déjà pour trio et qui puissent intégrer dans un best-of qui retrace les 30 ans.
0: Oui.
3: C'est-à-dire que il y a des chansons qui peuvent partir aussi sur quelque chose de très très nouveau, mais là quelque chose qui soit cohérent avec cette histoire et qui dénote pas complètement, qui soit dans l'âme et l'ADN du groupe et du best-of.
0: Alors la traversée.
1: Bah, la traversée, elle remplit complètement tout ça. Dans le thème. Bah ouais, elle remplit complètement tout ça. Ouais.
0: Alors on va la
1: écoutez tous.
2: Validé à 4.
1: Voilà, validé
0: à 4 par trio. Guizmo, merci. Il m'a servi ça sur un plateau. C'est magnifique.
3: Je suis
0: contente que vous soyez les parrains de cette saison 5 de Décibel. Les premiers invités, c'est les meilleurs.
1: C'est la rentrée avec toi, ça fait plaisir.
0: La traversée trio, nouveau, arrivé.

0: Et ce allez qui nous donnerait bien de l'élan pour que vous partiez en tournée. Or, ça n'est pas prévu. On n'a pas annoncé de tournée pour les 30 ans de trio. Pourquoi ?
1: Eh ben parce que on était partis avec Christophe dans nos aventures solo,
0: oui, et bien partis tous les deux d'ailleurs.
1: Ouais, hein. Et puis on s'est engagé Manu aussi derrière avec le collectif Ensemble, avec les amis de Sins Emilia, Vanu Pied, tout ça sur quelques dates.
0: D'ailleurs, je vais les donner les prochaines.
1: Avec plaisir.
0: Ah oui, quand même, ce collectif Ensemble, le 8 octobre à Poitiers, le 9 à Vierzon, 31 octobre à Strasbourg, le 26 novembre à Nesle, le 10 décembre à Annemasse et le 18 décembre à Beauvais. Et après c'est bon. Donc du coup, vous êtes libre en 2027 pour la tournée des 30 ans de trio ou
2: après,
0: pas ?
2: Après, c'est les présidentielles. Voilà.
0: Tu Mali, président.
2: Allez, on y va.
0: Tu fais la campagne.
2: Après, on fait la campagne, exactement. Il va falloir mettre les mains dans le cambouis.
0: Ouais.
1: Non, mais on
0: c'est
1: avait...
0: une première approche. Quoi,
1: ouais, il y a Manu qui est parti en 2019, 2018. Il y a eu cette tournée après, derrière, l'album qui est sorti.
0: Ouais.
1: Il y a eu envie de vraiment de faire un break et de partir faire nos trucs. Et puis, en même temps, cette envie de marquer les 30 ans. Donc, on s'est dit, bon, on se donne encore du temps avant de se retrouver. Parce que l'idée, c'est si on repart, je pense que c'est tous les 4. Il faut qu'on soit motivé, prêt, avec des chansons. Et donc, on attend encore un petit peu, on se donne le temps. On a beaucoup tourné et là, on va se donner un peu de temps.
3: Surtout qu'on vient de fêter les 27 ans.
0: Oui, c'est vrai.
3: À un moment donné, il faut aussi proposer des nouvelles choses.
0: On dirait un groupe WhatsApp de parents à l'école. Toutes les semaines, il y a les anniversaires.
1: Non, ce qui est sûr, c'est que
3: qu'est-ce qu'on ramène cette fois-ci ?
1: On s'est permis d'aller jouer il n'y a pas longtemps pas mal d'autres artistes pour aller porter les artistes palestiniens, des choses comme ça. Si on doit y aller, qu'on a envie d'y aller, il n'y a pas de barrière non plus à aller jouer. On a envie d'y retourner, mais c'est juste besoin de poser encore un peu et faire nos petits trucs.
2: Et puis pour la sortie du best-of, on va quand même faire un petit live et tout, quand même. Allez, c'est une exclue.
0: Ah, merci. Merci pour cette belle info. Le best-of, lui, sortira le 16 octobre, le premier, première compilation pour Trio, dans lequel on retrouvera, c'est bien, un peu toutes vos incarnations. C'est ça que j'aime avec Trio, c'est que c'est très difficile, en fait, de définir quel genre de musique vous faites. Vous faites de la musique agricole.

0: du lendemain matin, une bonne fête.
1: Désolé pour hier soir, d'avoir fini à l'envers. La tête dans le cul, cul dans le brouillard, les gars, désolé pour hier.
0: La seule chanson à ma connaissance qui parle correctement de Jacky Sardou, également des chansons d'amour, trio.

0: quoi.
1: On a mué depuis.
0: C'est ça.
2: C'est
1: très drôle. J'entends les voix.
0: Les différences de son.
2: Voilà, petit florilège de tout ce qu'est Trio. On a hâte de découvrir ce best-of donc, qui sortira le 16 octobre avec La Traversée, la nouvelle chanson que vous avez entendue, mais aussi deux autres titres. Je vais essayer d'en savoir plus. Comptez sur moi. Je sens que ces hommes ont plein de secrets. Je vais faire tout ce que je peux. Et puis, on va aussi leur poser le questionnaire des choix. Cornélien, c'est une nouveauté pour la saison. On va voir. On va être les premiers. À tout de suite.
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2: Et le groupe Trio, nos premiers invités de l'année dans Décibel. Il y a Mali, il y a Daniel, il y a Gizmo. Il y aurait dû avoir Manu, mais un petit souci de santé. On lui envoie plein de bisous et on espère qu'il va se remettre rapidement. Trio, donc les 30 ans, le best-of. Et quelques petites questions, quelques choix cornéliens pour vous, les amis. Commençons dans la catégorie milliardaire, plus de 100 milliards de fortune. Préférez-vous, Trio, faire une chanson d'amour pour Bernard Arnault ou emmener Françoise Bettencourt en tournée?
1: Oh la vache. Ah, Françoise Bettencourt en tournée.
5: On peut peut-être la retourner. Hein,
1: elle a bien qu'à. Elle a bien
5: qu'à. Peut-être l'emmener dans un autre monde.
1: T'imagines, non, j'imagine pas du tout.
2: Et imagine, elle change.
5: Lui faire découvrir un autre monde en tous les cas que le sien, ça pourrait être drôle.
6: Ça peut être un pari, tu vois.
5: Ouais.
6: Un challenge, quoi. Un challenge. Bah, peut-être qu'il peut avoir une utilité.
5: L'important, c'est de pas détourner de fond en route, quoi.
2: Ah oui, c'est ça.
5: Rester clean et tout.
2: Faut pas prendre les sous des t-shirts, Françoise.
5: On respecte les personnes âgées, on est cool, et puis on lui montre un peu ce qu'on fait et tout. Pourquoi pas? Ça peut être drôle.
2: Ok. Vous préférez une victoire de la musique ou un Bercy complet?
5: Ils ont déjà eu les deux.
2: Si vous pouviez changer le nom du groupe, un, est-ce que vous le feriez? Et deux, ce serait quoi?
1: Elle est trop chelou, cette question. Changerait le nom du groupe?
5: Non, c'est vrai qu'on l'a pas choisi.
6: Moi, quand je suis arrivé, je me suis dit, bon, ils vont faire un. Non.
5: Non.
1: Tu sais qu'on l'a pas choisi le nom du groupe, comme disait Guise.
5: On joue dans la MJC, c'est des potes qui nous invitent à jouer tous les trois. Ils nous ont vu faire les fous avec les guitares et nous appellent Trio. C'est le directeur de la MJC qui met le Y. Il n'y a pas plus belle histoire, on peut pas changer de son.
1: La première fois qu'on a vu une affiche de Trio, on savait même pas qu'on jouait dedans.
5: C'est ça.
1: Non, mais c'est vrai.
6: Moi, j'avais proposé Ito et ses choristes, mais ça va être.
2: Ça va être notre groupe.
5: Ouais, c'est ça.
1: Ito et sa choriste.
2: Ok, allez, maintenant les petites questions perso. Mali, est-ce que tu préfères?
1: Oh, silence. Est-ce que je préfère? Ouais, vas-y.
2: Si je te donne un super pouvoir.
1: Si j'ai un super. Oui, vas-y. Donne-moi un super pouvoir, Emily, vas-y.
2: Une cape d'invisibilité ou une télécommande pour faire taire qui tu veux quand tu veux.
6: Waouh.
1: Oh, les deux.
2: Non,
1: moi je veux les deux, moi.
2: T'es gourmand.
1: Faire taire qui je veux, non.
6: Ça y a pas besoin de télécommande pour ça.
1: J'ai pas besoin de ce pouvoir-là. La cape d'invisibilité quand même.
2: Okay. Voilà,
1: pour pouvoir venir des fois, tu vois, dans le studio, et regarder un petit peu sans que tu me vois. Tu vois ce que je veux dire?
2: Tellement creepy, j'adore.
1: Oh là là, j'adore.
2: C'est génial. On dirait une série Netflix.
1: Ouais.
2: Guise, est-ce que tu préfères en concert jouer tous les jours avec une guitare pas accordé ou oublier systématiquement les paroles du début de l'hymne de nos campagnes, genre le premier couplet tu l'as pas?
6: La guitare c'est fait.
5: La guitare. Ouais.
6: Ça, c'est
5: non
6: bon.
5: Mais là en ce moment j'en joue pas, en plus je fais que chanter, c'est cool. Non, je dirais oublier les paroles de l'hymne des campagnes parce que les gens la chantent direct.
2: Ah, donc oui,
5: c'est cool que je suis de pépère. ils la connaissent bien. La guitare désaccordée, ouais, c'est vrai que c'est un truc qui m'arrive souvent, donc
2: ça va.
5: Je prends les deux, quoi, aussi comme Mali.
2: Daniel. Ça va? Alors Daniel, pour ceux qui ne le connaissent pas, sachez qu'il a toujours un très joli petit chignon sur le haut de la tête.
6: C'est gentil.
2: D'où ma question. Est-ce que tu préfères couper ce chignon ou alors le teindre en roux?
1: Oh. Bon, ça s'essaye maintenant, moi je dis. On y va direct.
2: On passe au bac.
6: Pourquoi en roux?
2: Eh ben, j'ai réfléchi et je trouvais que c'était ça.
6: Pour qu'il se voie. Bon, c'est vrai qu'il a diminué avec le temps.
2: Mais il a toujours le.
6: Je suis ouvert aux deux. Effectivement, je suis ouvert aux deux.
5: Les mecs qui se mouillent pas. Hein,
2: mais
6: sincèrement, le couper.
1: Vas-y, on le coupe en direct. Allez, chiche.
6: Allez, c'est quoi, vas-y.
1: Allez, franchement, Émilie, c'est la première de la rentrée. On coupe le chignon de Daniel.
6: On aurait pu aussi le teindre en roux. Hein,
2: tu vois, on va
6: teindre en roux, il y a moins de risques.
2: Exactement. Et puis, allez, question un peu mauvais esprit, mais quand même, hein, les grands bonheurs côtoyant parfois les grandes calamités. Je vous rappelle que pour les 25 ans de trio, on a quand même eu le Covid. Alors, pour les 30 ans, est-ce que vous pouvez nous expliquer exactement ce qui est prévu?
1: J'espère que c'est pas Marine Le Pen au pouvoir, hein. C'est tout ce que j'espère, vraiment.
2: Écoute, l'actualité fait que normalement c'est pas elle. Elle est inéligible.
5: Ah mais oui, mais c'est une très très bonne nouvelle. Espérons que ça fonctionne bien tout ça. Mais oui. Après il y a tout ce qu'il y a derrière aussi. Il y a Bardella qui est en porte-à-faux derrière, donc faut faire attention. Enfin voilà. Ouais. En tous les cas, c'est vrai qu'on milite depuis des années pour le vivre ensemble. Pour apprendre à vivre les uns avec les autres, à se connaître. Donc le RN, ça nous fait très peur, même pour la culture et tout.
2: Il y a beaucoup. Ouais.
6: Ouais, je préfère le Covid.
5: Ouais, c'est ça.
1: Un bon Covid, c'est franchement c'est mieux.
2: Hein. On a les masques en plus maintenant.
6: On sait comment ça se passe le confinement.
1: Ça va, tu vois.
2: Écoutons un extrait de votre premier album, Mama Gubida. La chanson s'appelle La main verte. Bon anniversaire trio.
0: 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Fume.

0: ça c'était le tout premier album. Et c'est d'ailleurs lui qui est à gagner tout à l'heure. On s'est dit qu'on allait faire un retour aux sources, comme ça, tout premier album de Trio à gagner au Blind Test. Il est encore temps de vous inscrire pour jouer avec nous. C'est Alexandra qui vous attend au standard.
1: Et on s'inscrit.
0: Vous pouvez vous inscrire pour gagner votre propre album. Et le numéro, c'est 0810 055 056. La Traversée, c'est la chanson inédite, le premier inédit du Best of à venir de Trio qui a été dévoilé.

0: chansons en tout qui seront à découvrir le 16 octobre sur votre premier best-of. Est-ce que, en fabriquant ces chansons-là, vous avez eu envie d'un nouvel album? Est-ce que ça fait encore sens aujourd'hui, en 2026, à l'époque du streaming, des playlists et des singles, de se rêver un album ou pas?
1: Ah ouais?
2: Ah oui, carrément, oui. On avait presque les chansons pour le faire, mais c'était pas le moment, c'est juste ça. Mais oui, bien sûr. On a toujours pris notre temps, ceci dit. On n'a pas, en 30 ans de carrière, on n'a pas fait non plus 40 albums comme Bernard Lavilliers, qui a
0: produit,
2: ou Jules, ou des gens qui sont très productifs. Non, mais je pense à.
1: Ce que tu disais, c'était plutôt que faire. C'est le format long de l'album, c'est ça,
2: ouais.
1: En fait. Mais, ouais, mais moi, en tant que consommateur de musique, je résonne encore en album.
0: Toi, t'écoutes des albums, toi aussi, Daniel?
1: Ouais, j'écoute des albums, ouais.
3: Moi aussi, oui. Après, c'est. J'ai parfois du mal, enfin, aujourd'hui on consomme beaucoup par titre.
0: Bah oui.
3: Et avoir un album cohérent, qui me fasse plaisir, moi, du début à la fin, c'est pas un truc que je rencontre régulièrement.
0: Ouais. Gizmo, t'écoutes des albums?
2: Ouais, je suis un peu comme ça aussi. Je vais commencer à écouter. Et puis, si à un moment je décroche, bon, bah, je vais passer à autre chose. Et puis, je suis aussi à cheval. Nous, on a toujours, enfin, voilà, mon trip, c'était d'aller chez Crocodisc, acheter des vinyles, découvrir des artistes. Et aujourd'hui, je suis à cheval entre cette culture-là et mes enfants qui, eux, consomment des titres.
0: Ouais.
2: Sont plus dans cet esprit playlist. Et donc, on vit avec ça. Et en même temps, ouais, l'album, moi, ça me parle encore.
3: Après, je pense que nous, on a grandi avec cette façon de penser la musique, ça, faire un album. Après, par exemple, bon, vous allez dire que je parle toujours de Peter Gabriel, mais bon.
0: Allez,
3: mais
1: c'est parti.
3: Lui, avant de sortir ce. Non, mais il a. Non, mais il avait sorti.
1: Il va être super, votre groupe. Hein.
3: Ça va être super, Emilio. Tu verras.
0: N'insulte pas l'avenir.
3: Exactement.
0: Tu feras peut-être nos premières parties, monsieur Mali. Ah,
3: on verra. Ça, on verra. Hein. Okay. Ça, on va être très
0: sûr.
3: Non, mais il sortait un titre.
1: Tu peux nous parler de Peter Gabriel?
0: Ah oui, s'il te plaît.
1: Ouais, vas-y.
3: Sur le dernier album, il sortait un titre par mois. Pendant 12 mois, un titre à toutes les pleines lunes, il sortait.
0: C'est vrai.
3: C'est vrai. Et je trouve, j'adorais l'idée. En fait, tu découvrais l'album d'une autre façon.
1: C'est génial.
3: Et il a lancé sa tournée sans
1: info. Tu sais que la pleine lune, tu peux te couper le chignon aussi, il repoussera plus vite.
0: Sauf si t'as tes règles.
3: Écoute, on va tout essayer le même jour. On va tout essayer le même jour.
0: Mon Dieu. Non, mais c'est très bien. Une chanson toutes les pleines lunes.
3: Non, mais.
0: Bah oui.
3: Moi, j'avais trouvé ça.
0: Peter.
2: T'allais nous dire qu'on fait ça il n'y a pas longtemps aussi.
3: Je vais y aller.
2: Dégainer des titres.
3: Il y a forcément aussi d'autres façons de réinventer l'histoire.
0: Exactement. Voilà. Et puis de s'adapter aussi, parce que mine de rien, l'algorithme, c'est quand même une drôle de bête. Ouais. J'ai discuté avec Oxmo Puccino, qui a sorti là son dernier album, et il m'expliquait qu'il avait fait que des chansons courtes, alors que lui, il aime bien parfois rester 4 minutes, 5 minutes, même plus de 5 minutes, et que là, en fait, l'algorithme n'aime pas les chansons longues, et que donc il s'était forcé à faire des chansons de moins de 3 minutes.
1: Ah ouais, bah, tu vois, je savais pas. Je savais pas.
2: Enfin, on va faire des textes plus courts, les gars.
1: Voilà, on va faire des chansons plus courtes.
3: On va dire, on note ça pour notre groupe.
1: On note ça pour notre
0: groupe. On va faire des chansons très courtes.
1: Très, très courtes pour l'algorithme, d'accord? Pour votre groupe.
0: Bon, qu'est-ce que je peux vous souhaiter?
3: Premier album,
0: les garçons.
3: Algorithme.
0: Algorithme.
1: Une jolie rentrée pour nous, pour nos enfants, tout ça.
0: Oui, la rentrée des classes.
1: Oui, la rentrée des classes.
0: Ça, c'est important.
1: C'est important.
0: La tournée du collectif Ensemble. On souhaite aussi un bon rétablissement à notre Manu.
2: Ouais, carrément.
1: T'avais pas une question cornélienne pour lui?
3: C'était quoi sa question?
1: La question à lui, la question. Quand même, le Manu, c'est quoi?
2: On va y répondre. Si
1: on va y répondre pour lui.
3: Connaît,
0: non, non, non, je peux pas faire ça. Non, je la garde, que vous reviendrez.
1: Ah, d'accord, ok,
2: ça marche.
0: Vous reviendrez en 2027, soit pour faire campagne, soit pour nous annoncer votre tournée, ou que ne sais-je, mais en tout cas, j'ai vraiment, vraiment hâte de vous revoir et j'étais très contente que vous soyez les premiers invités de Décibel.
2: Bah pareil, c'était une surprise pour nous. On ne savait pas que c'était la première pour toi de la rentrée.
0: Vous êtes les parrains de cette édition.
1: J'adore.
0: Et donc, pour celles et ceux qui étaient très sûrs, Marine Le Pen est-elle éligible ou pas? Alors, effectivement, c'est débattu par des spécialistes en ce moment. Voilà, il y a l'inéligibilité, mais il y a l'appel. Et donc, depuis le mois de juillet dernier, les juristes ne sont pas tous d'accord. Et donc, voilà, pour le moment,
2: il y a quelques candidats qui n'ont pas de casserole. Donc, allez les voir.
0: Il y en a qui n'ont pas de bracelet, tout
2: voilà,
0: ça. Mais voilà.
2: Ça.
0: En tout cas, effectivement, j'ai dit elle est inéligible. Or, je n'ai pas les capacités et les compétences juridiques pour vous l'affirmer là maintenant.
3: Mais ça sortait du cœur.
0: Mais voilà. Et un peu de mon cerveau aussi. J'étais sûre de mon coup. Mais donc voilà, comme il y a appel, bah non, il n'y a plus. On ne sait pas. Voilà, c'est le suspense. On revient dans notre série Netflix.
4: Très bien.
0: Trio, merci.
2: Merci à toi.
3: Merci à toi.
0: Je vous aime.
2: Saison.
0: Bonne on saison t'aime. À ouais. vous aussi. Et le best-of, le 16 octobre, la traversée est déjà disponible. Merci les gars.
2: Merci. Merci.
4: Salut.
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0: Avec ses compositions, la chanson française rencontre les musiques électroniques et les délires pop. Adorable puceau. Oscar Les Vacances et MPL avec Les Puceaux. Extrait de l'album Ceci n'est pas mon corps. Adorable puceau. Un coup de cœur, ici de Romardèche.
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2: Et merci d'avoir choisi ici pour passer votre lundi soir. C'est la rentrée de Décibel en ce 31 août. On a accueilli Trio, on vous a fait découvrir ce groupe indé qu'on adore, Ravage. Et puis on a rendu hommage à Kavinsky. À suivre, il y aura notre hommage aussi à Dolly Parton. Et puis l'anniversaire du jour qui va nous ramener dans les années 70. Mais là, c'est l'heure du blind test. Et on joue ce soir avec Didier. Salut Didier!
3: Salut Émilie.
2: Comment ça va?
3: Ça va très bien, content de te retrouver, de te réécouter, voilà.
2: Oh, merci.
3: Le rayon de soleil quand les vacances sont finies, voilà, Émilie.
2: Oh,
3: voilà.
2: C'est trop gentil. Et ça te va le nouvel horaire, 19h?
3: On va s'y faire, hein.
2: C'est vrai. Non, mais moi, je prends toutes les réclamations, hein.
3: Ouais, toutes les réclamations. Si ça pouvait durer 2 heures, voilà ma réclamation. Voilà.
2: Ah, d'accord, j'aime bien. Ah oui, mais t'allais encore plus. 2 heures, ce serait bien. On a eu une saison où on faisait 2 heures. Franchement, c'était chouette.
3: Oui, tout à fait. Je me rappelle.
2: Oui,
3: très
2: c'est
3: bien.
2: Vrai. Oui. Ok, je note. 2 heures pour Didier. Marina est avec nous aussi pour jouer. Salut, Marina.
4: Et bonsoir, Émilie.
2: Comment ça va?
4: Mais ça va super bien, moi je suis ravie du 19h.
2: Ah, Marina, elle est contente.
4: Mais ravie, parce que 20h, non, ça n'allait pas.
2: Ça n'allait pas, mais non, mais à 20h, j'étais en concurrence avec tellement de trucs cool à la télé, je comprends, 19h, c'est quand même un peu plus de place, quoi, dans les emplois voilà. Du temps des auditrices et des auditeurs. Ah là là, Marina et
4: d'accord
2: Didier...
4: D'accord, pour le 19, 21h, hein, moi aussi.
2: Ah, on peut rallonger, ok, je note, très bien. Les cahiers de doléances sont ouverts toute la semaine de la rentrée. Par contre, à partir de la semaine prochaine, c'est trop tard, sachez-le. Je note. Marina et Didier, je suis ravie de commencer la saison avec vous et de vous offrir, donc c'est un souvenir, le tout premier album de Trio, Mama Gubida, qui était sorti en 1998. Vous vous rendez compte? L'année
4: et
2: des
4: voilà.
2: Champions du monde.
4: Voilà.
3: Et
2: 1 et 2 et 3-0. Et le premier album de Trio, puisqu'ils fêtent leur 30 ans. Bah voilà, on est ravis, nous, de vous offrir ce disque, qui est en plus, évidemment, farci de bons souvenirs et de bonnes chansons. Mais pour cela, donc, il va falloir marquer quelques petits points au blind test. Même si, à la fin, je vous l'annonce, tout le monde gagnera.
4: Oui.
2: Ça n'a pas changé. Non, ça ne changera jamais. Ça ne changera jamais. Vous êtes déjà tellement sympa de passer à l'antenne, c'est bien normal que vous puissiez repartir avec un joli cadeau. Le thème du blind test ce soir, eh bien, puisqu'on voulait rendre hommage à Dolly Parton, on l'écoutera tout à l'heure, j'avais envie de country en français. Parce que la country music, qui est le style de musique, évidemment, de Dolly Parton, c'est pas un style hyper populaire en France, mais on a quand même de très bons morceaux sonorités country. Alors, j'avais envie de vous les faire deviner ce soir. Il va falloir retrouver le plus rapidement possible le nom des interprètes de ces chansons, d'accord ?
4: D'accord.
3: Et toujours en donnant son prénom.
2: Toujours en donnant son prénom avant la réponse. Didier, j'adore, il est prêt le jour de la rentrée. C'est vraiment...
3: Ah oui.
2: Il est studieux, il est au premier rang, il a acheté compas, l'équerre, il a tout, les flots.
4: Et pas comme moi.
2: Oh, Marina, elle est plus au fond de la classe, tranquille, elle regarde par la fenêtre, parce qu'il fait encore beau, voilà. Mais j'aime bien cette petite classe de cancre, vous êtes parfaits. Didier et Marina, c'est parti pour une première chanson country en français, par un artiste français. On cherche le nom de l'interprète.
4: Marina.
2: Marina.
4: Robert Goldman.
2: Bah oui.

0: Fait un bébé toute seule. Didier l'avait aussi, hein, mais Marina était la plus rapide. C'était effectivement Jean-Jacques Goldman. Elle a fait un bébé toute seule. Goldman, qui est un grand fan de musique country. Deuxième titre, on cherche l'interprète.
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0: Didier.
2: Julien Clerc.
0: Oui.

0: Zachary Richard, qui est un artiste de Louisiane, de musique acadienne. Travailler, c'est trop dur. Julien Clerc, un point pour Didier, un point pour Marina et une petite dernière pour la route et pour le plaisir, parce qu'en vrai, la country, on aime bien ça.
1: Marina. Cabrel.
0: Oui. Pourvu que jamais tu ne t'éloignes plus loin que jamais. Marina a son point Cabrel et Didier, je lui rajoute un point karaoké parce qu'il connaissait toutes les chansons par cœur de ce blind test. Alors avec deux partout, j'annonce que tout le monde a gagné. Merci les amis.
1: Merci beaucoup Émilie.
0: Et merci infiniment d'avoir été les premiers candidats de cette saison 5 de Décibel. Ça fait super plaisir. Vous reviendrez jouer peut-être ?
2: Oui, bien sûr, Émilie, toujours la première.
0: Ça, c'est génial. Ouais. Et puis, n'oubliez pas aussi que tous les dimanches, il y a une émission spéciale avec les auditeurs. C'est une émission dont vous faites la programmation musicale. Donc voilà, je vais vous repasser Alexandra au standard. Et si vous avez envie de présenter une chanson en direct, un de ces jours, vous n'hésitez pas à lui dire. Parce que franchement, l'émission du dimanche, on l'adore. Dimanche à 19h, vous pouvez venir l'écouter. Pareil, la première de cette saison 5. Et vous verrez que les auditrices et les auditeurs d'ici ont décidément très, très bon goût. Allez, après avoir fait un dernier bisou à Marina et Didier, comme promis, on rend hommage à Dolly Parton en écoutant son standard, son classique, sa merveille, Jolene, Dolly Parton.

0: décédée à l'âge de 80 ans. Le 25 août dernier, Dolly Parton avait écrit 3000 chansons dans sa carrière ahurissante. Et pourtant, on parle presque pas de ça, parce que depuis qu'elle est morte, tout le monde dit à quel point elle était lumineuse, généreuse, philanthrope, visionnaire, rassembleuse, généreuse. C'est sans doute ça, avoir réussi sa vie. Elle nous manque beaucoup, Dolly Parton. Mais écoutez, les amis, n'hésitez pas à la réécouter, également à la regarder, puisqu'elle a fait des merveilles au cinéma, au théâtre et à la télévision. La musique, évidemment, vous le savez. Et puis, je trouve qu'Instagram fait des merveilles en ce moment, en ressortant tout un tas d'archives d'elle, d'interviews dans lesquelles elle est aussi drôle qu'engagée, fine. C'était vraiment une personnalité incroyable, Dolly Parton. Et on a de la chance, dites-vous, d'avoir vécu à la même époque qu'elle.
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0: Et on termine, comme le veut la tradition de Décibel, avec la chanson anniversaire du jour. C'est l'anniversaire de Éléonore Clairvine. Alors vous vous dites, mais on la connaît pas cette chanteuse, c'est normal, elle n'est pas chanteuse, elle a 63 ans aujourd'hui. Et c'est elle qui, à un tout jeune âge, en 1977, jouait le rôle de Anne dans le film culte de Diane Curis, Diabolomante. L'occasion de réécouter cette merveille de chanson signée Yves Simon, Diabolomante. Et bon anniversaire, petite Anne.
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0: Petite Anne.
1: Petite Anne, 63 ans aujourd'hui. Et Décibel, c'est déjà fini. Merci à l'équipe de l'émission. Iki était à la technique, Alexandra Sackberg au standard, Iris Guitoni à la réalisation, Mélodie Chaïb à la programmation et au web. Demain, nous recevrons Hélène Ségara. Passion, Hélène Ségara. Et puis à suivre dans Décibel, une toute nouvelle émission, Il n'y a pas que Paris dans la vie, animée par Éric Bastien. Son invité de ce soir fait partie des nouvelles voix de la rentrée sur Ici. Il s'agit de l'animatrice Enora Malagré.
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5: Bonsoir à toutes, bonsoir à tous, bienvenue sur Ici Saint-Étienne-Loire. Football ce soir, mais oui, lundi, et pourtant football, dernière affiche de la quatrième journée de Ligue 2. L'AS Saint-Étienne se déplace du côté de Dijon, 20h, 20h45 l'avant-match, 20h45, 22h45 le match, et on l'attend bien sûr, la victoire de l'AS Saint-Étienne, et puis vous en avez désormais l'habitude. Ensuite ce sera l'après-match, le débrief. Vous êtes les bienvenus sur l'antenne d'Ici Saint-Étienne-Loire, à tout de suite.
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5: Et Joris Sabi. Bonsoir Joris.
6: Bonsoir Rodolphe, bonsoir à toutes et à tous.
5: On vous accompagne tout au long de cette soirée, mais oui, mesdames et messieurs, 20h, un lundi soir du football. Je sais plus combien de temps la AS Saint-Etienne n'a pas joué un lundi soir. Vous avez regardé ça, Joris, qui avait de la mémoire vivante?
6: Pas regardé, ouais, souvent j'ai une bonne mémoire là-dessus.
5: Ouais, c'est vrai,
6: je sais qu'on avait joué un mardi la saison dernière, je crois, contre Pau, mais c'était un match en semaine qui était programmé. Lundi, ça fait quelques temps, parce que la saison dernière, on avait été programmé systématiquement les samedis soirs, quand
5: exactement.
6: Les journées avaient lieu, bien sûr, pas en semaine. Donc ouais, non, ça fait quelques temps. La première saison en Ligue 2, on en avait eu quelques-uns. La seconde, il me semble aussi, quand les programmations étaient aussi
5: bien,
6: parfois
5: samedi
6: après-midi, il y en avait quelques-uns quand même qui tombaient le lundi, Paul et Vert. Là, c'est vrai que la saison dernière, c'est pas
5: jamais
6: arrivé.
5: Donc ouais, souvenir,
6: ça fait un petit peu bizarre, mais ça fait de l'animation pour le début de semaine, c'est bien.
5: 20h02 et nous partons tout de suite du côté de Dijon et de la Côte d'Or rejoindre Jérémy Marillier. Salut Jérémy.
7: Salut Rodolphe, salut Joris, salut tout le monde. Vous allez bien en studio, tout se passe bien,
5: tout va bien. Tout va bien, même si on se disait, vous l'avez entendu Jérémy bien sûr dans le casque, et que un lundi, on est quand même pas bien habitué à se retrouver un lundi soir. Vous vous en souvenez, vous, le dernier match de la Saint-Etienne un lundi soir?
7: Absolument pas. Je m'attendais pas du tout à cette question. Ah, j'ai pas du tout travaillé là-dessus.
5: C'est incroyable. C'est pas possible.
7: Enfin, pour prévenir, dix mois à l'avance pour une telle statistique.
5: Question.
7: Moi je me souviens plutôt de la dernière fois où l'AS Saint-Etienne s'est déplacé à Dijon.
5: Bien sûr.
7: Et qui avait eu l'honneur la saison dernière d'aller à Dijon dans cet épais brouillard où on ne voyait strictement rien à plus de 2 mètres pour un match de Coupe de France contre Quetigny. C'est vous, Rodolphe. Et je suis particulièrement ému. De m'asseoir là où vous étiez. À ce moment-là, inoubliable.
5: Je peux pas vous dire où j'étais assis parce que je voyais pas où j'étais assis de toute manière. Donc là, on voyait rien de toute manière, quoi qu'il arrive. Je vois que j'étais dans la tribune a priori, dans la bonne a priori aussi, mais enfin, comme on voyait pas le terrain. C'était ma question suivante d'ailleurs, Jérémy. Donnez-moi un peu des nouvelles du temps sur la Côte d'Or. Le brouillard, il a quelle hauteur aujourd'hui?
7: Le brouillard, il est en Angleterre. A priori, il n'est pas sur la Bourgogne ce soir.
5: C'est un poil
7: nuageux, mais il ne devrait pas pleuvoir. C'est un temps idéal pour jouer au foot. On a autour de 24-25 degrés au coup d'envoi, une vingtaine de degrés pour finir la partie.

0: une météo voilà, qui est parfaite. On ne devrait pas avoir trop de soucis de visibilité. Voilà, je sais que contre Quetigny, dans ce brouillard incroyable, il y avait les chaussures orange fluo de Michael Nadé qui vous aiguillait un petit
1: bien
0: peu.
1: Bien sûr.
0: Rodolphe. Bon, Michael Nadé n'est plus là. Il est parti du côté de la Russie. Mais on n'aura pas ces problèmes-là. Normalement, tout ira bien.
1: Vous vous rappelez de ce fameux moment où on m'a signalé qu'il y avait eu un but que je n'ai jamais vu. Hein, le but, il a fallu que j'attende revienne au studio pour voir le but. Hein. Vous vous rappelez, bien sûr. Hein. Ah oui.
2: La vérité pour nos auditeurs, c'est que Rodolphe n'était pas allé au stade. Il était allé comme d'habitude au bar et il nous a fait style qu'il voyait rien parce qu'ils n'avaient pas la chaîne, tout simplement.
1: Ah, il s'est rappelé, Jérémy, il fallait que je filme les stades pour que je montre comment on ne voyait rien sur cette pelouse. C'était assez incroyable. Coupe de France, hein, si mes souvenirs sont bons, hein, bien sûr.
0: Ouais. Oui, Coupe de France, vos souvenirs sont toujours aussi bons. Hein, Rodolphe, de toute façon, vous avez une mémoire.
1: C'est maintenant parce que je ne sais pas, la dernière fois qu'on a joué à lundi, la preuve, je ne sais plus quand est-ce qu'on a joué à lundi. On se disait, que, je ne sais pas si vous avez entendu, au moins deux saisons en arrière.
0: Ah bah oui, en Ligue 1, hein. c'est pas arrivé. La dernière saison de Ligue 2 non plus, puisqu'on a joué les samedis soirs. Après non, en Ligue 2, il y a quelques années, je me souviens d'un déplacement à Niort, où on avait joué un lundi, peut-être Annecy également, où on avait joué un lundi. Enfin, si vous voulez, je vais retrouver la stat, hein, ça n'a aucun intérêt, mais je peux regarder si vous voulez. Hein.
1: Si, parce qu'après, vous savez, il y a la fameuse stat. Bon, les Verts n'ont pas été battus un lundi depuis l'année 1973, faut-il y voir. Enfin bon, vous savez.
2: Mais c'est Jackie qui nous
0: parce que ça vous perd,
2: parce que Jackie, il était très bon là-dessus.
1: Ah ouais.
0: C'est vrai.
1: Rigolez, Jérémy, mais c'était l'une des questions que j'avais. Est-ce que vous en avez parlé avec les joueurs? Est-ce que ça change quelque chose pour eux dans la préparation? Vous avez posé la question à l'entraîneur aux joueurs de ça ou pas?
0: Absolument pas. Vous allez me poser des questions comme ça pendant une demi-heure. J'aurai aucune réponse là-dessus, Rodolphe. Dès lundi, franchement, j'ai aucune réponse. Continuez si vous voulez. Toutes les questions autour du lundi, je vais vous répondre que j'en sais rien.
2: Donc, allez-y. Je pense pas que ça les perturbe.
1: Alors, Jérémy,
2: la dernière fois qu'on a joué à un 31
1: minutes. J'ai une question, Jérémy, puisque vous avez suivi la journée quand même qui a débuté vendredi soir.
0: Oui, je l'ai suivi. Bon, on l'a tous suivi, hein, cette journée de Ligue 2.
1: Bien entendu.
0: Avec la formation principale pour nous, hein, c'est que les Saint-Etienne, même avec un match en moins, est toujours leader de ce championnat. Et qu'elle a déjà l'occasion de marquer de faire un joli coup après seulement 4 journées. Alors le début de saison, Stéphane, comptablement il est parfait, hein, évidemment 3 victoires en 3 matchs avec des démonstrations face à Sochaux, face à Clermont, face à Grenoble, et il y a la possibilité ce soir, en cas de nouveau succès, de prendre déjà 4 points d'avance sur nos poursuivants les plus proches, que sont Reims qui est allé battre largement le Red Star 4-1, et sur Montpellier qui a concédé le match nul à domicile face à Boulogne-sur-Mer. Montpellier, le prochain adversaire des Verts samedi à Geoffroy Guichard. Donc oui, enfin, même moi, enfin, j'ai du mal à réaliser que potentiellement, alors évidemment c'est que la quatrième journée, c'est un petit avantage de points, mais avoir déjà 4 points d'avance au bout de 4 matchs, ça je vous avoue que potentiellement j'avais pas vu venir.
2: Ça peut être un premier tournant peut-être dans cette saison, Jérémy, c'est ça.
0: Je voulais pas dire le mot, mon mot préféré, c'est vous qui le dites, j'en suis ravi.
1: Ceci dit, c'est quand même une première étape.
2: C'est vrai que ça serait quand même quelque chose de beau, déjà de faire carton plein, 4 matchs, 4 victoires déjà, je pense que ça fait très longtemps que c'est pas arrivé à l'AS Saint-Etienne.
1: Jamais.
2: Et d'ailleurs, ça arrive rarement en vrai, même pour, là on regarde par exemple la Ligue 1, on voit que le PSG, début de saison quand même un petit peu compliqué aussi, même les grosses équipes des gros championnats, c'est rare de commencer par un 4-4, donc ce serait déjà un bel exploit de la part de l'AS Saint-Etienne. Et c'est vrai que de mettre le premier poursuivant à 4 points, et en plus on sait que dans cette Ligue 2 on regarde surtout les deux premières places, parce que c'est ces deux premières places qui permettent de monter directement, derrière on aurait déjà fait un petit trou. Alors rien ne sera joué, sachant qu'en plus on va avoir des matchs un petit peu plus compliqués qui vont arriver, je pense notamment à Montpellier samedi. Mais n'empêche que ça peut être vraiment un très beau coup à faire pour l'AS Saint-Etienne ce soir. À l'inverse, si les Verts justement connaissent ce soir leur premier petit accroc de la saison, derrière ça sera directement la pression face à Montpellier. Ça peut vite tourner un début de saison, donc au Vert de faire la différence à Dijon, parce qu'on aura l'occasion d'en reparler. Dijon est promu, c'est pour le moment un promu qui a un peu de mal dans ce début de saison en Ligue 2, donc il faut être capable d'aller gagner à Dijon pour la Saint-Etienne.
1: 17e est relégable,
0: Jérémy. Oui, Dijon qui n'a pas encore gagné.
1: Ouais.
0: Je pense avoir la réponse à votre question sur le match du lundi.
1: Ça m'étonne pas.
0: Alors elle vient pas de moi, hein. Je vais être tout à fait honnête. Elle vient de Mickaël Dussurgé, qui est l'un de
1: bien
0: mes
1: sûr.
0: Collègues à la radio ici Saint-Etienne.
1: Bien sûr,
0: vous connaissez, hein,
1: bien sûr,
0: puisqu'il
1: bien sûr.
0: A été
1: tout le monde connaît Mika.
0: Aussi par le passé speaker à Geoffroy Guichard, et il m'envoie un petit message en me disant que ce serait le 30 octobre 2023 face à Angers que l'ASS a disputé un match un lundi.
1: D'accord.
0: 30 octobre 2023. Non, c'était pas un match où.
2: Voilà, là, on est
0: Léo,
2: sur.
0: Parce
2: qu'il y a ce match face à Angers, mais là, je suis à côté de Clément Métainier, quelqu'un d'autre de la radio également, qui est en train de regarder. Il y a ce Saint-Étienne 3, le 5-0, qui avait été joué un lundi 12 février 2024.
3: Ouais, c'est ce qu'on a trouvé. Bonsoir, Jérémy. Bonsoir, tout le monde.
0: Bonsoir Clément.
2: Donc voilà.
0: Donc Clément, vous venez juste à la radio pour chercher des stats sur les lundis. Hein,
3: c'est ça. Voilà. Je vous écoute religieusement depuis tout à l'heure. Et donc Saint-Etienne, ouais, 5-0 contre 3 le 12 février 2024 okay. A priori.
0: Ok, voilà. Très bien. Donc, bah, n'hésitez pas, vous qui nous écoutez, laissez-nous un message 04 77 10 00 10, et puis envoyez-nous une date au hasard, hein, et puis on dira oui. De toute façon, on va pas vérifier.
1: Alors au passage, donc on licencie Mika du Surget qui nous donne des fausses infos. On est d'accord.
2: Voilà. C'est
1: on licencie Jérémy qui n'est pas capable de trouver cette statistique. Clément, on part à Dijon tout de suite. Il y a une heure pour jouer. Enfin, trois quarts d'heure même exactement pour nous commenter ce match.
0: Alors, bon, les joueurs stéphanois rentrent sur la pelouse à l'instant pour s'échauffer, acclamés par le parcage bien rempli, plusieurs centaines de stéphanois encore, qui ont fait le déplacement. Et on va peut-être dire la compo, parce qu'il y a des choses à dire là, messieurs.
1: Juste un mot, Jérémy. J'ai entendu tout à l'heure les joueurs de Dijon rentrer sur la pelouse et être chaleureusement, si j'ose dire, appuyés par le public. Il n'y a personne dans le stade, ou alors il n'y a pas de supporters de Dijon?
0: Ça se remplit tranquillement. Oh, vous êtes taquin avec les bourguignons. Vous n'aimez pas les bourguignons, Rodolphe Montagnier, c'est ça?
1: Moi, je ne les ai pas vus non plus à la Coupe de France. Il n'y avait personne dans la tribune. Non plus, je vous montrais, je ne les voyais pas. Donc.
0: Mais si, il y aura du monde, il y aura les 13-14 000 personnes. Ça se remplit très doucement pour l'instant. Mais oui, il y aura du vert dans d'autres tribunes que le parcage, c'est une certitude. Et oui, il y a eu plus de bruit à l'entrée sur la pelouse des Stéphanois. Mais bon, c'est quelque chose que l'on entend régulièrement sur les pelouses de Ligue 2.
1: Bon, Jérémy, vous avez raison. Quand même, l'information importante de ce début de soirée, 20h10, c'est quand même ce 11 proposé par Yann Castro. Même si, je ne vous cache pas qu'on n'avait pas vraiment de doute sur le 11 de départ. À moins que.
0: Non, il n'y avait pas vraiment de doute sur le 11 de départ, excepté évidemment Jakob Breum, notre meneur de jeu danois qui est blessé. Une petite blessure, nous attendit rien d'inquiétant encore cette semaine, touché aux ischios le week-end dernier face à Grenoble. On le préserve, Jakob Breum, on ne veut pas prendre de risques. Normalement, il sera de retour la semaine prochaine. Et il est remplacé numériquement sur la pelouse par celui qui était rentré à sa place, c'est Zourico Davitashvili, qui fête donc sa première titularisation cette saison. Zourico Davitashvili, le seul changement dans le 11 de départ, Gauthier Larsonneur dans les buts. Défense à 4 avec dans l'axe le cardinal Nahir, côté gauche de la défense Max Bernauer, côté droit Kevin Pedro, les deux milieux récupérateurs Aaron Changvai, Tamar Svetlin, les deux milieux offensifs Augustin Boakye et donc Zourico Davitashvili, et puis les deux de devant Irvine Cardona et Tierno Ballo, le duo qui fait mal aux défenses de Ligue 2 depuis le début de la saison. Et puis l'autre information importante, hein, messieurs, de cet avant-match, c'est aussi en dehors de ce 11 de départ, c'est l'absence de Lucas Tassin. Il n'est pas sur la feuille de match, Lucas Tassin. Alors évidemment, à la veille de la clôture de la fenêtre Mercato, on peut évidemment se poser des questions. Et c'était pas forcément, on s'est renseigné, c'est pas forcément ultra clair, on va dire, au niveau explication, puisque Lucas Tassin, on nous dit qu'il ne s'est pas entraîné hier, que ça peut expliquer pourquoi il n'est pas là. On nous dit qu'il n'a pas de bobo, mais qu'il ne s'est pas entraîné hier, mais qu'il n'a pas de bobo. Bon bah voilà, on n'en sait pas trop. En tout cas, Lucas Tassin, il ne s'est pas entraîné hier. Il n'a pas de bobo et il n'est pas sur la feuille de match. Donc libre à chacun évidemment d'interpréter. Et on aura peut-être plus d'informations tout au long de la soirée. Mais Lucas Tassin n'est pas du voyage. On l'a même pas vu au bord de la pelouse. Il n'est pas là, Lucas Tassin, ce soir.
1: Je vais demander tout de suite l'interprétation que fait Joris, c'est envers et contre tous.
2: Alors l'interprétation que j'en fais moi-même, c'est qu'on veut prendre aucun risque avec un joueur qui potentiellement pourrait s'en aller demain, vu que c'est la clôture du marché des transferts. Et en tout cas, Sacha Tavioleri, un journaliste belge proche de Stassin, c'est lui qui avait annoncé son arrivée à l'AS Saint-Etienne, a tweeté il y a quelques instants en disant que Stassin serait proche de s'engager avec le FC Séville. Alors, ce qui est étonnant, par contre, ce qui est annoncé par le journaliste, ce serait un prêt, encore une fois, pour l'AS Saint-Etienne, alors qu'on a atteint normalement la limite des prêts, mais il y a des exceptions qui figurent dans les réglementations, notamment pour les prêts, notamment concernant les joueurs de 21 ans ou moins, dont fait partie Lucas Tassin, donc qui pourrait partir en prêt direction de l'FC Séville. C'est vrai que ça interroge, parce qu'on se dit pourquoi prêter un joueur qui pourrait nous aidés sportivement parlant. Alors est-ce que c'est la volonté pour l'AS Saint-Etienne de prêter un joueur et pour mieux le retrouver en Ligue 1 la saison prochaine, qu'il puisse s'aguerrir à un niveau supérieur à celui de la Ligue 2? Je n'en sais rien, mais en tout cas c'est ce qui est annoncé ce soir.
1: Information importante, hein, Jérémy.
0: On nous l'a pas dit clairement comme ça. Voilà, il y a un flou autour de Lucas Tassin. Bon, voilà, si on, objectivement, on pense, et c'est sans doute le cas, hein, qu'il y a un transfert qui est en train d'être négocié. Et il n'est pas sur la feuille de match, Lucas Tassin. On va reparler, hein, d'ailleurs, dans les prochaines minutes avec Paul Rivolier d'Envers et Contre Tous, qui va me rejoindre aussi avec moi. Il manque un nouvel absent dans la feuille de match, Lucas Tassin. Et juste numériquement, messieurs, il y a deux retours qui font plaisir, hein, sur le banc stéphanois. Il y a celui de Ben Hold.
1: Ah,
0: il est
1: oui.
0: de retour, Ben Hold, après son entorse à une cheville lors de la préparation. On l'a pas vu depuis le début, il est là, Ben Hold, de l'international néo-zélandais. Puis un autre retour là qui date, une absence encore plus longue, c'est celle de Nadir El Djamali qui est sur la feuille de match. Nadir El Djamali absent, bah, je crois depuis le début d'année, hein, suite à une opération qu'il a dû subir à un genou pour enlever un corps étranger présent dans son genou. Il est là, il est de retour, Nadir El Djamali, sur le banc de l'AS Saint-Etienne.
1: Voilà pour ce début de soirée, bien sûr 20h45, le coup d'envoi. Pour l'instant un peu musique, c'est bien sûr, vous l'avez reconnu, Stardust, Music Sounds Better With You.

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0: Jérémy Marillier en compagnie de Paul Rivollier en direct du stade Gaston Gérard de Dijon. Rebonsoir messieurs, bonsoir Paul.
2: Rebonsoir.
3: Salut Rodolphe, salut Joris, bonjour à toutes et à tous.
2: Football songs better than you with Paul Rivollier. Je reprends un peu votre accent qui m'a ébloui.
0: Je m'en doute bien, même moi je me suis épaté.
2: Paul Rivollier d'Evect qui est avec nous.
0: Prenons les choses dans l'ordre, s'il vous plaît. On vient parler à l'instant, Paul Rivollier, de l'absence de Lucas Tassin sur la feuille de match de l'AS Saint-Etienne. Votre interprétation à vous de l'absence du buteur belge ce soir, s'il vous plaît.
3: Je pense que tout simplement, on est en train de discuter d'un départ pour l'attaquant de l'AS Saint-Etienne. Rester dans le forêt ce samedi soir. Vous voyez, la force des habitudes. Ce lundi soir, il s'est pas entraîné hier également, nous a-t-on dit, du côté du club, sans que ça signifie un quelconque problème physique. Donc ça traduit, je pense, à 24 heures de la clôture du marché des transferts, d'un départ. Un proche du joueur. Journaliste en Belgique l'annonce là depuis quelques minutes, annonce des négociations avancées avec le FC Séville. Ça peut être une piste pour le buteur belge.
0: Merci beaucoup pour
3: ça. Ça vous laisse sans voix, messieurs.
0: Non, parce qu'on est en train de se réfléchir, parce que moi j'ai une seconde question derrière. Ça veut donc dire que Zuriko Davitashvili, qui lui titulaire, va rester à l'AS Saint-Etienne.
3: Et c'est une excellente nouvelle, si vous voulez mon avis, Rodolphe, que Zuriko Davitashvili, votre meilleur joueur, en tout cas celui qui a intrinsèquement, je trouve, le meilleur niveau dans cette équipe, reste une saison de plus à l'ASS. Qui plus est en Ligue 2, on a vu que c'était un championnat qui pouvait lui coller à merveille. Donc je trouve que c'est plutôt une bonne nouvelle. Je vais encore dire qui plus est, mais surtout quand on voit que Jacob Brehoum, malgré un très très beau début de saison, va être absent au moins sur ce match-là, peut-être un match supplémentaire. Donc on est quand même content d'avoir un Zuriko Davitashvili comme deuxième option pour démarrer les rencontres.
2: Et puis on peut imaginer qu'il n'y a pas deux poids deux mesures avec Stassin et Davitashvili. S'il y avait eu des négos en ce moment de Davitashvili avec un autre club, il n'aurait peut-être pas été là non plus, à l'image de Lucas Stassin. Et donc Zuriko Davitashvili est là, il va démarrer la rencontre dans la peau d'un titulaire. Donc on peut imaginer logiquement, à moins d'un revirement, tout est possible dans le mercato, mais que Zuriko Davitashvili sera là encore pour quelques mois minimum avec la Saint-Etienne.
4: Votre Zuriko, que vous ne trouvez pourtant pas indispensable, il va rester.
2: Non mais attendez, on recherche on me ressort des débats d'il y a deux ans quand Zuriko n'était pas forcément au top. Ça y est, c'est reparti.
3: Mon Zuriko.
0: Je me sens fort,
3: c'est vrai qu'il le détestait, j'avais oublié.
0: Et d'ailleurs, Paul.
2: On va pas ressortir le débat d'il y a deux ans. C'est bon, allez, on avance.
0: Ouais, alors, au passage, Paul, moi j'ai une question. Pour vous, c'était évident aussi que Zuriko Davitashvili allait débuter cette rencontre en lieu place de Jacob Brehoum?
3: Oui, de toute façon, il n'y avait pas vraiment de surprise quand on voit le changement qui avait été opéré la semaine dernière à la sortie de Jacob Brehoum. Quand on voit aussi la rencontre qui a été effectuée par Zuriko Davitashvili. Franchement, encore une fois, c'est la solution la plus logique. Et puis réellement aussi, il n'y en avait pas 50 000 autres des solutions, parce que Chilian Nguessan annoncé sur le départ, Lucas Tinsa annoncé sur le départ. On n'a pas pléthore.
2: On va changer de dispositif.
3: On n'a pas pléthore de. Parce que c'est un tournant de la saison. On n'a pas pléthore.
2: On l'a déjà dit.
3: Ah, ouais. Excusez-moi, j'ai un décalage horaire sur les blagues, pardon, excusez-moi.
2: Ça vous laisse sans voix.
3: Ah non, mais j'avais fini.
2: Je pensais que vous alliez couper.
3: Vous savez, quand j'ai plus rien à dire, je dis plus rien.
2: Alors que les deux équipes continuent leur échauffement en ce moment du côté stéphanois, avec une mise en place avec des centres qui arrivent devant la cage pour Ballot et Cardona.
0: J'ai une question, moi, messieurs. On parle rapidement de Jacob Brehoum, on a parlé rapidement de son absence sur ce match-là. Vous évoquiez, vous, Paul, la possibilité qu'il soit également absent samedi face à Montpellier. En fait, Joris, on n'en sait pas plus sur cette blessure. On ne connaît pas la gravité. Alors, on sait, le club ne communique pas ou ne communique peu, mais on peut quand même douter de sa présence, non, dans les prochains jours. Et ça va être plus grave que ce qu'on croit.
4: Ce qu'on nous a dit, quand même, c'est qu'il a repris la course. Donc, c'est pas un joueur qui est à l'arrêt total. Donc, ça veut dire que déjà qu'il est en train de récupérer. Après, c'est vrai qu'un joueur qui ne fait pas du tout le déplacement à Dijon, j'ai du mal le lundi, j'ai du mal à le voir titulaire le samedi. Après, qu'il soit dans le groupe, c'est possible. Si ça arrêtait à temps, qu'on était juste sur une contracture, on dit souvent que c'est 7 jours de récupération et derrière, on réenclenche une dynamique de réathlétisation et potentiellement, il sera là samedi. Par contre, si on est plus sur une élongation plus, je pense que les Verts ne prendront pas de risque face à Montpellier non plus. Le but, c'est pas de péter un joueur dès le début de saison.
3: Mais vous avez tout résumé, Joris, c'est-à-dire qu'en fait, il n'y a aucune raison de précipiter le retour de Jakob Breum. Vous avez, en son absence, le matos nécessaire pour le remplacer qualitativement. Donc, je vais dire, quitte à le prolonger une semaine de plus au repos, il faut pas s'en priver et qu'il revienne dans les mêmes prédispositions qu'il avait démarré le début de saison.
0: C'était pas quand même néanmoins devenu le Danois un peu le maître à jouer de l'AS Saint-Etienne en l'espace de quelques matchs finalement.
4: Ah bah ça si. Ah. Ça je pense que il a fait partie de cette équipe qui a marché sur le début de saison en Ligue 2. Après c'est vrai que je trouve que il y a plusieurs maîtres à jouer dans cette équipe. En tout cas on a trouvé une vraie équipe pour le coup à l'AS Saint-Etienne. Après Breum il a été décisif lors de chacun des matchs, même le match où il se blesse au final il est décisif.
0: Exact, ouais.
4: Donc et à un moment donné c'est sûr que c'est une super recrue, mais bon j'ai envie de dire que Chiang Vai pour le moment c'est très intéressant aussi, Svetlin également, offensivement Cardona il marche sur l'eau, Balot c'est décisif à chaque match aussi, donc il y a plusieurs maîtres à jouer dans cette équipe, mais c'est sûr que je trouve que Breum avec cette position un peu plus reculée et de meneur de jeu à l'ancienne, ça a beaucoup plu, enfin moi personnellement ça m'a beaucoup plu, ça faisait longtemps qu'on n'avait pas vu un joueur à dominance technique comme ça au milieu de terrain, capable de mettre sur orbite tous ses coéquipiers, donc c'est sûr que cette absence je la trouve préjudiciable, un petit peu moins quand je vois que c'est Zuriko Davitashvili qui le remplace et qui je trouve a des caractéristiques parfois un peu similaires.
0: 20h25 sur l'antenne d'ici Saint-Étienne-Loire, messieurs. Dans 20 minutes, le coup d'envoi de cette rencontre. Jérémy, si vous pouvez rappeler à nos auditeurs le 11 de départ proposé par l'entraîneur écossais Ian Cassero.
2: Un changement par rapport au 11 de départ de la semaine dernière face à Grenoble. Jakob Breum blessé, on vient de l'évoquer. Il est remplacé par Zuriko Davitashvili. Le 4-2-2-2, le schéma préférentiel. 11 début de saison de Yann Cassero toujours là. Gauthier Larsonneur dans les buts. Défense centrale, Julien Le Cardinal, Swahib Nahir sur les côtés de la défense. Kevin Pedro à droite, Max Bernauer à gauche. Les deux milieux récupérateurs, Aaron Changvai, Tamar Svetlin. Devant eux à la création, Augustine Boakye, Davitashvili donc. Et les deux attaquants, Yervin Cardona et Tierno Balot.
0: Jérémy Paul, ne bougez pas à 20h26, à tout de suite.
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0: Retour du côté du stade Gaston Gérard de Dijon pour retrouver Jérémy Marillier et Paul Rivelier. Paul, on vient de parler rapidement de les premiers matchs de cette quatrième journée de Ligue 2. Configuration idéale pour cette AS Saint-Etienne ce soir, en cas de succès bien entendu, mais déjà penser qu'on peut avoir une certaine avance. Alors, on parlait en plaisantant de tournant, mais c'est quand même une étape si jamais l'AS Saint-Etienne ce soir s'imposait du côté de Dijon.
3: Ouais, en fait, c'est la loi des séries en Ligue 2 dont on parle tout le temps, enfin en tout cas beaucoup ces dernières saisons, puisque la Saint-Etienne les a passées en Ligue 2 majoritairement. Cette loi des séries où dès que vous arrivez à enchaîner 3-4 victoires, vous êtes capable de faire des différences notables au classement.
2: Donc, des sur séries qui marquent des
3: tournants dans des saisons, exactement. on va espérer qu'il n'y en ait pas de tournant en tout cas ce soir et qu'on reste sur la même dynamique. Mais voilà, sur un début de saison, forcément c'est visible parce que tout le monde part de zéro. Et c'est vrai qu'après 4 journées, même si on connaît ce club par cœur, qu'il ne faut jamais vendre la peau de l'ours avant de l'avoir tué du côté de la AS Saint-Etienne, c'est vrai qu'après 4 journées, se projeter sur une potentielle avance de 4 points sur le deuxième, on se dit que le démarrage aura été parfait et que du coup on aura même déjà quasiment pris un petit bonus sur nos adversaires directs. Donc ça, c'est quand même ultra positif du côté de la Saint-Etienne. Rappelez quand même, et je vais finir là-dessus, que on est malgré tout au regard des adversaires rencontrés par les Verts, sans... Alors que la Saint-Étienne.
2: Avec les joueurs de la Saint-Étienne terminent leur échauffement. Ils saluent le parquage avec des dizaines de drapeaux déjà présents dans le parquage stéphanois. Et les Verts qui regagnent le vestiaire à l'instant même, aller à un tout petit peu plus d'un quart d'heure du coup d'envoi. Merci Paul d'avoir été avec nous.
3: Ce que je racontais.
2: Non, pas moi non plus, du coup, vous êtes arrêté encore net. Ouais, c'est bizarre comme ça, c'est coupure net dans vos discours depuis qu'on prend l'antenne.
3: J'ai eu deux jours de repos samedi, dimanche. Là, je reviens le lundi, je suis plus habitué, là, je suis pas rodé, les gars. Moi,
2: c'est vrai que Paul, lundi, Paul, des fois, c'est repos à cette heure-là.
0: Paul, oui. Savez-vous quand est-ce que la Saint-Etienne avait la dernière fois joué un lundi? C'est la question du soir.
2: On a mis 20 minutes à y répondre.
3: Attendez, c'est l'année dernière.
0: Ouais.
2: Non.
0: C'est pas grave, Jérémy, ne t'en pas d'indication, Jérémy. L'année dernière,
3: non,
0: donc.
3: C'est bon, j'ai tort, du coup. J'ai tort si c'est pas ça.
0: Pas facile.
3: J'aurais dit l'année dernière qu'il y a eu un match le lundi, mais peut-être je.
4: C'est quoi alors la réponse? En semaine, mais je crois que c'était pas le lundi. Enfin, si on a la bonne réponse, c'est un Saint-Etienne 3, on avait gagné 5-0. Donc pas l'année dernière, du coup.
3: Voilà,
4: mais c'était il y a deux ans. Ou l'année de la remontée, ouais.
3: Juste une dernière petite légèreté, Rodolphe. Je voulais féliciter le FC Miladinovic pour sa performance du week-end et son président Joris Sabi qui a été absolument pitoyable. Allez, merci à vous, messieurs. Allez, les Verts,
4: qu'il faut
3: et bonne soirée.
4: Entendre. Mais ça tombe bien qu'on parle du FC Miladinovic. Donc, pour remettre dans le contexte, c'est notre équipe sur MPG. Donc, j'ai perdu contre Paul, non, forcément, il me chante.
2: C'est ton équipe sur MPG, Joris, pas du tout. C'est pas notre équipe. Ouais. Moi, je suis pas dedans.
4: Attendez. C'est bien qu'on parle d'Igor Miladinovic parce que Igor Miladinovic joue en ce moment avec le Partizan de Belgrade. Igor Miladinovic, seul buteur de la rencontre pour le moment, déjà passeur décisif la semaine passée. Je pense qu'on on a perdu un joyau tout simplement et qu'il va falloir maintenant le remplacer.
0: Merci beaucoup Paul, en tout cas
3: Salut les gars, bon match, allez les Verts.
0: Bonne soirée, allez les Verts. 20h30 sur l'antenne ici Saint-Étienne-Loire. Jérémy, s'il vous plaît, pour nos auditeurs, une fois de plus, le 11 proposé par Yann Castro. Et nous vous écouterons un peu de musique si vous voulez bien derrière.
2: Les Dijonais à leur tour qui rentrent au vestiaire à un quart d'heure du coup d'envoi. Un seul changement par rapport au 11 de départ aligné le week-end dernier face à Grenoble. Jacob Réaume blessé et remplacé par Zuriko Davitashvili. Gauthier Larsonneur dans les buts, Julien Le Cardinal, Swaib Neyer en défense centrale. Sur les côtés de la défense, Max Bernauer, Kevin Pedro, les deux milieux récupérateurs, Chong Weiss-Vetlin. Devant eux à la création, Boaki et Davitashvili. Les deux devant, Cardona, Ballot. Voilà pour le 11 de départ. L'autre info bien sûr majeure, c'est l'absence du groupe de Lucas Tassin. En négociation avancée pour un transfert peut-être du côté de l'Espagne et du FC Séville.
0: Elle est toujours titulaire sur la playlist d'ici Saint-Étienne-Loire, c'est Charlotte Cardin, tant pis pour elle.

0: Charlotte Cardin à qui on souhaite un prompt très rétablissement puisqu'elle a quelques petits problèmes de cordes vocales, me semble-t-il. 20h34 sur Ici Saint-Étienne-Noir.
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0: Eh oui, Jérémy, Charlotte Cardin a des petits problèmes de voix, sachez-le, je pense à vous également, votre petite voix toute fluette qui a eu du mal sur cette première retransmission lors de vos premiers matchs de la saison, sachez que Charlotte Cardin est allée au chômage technique. Information de Clément Métainier, qui est un fan absolu de Charlotte Cardin, qui me dit qu'elle n'a pas pu aller au Rose Festival. Mais attendez, Jérémy, on n'est pas au bout de mes surprises.
2: Je pense à vous, Jérémy, attention. Prenez soin de vous, Jérémy.
0: Savez-vous pourquoi, Jérémy, nous sommes un lundi soir du côté de Dijon? Joris à l'info, Joris Sabi.
3: Mais on va écouter Jérémy, voir s'il a travaillé sur son match, parce que visiblement, depuis tout à l'heure, c'est un peu compliqué. Alors, Jérémy?
4: Non, mais j'ai pas entendu votre question, donc allez-y.
3: Alors, la question, c'est pourquoi on joue le lundi soir et non pas le samedi face à Dijon lors de cette quatrième journée de Ligue 2?
4: Parce que le choix a été fait par le diffuseur de privilégier un derby.
3: Uniquement
4: breton,
3: par le diffuseur. Il y a un piège.
4: Il y a un piège, allez-y. Je suis tombé dedans. Allez-y.
3: C'est la préfecture du côté de la Côte d'Or qui a annulé. Disons qu'il y avait un festival qui se tenait à Dijon tout ce week-end, un festival de rap, et donc qui a préféré faire jouer ce match le lundi. Pour ne pas mobiliser trop de forces de l'ordre à deux endroits similaires dans la ville de Dijon. Donc voilà. Si vous aviez travaillé,
4: j'ai entendu ce piège, Joris. Ça me fait plaisir. Merci beaucoup.
3: En plus, je l'ai vu vraiment par hasard. Je suis tombé dessus pour le coup.
0: Bon, Jérémy, une vraie question sur laquelle vous êtes un expert, un spécialiste. Jérémy, donnez-moi s'il vous plaît le nom des prochaines recrues de l'AS Saint-Etienne, puisque le mercato termine demain.
3: Oh, le mec en difficulté.
4: Franchement, vous me mettez en valeur depuis une demi-heure, les gars. Ça me touche. Ouais, ça me touche
0: l'heure et demie qui va venir va vous mettre tellement en valeur qu'on peut se permettre. Non, trêve de plaisanterie, Jérémy.
4: Stéphanois, en tout cas, les dirigeants du groupe Kilmer ne sont pas présents ce soir à Dijon, peut-être au travail. Peut-être un remplaçant à trouver si un départ de Lucas Tassin, pardon, se confirme. Un remplaçant à lui trouver sur le devant de l'attaque. Pour l'instant, bon, il y a un nom d'un autre attaquant belge qui a été murmuré également par des journalistes belges. Un joueur qui évolue à Anderlecht, je crois, et dont j'ai mangé le nom. Mais la question qu'on peut se poser, messieurs, c'est si un départ de Lucas Tassin se confirme, faut-il absolument recruter quelqu'un devant?
3: Je ne
4: suis pas si convaincu que ça, mais bon.
3: Moi, je pense que si. Je pense que si, parce qu'il y a le départ de Gillian Nguessan qui devrait signer selon toute vraisemblance du côté de Liverpool. Le départ de Lucas Tassin, ça veut dire que devant, sur la pointe de l'attaque, on a Cardona, on a donc Tierno Balo. Et après, on pourra dire oui, on a David Ashvili, oui, éventuellement on a Boaké, mais donc ça veut dire qu'on tire sur l'autre ligne, la ligne du milieu de terrain.
4: Et oubliez Josh Dufus quand même.
3: Ouais, il y a Josh Dufus, voilà. Mais ça fait que pour moi, il faut avoir les postes complètement doublés. Donc Josh Dufus éventuellement à la place de Tierno Balo. Mais qui est la doubleur de Cardona à ce moment-là? Moi, je suis pas convaincu. Alors, par contre, je suis pas pour prendre un profil forcément ultra cher, confirmé. Je pense qu'on peut très bien prendre un profil en devenir pour une doublure. Ça ferait tout totalement l'affaire. Moi, je pense qu'il faut quand même le remplacer, Lucas Tassin. Et j'imagine que l'AS Saint-Etienne a déjà une petite idée en cas de départ de Lucas Tassin demain.
0: Adriano Bertaccini pour le jeune attaquant.
3: Pour le coup, lui, il est quand même plutôt âgé, non?
0: C'est 26 ans.
3: Ouais, 26. Enfin, ouais. Âgé. Ça va, mais pour un joueur de foot de 26 ans, c'est plus un prospect. J'ai un petit peu des doutes. Après, si l'objectif de Kilmer, c'est de faire justement un joueur un peu confirmé qui va performer directement en Ligue 2, pourquoi pas?
0: Au-delà de sa mission, on a perdu quand même des joueurs aussi. Enfin, on a perdu entre guillemets quelques joueurs qui sont partis, Jérémy. L'effectif est en train de s'alléger en attendant d'éventuelles recrues.
4: Oui, alors que le speaker est en forme. J'ai pas mal de difficultés à vous entendre. Ouais, ça a commencé avant la compo par « Est-ce que ça va Dijon ?» Et visiblement, ça va. Le bruit qui a été émis depuis les tribunes du stade Gaston Gérard. Avec les noms des joueurs dijonnais qui sont dégrainés par le speaker. Oui, il crie.
0: C'est elle qui s'allume. Là. Ça y va. Hein. C'est bonne tenue. Hein.
4: Ah oui. Spectacle pyrotechnique au stade Gaston Gérard. Oui, effectivement, il y a eu du mouvement au niveau mercato stéphanois cette semaine dans le sens des départs, avec des joueurs qui étaient mis de côté depuis quasiment le début de la préparation. On a eu le départ officialisé de Mikael Nadé, transféré dans un club des Émirats, le club de Dubaï, club qui l'a prêté immédiatement en Russie, au Rodina Moscou, direction donc la Russie pour Mikael Nadé. Autre départ officialisé aujourd'hui, celui d'Aymen Mouefek, lui aussi mis sur le côté, le joueur formé à l'ASS. Aymen Mouefek prêté en deuxième division espagnole au club de Cadix. Et puis Gillian Nguessan, on l'a évoqué, Gillian Nguessan, cet espoir, ce joueur, cet avant-centre vendu comme l'un des plus grands espoirs stéphanois, qui n'a pas encore eu l'occasion vraiment de montrer son talent en équipe première avec Saint-Té, qui n'a pas joué quasiment de la saison dernière et qui devrait être transféré à Liverpool. Liverpool qui ne va pas dépenser 300 millions d'euros a priori pour s'attacher les services de Gillian Nguessan, vu qu'il est dans sa dernière année de contrat, Gillian Nguessan. Donc les sommes ne vont pas être non plus astronomiques, mais Liverpool croit en son potentiel à Gillian Nguessan. Il devrait être prêté après cette saison. Nguessan, on a entendu parler d'un retour en prêt à Saint-Étienne. Ça ne devrait pas être le cas, mais plutôt un prêt dans un club de Ligue 1. Donc voilà pour ces infos mercato de la journée de la semaine, Rodolphe, avec finalement le constat que les joueurs mis de côté par le club stéphanois ont réussi. On a pu leur trouver quasiment tous, sauf si j'en oublie un, vous me dites, mais on a tous réussi à en trouver une porte de sortie.
3: Joris. Ouais, non, c'est vrai que sur ces dernières semaines, alors je pense que les portes de sortie qui avaient été privilégiées par la Saint-Etienne, c'était des transferts secs, histoire de récupérer un petit peu d'argent. Pour certains joueurs dont on ne compte plus dessus, finalement, on s'est aperçu que c'est beaucoup de prêts. Mais c'est vrai que pour le coup, Gillian Nguessan, je pense que c'est bien. C'était la dernière possibilité de prendre un peu d'argent sur ce jeune joueur très prometteur, vu qu'il ne souhaitait pas prolonger son contrat. Il devrait partir normalement, selon plusieurs sources, entre 5 et 7,5 millions. Donc la Saint-Etienne va récupérer un petit peu d'argent. Et puis j'imagine que Kilmer va avoir l'intelligence de glisser un petit pourcentage à la revente si jamais Gillian Nguessan venait à exploser, comme beaucoup de monde le pense, parce que c'est quand même vraiment un jeune très prometteur qui, pour ses premières apparitions professionnelles, a éprouvé quelques difficultés du côté de la Saint-Etienne. Mais en tout cas, ouais, il fallait le faire. De toute façon, on avait un effectif bien trop conséquent.
0: 20h41, dans 4 petites minutes, le coup d'envoi de ce match entre Dijon et l'AS Saint-Etienne. Une dernière petite pause, à tout de suite.
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0: 20h42, une dernière petite question, Joris, pour vous, cette question-là. Aller à Dijon, chez le 17e, je le rappelle, un relégable promu cette saison. Quand on est la Saint-Etienne et qu'on est en tête de la Ligue 2, c'est forcément victoire impérative. Là aussi, c'est une forme de petite pression, comme lorsqu'on recevait finalement Grenoble, Clermont-Ferrand, où on disait, voilà, le statut de la Saint-Etienne fait que la victoire est quasiment... quasiment obligatoire, le terme.
3: Je pense que ça sera quand même le cas quasiment toute la saison pour la Saint-Etienne, mais c'est vrai qu'on se souvient la saison dernière qu'on regrette énormément cette double confrontation face à Bastia, par exemple. Il ne faut pas lâcher de points en route, c'est des points qu'on peut regretter, donc tout ce qu'il y a à prendre sur le moment, il faut le faire, et ce soir à Dijon, c'est pour moi 3 points obligatoires.
0: On rappelle, hein, Jérémy, que la journée a débuté dès vendredi soir, hein, dans cette quatrième journée de Ligue 2. On rappelle le petit résultat rapidement, je vais vous rappeler ça pour ceux qui n'ont pas pu suivre cette journée. Clermont-Sochaux 0-0, Montpellier-Boulogne 0-0, Nancy a battu Dunkerque 2-0, Rodespo 2 partout, Grenoble est allé gagner du côté de, vous savez, l'Ouest là-bas, où ils jouent en orange. Laval, qui en a pris une bonne à Laval, 3-0, ça a été rude pour les Lavalois.
3: C'est dur pour vous. Hein,
0: c'est dur, hein, dure journée.
3: Ça, je vais le dire, je l'aurais annoncé. Si vous voulez.
0: Et pour les autres rencontres, les dernières qui se sont jouées samedi, me semble-t-il, hein, c'était samedi, me semble-t-il, Annecy-Metz 1 partout, Red Star Reims 4-1 pour les Rémois, vous l'avez évoqué ce résultat. Rémois aussi, hein, dangereux cette saison. Guingamp et Nantes, match nul, ça y est, les Nantais ont pris leur premier point, ça y est, on espère qu'ils sont partis. Jérémy, je viens poser la question à Joris. On disait, un petit peu de pression sur les épaules des hommes de Yann Casseros quant à ce déplacement à Dijon. Victoire obligatoire, impérative.
4: Je ne mettrai pas le terme de pression comme ça, juste le besoin de confirmer, tout simplement. Cette équipe stéphanoise, elle a prouvé des choses ultra intéressantes en ce début de saison. Ça a parfaitement fonctionné. Les adversaires, évidemment, analysent cette équipe stéphanoise. Mais oui, il faut la contrecarrer, cette équipe dijonnaise. Elle n'a pas encore gagné. Tout autre résultat qu'une victoire, oui, serait vu comme une petite contre-performance des Stéphanois. Les deux équipes sont sur la pelouse, sous un petit nuage de fumigène craqué depuis le parquage des supporters stéphanois, des fumis blancs et verts. Et on va respecter une minute en hommage à un membre du club dijonnais qui nous a quittés il y a peu. Minute de silence ici au stade Gaston Gérard.
0: 20h44 donc ce match, la quatrième journée de Ligue 2, la Saint-Etienne qui se déplace du côté de Dijon. À tout de suite. Qui accueille qui se déplace du côté de Dijon pour cette quatrième journée de Ligue 2, l'AS Saint-Etienne qui va donc essayer de conforter son statut de leader et de 4 à la suite. C'est en tout cas l'objectif d'Yann Casseroy. Tout de suite.
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0: La minute d'applaudissement du côté du stade Gaston Gérard de Dijon. Occasion pour Jérémy de vous glisser au passage qu'il y a un autre important qui vient de décéder. On vient d'apprendre le décès d'Edouard Balladur, l'ancien Premier ministre de la France, bien entendu, ce soir.
4: Allez, les deux équipes sont en place. Benoît Millot, l'arbitre de la soirée. Les Stéphanois avec leur tout nouveau maillot extérieur. Ce maillot entre le blanc et le crème. Plutôt crème, tiens, ce maillot.
0: Vrai,
4: du côté de la AS Saint-Etienne. Short vert, maillot et chaussettes crème. Coup d'envoi fictif donné. Et donc les Stéphanois en quête d'une quatrième victoire de suite pour démarrer cette saison de Ligue 2. Après Sochaux, après Clermont, après Grenoble, c'est Dijon qu'il va falloir battre, alors qu'un petit banc bourguignon résonne dans les tribunes du stade Gaston Gérard. Le banc bourguignon, chant traditionnel, voilà, où on fait une petite danse en se tenant par les bras, par les mains. Je crois que c'est un peu ça la classique. Bon, les joueurs ne le font pas sur la pelouse, mais ça met un petit peu d'ambiance. Les Stéphanois qui vont attaquer cette rencontre vers votre oreille gauche, les Dijonais vers la droite. Coup d'envoi donné par Erwin Cardona avec un ballon en retrait pour Aaron Changbai. C'est parti, le coup d'envoi de cette quatrième journée de Ligue 2 qu'on vit ensemble sur votre radio ici Saint-Etienne Loire. N'hésitez pas à nous laisser des messages, évidemment des commentaires sur notre WhatsApp 04 77 10 00 10. On sait que vous êtes nombreux à nous écouter, notamment Alexandre qui nous envoie un message à l'instant du Japon où il se réveille en pleine nuit pour nous écouter. Bon courage pour ce petit réveil et pour la journée de travail après au Japon, puisque oui, on est lundi, demain c'est mardi. Ok, est-ce qu'on travaille au Japon le mardi? Oh oui, j'en doute, hein, je pense.
0: On travaille tous les jours au Japon.
4: On divague. Si vous le dites, effectivement, Rodolphe Montagnier. Allez, les Stéphanois avec un ballon au milieu de terrain. Si vous voulez parler du Japon, on peut le faire peut-être à la mi-temps. Ou peut-être qu'Alexandre peut nous envoyer un message pour nous dire ce qu'il fait. Attention, ballon en profondeur des Dijonais. C'est beaucoup trop long. Ça va aller directement vers Gauthier Larsonneur. Il va saisir de ce ballon tranquillement. Un changement, donc, on le rappelle, dans le 11 de départ stéphanois. C'est Zoureko Davitashvili, titularisé à la place de Jakob Breum, avec un petit changement, tiens, de position au milieu de terrain. On a l'habitude de voir un Boakye à droite et un Breum à gauche. Ben là, c'est l'inverse. On a Boakye à gauche et Davitashvili à droite dans ce milieu de terrain pour le moment. Ballon pour les Bourguignons qui essayent d'attaquer avec Julio Tavares, leur avançante qui peut centrer depuis la droite. C'est dévié par Max Bernauer et ça va filer en corner. Première situation après une minute de jeu. Ballon en profondeur côté droit vers Julio Tavares, l'expérimenté Tavares, 37 ans, l'attaquant dijonnais passé par la Ligue 1 avec ce club de Dijon notamment. Corner depuis le côté droit qui va être tiré par Chouchane. Attention, retrait pour une combinaison à l'entrée de la surface avec un centre de Boulekcha. C'est dévié de la tête premier poteau par Augustin Boakye qui peut écarter le ballon en dehors de la surface. Ça va être récupéré par Tamar Zetlin et par Davitashvili. Ils se battent bien, ils vont obtenir la touche, ils vont concéder la touche finalement. Ça a été retouché au milieu de terrain par les Dijonais. Corner qui n'a rien donné, 2 minutes de jeu, 0-0. Et donc ouais, ce petit ajustement au milieu de terrain, Joris, enfin de mémoire, oui, Boakye, c'était plutôt côté droit et Breum côté gauche. Et donc là, on fait une petite bascule pour jouer sur les côtés au niveau des pieds préférentiel pour les Stéphanois.
3: C'est le cas sur ce début de match, mais je serais pas surpris que ça change au cours de la mi-temps, parce que on sait que Zuriko Davitashvili aime bien rentrer sur son pied droit et qu'Augustin Mbouaké aime bien rentrer sur son pied gauche. Donc à mon avis, ça va jouer un petit peu des deux côtés selon les phases de jeu.
4: Avec une grosse faute la Dijonnaise au milieu de terrain, une récupération stéphanoise, Boakye qui perd fort et pile poil sur le long central, il se fait bien bousculer Augustin Boakye, il se relève, pas de dégâts, c'était limite carton jaune pour moi, ouais, il y avait peut-être Cardona qui partait en profondeur, l'arbitre qui n'a rien dit, Monsieur Milo, et les Stéphanois vont repartir en construisant depuis leur base arrière avec un premier ballon pour le Cardinal qui essaie de faire une passe pour casser la ligne, ce qu'il fait dans l'axe avec Davitashvili, il a 30 mètres, il avance Davitashvili, ah, il y avait 2-3 solutions devant lui, il a préféré tenter de dribbler, il va perdre le ballon et derrière on va faire une faute, la faute de Tamar Zvetlin, l'international slovène, à 25 mètres de la cage de Paul Delecroix, le portier dijonnais. Et donc tout le monde va se repositionner en position défensive du côté des Verts. Et les Dijonnais vont essayer d'attaquer côté gauche avec Moussa Fati, l'un des anciens joueurs du Puy-en-Velay, présent dans ce 11 dijonnais. Il y a Moussa Fati l'arrière gauche, il y a Ismaël Boulekcha à l'arrière droit, il y a Adel Lambessa à la création au milieu de terrain. Allez, un ballon récupéré peut-être côté gauche par Tierno Ballo qui se bat là justement face à Boulekcha et il va récupérer la faute. Allez, on est dans la moitié de terrain des Dijonnais. Ballo, Tierno Ballo récupère le ballon. Derrière, ça s'accroche entre les deux. Il se fait applaudir par Tchongval, Tierno Ballo par sa belle agressivité. Et l'arbitre va dire à Ismaël Boulekcha que c'est la dernière fois qu'il commet une faute de la sorte. Est-ce qu'on va tenter d'envoyer un ballon dans la surface de réparation côté stéphanois? Je n'ai pas l'impression pour le moment. Avec Maxime Bernauer qui a posé le pied sur le ballon, 4 minutes de jeu, 0-0. Aucune situation pour le moment des deux côtés. Ça s'observe, ça se regarde. Et on va jouer ce ballon court, essayer d'aller vers la droite. On est toujours dans la moitié de terrain des Dijonnais. Attention qu'il presse là Kevin Pedro. Il n'a pas de solution. Il va repasser derrière. Un ballon un peu difficile là pour Julien Le Cardinal, pressé par les attaquants bourguignons. Il va repasser dans la surface avec Gauthier Larsonneur. On temporise. Pas de stress apparent quand on a le pied sur le ballon. On est toujours avec Gauthier Larsonneur qui va allonger et qui va trouver côté droit. C'est bien fait de long de ligne de touche. Kevin Pedro. On va essayer de remonter le jeu. 1-2 entre Pedro et Davitashvili. Et Pedro qui est passé en dribble. Il va décaler côté droit. Allez, on est à 30 mètres. Davitashvili. Il est entré de la surface. Il va décaler encore Cardona peut-être pour un centre. Le centre de Cardona, c'est dévié. C'est un premier corner. Allez pour les Verts. 4 minutes de jeu. Toujours 0-0. C'est bien remonté. Ça part de Larsonneur. Au pied dans sa surface de réparation, on trouve Pedro, l'échange avec Davitashvili, on décale Cardona, le centre qui est dévié et Zuriko va nous effectuer ce premier corner de la rencontre pour les Verts. On a comme d'habitude Cardona, Ballo qui rôde dans les 6 mètres avec également Kevin Pedro. Ils sont 3 joueurs au point de pénalty avec Tchongvai, avec également Zvetlin et Swahib Nahir, je crois. Les deux bras levés de Davitashvili, c'est côté droit, ça va être sortant, c'est parti vers le point de pénalty, la tête d'un Stéphanois, ça navigue dans les 6 mètres, et les deux points de Paul Delacroix qui dégage tout ça, il y a eu faute sur Paul Delacroix, non, hors-jeu finalement, signalé par l'arbitre de touche, hors-jeu sur cette première tête stéphanoise qui a dévié le ballon dans la surface, 5 minutes de jeu, toujours 0-0, dans un début de rencontre plutôt tranquille, hein, Rodolphe et Joris, du côté un peu des deux équipes. Hein.
3: Ouais, non, pas grand-chose à se mettre sous la dent, les Stéphanois qui sont pour le moment en bloc, quand même assez haut hein, comme on a vu sur les deux premières rencontres, même si j'ai quand même la sensation qu'ils vont moins chercher que lorsque c'était à domicile face à Clermont et Grenoble. On les laisse plus venir les Dijonnais.
4: C'est vrai qu'il n'y a pas un pressing impressionnant du côté des Verts. On essaye de les aspirer, peut-être, ces Dijonnais.
0: J'en profite au passage, Jérémy, pour vous souhaiter le bonjour de Coralie de l'école de l'Athlète. Petit coucou à mes élèves du CE2CM. On se retrouve pour la rentrée demain. Aïe, ça, c'est un message direct. Hein. Nino, 4 ans, qui prend ainsi qu'il y a 4-0 sur le WhatsApp de ici Saint-Étienne Noir. Et enfin, Patrick qui vous dit que pour moi, Davitashvili n'a pas l'intelligence de jeu de Jakob Breum. On va voir ce soir. Effectivement, c'est l'une des interrogations de ce soir.
4: Oui, il y a concurrence à ce poste-là, Zuriko Davitashvili, c'est intéressant et c'est à lui de nous prouver qu'il est là, qu'il est bien là. Il est titulaire lors d'un dernier jour, à l'approche d'une fin tout du moins de Mercato, il est titulaire, il devrait rester normalement Zuriko Davitashvili. Donc à lui de le faire comme il le fait d'ailleurs depuis le début de saison. Hein. Performance Zuriko Davitashvili à chaque fois qu'il est rentré. Ou Kevin Pedro qui se fait chipper le ballon au milieu de terrain alors qu'il tentait de percer côté droit. Les Stéphanois récupèrent tout de suite et on reste au milieu de terrain. On va essayer de construire. Toujours pas d'occasion à se mettre sous la dent. 7 minutes de jeu 0-0 dans cette quatrième journée de Ligue 2. Avec les grands gestes de Yann Catrault qui demande là à Tamar Zvetlin d'essayer d'y aller un peu plus dans la percussion. Zvetlin préfère temporiser, repasser derrière. Un bloc compact hein, au milieu de terrain construit par les Dijonais, avec Max Bernauer qui dézone un petit peu de son poste de latéral gauche pour venir aider ses milieux de terrain dans l'axe. On essaye d'aller côté droit, mais c'est bloqué hein, pour l'instant. Il n'y a pas beaucoup d'espace laissé. Il n'y a pas eu de profondeur trouvée par les Stéphanois face à ce bloc compact mis en place par Baptiste Ridira, l'entraîneur de ce promu bourguignon. Et donc on fait tourner et on a trouvé un petit espace. Allez, côté droit avec David Tajuli qui a un peu d'espace pour percuter. Il envoie en profondeur dans la surface Cardona. Il n'y a pas d'enjeu, le centre t'a provoqué tout seul, point pénalty. Il va décaler ballon, oh, c'est trop long et ça va sortir peut-être aussi maintenant. Ballon récupère côté gauche. Allez, ballon, le centre entrait pour Bernauer avec David Tajuli. Le 1-2 et c'est récupéré par les Dijonais qui vont pouvoir se dégager. La mauvaise passe, dommage de Boakye dans le dernier geste. Il aurait pu tirer. Mais c'est un peu comme la semaine dernière dans cette situation-là. Il était même plus proche la semaine dernière au point de pénalty. Peut-être qu'il y a eu une hésitation, un doute au moment de frapper pour Boakye. Il a préféré décaler Ballot côté gauche et sa passe n'était pas bonne. Un peu trop longue pour Tierno Ballot. Mais c'est vraiment la première situation intéressante trouvée par les Verts qui récupère une touche côté gauche vers le poteau de corner avec Max Bernauer. Il est pris par deux joueurs. Il va sortir à côté de lui avec Ballot. On joue petit périmètre. On ressort un peu en retrait à 30 mètres avec Tchongva et on va repasser dans l'axe. Tous les Dijonais sont dans leurs 30 derniers mètres. On essaye de trouver la faille. On va côté gauche. On ça joue bien avec Boakye. Entrée de surface. Le centre de Boakye. C'est récupéré par Ballot. Toujours à nos la surface. La frappe de Ballot. C'est pas assez fort. C'est dévié par un Bourguignon qui relance le ballon tout de suite à 30 mètres sur les Verts. Et on va encore décaler côté gauche. Entrée de surface Boakye avec l'appel de Ballot devant lui. Le centre de Ballot qui est dévié encore une fois. Ça lui revient dans les pieds. On est au poteau de corner côté gauche. Grosse pression des Stéphanois avec Boakye qui tente de passer face à deux joueurs de Dijon. Il est pris. Boakye. Est-ce qu'il va récupérer ce ballon? On s'attaque dans tous les sens. Et c'est les joueurs de Dijon qui récupèrent. Mais ils nous rendent tout de suite le ballon. Ils le relancent à 40 mètres de leur cage. La belle situation pour les Verts là, avec une percée de Cardona côté droit, centre entrée pour Boakye. Malheureusement, dans son dernier geste, il a voulu une passe pour Ballot et sa passe était mal ajustée alors qu'il aurait pu frapper Augustin Boakye. Le ballon est redonné au milieu de terrain là aux joueurs de Dijon qui vont pouvoir repasser derrière avec leur gardien et temporiser. Quel dommage hein, ce dernier geste d'Augustin Boakye. Il y avait clairement mieux à faire.
0: Ouais, d'autant plus sur risque. Il a même presque le temps d'essayer de prendre son temps, de savoir s'il y a encore un petit 4-6 secondes pour se dire est-ce que je dois la passer, est-ce que je dois frapper. Il n'y a plus trop sa passe.
3: Augustin Boakye, c'est souvent comme ça quand ça paraît facile. Là, il a une balle en retrait. Il y a Ballot qui se sent côté gauche. Quand ça paraît facile, et il manque de précision. L'autre fois, c'était à la finition. Là, c'est à la dernière passe. Mais ça veut pas dire qu'Augustin Boakye va pas décocher le frappe des 20 mètres et la mettre pleine lucarne, mais c'est vrai qu'il faut vraiment qu'il progresse là-dedans, Augustin Boakye, parce que c'est un très bon joueur, mais s'il veut devenir un grand joueur, je pense que c'est ces actions-là que ça se joue.
4: 10 minutes de jeu, toujours ce score de 0-0, aucun tir vraiment dangereux à signaler. Il y a eu cette frappe de Tierno Ballot juste après l'occasion avec Boakye, mais qui n'a pas passé les 2 mètres devant lui, ça a été contré par un défenseur, sinon les gardiens n'ont rien eu à faire. Et balle en possession des Dijonais là, qui essaye de faire tourner le bloc stéphanois dans sa moitié de terrain. Tentative de transversal. Attention là, ça passe dans le dos de Kevin Pedro sur notre côté droit, récupéré par Fatih qui va essayer de centrer le centre de Fatih au deuxième poteau. Ça passe devant tout le monde. Oh, et le contrôle porte-manteau dans ses 6 mètres de Maxime Bernauer qui relance au pied derrière à ses côtés avec Tierno Ballot. Ça a même surpris ce contrôle, je pense, Julio Tavares qui s'est dit qui n'a pas bougé. Et attention derrière, on relance un peu mal là, un peu de précipitation. On redonne le ballon à 40 mètres aux joueurs de Dijon qui vont se remettre dans une phase de construction avec peut-être Ndesi au milieu de terrain. Il est bien pris dans le rond central par David Tajuli, obligé de reculer avec Lenny Lacroix, l'un de leurs défenseurs centraux, avec Chouchan, un milieu de terrain défensif côté droit. Il lève la tête peut-être, attention avec Lambeza qui a pris le meilleur sur Bernauer. Il est à 20 mètres, il peut percuter, il va décaler côté droit pour un centre. Boulekcha, le centre qui est dévié devant lui par Swahib Nahir, et Nahir envoie le ballon en touche. On n'est pas loin du poteau de corner stéphanois côté droit. Ils nous proposent quelque chose, hein, les Dijonais, dans les possessions. Quelque chose qu'on n'avait pas forcément vu de la part des Clermontois et des Grenoblois. Ça me rappelle un petit peu le début de match à Sochaux. Je ne sais pas vous, messieurs.
3: De toute façon, j'ai l'impression qu'il va y avoir une AS Saint-Etienne version extérieure et une version domicile. À domicile, on a vu que les 5 premières minutes, les Verts commençaient tombant battant. Ça jouait très très haut avec un contre-pressing à la perte de balle qui était exceptionnel. On le voit moins ce soir à Dijon, on le voyait moins à Sochaux. Après, tout va dépendre du scénario de match, hein, je pense, pour les Verts. Hein. Si les Verts ont la chance de faire comme à Sochaux, de marquer un ou deux buts autour de la 20e minute, forcément que ça va leur faciliter la tâche pour la suite.
4: 0-0, 12 minutes de jeu. On est revenu dans la moitié de terrain des Dijonais, mais toujours une phase de possession pour les Bourguignons, côté droit, avec Boulekcha, avec Chouchane. Ils sont dans leur moitié de terrain, on les laisse construire. Hein. On préfère vraiment rester groupés défensivement. Et il y a un espace trouvé là, avec une belle transversale côté gauche pour Moussa Fati, leur arrière latéral gauche qui vient du Puy-en-Velay, bien pris par Kevin Pedro. Attention, il glisse, hein, Kevin Pedro. La pelouse est un peu humide. C'est pas le premier Stéphanois à glisser. Il y a eu Irvine Cardona il y a quelques instants. Faut faire attention à ces petits détails-là qui peuvent faire la différence. Et le ballon encore une fois dans les pieds des Bourguignons qui essayent d'avancer avec Lambeza qui a de l'espace. On laisse avancer Lambeza. Il y a Chouchane, attention, qui est tout seul côté droit avec Boulekcha. Ils sont à l'entrée de notre surface de réparation. Le centre de Boulekcha peut-être pour Tavares dans la surface. C'est dégagé de la tête par Julien Le Cardinal. Mais attention, là, c'est rendu ce ballon entrée de surface. Il y a Boakye qui se bat pour le récupérer. Il le reprend ce ballon. Augustine Boakye avec l'aide.

0: pas d'autre solution que de laisser le ballon. Il y a Tsung qui récupère un ballon côté gauche peut-être, alors qu'on pensait qu'il y avait faute. Il tente de centrer dans la surface pour Cardona. C'est imprécis, c'est récupéré par la défense bourguignonne.
1: Ah, dommage.
0: Et ouais, finalement, on a un premier quart d'heure assez équilibré, messieurs.
1: Ouais, c'est assez équilibré, à part les 2-3 minutes qu'on suivi cette passe de Boisquier, trois appuyés Pobalo. Les Verts ont mis une grosse pression et on sentait que Dijon buvait un peu la tasse, mais sinon depuis ils sont bien remis avec leur bloc médian, hein, les Dijonais. Ils jouent pas non plus trop bas, je trouve. Hein. Donc c'est plutôt intéressant ce qu'ils font. Au Vert aussi de profiter de ce bloc qui est peut-être moins bas que les autres semaines. Et on sait qu'avec la prise de profondeur de Thierno Ballo et de Cardona, ça peut aussi donner d'autres solutions à Stéphane.
0: C'est une équipe, disons, qui n'a pas encore gagné le moindre match, mais qui déploie un football intéressant. C'est ce que les observateurs bourguignons nous disent, avec un duo d'attaquants qui n'a pas été forcément efficace lors des premiers matchs. Ils ont d'ailleurs été remplacés, hein, tous les deux, remplacés devant par Tyrese Dong et par l'expérimenté Julio Tavares, transversal de Lenny Lacroix, le défenseur de Dijon, qui va directement en touche pour Kevin Pedro. Pas de risque. Le quart d'heure de jeu bientôt, toujours ce score de 0-0. Une belle opportunité pour les Verts, on le rappelle, avec un centre de Cardona en retrait depuis la droite pour Boisquier. Il avait de le choix, il avait de l'espace pour frapper, il avait la possibilité de servir en profondeur à ses côtés Thierno Ballo. Il a choisi Ballo, mais c'était imprécis dans la passe et ça a été récupéré par les joueurs de Dijon. Sinon, c'est tout ce qu'il faut signaler. Gauthier Larsonneur, qui a le ballon dans les pieds à l'instant même, n'a pas eu un seul arrêt à faire pour le moment. Et encore une fois, ils viennent nous gêner haut. Hein. On essaye de trouver une relance depuis notre surface de réparation. Il y a 4 Dijonais qui sont à l'entrée de celle-ci. Attention à Nahir qui est pressé. On joue vraiment petit périmètre. Hein. On prend vraiment alors des risques, je ne sais pas si c'est le terme, mais on a l'air serein dans cette gestion-là. Et on essaye d'envoyer là en profondeur côté gauche Thierno Ballo à la vitesse face à Boulekcha. Il prend le ballon, mais il le pousse un peu loin. Ça va sortir en dehors des limites du terrain. Et il y avait touche. Thierno Ballo avait poussé le ballon à la vitesse en le récupérant le long de la ligne. C'est sorti en 6 mètres, mais ballon était sorti avant en touche, estime l'arbitre. On est toujours dans la volonté de relancer proprement du côté des Verts. Et cette profondeur qui a fait tant mal à nos adversaires, à Geoffroy Guichard en tout cas, cette profondeur, on vient de tenter de la trouver avec Thierno Ballo. Mais pour l'instant, on n'a pas la clé de cette profondeur, hein, Joris.
1: Ouais, il y a trop d'imprécisions du côté de la Saint-Etienne sur ces longs ballons pour le moment.
2: Je n'oserais presque ajouter que c'est là où je trouve que l'absence en l'occurrence
1: de Jacob Bréhum, elle
2: est visible, je trouve.
1: Mais c'est aussi dû parce que je trouve que pour le moment on trouve pas trop nos deux milieux Boisquier, David Hachvili. Ils sont pas trouvés dans des zones où ils peuvent justement être à cette dernière passe, si ce n'est sur l'action où Boisquier a mal ajusté sa passe. Donc je pense qu'il va falloir qu'on les trouve un peu plus, parce qu'on a vu que les clés du jeu stéphanois se trouvaient sur ces deux joueurs offensif, mais un petit peu derrière les deux attaquants, et c'est eux qui faisaient souvent toutes les différences.
0: Et on essaye peut-être d'innover, hein, dans l'organisation collective pour mettre en difficulté les Dijonais. Là, pour l'instant, on était en 4-2-3, hein, avec Irvine Cardona seul en pointe, un Thierno Ballo à gauche. Le 6 mètres, là, le dégagement de Gauthier Larsonneur qui a trouvé tout de suite Irvine Cardona. Côté droit, il est à l'entrée de la surface de réparation. La défense de Dijon s'est bien regroupée, mais Cardona peut échanger avec David Hachvili, entrée de surface. Avec Zetlin, le 1-2 avec David Hachvili, il a dos au but, il peut pas frapper, il va décaler côté gauche peut-être Boisquier. Il y a un mur Dijonais devant lui, il a pas de solution, il va décaler à l'angle de la surface à gauche. David Hachvili avec le Cardona en profondeur. Le centre en tête, Cardona peut-être, c'est dans les pieds d'un Dijonais, c'était ras du sol, mais Boisquier se bat pour le récupérer, récupère le ballon pour penalty avec peut-être Zetlin, avec Chongvai peut-être pour une frappe, mais c'est tout ça dans un grand paquet, personne peut frapper. Les Dijonais parviennent à envoyer le ballon en dehors de la surface de réparation.
2: Bataille, hein.
0: C'est récupéré par les Verts. Allez, côté droit avec David Hachvili, mais son dribble est allé en touche. Encore une fois, c'est pas la première fois qu'on approche de la surface et qu'on vient s'embourber dans l'amas défensif dijonnais. Bon, on s'est battu, hein, clairement, oui, c'était dans l'envie, dans les intentions, tout est là. Mais on parvient pas à trouver ce petit espace.
1: Cette petite frappe, il manque toujours quelque chose, toujours une jambe ou parfois une passe mal appuyée qui permet pas aux joueurs en retrait de frapper. Ce que je trouve en revanche très intéressant, on en parlait tout à l'heure, c'est ce contre-pressing à la perte. Là, on voit que Boisquier vient récupérer un ballon dans la surface dijonnaise. Ça, c'est super intéressant. Ça veut dire que ça évite des courses aux défenseurs derrière. On évite un long ballon, donc on évite des courses. On peut aussi se projeter beaucoup plus rapidement. Donc les Verts, là-dessus, je trouve qu'en quelques mois d'Yann Catro, il y a vraiment une patte Catro là-dessus.
0: Toujours ce score de 0-0, 18 minutes de jeu. Faute au milieu de terrain de Nahir, qui était en retard, hein, au duel face à Tyrese Dong, le jeune attaquant de Dijon. C'était limite carton pour Nahir. Et on trouve de l'espace. Là, peut-être, avec un ballon en profondeur pour Cardona, entrée de surface. Hein, il peut

0: pas contrôlé ce ballon aérien donné, je crois, par Augustine Boakyeh. Dommage, on a essayé de trouver de la vitesse dans les enchaînements de passes et a envoyé Cardona en profondeur. Malheureusement, la passe était un petit peu trop aérienne pour qu'il puisse contrôler le ballon de la tête. C'est passé à 2 cm de son crâne et les Dijonais ont pu se dégager en touche côté gauche. Touche pour Max Bernauer. Allez, on reste dans la moitié de terrain des Bourguignons avec une touche pour Tierno Ballot qui va être pris par deux joueurs de Dijon. Et Boulekcha, leur arrière droit, peut se dégager. Il y a deux Dijonais contre cinq Stéphanois à la récupération dans le rond central, mais c'est Tavares, le Dijonais, qui fait la police et récupère ce ballon. Il y a une possibilité de transition pour les Dijonais avec Ndesi au milieu de terrain qui envoie en profondeur, peut-être donc dans la surface. C'est imprécis et ça va tout de suite dans les gants de Gauthier Larsonneur. Trop de précipitation dans le geste de Brandon Ndesi, le jeune milieu de terrain de cette équipe de Dijon, formé à Nancy notamment. Et les Verts sont partis à l'attaque. On a trouvé de l'espace côté gauche pour Max Bernauer. Il pouvait centrer, il l'a pas fait. Il repasse derrière avec Aaron Changvay, avec Tamar Zvetlin. On va essayer de contrôler et de trouver une faille collectivement dans cette moitié de terrain dijonnaise, pour l'instant compacte et solide. Max Bernauer à gauche, il tente d'envoyer en entrée de surface pour un centre. Tierno Ballot, c'est trop long. Tierno Ballot tente de tacler pour redresser le ballon, il ne le peut pas et ça sort une nouvelle fois en 6 mètres pour les Dijonais. 0-0, 20 minutes de jeu. Et toujours, ouais, ce constat dans l'approche finale de la surface, il manque encore un petit quelque chose à nos Stéphanois.
1: Ouais, bah là, cette action précise, on voit Max Bernauer qui fait un bon débordement côté gauche. Il y a Ballot qui fait plusieurs appels. Bernauer ne le sert pas, mais je pense qu'il est hors jeu, Ballot, et que Bernauer l'a vu, il ne le sert pas pour ça. Après, derrière, il le retrouve, mais c'est déjà un petit peu plus fermé. Les Dijonais étaient revenus, donc faut faire attention un petit peu à ses placements, parce que là, il y avait un vrai bon coup à jouer aussi.
0: Les Dijonais dans notre moitié de terrain. Désormais, ça tente de passer sur leur côté gauche. Mais il y avait Kevin Pedro, vigilant. Il a empêché le dribble de Lambeza face à lui. Les Dijonais récupèrent ce ballon et essayent d'envoyer un ballon en profondeur. Peut-être pour Dong, mais très très bien récupéré par Julien Le Cardinal, qui essaye de remonter très vite dans la moitié de terrain des Dijonais avec l'aide de Boakyeh. Il est bien pris, très bien pris Boakyeh. Pas de solution là. On va repasser derrière. Encore une fois, c'est bouché pour le moment. On ne parvient pas à trouver la faille dans le bloc défensif mise en place par les hommes de Baptiste Ridira. Toujours ce score de 0-0. Et des occasions franches, des situations très franches. Hein. Oui, il y a eu cette situation pour Augustine Boakyeh tout à l'heure. Le ballon en profondeur peut-être pour Cardona dans l'axe. Il n'y a pas d'enjeu, le drapeau s'est pas levé. Il va aller tout seul face au gardien. Il y a ballon en retrait, le centre pour ballon. Et ça fait but, ça fait
2: oui
0: un drapeau s'est pas, et oui,
2: oh là,
0: le ballon en profondeur qui est passé. Toute la défense de Dijon s'est arrêtée. Et pour la première fois, la profondeur passe et ça fait mouche tout de suite. Cardona envoyé dans la surface, ils sont deux contre le gardien et la patience d'Irvine Cardona,
3: ah, très bien
0: qui
3: joué, hein,
0: magnifiquement et intelligemment la donne à Ballot tout seul, qui n'a plus qu'à catapulter le ballon dans les buts vides. 21 minutes de jeu ici à Gaston Gérard, l'ouverture du score de la part de ce binôme qui fait des misères depuis le début de saison,
1: ah,
0: à toutes les défenses de Ligue 2.
1: C'est le second
0: Cardona
1: couvre
0: pour Ballot, ça fait 1-0.
1: C'est au second poteau qu'il est couvert, ouais. Cardona, c'est très mal joué de la part du Dijonais, hein, parce que là il part quasiment de son camp, Cardona, et il y a un très mauvais alignement et ça pardonne pas, hein, à cette vitesse.
0: C'est un défenseur de Dijon qui couvre tout, c'est ça, enfin un alignement,
1: ouais, c'est pas celui qui est sur Cardona, c'est
3: Boulekcha,
1: ouais,
3: le Boulekcha, droit,
1: ouais, je pense,
3: ouais, effectivement.
1: Et qui couvre tout et, ouais, surtout qu'il n'y a pas de danger immédiat dans son dos, donc là c'est une vraie erreur, hein, une vraie erreur défensive, tant mieux pour les Verts. Et après Cardona il joue super bien le coup, Ballot aussi de suivre comme ça, mais j'adore moi les attaquants qui sont altruistes. Je pense à Cardona, il marche sur l'eau, il peut se dire, ah, je peux ajouter un but à mon compteur. Bah non, il préfère la donner parce qu'il sait que c'est la meilleure solution pour être sûr de marquer, donc super.
0: Déjà la troisième passe décisive d'Irvine Cardona cette saison et le troisième but de Tierno Ballot. Des stats impressionnantes. Irvine Cardona, 4 buts, 3 passes décisives pour l'instant en 4 journées. Attention, le coup d'envoi a été donné. On envoie un long ballon entrée de surface de la part des Dijonais avec Lambeza, très bien pris par Kevin Pedro et par Changvai. Il est obligé de reculer en dehors de la surface, le meneur de jeu Dijonais, ils ont toujours le ballon, ils essayent de percuter peut-être avec Belon, l'un de leurs milieux de terrain axial, décalé côté droit. Boulekcha fautif donc sur l'ouverture du score des Stéphanois. On est tous regroupés, hein, dans nos 30 derniers mètres. Qu'est-ce qui vous fait sourire, la mission en studio?
3: Non, c'est pas ça. Je veux pas trop m'avancer. Il me semble que c'est Boulekcha. Je voulais pas non plus le balancer à l'antenne. Vous êtes dur avec ce pauvre garçon.
0: Ah, retard, attendez, vous avez dit
3: c'est lui. Oh. Je pense que c'est lui, effectivement, qui doit courir.
0: Ah, c'est courageux. C'est courageux.
3: Il a un petit mètre. Il s'oublie un petit peu, on va dire.
0: Mais non, mais c'est tellement gros,
3: ouais,
0: comme erreur,
3: ouais,
0: que
3: vrai,
0: vraiment toute
3: avec
0: la défense, ouais, de Dijon s'est arrêtée,
3: ouais,
0: net tout et tout le monde pensait qu'il y avait hors-jeu.
3: Ouais, hein. Je suis d'accord avec vous. Ouais,
0: et non, il n'y avait que deux joueurs qui couraient, c'était Cardona et Ballot. Ils se sont présentés tout seuls face au gardien. La passe en retrait de Cardona pour Ballot. Il n'y avait plus qu'à mettre le ballon dedans. Et donc ça fait 1-0 pour l'AS Saint-Etienne.
3: C'est quand même...
0: Et cette faculté, allez-y Rodolphe, ouais. Pardon, je vous ai coupé.
3: Non, c'est, je vais le dire, mais ça fait quand même du bien parce que au moment où on commençait à se dire, ah Dijon, vous voyez, il commence à poser des problèmes et puis paf, il y a cette petite erreur. Et l'AS Saint-Etienne sait en profiter tout de suite. Et aussi, je trouve qu'il y a une nouvelle force qu'on voyait pas la saison passée, par exemple. Il profite tout de suite.
1: Ouais, c'est vrai.
0: Ouais,
1: ça.
0: Complètement.
1: C'est vrai qu'on
0: attention
1: dit...
0: avec Bernauer là, qui a trouvé encore un espace en profondeur pour Cardona. Le contrôle, il est côté droit, il est à l'angle de la surface, il est un peu arrêté. Il va crocheter, revenir dans l'axe avec le pied gauche, le ballon dans la surface, peut-être pour Palot. Ah, c'est trop long finalement et ça va sortir en 6 mètres. Ah, ça y est, la profondeur là, on a réussi à la trouver du côté stéphanois avec Max Bernauer depuis son côté gauche. L'appel de Cardona et malheureusement, c'est dans sa dernière passe. Le centre en profondeur pour Ballot, ce n'est pas passé, c'était trop long. Mais oui, ce constat-là, toujours là. Hein. Moi, ça me rappelle énormément, encore une fois, Sochaux, hein, où les Verts, pendant. D'ailleurs, à quelle minute était l'ouverture du score à Sochaux, à peu près ? Ça, j'en ai pas le souvenir.
1: C'était 22, ouais, il me semble, 22e minute.
0: Je crois c'était à peu près la même chose. Hein.
1: Ouais, quasiment la même chose. Et bah, là, où on va voir si les Verts sont toujours aussi forts dans ce début de saison, c'est quasiment à chaque fois qu'ils avaient ouvert le score, ils ont réussi à appuyer là où ça fait mal et derrière se rendre le match plus facile. Mais en tout cas, on en prend un peu le chemin parce qu'ils ne s'arrêtent pas. C'est ça que j'aime bien. Il y a des saisons où on menait 1-0, on jouait avec la peur derrière. Là, on voit que tout de suite, on se remet à l'attaque.
0: Ça joue bien là et on envoie peut-être Ballot à l'angle de la surface côté gauche. Il est bien pris, il est obligé de reculer, de ressortir de la surface sur cette passe en profondeur de Max Bernauer. Bernauer encore avec Ballot, on combine entrée de surface. On envoie Ballot peut-être à l'angle de cette surface, 1-2 avec Chong Wai, avec Zveklin. Finalement, il est bien pris. On va pouvoir se dégager du côté dijonnais alors qu'un nouveau petit festival pyrotechnique là est en train de partir depuis le parquage stéphanois. C'était blanc et vert en début de rencontre. Là, c'est rouge et jaune pour continuer. Il y a encore une fois un espace côté droit pour Cardona qui peut centrer en retrait, il cherche Zveklin. Ah, c'est récupéré par la défense de Dijon et par Belon, mais à chaque fois là ça fait 3-4 minutes que sur le côté droit de Cardona ça passe comme dans du beurre. On a trouvé les solutions offensives pour écarter ce bloc du côté stéphanois. On va faire faute au milieu de terrain là, la faute de Chong Wai pour couper la tentative de transition. Le plus dur est fait donc pour le moment pour l'AS Saint-Etienne avec cette ouverture du score à la 22e signée Tierno Ballot sur une passe de Cardona. 1-0, 25 minutes de jeu.
3: Elle fait du bien celle-ci, une fois de plus. On sent que là maintenant on va pouvoir jouer un peu différemment et on voit l'entraîneur dijonnais qui demande à ses joueurs de réagir un petit peu, de réfléchir et de trouver une solution parce que là on est dans le dur, hein, forcément. On sent que la technique elle revient aussi, puis on sent qu'Irvin Cardona est voilà, en pleine forme. La confiance elle est là, ça se sent dans les appels, ça se sent dans les contrôles, dans sa vision de jeu. C'est bon ça.
0: Non mais a-t-on le Cardona peut-être le plus performant jamais vu à Saint-Etienne?
3: C'est vrai qu'on peut se poser la question,
0: à penser que
3: je suis d'accord avec vous.
0: On avait ce débat là dans notre émission 100% Saint-Etienne de ce lundi. Pour moi oui, enfin, en tout cas les statistiques sont folles, hein. 4 buts, 3
3: incroyable.
0: Passes décisives en 4 matchs, enfin, c'est incroyable quand même.
1: Ouais, non
0: avec
1: c'est
0: cette attention là, une perte de balle de Zveklin au milieu de terrain et ça a donné une balle de transition pour les Dijonais avec Lambesa entrée de surface. Oh, le très très bon repli de Chong Wai et de Nahir qui l'ont pris en sandwich, ils lui ont dit à Lambesa viens là au milieu de notre petit sandwich, on va t'écraser comme un petit morceau de jambon. Il est venu dedans tant comme un petit morceau de jambon ou comme un petit bout de l'Herdamer, comme vous voulez, le petit meneur de jeu de Dijon. Oh, il s'est fait, non mais vraiment la sensation de puissance dégagée par Nahir et par Chong Wai là pour récupérer ce ballon, c'était beau. Mais attention à ne pas commettre de perte de balle, c'est pas les premières de la part de Zveklin, hein, depuis qu'il porte le maillot stéphanois comme ça au milieu de terrain. Encore une fois, il est à la limite. Là, Zveklin servi au milieu de terrain. Finalement, il peut servir à ses côtés Augustine Boakye. On va tranquillement mettre le pied sur le ballon. Max Bernauer lève la tête. Tentative d'appel en profondeur encore de Cardona. Finalement, on se ravise. Et on joue côté gauche avec Augustine Boakye. Toujours un Cardona qui rôde là à la limite du hors-jeu pour essayer de perturber la défense dijonnaise. Il y a Kevin Pedro qui est monté côté droit. Finalement, on préfère temporiser. Et Max Bernauer a vu Kevin Pedro côté droit. Et il est hors-jeu. Le drapeau s'est levé pour Kevin Pedro. Dommage. Après, c'était quasiment du 3 contre 3 à l'entrée de la surface pour les Verts si Kevin Pedro n'avait pas été hors jeu. 27 minutes de jeu, toujours ce score d'1 à 0. Et c'est rassurant aussi. Alors oui, ma métaphore était nulle, hein, avec le sandwich et le jambon. Mais c'est rassurant de savoir qu'en cas de perte de balle comme ça, on a pour l'instant, depuis le début de saison, une assise défensive ultra performante.
1: Et puis cette solidarité, moi c'est ça que j'aime bien voir. Zveklin qui perd un ballon et derrière il est tout de suite récupéré par ses coéquipiers, donc ça c'est plutôt positif. Et après, forcément, quand tout va bien, on a la sensation que tous les petits gestes sont mieux faits, les erreurs sont plus vite comblées. La saison passée, peut-être que cette action, alors, elle finit par une frappe. Là, cette fois-ci, il y a des signaux positifs et ça, c'est sûr qu'il faut en profiter et qu'il faut surfer dessus.
0: Le centre dijonnais depuis la gauche avec Fatih, un peu d'espace le centre, beaucoup trop long, ça va sortir en 6 mètres pour Gauthier Larsonneur. qui encore une fois n'a pas eu un seul arrêt à faire, hein, Gauthier Larssonneur. Ouais. Ça fait maintenant 120 minutes qu'il n'a pas eu un arrêt à faire, parce qu'il n'en a pas fait non plus contre Grenoble, je crois. Et c'est le signe d'une équipe stéphanoise solide sur ses bases. Canon fait plus dur ici à Dijon avec ce but signé Tierno Ballot à la 22e sur une combinaison très belle avec un ballon en profondeur pour Cardona et un mauvais alignement défensif de la part des Dijonais. On a su en profiter. Et Kevin Pedrois, qui tente d'envoyer en profondeur Cardona. Il n'y a pas de hors-jeu, mais cette fois, c'est le gardien de Dijon qui a anticipé. On a compris peut-être que du côté Dijonais, il fallait qu'un gardien joue un peu plus haut pour contrer et pour intercepter tel un libéro ces ballons en profondeur pour Cardona. Et en plus, le constat est fou depuis l'ouverture du score. Ça va faire 8 minutes. Et depuis 8 minutes, on a l'impression que la tactique stéphanoise est simple. C'est on a le ballon, on cherche Cardona en profondeur. Et ça a failli passer encore depuis l'ouverture du score. Yervin Cardona, l'homme en forme, l'un des hommes en forme de cette AS Saint-Etienne qui pour l'instant est à la recherche de sa 4e victoire en autant de rencontres depuis le lancement de cette nouvelle saison de Ligue 2. Le ballon dans les pieds des Dijonais là qui essaye de combiner dans notre moitié de terrain. Ils sont côté gauche, ça combine bien avec Ndézi en traite de surface. Attention, on va mettre, il a un espace et la frappe est déviée juste devant lui par Swahib Nahir qui est venu mettre son pied en opposition pour lui dire non, ça passera pas. Le ballon est relancé loin par Swahib Nahir, récupéré par les Dijonais sur leur côté droit. Il reste dans notre moitié de terrain. Les joueurs de Baptiste Ridira debout sur son banc, tout comme Yann Catro, debout depuis le début de la rencontre, le coach stéphanois. Ballon toujours dans les pieds des Dijonais, on préfère les attendre dans nos 40 derniers mètres, rester compact avec un premier pressing effectué par Yervin Cardona. Le ballon dans les pieds de Chouchane pour Dijon côté droit. Yann Catro qui, avec de grands gestes, fait signe à son bloc, commence diriger sur la pelouse. Ballon en profondeur, peut-être dans le dos de Chang Vai, entrée de surface. Il est vigilant de la tête, Chang Vai. Et boum, Tierno Ballot peut se dégager. Mais attention, allez, il rend le ballon tout de suite au Dijonais. Récupère le ballon à 40 mètres. Un peu de précipitation dans cette relance. Et le bloc défensif stéphanois reste en place. On attend ces Dijonais, clairement, avec Boulekcha côté droit. Et encore une fois, Chang Vai qui vient couper la tentative de passe. Attention, on se relance un petit peu mal face au positionnement haut des Dijonais. Ça fait trois fois au moins que Chang Vai vient couper comme ça des tentatives de passe dijonnaises en profondeur. Toujours très présent la sentinelle du milieu de terrain pour le moment. Ballon dans les pieds encore une fois des Dijonais. On les attend vraiment dans nos 30 derniers mètres avec Ndézi au milieu de terrain. Il va aller côté gauche avec Fati. Il n'y a pas d'espace. Ils sont obligés de repasser derrière au niveau de la ligne médiane avec Quentin Bernard, leur capitaine et défenseur central. Aller pressé par Cardona. On va en profiter pour faire ressortir un peu notre bloc du côté des Verts. Oui, Tierno Ballot. Là, il s'est fait avoir par le dribble de Boulekcha. La faute est sifflée contre lui. On demande un carton du côté du banc Bourguignon, il n'en est rien pour l'arbitre. Et on repart dans une phase de possession du côté des Dijonais. Pas de pressing foldingo du côté des Verts. Vraiment, cette... Bah non, mais c'est le cas. On est en position basse, on attend groupé.
3: Intelligemment. Pour l'instant, les Verts sont intelligents. Et ça, franchement, une fois de plus, c'est quelque chose qu'on n'avait plus l'habitude de voir. Gestion intelligente.
1: Ouais, et puis le pressing, il faut... c'est pas... Le pressing, on ne peut pas le faire pendant 90 minutes. Il faut le déclencher ensemble. Il y a des moments où il faut aussi savoir faire le dos rond, attendre un petit peu plus bas. Et je trouve que les Verts, ça va, ils ne sont pas non plus trop bas. On est sur un bloc aussi médian bas quand on défend, donc c'est plutôt intéressant parce qu'à 3 temps de bas, par contre, on peut s'exposer aussi à des frappes lointaines et parfois on sait que sur des équipes un peu plus faibles, c'est ce qui peut faire la différence.
0: Les Dijonais, encore une fois, qui essayent de trouver une solution. Ils sont à 30 mètres de notre cage. La ligne défensive stéphanoise est à l'entrée de la surface avec Lambeza qui tente de percuter. Il est très bien pris. On va essayer de partir en contre tout de suite du côté des Stéphanois. Finalement, on est repris. Il y avait une tentative de prise de vitesse de David Tajvili. Fou furieux, ça a failli passer dans cet échange avec Cardona. Et tout de suite se remettre en position. Ce que l'on fait avec un Cardona qui vient prendre la place de David Tajvili pour combler les espaces côté droit. Et les Dijonais, encore une fois, avec le ballon. Ils vont aller côté droit. Ils sont à 30 mètres avec Boulekcha. Il va aller au duel face à Bernauer. Le centre, il a glissé. Boulekcha, oui, c'est fait mal en retombant. Attention, l'ancien joueur du Puy Foot s'est récupéré par les Verts avec Max Bernauer. Et on va intelligemment, avec une transversale de la part de Bernauer, trouver côté droit Kevin Pedro. Et ça y est, notre bloc remonte. Fin de la phase de possession, en tout cas pour l'instant, des Dijonais qui n'a strictement rien donné. Ça aussi, alors oui, c'était pas spectaculaire. On n'a pas fait des waouh, on n'a pas perdu nos voix, mais constater qu'on peut laisser le ballon pendant 5 minutes à un adversaire sans rien concéder.
3: C'est surtout, je pense que c'est surtout particulièrement frustrant pour les adversaires parce que vous essayez de créer quelque chose et vous n'y parvenez pas. Vous tombez sur un mur. Vous allez à droite, au centre, sur le côté. Et au bout d'un moment, ça l'a pesé dans les têtes et dans les jambes, bien sûr, mais dans les têtes aussi, je pense.
1: Et les adversaires de l'AS Saint-Etienne doivent se dire à chaque début de match, faut retarder au maximum l'ouverture du score parce que Bah, ils savent que l'AS Saint-Etienne derrière va pouvoir plus gérer, ne va pas être obligé de se jeter devant à l'attaque. Et du coup, c'est ce qui se passe là du côté de l'AS Saint-Etienne. Donc il y a moins d'espace défensivement parce que les Verts ne sont pas obligés de jouer très très haut. Donc c'est vrai que c'est le scénario idéal pour l'AS Saint-Etienne et pas du tout idéal pour le coup pour le Dijon FCO.
0: 1-0 pour les Verts, on le rappelle, le but à la 22e, signé Thierno Ballot, 33 minutes de jeu ici au stade Gaston Gérard, et les Verts ont repris la possession du ballon là depuis quelques instants. Une faute dijonnaise au milieu de terrain sur Tamar Svetlin, un Dijonais en retard sur lui, et cette sensation, plus qu'une sensation hein, puisque ça se confirme quand même depuis le début de la saison, de solidité collective de cette équipe stéphanoise. Autour de sa défense évidemment, autour de Julien Le Cardinal, son capitaine. Avec Chong Vai qui va trouver côté gauche Augustine Boakye. Il a un peu dézonné, tel un latéral gauche, l'international ghanéen, pas de solution. Mais encore une fois, on ne se précipite pas, on aspire cette équipe dijonnaise et on va essayer d'aller trouver des espaces de l'autre côté à droite. On franchit la ligne médiane avec Cardona, il a un peu d'espace, il a vu l'appel en profondeur de Kevin Pedro. Il va aller face au gardien, allez Kevin, la frappe, oh, l'arrêt de Delecroix qui sort ce ballon alors qu'il y avait ballon en retrait tout seul visiblement. Oh, la prise de vitesse de Kevin Pedro. Là aussi, ça semblait anodin. Ouais. On trouve un espace côté droit avec Cardona et la prise de vitesse de Pedro qui prend tout le monde. Mais comme s'il courait 20 km/h plus vite. Et malheureusement, il préfère tirer ras du sol. C'est très bien arrêté par le portier Bourguignon. Alors qu'il y avait peut-être la solution. Thierno Ballot encore une fois en retrait. Nouvelle grosse situation pour les Verts. Et on est encore une fois à l'attaque avec une transversale vers la gauche pour Bernauer qui envoie dans la surface Ballot. Le centre entrée de Ballot pour Cardona. Ah, c'est imprécis et ça va passer de l'autre côté. Il y avait hors-jeu de toute façon pour Cardona, je crois, sur le centre. Cardona avait piqué premier poteau. Ballot voulait le servir au second. Oh, l'occasion énorme pour Kevin Pedro. Y avait-il cette solution Ballot? Ça semble pas évident comme ça, oui. Vitesse réelle. En tout cas, l'arrêt était là de la part du gardien.
1: Elle y est, la solution Ballot. Franchement, j'ai pas envie de lui en vouloir ce coup-là à Pedro parce qu'il est excentré. Il a les défenseurs à ses trousses. Bah là, on va mieux le revoir parce qu'on l'a ralenti. Il peut, hein, si vraiment il lève la tête, il peut le voir, mais il est focus sur son ballon, il a les pieds dans les yeux sur les chaussures, franchement c'est compliqué.
3: 21-21.
0: Ballon récupéré par les Dijonais, attention, ils sont dans notre surface de réparation avec Ndezi qui va peut-être se retourner pour frapper la frappe d'Ndezi. Alors, prend ce ballon là et qui le repousse. La première frappe cadrée des Dijonais de la part d'Ndezi. Un ballon perdu au milieu de terrain. Les Dijonais qui vont faire faute là sur la relance, on va pouvoir se dégager. Et Ndezi qui arme une frappe du droit, ça prend la direction de la lucarne opposée de l'Arseneur et il se couche sur le ballon pour le dévier. Première intervention depuis 2 heures, sans exagérer, pour Gauthier l'Arseneur, et elle est propre. Le premier danger sur la cage des Verts, mais pour l'instant le score est toujours d'1-0 pour nos Stéphanois.
3: Merci Jérémy d'avoir attendu cette action dijonnaise. 1-0, à tout de suite.
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3: Avant de repartir du côté de Dijon, vous dire que Alain nous salue de Saint-Leu sur l'île de la Réunion. Jérémy, 21h23, et les Verts qui mènent du côté de Dijon 1-0.
0: 1-0, le but de Thierno Ballot à la 22e minute. Attention à cette première grosse occasion dijonnaise. À l'instant, une frappe de leur milieu, Ndizi, bien sortie par Gauthier l'Arseneur. Le tout qui est déclenché par une perte de balle un peu évitable hein, au milieu de terrain. Ballon encore une fois en profondeur des Dijonais avec Chouchane au milieu de terrain qui tente d'envoyer Dong, mais c'est trop long, c'est directement dans les gants de Gauthier l'Arseneur. On les sentait en maîtrise, on les sent, ils sont en maîtrise hein, globalement les Verts. Mais dans le football, tout peut arriver très rapidement. Il ne faut pas que cette assurance se transforme en excès de confiance, qui n'a pas l'air d'être le cas. Hein.
3: C'est juste une
0: pensée de ma part, mais c'est loin d'être le cas sur la pelouse. Et allez, on va essayer de trouver des espaces là avec Chong Vai qui va décaler côté gauche Thierno Ballot. On est au milieu de terrain, il y a la montée de Bernauer devant lui, la défense de Dijon se regroupe. Thierno Ballot va avancer avec Max Bernauer, on va pas pouvoir aller bien plus vite. La défense de Dijon est bien groupée dans ses 20 derniers mètres, alors on va temporiser avec Chong Vai, avec Boakye dans ce petit périmètre à gauche, essayer de trouver un petit espace. Max Bernauer qui va perdre le ballon et attention à cette phase de transition pour les Dijonais avec Lambeza servi au milieu de terrain, très bien pris par Boakye et par Swaim Nahir. Les Dijonais sont obligés de mettre le recul frein et de repartir dans leur milieu de terrain avec Quentin Bernard qui tente de lever la tête d'envoyer un ballon en profondeur dans le dos de Bernauer. C'est bien couvert par Max Bernauer. Et attention, on va reperdre le ballon à la récupération. Tierno Ballot se bat, ça sort en touche, on repère ce ballon-là. C'est dommage des fois dans la récupération de balles des Stéphanois, on a le sentiment que les pertes de balles, il y a des pertes de balles qui peuvent être évitées quand même.
1: On se précipite un petit peu trop parfois, on veut trouver la solution la plus offensive alors que parfois il ne faut pas avoir peur de faire un tour aussi pour que ça se décante.
0: Alors que le parquage Stéphanois, vous l'entendez, donne de la voix. Ballon profondeur des Dijonais, encore une fois avec leur défense. C'est trop long, ça va dans la surface de réparation de Gauthier Larsonneur. Tranquillement, il va prendre ce ballon, il va attendre que l'attaquant de Dijon vienne le presser. Ça ne plaît pas aux Dijonais d'entendre que le parquage Stéphanois fait plus de bruit que sûr. Tout le stade.
1: C'est sûr qu'on entend ça chez soi, ça ne doit pas être très agréable.
0: Attention, on a encore une fois perdu un ballon dans notre moitié de terrain. Il y a de l'espace pour les Dijonais avec Belon. Le ballon en profondeur, peut-être pour Sourcagne. Il n'y a pas d'enjeu de face à l'arceau et ça fait un partout. La boulette défensive de la part des Verts, parfaitement exploitée par les Dijonais. Et cet amour de ballon en profondeur ras du sol pour Sourcagne qui transperce toute notre défense. Et il n'a plus qu'à ajuster Gauthier Larsonneur au point de pénalty. Il l'ajuste en tirant sur le côté gauche de l'arceau, quasiment ras du sol là aussi. Ça fait un partout. Dans cette rencontre, l'égalisation dijonnaise. On perd la balle sur le côté droit de notre défense. On laisse un peu d'espace au milieu de terrain pour s'organiser. Et derrière, on n'est pas forcément en marquage sur Sourcagne qui était monté aux avant-postes. Swain Nahir qui tente d'intercepter avec un tacle, ça ne passe pas. Bon, et ben les compteurs sont remis à zéro, les gars. Ça fait un partout dans cette rencontre de la quatrième journée de Ligue 2.
1: On parlait tout à l'heure de dépassement de fonction pour Kevin Pedro qui s'en est allé défier le gardien dijonnais. C'est exactement par le même biais que les Dijonnais ont fait la différence. Sourcagne qui fait l'appel, c'est pas censé être sa zone, hein. Il fait l'appel en plein axe entre les deux défenseurs centraux. Personne le suit au milieu de terrain. Du côté des défenseurs centraux, on se regarde un petit peu et finalement il s'en va ajuster Larsonneur. Il y a une erreur défensive. Déjà, je trouve que le porteur de balle est pas serré assez vite. Et Sourcagne, pour le coup, il doit être suivi. Au moins suivi ou au moins géré par la défense centrale. On peut pas le laisser pénétrer comme ça dans la surface sans vis-à-vis.
0: Comme s'il y avait eu un petit relâchement là en l'espace de quelques minutes là, pour le du coup, côté de la SS.
1: Petit oubli, c'est pas grand chose, mais le haut niveau, ça paye cash. Hein.
0: Et ben on va voir comment va réagir cette équipe stéphanoise. C'est finalement la première fois qu'après 40 minutes de jeu, elle se retrouve avec un adversaire qui lui tient tête. Ce que fait cette équipe dijonnaise. Ballon en profondeur peut-être pour Tierno Ballot côté gauche. Il y a hors-jeu. Là, le drapeau s'est levé, servi par Augustine Boakier. On le disait, hein, cette maîtrise stéphanoise, a-t-on cherché un peu trop la maîtrise en laissant ce ballon là? Encore une fois, c'est une perte de balle sur un côté, c'était pas forcément la première, il n'y avait pas eu de conséquences et ni même d'action importante pour Dijon, mais il n'en a pas fallu énormément. Il y a eu la frappe d'Endesi 5 minutes avant, sauvée par Gauthier Larsonneur, et derrière cette égalisation de Samy Sourcagne, leur milieu de terrain qui a parfaitement percuté. Et ouais, ça fait de longues minutes maintenant qu'on a du mal à trouver des solutions du côté des Verts. On cherchait d'avant tout à être solide. Attention au Dijonais, encore une fois, l'attaque avec un centre de Boulekcha. Le très beau tacle sur le côté droit au poteau de corner de Tierno Ballot pour récupérer ce ballon. On va pouvoir se dégager. Essayer pourquoi pas de trouver une phase de transition là avec un 1-2 très intéressant entre Boakye et David Ajuili. Les côtés gauche, David Ajuili, il est bien pris, il va obtenir la touche légèrement dans la moitié de terrain des Dijonais. Mais ouais, enfin ça fait longtemps qu'on n'a pas vu finalement un David Ajuili, même un Augustine Boakye, un Tamar Zetlin dans l'organisation.
3: Ouais, c'est vrai. Hein.
1: Ouais, c'est sûr, mais j'ai envie de vous dire que je suis presque content de cette égalisation parce que je trouve que l'AS Saint-Etienne, depuis le début de la saison, elle a jamais été trop mise en difficulté. Et quoi qu'il arrive, il va y en avoir des difficultés dans cette saison. J'ai envie de les voir réagir un peu les Verts, d'être parfois malmenés dans cette Ligue 2. Ça a été trop peu le cas dans ce début de saison. On sait qu'il y a une grosse affiche face à Montpellier qui arrive. Il faut qu'on soit aussi capable de faire la différence dans des moments un peu plus compliqués. Il y en a un aujourd'hui à Dijon, à voir comment les Verts vont s'en relever.
0: Vous aimez la difficulté, Joris.
1: C'est ça, moi je suis quelqu'un.
0: Ça ne vous intéresse pas.
1: J'aime pas quand c'est facile, exactement.
0: Allez, corner obtenu par les Verts. Justement, juste après cette égalisation dijonnaise, il reste 2 minutes 30 avant de basculer dans le temps additionnel de cette première période. Corner obtenu par par Max Bernauer notamment. Ça tentait de combiner pour trouver un espace, ça a été dévié par un Dijonais en corner. Ça va être entrant le pied droit de Zuriko Davitashvili. On a Svetlin qui a lui proposé une solution. On a toujours Ballot et Cardona évidemment dans les 6 mètres. On a Nahir le Cardinal, Chong Vai autour du poteau de corner. On connaît maintenant la tête de Chong Vai qui a fait mouche le week-end dernier. C'est parti pour Davitashvili, va point de pénalty. Cardona qui tente de la dévier. Ah, finalement il peut pas toucher ce ballon. C'est dégagé en dehors de la surface de la tête par les Dijonais. Ça vient sur Bernauer qui a tenté de frapper. La frappe, elle est cadrée. C'est dans les gants de Paul Delcroix, le portier bourguignon. Elle était soudaine cette frappe. Allez, à 25 mètres de Max Bernauer. Elle était sèche, elle était allée à 50 cm du sol et il s'est parfaitement couché dessus, Paul Delcroix, le portier expérimenté de cette équipe de Dijon, hein, 37 ans, passé notamment par Niort, par Annecy, par Châteauroux. Et les Verts ont proposé quelque chose sur ce corner, encore une fois. Des situations sur coup de pied arrêté intéressantes depuis le début de la saison. On récupère un ballon au milieu de terrain là, avec Kevin Pedro qui se retrouve dans une position de numéro 10. Que fait ici Kevin Pedro? Et bien, il se fait ceinturer totalement par Belon sur ce dribble. Bah, vraiment c'était caricatural là. Le pauvre Belon, il s'est fait avoir par le dribble. Il était au sol, il a accroché le maillot ou le short de Pedro. Et Kevin Pedro s'est arrêté en le toisant un petit peu. Carton jaune pour Paul Belon, le premier de la soirée. Le jeu est arrêté, le temps de noter le nom du joueur averti sur le petit carton de l'arbitre, Monsieur Millot. Il écrit un peu moins vite que vous ne tapez sur l'ordinateur, je crois. Je ne sais pas si c'est vous, Rodolphe, ou vous, Joris. Hein, ça
3: c'est peut-être un mélange des deux. On est à égalité, on partage un petit peu les claviers.
1: Un partout.
0: Allez, on essaye de trouver en profondeur Cardona côté gauche, à l'angle de la surface. C'est le bon contrôle de Cardo qui va aller centrer peut-être le centre deuxième poteau. Ouais. C'est dévié de la tête et dégagé par Quentin Bernard, entendu, récupéré.
3: Oui, c'est Cardo maintenant.
0: Non, j'ai pas entendu.
3: Il l'appelle Cardo maintenant, ça y est.
1: Ouais, c'est son copain.
3: C'est son nom. Cardo, allez. Parti.
0: Je peux prendre des initiatives ou
1: oui,
0: pas.
1: Il faut
0: non,
1: que vous preniez des initiatives.
3: Cardo le ballon. Donc.
0: Allez, donc ballon, ce centre d'Irvin Cardona, numéro 7, né le 8 août 1997, sans doute dans le Vaucluse, hein, qui n'a rien donné. Irvin Cardona, qui a un frère hein, d'ailleurs, un petit frère, Irvin Cardona. Voilà, je peux en dire un peu plus sur lui, hein, si vous voulez que je sois plus explicite.
3: Montagnier,
0: oui. Avec de très jolies chaussures, un peu blanches et roses pour Irvin Cardona. 2 minutes de temps additionnel, on rentre dedans, les Dijonais viennent de se dégager. Et allez, toujours un partout. On va essayer de se créer une dernière situation avant de retourner au vestiaire. Il y en a eu une il y a quelques instants avec cette frappe de Max Bernauer. Maxime Bernauer, pardon. Maxime Bernauer qui tente d'envoyer avec un extérieur du pied en profondeur le long de la ligne de touche gauche. Berlot, le ballon qui rebondit dans le dos de Tierno Ballot alors qu'il était sur le point de passer son défenseur. C'est récupéré par les Dijonais qui peuvent se dégager, nous rendre le ballon au milieu de terrain. On est en phase arrêtée là du côté des Stéphanois. Le Cardinal a dans les pieds, il demande du mouvement, il voit peut-être une transversale et un appel côté gauche de la part de Max Bernauer qui est passé. Allez Max Bernauer, peut-être pour un centre, il y a Cardona premier poteau, le centre entrait pour Cardo. Oh, c'est trop court de la part de Bernauer et c'est dans les gants de Paul Delecroix. Il y avait un bel espace là côté dommage. Gauche pour Bernauer avec en plus deux joueurs qui se sont un peu chatouillés les maillots, ça veut rien dire, ils se sont accrochés, ils sont tombés au sol et du coup ça a créé cet espace pour Bernauer. Malheureusement il a tenté un centre à du sol pour Cardona qui n'a rien donné. Les Dijonais se dégage, mais on récupère tout de suite le ballon avec Kevin Pedro et peut-être un espace au milieu pour Boaki et il envoie en profondeur Irvin Cardona à l'angle de la surface côté droit. Il est très bien pris par la défense de Dijon, il est obligé d'aller vers poteau de corner, d'échanger avec David Tajuli. La passe entrée pour Boaki et la passe un peu imprécise et il y avait hors-jeu de la part de Zuriko. David Tajuli qui attention à bousculer un Dijonais là en rose plaçant. Ça va être quelle couleur pour le carton là sur ce geste d'humeur? Et c'est un jaune pour David Tajuli qui s'est laissé emporter par sa colère suite à sa perte de balle. Pourquoi s'énerver comme ça Zuriko Davitashvili? Il y a un amas de joueurs stéphanois autour de l'arbitre pour réclamer je ne sais quoi. Attention là à ce match qui a failli basculer.
3: Pour le coup,
0: il estime qu'il y avait faute sur lui.
3: Ouais,
0: Zuriko Davitashvili avec un pied qui a traîné sur son talon d'Achille.
3: Pas du tout, ça explique pas du tout.
0: Ah, et l'arbitre qui est revenu à la faute, tiens. En fait, il n'y avait pas hors-jeu. C'est l'arbitre qui a signalé une faute.
1: Oui, c'est l'arbitre assistant qui l'a signalé. Parce qu'en plus, ça peut être vraiment dangereux. Alors, je ne pense pas que ce soit volontaire, mais il lui marche sur le tendon d'Achille. Il y a une vraie faute. Hein. Donc, par contre, ça n'explique pas du tout la réaction de Davitashvili qui doit derrière contenir ses nerfs. Je pense qu'il y a un petit peu de frustration pour Davitashvili qu'on n'a pas beaucoup vu dans cette première mi-temps. Je pense qu'il est un peu frustré par rapport à ça. Et c'est vrai que cette faute, elle est un petit peu méchante. Après, il ne faut pas réagir.
0: Allez. Coup franc pour les Verts, le dernier. Le temps additionnel est terminé dans cette première période. C'est David Tajuli qui va le faire. On est à l'angle de la surface, vraiment à l'angle de la surface, côté droit. On aurait pu penser au pied gauche de Boaki pour un coup de pied rentrant. Ça va être le pied droit sortant de David Tajuli qui discute. Il met en place une combinaison avec Chong Vai qui est venu à sa rencontre. Ils ont discuté. Chong Vai va se positionner au point de pénalty. 5 Stéphanois dans la surface. Les deux bras levés de David Tajuli. C'est parti vers le premier poteau. C'est dévié par Chong Vai. On arrête de le croire. Ça revient. Et c'est à côté. Oh, mais pour peut-être le cardinal. Oh, l'énorme situation pour les Verts. Ça va être un 6 mètres et c'est la mi-temps. Sifflé par l'arbitre. Oh, le coup franc. Il était intelligemment joué. Un peu mi-hauteur de la part de David Tajuli. Et je crois que c'est Chong Vai qui nous fait cette reprise de volée, bien servi, bien ajusté cette reprise au premier poteau et au ras du sol. Paul Delcroix qui vient dévier le ballon et écarter le danger. Ça fait un partout donc à la mi-temps entre Dijon et nos Stéphanois.
3: 21h35, je suis ici Saint-Étienne Noir. C'est la pause à Dijon, les Verts et Dijon, un partout, à tout de suite.
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3: Le partage des points à la pause. Bien sûr, Jérémy Marillier, les Verts pensaient avoir fait le plus dur en ouvrant la marque par Tierno Balot. Finalement, ils ont été rejoints au cours de cette première période par les Dijonais. Ah, il y a quelques minutes de cela.
0: Ouais, effectivement, une ouverture du score stéphanoise à la 22e minute, signée Tierno Balot, égalisation. Allez, une dizaine de minutes de la mi-temps, hein, je crois, signée Chouchan pour cette équipe dijonnaise. Bah, ça y est, cette équipe stéphanoise, pour la première fois, bah, se retrouve vraiment tenue en échec par un adversaire dans cette Ligue 2. Il y a eu une maîtrise stéphanoise dans la première demi-heure, avec comme conclusion positive cette ouverture du score, ce ballon en profondeur pour Cardona sans entrée pour Tierno Balot. Et puis derrière, il y a eu 5 minutes encore, hein, où les Stéphanois ont réussi à trouver des espaces. Il y a eu cette grosse occasion pour Kevin Pedro, une frappe sortie par le gardien, et on a laissé le ballon aux Dijonais. Globalement, on les a laissés dans une phase de gestion qui était peut-être voulue, hein, de la part des Stéphanois, une volonté de rester groupé dans sa défense. Et malheureusement, bah, sur une perte de balle, un espace a été trouvé par les Dijonais, une passe qui a cassé les lignes à l'entrée de la surface pour leur milieu de terrain Chouchan, qui a ajusté parfaitement Gauthier Larsonneur. Une dernière grosse occasion avant de retourner au vestiaire sur ce coup franc et cette reprise d'Aaron Chong Vai. Ça fait un partout. Et ouais, bah comme le disait Joris tout à l'heure, on va voir maintenant comment cette équipe stéphanoise va réussir à s'articuler et à réagir face à la première difficulté, vraie difficulté qu'elle rencontre cette saison.
3: Merci beaucoup Jérémy, 21h37 pour ce résumé de ces 45 premières minutes. À tout à l'heure Jérémy.
0: À tout à l'heure.
3: Joris, une première période un peu frustrante malgré tout. On avait le sentiment, que, comme disait Jérémy, qu'on avait les choses en main, et puis c'est un peu en train de nous échapper.
6: Ouais, ça nous a échappé sur une seule véritable grosse occasion du Dijonnais, quoi qu'il y a la parade de Larsonneur aussi.
3: Ouais.
6: Je trouve qu'il ne faut pas non plus en faire tout un plat de cette égalisation du Dijonnais. Il y a une vraie erreur sur le but. On ne suit pas une course qui vient du milieu de terrain, un dépassement de fonction. Après, j'ai trouvé quand même les Verts très intéressant dans cette première mi-temps. Ils ont été patients avant d'ouvrir le score. Il y a cette grosse occasion pour Pedro. Derrière, on prend un but, mais on continue de pousser. Il y a cette énorme occasion juste avant la pause. Je trouve qu'ils sont dans le vrai, les Verts, ce soir encore. Et je suis pas inquiet pour la suite, même s'il va falloir faire attention à ces petits sauts d'humeur, un petit peu. Ce geste de David Tajuli traduit peut-être un peu de frustration du côté de l'AS Saint-Etienne. Je pense que s'il y a un domaine où on est moins bon que les derniers matchs, c'est au milieu de terrain, dans ce milieu de terrain un petit peu offensif. Je trouve que Boaki et David Tajuli, on les voit pas assez dans cette première mi-temps, d'où peut-être la frustration du Géorgien. Il va falloir qu'on les trouve un peu plus, parce que je suis persuadé que c'est d'eux que viendra la clé de cette seconde période.
3: Merci Joris, allons voir du côté du Standard ce qu'en pensent nos auditeurs. Bonsoir Yvan.
7: Bonsoir toute l'équipe, comment allez-vous?
3: Très bien, vous aussi, merci de nous appeler. Oui. 21h38, on le disait, un peu frustrante cette première période.
7: Oui, surtout qu'avant le but, je m'étais préparé à vous appeler, je m'étais dit que par rapport aux autres années, je trouvais qu'au milieu de terrain, alors je vais nuancer par rapport à Joris, milieu de terrain... pas au côté offensif et défensivement, je trouvais qu'on était quand même bien plus en place que les autres années. Ça respirait beaucoup plus la sérénité. C'était agréable. Bon, voilà, il fait une super passe, hein, le bonhomme. Faut être honnête, hein, le joueur de Dijon, il fait une passe magnifique.
6: C'est très bien joué.
7: Il en fera pas 10 comme ça par match. Enfin, on va être honnête. voilà, mais tant mieux, ça a payé. Nahir a deux doigts d'intervenir. Bon, on a aussi le droit de prendre des buts, hein, c'est le foot, hein. Donc voilà, l'erreur acquise. Il fait une très belle passe. Voilà, pour être objectif. Un peu frustrant parce qu'effectivement, je trouve qu'on n'était pas trop mal. Ça ronronnait un peu comme les autres fois, mais on maîtrisait quand même. On laisse les 10 dernières minutes à Dijon, bah, ça nous punit. C'est plutôt le côté offensif que j'ai trouvé un peu plus timide, mis à part Cardona, qui débauche une énergie dans ses appels qui est assez impressionnante et qui d'ailleurs est récompensée, hein, par une belle passe décisive. Et effectivement, la doublette Boakye et Davitashvili, je les trouve pas dedans, quoi. Alors que c'est censé être ceux qui doivent nous débloquer la situation. Et là, pour l'instant, on sent que Brehoum nous manque. Pour l'instant,
3: C'était ma question, en fait. J'allais vous demander, est-ce qu'on sent là vraiment l'absence de Jacob Brehoum sur ces trois premiers quarts d'heure pour vous?
7: Un peu, quand même.
3: Ouais quand même.
7: Un peu. Et pourtant, on aurait des joueurs pour largement la combler. Hein. Davitashvili, meilleur joueur de Ligue de l'année dernière.
3: Bien sûr.
7: On le connaît.
3: On le disait.
7: Mais là, sur ce match, ouais, ils ont le droit d'être absents aussi. Hein. C'est pas non plus, on n'a pas Messi et Ronaldo. Hein, mais normalement, c'est des joueurs qui sont censés faire mieux que ça. La faute de Davitashvili, effectivement, je vous rejoins, je pense qu'elle elle traduit une frustration. Maintenant, il reste toute une deuxième mi-temps, c'est pas fini. Voilà, mais est-ce que le salut peut pas venir légèrement plus bas d'un Tchongvai et d'un Svetlin pour débloquer le jeu? Je parle alors, pas forcément au niveau but, mais au niveau orientation. Est-ce que des fois, ils peuvent pas prendre le relais? À voir, parce que Tchongvai, j'ai encore trouvé assez précis, assez juste.
3: Ouais, effectivement.
7: C'est vrai que lui, ça nous change quand même.
3: On va regarder sur cette seconde période, bien sûr, en espérant que les Verts vont pouvoir glisser ce deuxième but à Dijon. Merci beaucoup, Yvan, de nous avoir pris le temps de nous appeler.
7: Avec plaisir, toute l'équipe, et peut-être à tout à l'heure.
3: À tout à l'heure, avec grand plaisir. Merci, j'espère bien. 21h41 pour l'instant. Si vous avez manqué ces trois premiers quarts d'heure, sachez que c'est Arnaud qui vous propose le résumé.
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8: Coup d'envoi donné par Erwin Cardona avec un ballon en retrait pour Aaron Tchongvai. C'est parti, le coup d'envoi de cette quatrième journée de Ligue 2 qu'on vit ensemble sur votre radio ici Saint-Étienne-Loire. Et on a trouvé un petit espace, elle est côté droit avec Davitashvili qui a un peu d'espace pour percuter. Et il envoie en profondeur dans la surface Cardona. Il n'y a pas d'enjeu, le centre t'a provoqué tout seul, pas penalty. Il va décaler ballon, c'est trop long et ça va sortir peut-être aussi maintenant. Ballon récupère côté gauche. Allez, ballon, le centre en retrait pour Bernauer avec Davitashvili, le 1-2. Et c'est récupéré par les Dijonais qui vont pouvoir se dégager. Et il y a de l'espace pour Choussane, là pour Dijon qui est servi à 20 mètres, il va peut-être pouvoir frapper. Il y a Neyer qui sort à son encontre. Ballon en profondeur pour Tavares, il n'y a pas de hors-jeu. Et la belle sortie de Gauthier Larsonneur qui avait tout anticipé pour se coucher sur le ballon. Ballon en profondeur à terre de la part de Choussane pour Julio Tavares. Oh, le ballon en profondeur peut-être pour Cardona dans l'axe. Il n'y a pas de hors-jeu, le drapeau s'est pas levé, il va aller tout seul face au gardien. Il y a ballon en retrait, le centre pour ballon et ça fait but. Ça fait
6: oui,
8: le drapeau s'est pas, et oui,
6: oh là,
8: le ballon en profondeur qui est passé. Toute la défense de Dijon s'est arrêtée et pour la première fois, la profondeur passe et ça fait mouche tout de suite. Cardona envoyé dans la surface, ils sont deux contre le gardien. Et la patience d'Irvine Cardona magnifiquement et intelligemment la donne à Ballot tout seul, qui n'a plus qu'à catapulter le ballon dans les buts vides. 21 minutes de jeu ici à Gaston Gérard, l'ouverture du score de la part de ce binôme qui fait des misères depuis le début de saison à toutes les défenses de Ligue 2.
6: C'est le second
8: Cardona
6: court
8: pour Ballot, ça fait 1-0. Oh, attention là, une perte de balle de Zetlin au milieu de terrain et ça a donné une balle de transition pour les Dijonais avec Lambez entrée de surface. Oh, le très très bon repli de Tchongvai et de Nahir qui l'ont pris en sandwich. Ils lui ont dit à Lambez, viens là au milieu de notre petit sandwich, on va t'écraser comme un petit morceau de jambon. Et il est venu dedans tant comme un petit morceau de jambon ou comme un petit bout de l'herdameur, comme vous voulez. On franchit la ligne médiane avec Cardona, il a un peu d'espace, il a vu l'appel en profondeur de Kevin Pedro, il va aller face au gardien. Allez Kevin, la frappe, oh, l'arrêt de Delecroix qui sort ce ballon alors qu'il y avait ballon en retrait tout seul visiblement. Oh, la prise de vitesse de Kevin Pedro. Ballon récupéré par les Dijonais, attention, ils sont dans notre surface de réparation avec Ndesi qui va peut-être se retourner pour frapper la frappe d'Ndesi. Oh, prend ce ballon là et qui le repousse. La première frappe cadrée des Dijonais de la part d'Ndesi. Attention, on a encore une fois perdu un ballon dans notre moitié de terrain. Il y a de l'espace pour les Dijonais avec Belon. Le ballon en profondeur peut-être pour Choussane. Il n'y a pas d'enjeu de face à l'insou et ça fait un partout. La boulette défensive de la part des Verts, parfaitement exploitée par les Dijonais. Et cet amour de ballon en profondeur ras du sol pour Choussane qui transperce toute notre défense. Et il n'a plus qu'à ajuster Gauthier Larsonneur au point de pénalty. Il l'ajuste en tirant sur le côté gauche de l'arceau, quasiment ras du sol là aussi. Ça fait un partout. Le Cardinal a ballon les pieds. pied, il demande du mouvement, il voit peut-être une transversale et un appel côté gauche de la part de Max Bernauer qui est passé. Allez Max Bernauer, peut-être pour un centre, il y a Cardona premier poteau, le centre entrait pour Cardo. Oh, c'est trop court de la part de Bernauer et c'est dans les gants de Paul Delecroix. Coup franc pour les Verts, le dernier, le temps additionnel est terminé dans cette première période. C'est David Tajuli qui va le faire, on est à l'angle de la surface, vraiment à l'angle de la surface côté droit. On aurait pu penser au pied gauche de Boakye pour un coup de pied rentrant, ça va être le pied droit sortant de David Tajuli qui discute, il met en place une combinaison avec Chong Vai qui est venu à sa rencontre. Ils ont discuté, Chong Vai va se positionner au point de pénalty, 5 Stéphanois dans la surface, les deux bras levés de David Tajuli. C'est parti vers le premier poteau, c'est dévié par Chong Vai, on l'arrête de le croire, ça revient, et c'est à côté. Oh, mais pour peut-être le cardinal, oh, énorme situation pour les Verts, ça va être un 6 mètres et c'est la mi-temps.
3: Et tout est à refaire pour les Verts, les joueurs de Yann Castro qui sont donc à égalité avec Dijon à la pause, un partout. On retourne du côté du Standard. Bonsoir Frédéric.
9: Oui, bonsoir.
3: Merci pour votre appel. Un partout, score mérité pour vous, pour les Dijonais sur cette première période ?
9: Oui, je trouve que les Dijonais sont dans l'optique de la saison qu'ils ont faite quand ils sont montés, effectivement. Donc, une équipe assez resserrée, dominatrice, qui a toujours été difficile à jouer. Déjà en national, je les regardais.
3: Ah oui.
9: Oui, oui, déjà, je les regardais, effectivement. Donc, bah, ils sont pas arrivés en tête pour rien, il ouais, faut le savoir. Sûr. Il y a la dynamique qui se fait et ils avaient accroché Montpellier déjà et puis ça ne m'étonne pas. Alors en plus ce qui est génial c'est que il y a 14 000 personnes dans le stade, il y a 600 ou 700 Stéphanois qui arrivent à faire un écho que... et ça c'est génial. Ouais. Non mais il y a un ouais. échange qui est sympathique et compagnie. Puis en plus Dijon, on se rappelle, Monsieur Carteron avait fait monter Dijon, donc c'était un ancien Stéphanois, donc c'était
3: Patrice
9: génial.
3: Carteron.
9: Ouais, voilà. Après, par contre, c'est vrai que sur le but, ce que je reproche un petit peu, on voit qu'il y a un petit laisser aller sur le côté droit. Alors, oui. Je sais plus si c'est Pedro, etc. Et puis il y a une récupération de balle. On joue un peu à la belle balle. On est là, on assure un petit peu. Je pense que Yann Castro n'a pas été très très content de cette situation. Le but est magnifique, ça c'est sûr. Et par contre, ce que je voulais mettre en avant surtout, c'était Maxime Bernauer. Parce que c'est alors on parle de Chouaméni en équipe de France, mais alors on est en Ligue 2, mais ce mec, il a un pied extraordinaire. Il fait des transversales incroyables. Il est sur le côté gauche à un moment donné, même tout seul. Il a 10 mètres d'avance, il ne sait pas à qui l'a donné parce que il a pris de la vitesse. Il est incroyable. Je pense qu'on ne met pas assez en avant Maxime Bernauer. Il est arrière-gauche aujourd'hui. Il a été numéro 6 il n'y a pas très longtemps. En défense centrale, il est incroyable, ce mec.
3: Kevin. J'étais sur Kevin Pedro. Je passe à Kevin Pedro, c'est pour vous dire. Je voulais parler avec Joris. Joris, c'est aussi votre sentiment cette première période de Maxime Bernauer. Max,
6: ouais, Bernauer, moi je le trouve. De toute façon, j'en parlais la semaine dernière. Moi, Bernauer, je le trouve meilleur au poste où on l'attend le moins. C'est-à-dire que je le trouve très bon quand il est latéral alors que c'est pas son poste. Je le trouve très bon en 6 quand il est en 6. Et je le trouve moins bon, à contrario, quand il est dans l'axe. Je trouve qu'il peut parfois s'oublier. Faire quelques relances hasardeuses, donc je trouve que ça lui va bien, ces rôles où justement il a un côté un petit peu plus offensif à jouer. Je suis assez d'accord avec Frédéric, il a un vrai pied, Bernauer, donc il peut casser des lignes avec ça.
9: Ah oui, il a un pied extraordinaire, il casse les lignes, c'est incroyable. C'est ça qui fait une des forces quand on casse les lignes. C'est vrai qu'on s'attend, mais là j'ai regardé juste la première mi-temps, son pied droit, parce qu'il est en position d'arrière-gauche, mais c'est incroyable. Il met des ballons. Alors après, effectivement, on va reprocher certaines choses à David Davigili. Il arrive, il revient, on est à 2 jours du mercato. Est-ce qu'il va rester ? Pas rester ? Il faut qu'il se remette dans le rythme.
3: C'est pas évident. On va suivre cette seconde période en tout cas parce que je crois que les joueurs sont en train de revenir sur la pelouse. Merci beaucoup de votre appel Frédéric.
9: Merci.
3: Bonne fin de soirée, 21h48. Je le disais, on repart du côté de Dijon retrouver Jérémy Marillier. Jérémy, je crois que les acteurs sont en train de revenir sur le gazon de la Côte d'Or.
8: Oui, ils sont revenus sur la pelouse déjà, les Stéphanois, depuis une grosse minute. C'est la seule équipe sur la pelouse. Hein. Les Dijonais sont toujours au vestiaire et ça discute énormément, hein, notamment. Oui, et en face d'eux, il y a les remplaçants Stéphanois qui s'échauffent. Donc effectivement, si on joue au foot comme ça, ça va être peut-être qu'on va pouvoir s'arranger pour s'imposer. Non, mais c'est une scène intéressante, hein, les Stéphanois, visiblement, le.
0: Le discours a été concis au vestiaire. Ils sont revenus avant musclé les arbitres concis. Et ça discute. Et ça a musclé, je ne sais pas. On demandera à Yann Catro après la rencontre. On pourrait l'entendre sur ici Saint-Etienne-Loire. Mais ouais, ça discute énormément autour de Max Bernauer, autour de Julien Le Cardinal. Oui, il y a des choses à corriger dans cette première période, même si globalement les Verts ont eu la maîtrise. Mais cette équipe de Dijon nous pose des difficultés. Cette équipe de Dijon nous tient en échec pour l'instant. Et on a hâte de voir le visage que vont nous donner les Stéphanois au retour des vestiaires, alors que les Dijonais rentrent à l'instant sur la pelouse. Et il n'y aura pas de changement à la mi-temps du côté stéphanois. On va partir avec le même 11 du côté de Yann Catron.
3: 51% de possession de balle pour la S Saint-Etienne sur les 3 premiers quarts d'heure. 7 tirs contre 3 aux Dijonais. 3 arrêts du gardien de Dijon contre un seul de la S Saint-Etienne. 2 corners pour les Verts. Et c'est finalement dans l'ensemble, on le sent bien, assez équilibré. Même nombre de passes. Je vois 279, 292. 7 tacles, 5-6 coups francs d'un côté, de l'autre. Ouais, c'est très très équilibré. Ce score de 1 partout reflète vraiment les chiffres en tout cas. Hein.
0: Ouais, effectivement. Ah pardon, je pensais que
3: vous, non, écoutez la musique, nous aussi on profitait de la musique. C'est sympa, c'est disco chez vous, hein.
0: Ouais, c'est discothèque, effectivement, avec deux équipes qui se positionnent en milieu sur la pelouse. Il y avait des supporters stéphanois qui me voir juste devant. Ça m'a un petit peu perturbé, mais tout va bien. Les deux équipes sont sur la pelouse. Quoi ? Qu'est-ce qu'il y a ? Attendez, il n'y a pas le révolu des lettres à côté de moi. Qu'est-ce qu'il y a, Paul ?
10: Il y a eu une agression en tribune de presse. J'ai été témoin, Jérémy, si vous voulez porter plainte.
6: Ouh là là là là. Qu'est-ce que s'est-il passé ? Vous avez été agressé ?
0: Non, j'ai pas entendu.
10: Fan de Dijon.
0: Hein ?
10: Vous n'avez pas vu le monsieur fan de Dijon ? Il est venu vous dire de moins crier sur les buts de la SS.
0: C'est vrai, il a dit ça ? Ah ok, j'avais pas compris. Je pensais que c'était un supporter de Saint-Etienne.
10: Il a dit Bernauer en équipe de France.
0: Bon allez, c'est reparti. Le coup d'envoi de cette seconde période donnée par les Dijonais. Pas de changement donc à la pause du côté des joueurs stéphanois. Pas de changement non plus du côté de Dijon. Partout à la pause, tout reste à faire. Oh, attention, ballon en profondeur tout de suite. Là, dans le dos de Swaim Nahir, entrée de notre surface. C'est très très bien couvert par Tamar Zetlin qui récupère ce ballon avec la complicité de Julien Le Cardinal. C'était plutôt Le Cardinal qui était à la récupération de ce ballon-là. Alors que tout le monde reprend position dans la tribune. Et le ballon dans les pieds des Stéphanois. Tout le monde est arrêté là, vraiment. On attend peut-être que les supporters se mettent en place, mais c'est flagrant. Hein. Les joueurs sont arrêtés du côté des Verts et les Dijonais nous attendent. Et allez, Le Cardinal a trouvé avec une belle passe fouettée. Boakye à l'entrée de la moitié de terrain des Dijonais. On est venu dans leur moitié de terrain justement avec Tamar Zetlin, avec Boakye à l'angle de la surface. Elle est peut-être pour un centre avec son pied gauche. C'est dévié, c'est dégagé par les Dijonais. On va tout de suite essayer de les presser pour récupérer le ballon à l'entrée de leur surface. Pressing payant peut-être avec Moussa Fati pour Dijon, obligé de se dégager. Ah bah attention, la couverture de Julien Le Cardinal. Oh, magnifique cette couverture de Le Cardinal. Le ballon était le long de la ligne de touche face à Julio Tavares et Le Cardinal s'est saisi parfaitement du ballon. Et la transversale en profondeur de l'autre côté pour Tierno Ballot, entrée de la surface. Mauvais contrôle de ballon, bien récupéré par Boulekcha du côté de Dijon avec un petit ajustement là au milieu de terrain. On parlait en début de rencontre de Boakye et de David Tajulli. Bah, ils ont permuté tous les deux.
3: C'est ça, ouais.
0: David Tajulli est passé côté gauche et Boakye côté droit sur leur pied, sur leur mauvais pied. Peut-être pour rentrer dans l'axe et proposer quelque chose de différent. Ou alors, attention là, qu'est-ce qui se passe ? Oh bah, il y a des balles de tennis envoyées par dizaines sur la pelouse de la part du Club Dijonais avec un message, le foot c'est le week-end. Bon bah là, le jeu va être arrêté pendant de longues minutes, messieurs, parce que là, il y a des balles de tennis, mais par dizaines dans la surface de l'Arseneur. Ah, c'est excellent. N'importe quoi. Une grande banderole, le foot c'est le week-end. Donc on imagine des supporters en colère que le match ait lieu le lundi. Et vraiment, des balles de tennis. C'est pas la première fois qu'on voit ça sur un terrain de foot. Et les balles de tennis qui continuent de pleuvoir sur la cage de Gauthier Larsonneur, qui s'est mis lui aussi ramasseur de balles comme un Roland Garros. Gauthier Larsonneur, il met le ballon et il y a une dizaine de personnes qui viennent aussi sur la pelouse. Et il y en a aussi, je crois, qui viennent du parquage stéphanois, des balles de tennis. Ouais, c'est ça, je crois. Bon, bah, tout le monde a envie de faire un petit tennis pour, avec ce message quand même en fond, de dénoncer aux yeux des supporters l'organisation d'un match lundi soir.
3: Ce qui serait sympa là, c'est qu'il y en a un qui sorte une raquette.
0: Alors déjà, je sais pas comment on a pu faire rentrer comme ça des centaines de balles de tennis dans une tribune.
3: Arrêtez, alors Jérémy, il faut rentrer des fumigènes. Alors la balle de tennis, vous pensez bien que c'est tranquille.
0: Allez, toutes les balles de tennis ont été enlevées du terrain. Gauthier Larsonneur est encore en train de les pousser un petit peu. Oui, balle neuve, effectivement. On va lever la main comme à Roland Garros sur le speaker qui va demander à tout le monde d'arrêter de lancer des balles de tennis. C'est assez cocasse.
3: Ouais, c'est sympa.
0: C'est pas la première fois qu'on voit ça sur un terrain
3: de
0: balles de tennis. Ça faisait longtemps qu'on les avait pas vus, mais là, ça faisait un petit moment.
3: Mais je trouve que c'est une manifestation plutôt sympa. Voilà, plutôt que de balancer des choses dangereuses sur la pelouse, là, au moins, c'est une petite action sympa.
0: Il y a encore 2-3 balles qui traînent sur la pelouse. On va aller les ramasser. Et ça y est, le jeu va pouvoir reprendre à l'arrêt depuis 2 minutes avec ce mouvement qui est venu surtout de la part des supporters dijonnais pour dénoncer l'organisation de match le lundi. Le foot, c'est le week-end, ont-ils écrit sur leur banderole. Et donc des balles de tennis par centaines envoyées devant la surface de Larsonneur. Il faut tout de suite se reconcentrer avec des Dijonnais qui essaient de trouver de la vitesse en profondeur avec Tavares. Le ballon dégagé par la défense mais récupéré par Lambeza pour Dijon qui peut percuter sur son côté gauche. Il va rentrer dans la surface. Le centre entrée qui est dévié par Kevin Pedro. Et c'est un corner pour les Dijonnais. Rapidement revenir à la réalité et au football du côté des Stéphanois. Corner obtenu par les Dijonnais sur ce déboulé côté gauche de l'ancien Pono. Lambeza, meneur de jeu Adel Lambeza, formé à Toulouse, passé par le Puy lors de la saison 22-23. Et donc corner pour les Dijonnais. Tous les Stéphanois sont dans la surface de réparation de Gauthier Larsonneur. L'arbitre qui demande d'attendre avant d'effectuer ce corner. On est sur le côté gauche. Il y avait encore une balle de tennis qui était venue dans la surface. Ça y est, la balle de tennis est dégagée en dehors des limites. Le corner rentrant avec le pied droit de Lambeza. C'est une combinaison à deux avec l'un de ses partenaires qui lui remet. On va ressortir en retrait avec peut-être Fati pour un centre du gauche. Le centre de Fati dans la surface. La tête d'un Stéphanois qui écarte le danger. C'était la tête d'Augustine Boakye. Ballon envoyé en dehors de la surface de réparation. Récupéré par les Dijonnais. Attention, qu'il y a encore une possibilité de centre côté droit avec Chouchan. Le centre de la surface. La tête de Dong. Ça va passer largement au-dessus de la cage de Gauthier. Larsonneur. Ils sont revenus avec des intentions. Encore une fois, c'est Dijonnais comme en première période. 50 minutes de jeu, un partout. Aucune occasion franche, à part ces balles de tennis envoyées par les supporters sur la pelouse qui ont contraint le jeu à s'arrêter pendant quelques minutes. C'est reparti désormais. Et le banc stéphanois est parti à l'échauffement. On a Ben Hold, on a Baalal, on a El Jamali, Dufus et Cassia qui sont en train de s'échauffer.
3: Je comprends. C'est pas une première, enfin c'est pas un début de seconde période très très emballant hein, côté Stéphanois pour l'instant. Pas beaucoup d'occasions à se mettre sous la dent et pas beaucoup de maîtrise du ballon non plus, me semble-t-il. Hein.
6: Ouais non, après ça vient de commencer.
3: Oui, bien sûr. Et puis cette interruption avec les balles de tennis,
6: oui, ça n'a pas aidé.
0: Ça perturbe un peu. Oui, ouais. En temps effectif, on en est peut-être à 2 minutes de jeu depuis la prise, donc soyons patients. 50 minutes. Toujours ce score d'un partout. Pas de changement à la pause du côté stéphanois. Un petit ajustement avec Boakye au milieu de terrain qui est passé à droite et David Tajigui à gauche. Est-ce que ça va être suffisant pour perturber le bloc équipe avec une belle récupération de Tierno Balo, là, côté gauche. Est-ce qu'il va pouvoir prendre de la vitesse au milieu de terrain? Non, finalement, il perd ce ballon. Attention, le pressing de David Tajigui sur Lacroix, le défenseur de Dijon. Il va pas récupérer ce ballon-là, Zourikos. David Tajigui, ça va être dégagé directement dans le côté de terrain par les Dijonnais. Et on repart en position offensive. Allez, on envoie côté droit Kevin Pedro le long de la ligne de touche. Il lève la tête. Il y avait Boakye devant lui. Attention, il a choisi de repasser derrière. Pedro, il va perdre le ballon. Ça passait mal ajusté. Et c'est un ballon en profondeur pour Dong et pour Dijon, entrée de surface. Il va aller face à Larsson. La frappe qui est déviée devant lui. Et c'est dégagé de la tête en dehors de la surface par Bernouard. Mais ça vient à 30 mètres sur Belon, tout seul pour les Dijonais avec Lambeza. Entrée de surface. Il y a de l'espace pour les gens de Dijon. Ils vont aller à droite peut-être pour un centre avec Chouchan qui lève la tête. Il n'y a pas de solution. On est regroupé. Ça y est, dans notre surface. On ressort du côté Dijonais. Belon lève la tête au deuxième poteau pour Ndesi. Le contrôle à l'angle de la surface face à Pedro, la tentative de combinaison avec Lambeza. On leur laisse, on est beaucoup trop attentiste. Là, Lambeza qui a tenté de dribbler dans la surface. Finalement, c'est récupéré par Pedro et boum, on se dégage loin devant au milieu de terrain. On va rendre le ballon au Dijonais avec Quentin Bernard. Le ballon va sortir en touche. Pas rassurante, là, cette situation, clairement, du côté stéphanois défensivement.
3: Ah oui, je vous le disais.
0: Étonnante même, comme une sorte de passivité, là, qui m'interpelle, moi, pour le moment.
3: Ouais, puis on se disait à la pause, on s'est peut-être dit les choses à la mi-temps, finalement. Quand on voit l'attitude des joueurs stéphanois sur ce début de seconde période, une fois de plus, on ne va pas non plus assimiler sur les 45 prochaines minutes, mais voilà, un petit peu préoccupant. Bon,
0: attention,
3: ce début
0: encore un ballon profond, je vais pour Tavares, la frappe, l'arrêt de Larsson qui sauve le duel, le ballon revient dans la surface, attention, ça chafouine, et c'est Garçonneur qui va prendre le ballon en deux temps, avec un arrêt de Larsonneur qui sauve ce duel face à Tavares. On est endormi, clairement, du côté stéphanois.
8: défensivement depuis le retour des vestiaires. On relance vite. Allez, suite à cet arrêt de l'Arsenal avec Bernauer qui tente de percuter côté gauche. Il a vu l'appel en profondeur, la balle transversale pour Cardona à l'angle de la surface. C'est David Tajuli dans les 16 mètres. Le centre entre Cardona pour David Tajuli qui laisse passer entre ses jambes. Il n'y a personne et ça va être dégagé par les Dijonais. Oh là là là là, on a frôlé la correctionnelle il y a quelques instants avec Gauthier Larsonneur, auteur d'un arrêt magnifique. Le duel avec Tavares, lancé en profondeur, il tente une frappe ras du sol sur la gauche de l'arceau et il se couche très bien, notre portier stéphanois, pour remporter ce duel. Derrière, on s'est mal compris sur la transition entre Cardona et David Tajuli. On a récupéré le ballon, peut-être avec Zetlin qui est envoyé dans la surface. Ballot, il y a hors-jeu signalé contre Tierno Ballot alors qu'il avait frappé juste derrière. Rien n'est fait, clairement. 54 minutes de jeu, un partout ici au Stade Gaston Gérard dans cette quatrième journée de Ligue 2 qu'on vit sur ici Saint-Étienne-Loire. Mais défensivement, il y a des faiblesses clairement identifiées par les Dijonais.
3: Et puis Jérémy, vous le direz, mais j'ai le sentiment que Julien Le Cardinal, il n'est pas tout à fait dans son assiette, non? Il me semble qu'il est...
8: Oui, il s'est tenu un peu tout à l'heure, là, une jambe, un genou sur un duel. Il s'est relevé. Ballon en profondeur peut-être pour Cardona. Il est parti dans le dos, il n'y avait pas de hors-jeu, mais le gardien est sorti. Paul Delcroix, il dégage en touche au milieu de terrain. Alors, ça n'a pas l'air inquiétant hein, pour Julien Le Cardinal. On sait que la saison dernière, voilà, physiquement, il était un peu gêné, un peu diminué. Pas de soucis depuis le début de la saison pour notre capitaine. Ça a l'air de tenir malgré cette petite alerte. Mais ouais, enfin.

0: Encore une fois, on laisse beaucoup trop d'espace avec Fatih qui peut centrer, il est resservi à nouveau au deuxième poteau. Tamarès, la tête entrée pour ses partenaires, la frappe et l'arrêt de l'assaut et le but encore. C'est Chouchane, je crois, qui vient s'offrir un doublé face à l'AS Saint-Etienne. On est beaucoup trop passif. On reste dans notre surface, planté là, à attendre. Mais il faut aller au duel un petit peu à un moment donné. On n'y va pas. Un centre au deuxième poteau pour Tavares, tout seul dans le dos, il l'a remis en retrait. Et Chouchane, en deux temps, première frappe sauvée par Larceau. Et derrière, il récupère le ballon dans les 6 mètres pour le mettre au fond des filets. On est apathique. On se regarde dans le blanc des yeux. Et ça fait 2-1 pour Dijon.
1: Ah, puis là, c'est comme à l'entraînement, si j'ose dire. La remise de Tavares à la hauteur des 5,50 pour trouver un partenaire, c'est comme à l'entraînement, hein, dans le tranquille. La reprise derrière. Alors, on ne peut pas reprocher grand-chose, me semble-t-il, à Gauthier Arsenal, qui, dans un premier temps, la repousse tant bien que mal.
2: C'est à bout portant.
1: Ouais, c'est impossible.
2: C'est compliqué. Ouais. Non, franchement, la seule chose qu'on peut lui reprocher, mais c'est dur, c'est que s'il arrive à pousser un peu son geste, et elle n'est pas repoussée devant lui. Mais franchement, mais les Verts, en vrai, ils ont ce qu'ils méritent. Je disais tout à l'heure que j'étais presque content de l'égalisation de Dijonais, parce que je voulais voir comment cette équipe
0: réagissait. Vous êtes encore plus heureux, Joris, c'est ça. Là.
2: Là, c'est quand même compliqué. Bah, pour le coup, on est dos au mur, on est vraiment en difficulté. Ouais. Mais je trouve que ce qu'on a mis après le premier but en première mi-temps, c'était vraiment ce qu'il fallait faire. Et ce qu'on est en train de mettre dans ce début de seconde mi-temps, c'est pile ce qu'il ne faut pas faire. Donc là, on a les deux modèles, un à suivre, l'autre à ne pas suivre. Et il faut que les Verts se remettent dedans, parce qu'ils ne sont pas du tout sortis des vestiaires dans cette seconde période.
0: Allez, le Cardinal, ballon en profondeur, côté droit pour Cardona, trait de surface. Il tente de frapper directement Cardo, et trait de surface, et c'est sauvé par Paul Delcroix de manière acrobatique. Il est vraiment à l'angle de la surface, côté droit, Larsonneur. Paul Delcroix, gardien, tente de sortir, il voit qu'il ne peut pas l'avoir, il recule. Cardona le voit, il tente alors de frapper avec une demi-volée, et c'est sauvé acrobatiquement par le gardien qui la met en corner. Allez, tenter de réagir, 56 minutes de jeu. Dijon fait donc la course en tête, 2-1. Le corner côté droit, ça va être tiré en deux temps avec Boakye, avec Svetlin. On tente une combinaison de tête avec David Tajvili. David Tajvili le centre, au deuxième poteau, la tête de Nahir, c'est dans les gants.
1: Ah, dommage.
0: De Paul Delcroix, le portier dijonnais. Réaction stéphanoise, elle est là. Et il la faudra de toute façon avec ce deuxième but dijonnais. J'ai insisté sur le manque d'agressivité, l'apathie. Ouais, je ne sais pas si ces mots étaient forts, messieurs. Non, est-ce que j'ai un peu exagéré depuis le retour des vestiaires, défensivement,
1: je vous l'ai dit à un moment donné, je trouvais que la reprise n'était pas terrible. Et vous m'avez dit, oui, c'est le début. Et franchement, on le sentait bien que ça n'allait pas. Il y a quelque chose qui ne va pas là ce soir. Sur cette sombre reprise, en tout cas. Hein.
0: Allez, Wacky est peut-être un ballon en profondeur à droite pour Pedro, la montée de Kevin Pedro, mais la passe est trop longue. Et c'est la première fois qu'on entend autant le public dijonnais donner de la voix ce soir. Sûr. C'est le signe qu'il y a quelque chose qui ne tourne pas rond du côté stéphanois. C'est le cas. Dijon fait la course en tête de Buzyn. Allez, Kevin Pedro côté droit. On entre dans la moitié de terrain des Dijonais. Le relais avec Cardona. Cardona le centre, deuxième poteau sur la tête d'un Dijonais. Oh, qui la remet mal. Ça revient dans la surface pour David Tajvili. Il est un peu excentré côté gauche. Il va peut-être pouvoir centrer en trait. Pour Zetlin, la frappe. C'est sauvé sur la ligne quasiment. Ça vient sur Zetlin qui ne peut pas frapper. C'est sauvé par la défense de Dijon. Oh, la frappe de Zetlin sur ce centre. Oh, et Bernauer qui s'en mêle les pinceaux derrière sur ce dégagement et qui concède la touche alors qu'il était tout seul. Oh, l'énorme occasion pour Tamar Zetlin, servi en retrait par David Tajvili. Sa frappe déviée par un défenseur devant lui alors qu'elle pouvait prendre le chemin du but. La réaction, elle est là, en tout cas, du côté stéphanois. Attention à ce dégagement. Là, c'est du 2 contre 2 pour les Dijonais avec Dong qui récupère le ballon et qui va prendre le meilleur sur Pedro. Et en voyant en profondeur côté gauche, Ndesi, il va lever la tête peut-être pour un centre. Il va faire des passements de jambes alors qu'il n'y avait personne devant lui. Il ressort avec Lambeza, entrée de surface. Il a de l'espace pour frapper. Il va envoyer Tavares dans la surface. C'était dégagé en catastrophe par un tacle par Souaïm Nahir. Et ce tacle revient tout de suite sur Boakye. Et ça va d'un but à l'autre. Et Boakye qui envoie en profondeur côté droit Cardona. Deux défenseurs face à lui. Il est à l'angle de la surface Cardona. Le centre au deuxième poteau pour Bernauer. La reprise du gauche. Un peu présomptueuse. Et ça va tranquillement dans les gants de Paul Delcroix. Il y a des espaces, oui, pour les Stéphanois. Il y en a également pour les Dijonais. Ça s'ouvre. Mais c'est pas du tout le même scénario que la première période, clairement, même dans ce que nous proposent les joueurs de Dijon. Et là, encore une fois, ça trouve des espaces avec une relance de Quentin Bernard, le défenseur de Dijon, qui est tout seul dans sa surface. Et il trouve Dong à l'entrée de la surface opposée, qui va aller au duel, la frappe de Dong. Et c'est dans les gants, Gauthier Larsonneur. Collectivement, il y a un truc qui cloche dans l'animation défensive des Verts. En tout cas, ce que nous mettent en place en face de nous les Dijonais nous perturbe. Là, c'est pas normal que sur un quasiment à 6 mètres de la part d'un défenseur, il y a un 2 contre 2 derrière entrée de notre surface de réparation.

0: C'est un peu trop facile.
1: Pas de changement, Jérémy, qui sont en train de se dessiner?
0: Non, pas encore. Du côté stéphanois, c'est toujours pour l'instant à l'échauffement du côté des Verts. L'heure de jeu, pile poil, en tout cas ici au stade Gaston Gérard. Et donc les Verts sont derrière 2-1 avec ce doublé de Souchan pour Dijon.
2: C'est quand même dommage de ne pas avoir Lucas Tassin sur le banc, qui aurait pu lui faire du bien ce soir.
0: Lucas Tassin qui n'est pas dans le groupe, on le rappelle, hein, avec un transfert potentiel du côté de l'Espagne et du FC Séville, selon certaines sources, qui serait en train de se dessiner. Allez, le ballon dans les pieds des Verts, dans la moitié de terrain dijonnaise. On est côté droit, on essaye de combiner avec peut-être Chong Vai pour un centre. Chong Vai, la passe en profondeur pour lui est un peu longue. Il empêche le ballon de sortir en 6 mètres, mais il l'envoie en touche. Il va y avoir du changement pour les Dijonais dans les secondes qui viennent. Mais toujours pas pour les Stéphanois. Même pas d'échauffement intensif, hein, j'ai l'impression. Ils sont tous arrêtés, les remplaçants, à regarder ce qui se passe sur la pelouse. La touche pour les Dijonais. Est-ce qu'on va récupérer le ballon au milieu de terrain avec Chong Vai? C'est un festival de tête pour le moment avec Tavares pour Dijon qui va laisser une nouvelle tête de Chong Vai sortir en touche. Et double changement pour les Dijonais à l'instant avec rentrée de joueurs offensifs, notamment, c'est pas du tout un joueur offensif, hein, c'est un latéral AK qui va rentrer dans les secondes qui viennent avec également un numéro 10, Yanis Barca. Joueur offensif qui va rentrer sur la pelouse. Et si c'est Alexis Ntamack, pardon, je me suis trompé, c'est pas Aka, c'est Alexis Ntamack. On va changer les deux attaquants probablement du côté de Dijon. Et Josh Dufus va rentrer. Il revient sur le banc de touche en courant. Il a enlevé sa chasse du blé. Les Verts à l'attaque peut-être avec David Tajuli côté gauche qui va entrer de surface. Ballon le 1-2 avec David Tajuli. Est-ce qu'il va récupérer le ballon? Non, finalement, le très beau tacle dijonnais avec Boulekcha et avec Bellon. Attention à cette phase de transition, il y a de l'espace pour Bellon dans le rond central, mais la très belle interception de Kevin Pedro avec Zvetlin au milieu de terrain. Oh, c'est trop gentil ce que propose Zvetlin, et attention, il perd le ballon et nouveau compte, on a la transition pour les Dijonais. Ballon en profondeur côté gauche, c'est trop long, c'est bien couvert par Julien Le Cardinal face à Lambeza. On se dépêche d'effectuer cette touche.
2: Tu rassures sur 62
0: hein. Minutes de jeu, ouais, rassurant sur son genou, il se le tenait il y a quelques instants. Allez, Bernauer, il tente d'envoyer en profondeur Cardona, il n'y a pas de hors-jeu. Et la sortie de la tête du gardien à 25 mètres de sa cage, Paul Delcroix, ils ont compris largement, les Dijonais. Hein. C'est passe en profondeur pour Cardona. Maintenant, leur gardien joue comme un libéraux. À votre avis, messieurs, Josh Dufus, est-ce qu'on change poste pour poste? Est-ce qu'on tente quelque chose du côté? Et Benold également qui va rentrer. Benold qui va rentrer dans les secondes qui viennent.
2: Ouais, je pense que ça va être du poste pour poste, un peu le coup.
3: Ballot.
2: Dufus, ouais, j'aurais tendance à dire ballot parce que Cardona il a de belles jambes et Dufus, difficile de le faire rentrer plus bas quand même. Je trouve qu'il a vraiment un profil à jouer devant.
0: Et Benold, vous le faites rentrer comme un latéral ou comme un joueur offensif alors? Ça, c'est une bonne question.
2: Ça, c'est une bonne question parce que lui, pour le coup, il peut rentrer dans un des deux du milieu et j'aurais presque tendance à dire que ça va être le cas parce que je vois pas Bernauer sortir ou alors un énième changement de poste pour Bernauer, mais j'y crois pas trop. Je verrais bien. Ben, David Tachvili, moi, sortir à la place de Benold, qui est averti en plus.
0: Et encore une fois, vous entendez les applaudissements. C'est parce que les Dijonais ont récupéré un ballon au milieu de terrain. 64 minutes de jeu ici à Gaston Gérard. 2-1, toujours pour Dijon, avec ce deuxième but dijonnais inscrit au retour des vestiaires. Dans une situation où la défense stéphanoise s'est montée beaucoup trop attentiste et apathique. Allez, on essaye de percuter côté droit avec David Tajuli qui envoie entrée de surface Kevin Pedro, peut-être pour un centre. Il peut pas, il est bien pris Kevin Pedro. Il y a Cardona à côté, on est arrêté à l'angle de la surface à droite. Pas de solution pour Cardo, il est dos au but. Il va sortir avec Zvetlin à 30 mètres. Totalement pris Tamar Zvetlin, pas de solution. Tous les Dijonais sont dans leurs 30 derniers mètres. On ressort avec Swaim Nahir. On essaye de combiner dans la moitié de terrain, de trouver un peu d'espace avec Cardona côté droit. Il y a trois joueurs dans la surface. Le centre de Cardona dans la surface, c'est peut-être récupéré en deux temps par Boakye. Il est arrêté, il y a Pedro à ses côtés, Pedro la frappe, oh, l'arrêt incroyable de Croix, ça vient à la tête et le but.
4: Et c'est qui l'a mis celui-là? C'est encore une fois Tierno Ballon qui rôde dans les 6 mètres.
2: C'est bon.
4: Récupérer cette frappe de Kevin Pedro.
2: Ah,
4: l'égalisation stéphanoise. On la voyait pas forcément venir celle-là. Ça combine côté droit, un centre de Cardona, premier poteau, qui n'est pas passé, mais la défense de Dijon se dégage mal, c'est récupéré en deux temps. Ça combine dans la surface, Boakye, David Tajvili, Pedro envoyé, il tente une frappe, repoussé magnifiquement par le gardien, et qui est là au deuxième poteau, tout seul pour récupérer le ballon qui traîne. C'est Tierno Ballon pour réaliser le doublé. 65 minutes de jeu. Les compteurs à nouveau remis à 0, de partout entre Nevers et Dijon.
1: Là aussi, ça fait du bien, hein, parce qu'on sentait pas bien cette histoire-là.
2: Plus les minutes allaient avancer, plus les Dijonais allaient casser le jeu. Ce sera peut-être quand même le cas, parce que rappelons que ce 2 partout, c'est un meilleur résultat pour Dijon que pour l'AS Saint-Etienne. Mais encore une fois, franchement, j'ai pas envie de me répéter, mais j'aime cet AS Saint-Etienne qui réagit d'entrée, qui franchement, ça a poussé. Il y a eu cette occasion pour Cardona, il y a eu la frappe de Svetlin, il y a ce but, franchement, c'est vraiment intéressant.
4: Double changement du côté des Verts, il y a eu les deux attaquants de Dijon qui ont été remplacés, échangés. Et là, on se comprend pas trop au niveau des remplacements. Il y a Kevin Pedro qui a été appelé dans un premier temps pour sortir. Finalement, on fait sortir Tamar Svetlin à la place de Ben Hold. On change les plans du côté d'Yann Catro. Donc, Kevin Pedro reste en défense.
1: Vous avez entendu.
4: Avec donc Ben Hold qui va aller se positionner côté gauche de la défense. Et Maxime Bernauer va changer de poste. Très bien vu, Joris. Il va se positionner au milieu de terrain. Et sorti de Thierno Ballot, remplacé par Josh Dufus sur le front de l'attaque.
2: Eh ben. Ça fait beaucoup de mouvements, ouais,
1: ça fait beaucoup de choses, effectivement.
4: Max Bernauer qui vient se positionner avec Chong
2: Bai. Du coup, Ballot est sorti, on est d'accord.
4: Oui, tout à fait. Oui, il est sorti, Thierno Ballot.
2: C'est dur quand même pour lui.
1: Ouais, c'est sûr,
2: il a juste signé un doublé, il sort juste derrière. Mais bon, après, c'est de la gestion.
4: Avec un Dijonais qui reste au sol, il y a eu un duel anodin, loin du ballon, avec la défense centrale stéphanoise, avec Neyr et le Cardinal, et un joueur de Dijon qui vient de rentrer. C'est Yanis Barca. Il reste au sol et allez, il s'est relevé Yanis Barca. Deux changements sur l'attaque donc dijonnaise. Les sorties des deux attaquants titularisés ce soir, Tavares et Dong, remplacés par Yanis Barca et par Alexis Ntamack. De partout donc. Match un peu fou, ouais, que l'on vit ce soir sur votre radio ici Saint-Étienne-Loire pour la quatrième journée de Ligue 2. Non mais c'est vrai, on pouvait s'attendre à beaucoup de scénarios, mais celui-là on ne l'avait pas forcément imaginé.
1: Et puis c'est aussi intéressant de voir la réaction, hein, parce qu'on disait, on attendait de voir les premières difficultés de la Saint-Étienne. Là c'est la première fois qu'ils ont été menés cette saison, et ben voilà, on a eu la réaction assez
4: et
1: rapidement
4: allez,
1: finalement.
4: Josh Dufus, un premier ballon côté gauche, il va envoyer en profondeur, Cardona entrée de surface et dégagé en touche par la défense de Dijon. Encore une fois la recherche de profondeur pour Cardona. Ouais, c'est pas le match le plus abouti, clairement, pour l'instant, de la part de Nevers, mais ils ont su réagir. Que se passe-t-il là? Il y a une fausse touche de la part de Kevin Pedro sur le côté. Qu'a-t-on signalé? Ah, bah, je crois que c'est une fausse touche, hein. Je vois pas d'autre solution puisque l'arbitre a levé son drapeau. Il n'y a pas de hors-jeu sur une touche. Bon, bah, touche pour les. Mais non, mais c'est vrai.
1: Ouais,
4: c'est
1: je suis d'accord avec vous, je suis d'accord. Ouais, je pense que c'est ça en plus, c'est la raison.
4: Les Dijonais se dégagent, c'est très bien récupéré, parfaitement récupéré au milieu par Swaim Nahir. Et on essaye de repartir devant avec Boakye et David Tajui dans un rôle de numéro 10. Allez, il a trouvé de l'espace côté gauche pour Dufus qui va s'approcher de la surface de réparation. Dufus qui lève la tête, le centre du pied gauche de Dufus. C'est dégagé premier poteau par un Dijonais, mais ça fait une chandelle dans la surface. La tête Dijonaise pour écarter le danger à 20 mètres. Est-ce que Chong Vai va mettre le pied sur le ballon? Oui, Chong Vai récupère avec Ben Hold, le nouvel entrant côté gauche de la défense. On va prendre notre temps. On va essayer de combiner. Depuis notre base arrière, tous les Dijonais sont dans leur moitié de terrain avec la transversale de Le Cardinal vers la gauche, vers Josh Dufus, ultra visible hein, depuis qu'il est rentré. Là, on est déjà à son troisième ballon, Josh Dufus. Ce ballon en profondeur pour Ben Hold. Il n'y a pas d'hors-jeu. Ben Hold le centre dans la surface. Ça passe devant tout le monde. Ça va ressortir de l'autre côté. Et il y avait hors-jeu pour Ben Hold. Signalé par l'arbitre de touche. Les joueurs de Dijon vont pouvoir se dégager. 68 minutes de jeu. Deux partout. L'égalisation de Thierno Ballot pour les Verts il y a quelques instants. Mais ouais, un Josh Dufus vraiment qui aimante les ballons depuis son entrée sur la pelouse, hein, Rodolphe et Joris.
1: Écoutez, on demande que ça. Hein,
2: ouais, c'est bon signe. Et puis, on en parlait en plus en avant-match. Le départ probable d'Enguessan combiné à potentiellement celui de Stassin. Dufus, il va avoir un vrai rôle à jouer dans cette attaque stéphanoise. C'est-à-dire que c'est de nouveau le troisième homme. C'est-à-dire que Cardona se blesse ou Ballot se blesse. C'est lui qui est titulaire. Donc, il a une vraie carte à jouer.
4: Une nouvelle récupération stéphanoise là encore une fois sur le côté gauche avec David Tajvili, avec Bernauer. On est à 40 mètres. Bernauer qui a vu l'appel côté droit, entrée de surface. Allez, de Pedro qui va être pour un centre. Le centre de Pedro, ah, il l'a un petit peu manqué celui-là, pas forcément bien ajusté. C'est directement allé dans les 6 mètres pour le portier bourguignon de Lecroix qui s'est saisi de la balle. Il y avait Cardona dans la surface, il y avait également David Tajvili, Dufus au deuxième poteau. Mais il y a des situations, il y a des espaces pour les Stéphanois suite à cette égalisation. Match relancé, l'égalisation signée Thierno Ballot, remplacé dans la foulée par Josh Dufus.
0: Attention à cette touche de Bernauer là, très bien vu de la part de David Tajvili. Bernauer qui a mis un petit peu sous pression son meneur géorgien en faisant une passe au milieu de terrain, mais il s'en est très bien sorti avec sa technique. David Tajvili, ça permet de créer un espace côté gauche avec l'appel de Dufus. Le ballon en surface pour Cardona, il n'y a pas d'enjeu, la sortie du gardien face à lui, il l'empêche de prendre le ballon et ça va sortir en 6 mètres pour les Dijonais. La parfaite sortie de Paul Delecroix, c'était bien vu, bien combiné de la part des Stéphanois entre Dufus et Cardona. Cardona qui arrive à la limite avec la sortie du gardien, il est couché de Lecroix.
2: Mais
0: il
2: Delcroix,
0: tente de pousser le ballon.
2: Enfin, ou de Lecroix,
0: mais ça ne passe pas.
2: Je trouve qu'il gère très très bien la profondeur. Hein. Il me fait penser dans le match France-Espagne au gardien espagnol, je crois, Unai Simon qui avait joué à 20-30 mètres de sa ligne de but pour éviter qu'Mbappé puisse prendre la profondeur. Et là, Delcroix, il joue très loin de sa ligne de but. Dès qu'il fait une passe en profondeur, il gicle, il sort très très vite sur les attaquants stéphanois. Et je pense qu'il a évité beaucoup de sueur froide à sa défense.
0: Ouais, c'est un vrai ajustement réalisé aussi par la défense dijonnaise.
2: Ouais, complètement, hein, bien sûr.
0: Puisque les premières balles en profondeur, enfin la première tout court hein, pour Irvine Cardona a généré un but. Il y a eu d'autres situations après. Et derrière, ils ont analysé ça et ils ont mis en place cette réponse avec leur portier qui sort rapidement. Il y a deux nouveaux changements dijonnais qui se préparent. 70 minutes de jeu, de partout dans cette rencontre de la quatrième journée de Ligue 2 entre Nevers et Dijon. Ballon dans les pieds des Stéphanois, on fait tourner au milieu de terrain. Les Dijonais sont en bloc bas avec Chong Bai qui tente d'alerter en profondeur côté gauche Dufus. Oh là là, le contrôle de Dufus, il a tenté un contrôle sur cette transversale, ça a fait une autre transversale avec ce contrôle qui est allé directement dans les gants du gardien.
2: Ah, il a pas mis le bon pied,
3: je pense. Ouais,
2: il a mis le droit alors qu'il avait le gauche.
3: Droit,
2: c'était pas...
0: Le geste était très compliqué à réaliser. En extension, cette tentative de contrôle, ballon donc récupéré par les Dijonais. Allez, toujours ce suspense. Est-ce qu'on va faire d'autres changements du côté stéphanois? Peut-être un Bahalal au milieu, peut-être un El Jamali de retour également. Ballon dans les pieds cette fois des Dijonais dans leur moitié de terrain. On est regroupé, on les attend dans un bloc assez haut du côté des hommes de Yann Catrault qui est à genoux devant son banc. Les Dijonais tentent de passer à droite avec un ballon en profondeur. Attention pour Etama qui vient de rentrer. Il tombe dans la surface au duel face à Neuer. Il n'y a rien du tout, dit l'arbitre. C'était face à Neuer et le cardinal. Ballon en profondeur ras du sol. Etama qui prend de vitesse la défense. Il n'y a rien du tout. Et derrière, Zureko Davitashvili se fait accrocher sur cette tentative de transition. On réclame un carton du côté des Stéphanois. Il n'y aura rien, dit l'arbitre Monsieur Milot. Et on va procéder aux deux changements du côté Dijonais. Avec la sortie... La sortie de Paul Belon, milieu de terrain, qui va être remplacé
3: passeur décisif
0: par Ilan Aka.
2: On n'en a pas parlé, mais Belon qui aurait pu être dehors quand même dans ce match, parce qu'il me semble que c'est lui qui accroche David Tajvili juste avant la pause. Il était déjà averti. À mon sens, ça aurait pu être un second jaune. Je pense que la réaction de David Tajvili l'a bien servi.
0: Allez, il quitte ses partenaires Belon et sorti également d'Adel Lambeza, le meneur de jeu ancien Dupuy, remplacé par Jordan Marié, qui prend tout de suite le brassard de capitaine, l'un des joueurs les plus expérimentés de cet effectif, des centaines de matchs à son compteur.
2: Jérémy.
0: Si on
2: oublie l'orthographe,
0: si on pas compte de l'orthographe, voilà. Bon, tout le monde a fait cette blague-là en tribune de presse.
2: Ouais, c'était
0: assez poilant.
2: Elle était facile, ouais.
0: Bon, il n'y a que 5 lettres de différence au final hein, dans le nom de famille. C'est assez proche, mais phonétiquement, ça se ressemble. Allez, 74 minutes de jeu. Toujours ce score de 2 buts partout entre la Saint-Etienne et Dijon.
3: On rigole, mais il y a un troisième but à marquer, messieurs. Hein.
0: Avec une faute de Ben Hold là sur le côté gauche, une tentative de 1-2 des Dijonais. Ce n'est pas passé. Ben Hold, qui a obtenu la faute visiblement. Enfin, les Stéphanois ont fait marche arrière. Ah non, finalement, ce sont les Dijonais qui ont joué le coup franc pas vraiment là où il était indiqué. Et qui préfèrent repasser derrière avec leur gardien. Ils vont essayer de remonter le ballon avec Quentin Bernard. Il lève la tête, il tente une transversale vers la profondeur côté gauche vers Moussa Fati. C'est trop long, ça sort directement en dehors des limites du terrain. Un rythme qui est un peu retombé hein, depuis 5 minutes peut-être. Julien Le Cardinal, là on a la touche pour Kevin Pedro. Il harangue ses joueurs offensifs en leur demandant de bouger un petit peu parce que ça bouge pas trop. Julien Le Cardinal qui a donc déclenché un appel d'Irvine Cardona, mais c'est pas passé. C'est récupéré par les Dijonais dans le rond central. Ils tentent de se mettre dans le bon sens. Les Dijonais, ça ne passe pas. Boakye, il a récupéré la balle. La balle en profondeur, encore une pour Irvine Cardona. Signalé hors jeu. Cardona parti un petit peu trop tôt sur cette balle de Boakye. Je ne sais pas combien il y a eu d'appels en profondeur d'Irvine Cardona ce soir.
3: Beaucoup. Beaucoup, beaucoup. Il est tellement en avance qu'à l'écran, on ne l'avait même pas. Sur la pointe en profondeur, il était devant, devant l'écran.
2: C'est vrai, quoi. Et puis il a des jambes, hein. Franchement, il est dans. Parce qu'on en a moins parlé, Cardona, avec ballon à mi-doublé, mais quand même, il est dans très, très, très souvent dans les bons coups, hein, Cardona.
0: Oh, attention, la perte de balle de Tchongva. Il a, dans ses 30 derniers mètres sur le côté gauche de notre défense, une mauvaise entente avec Ben Hold. Les Dijonais n'en profitent pas, ils vont reculer. Mais ils vont récupérer ce ballon et tenter d'aller voir à gauche s'il n'y a pas un petit espace qui peut se créer avec Moussa Fati, avec Chouchan au duel face à Kevin Pedro. Pedro l'oblige à reculer. Attention à Kevin Pedro de ne pas se faire avoir dans le dribble. Il ne se fait pas avoir solide. Kevin Pedro, il va concéder la touche sur un tacle. Touche pour les Dijonais qui la jouent rapidement avec l'envie de mettre du rythme dans notre moitié de terrain. Il repasse dans le rond central. On est tous dans nos 40 derniers mètres. 76 minutes de jeu de partout entre Dijon et les Verts. Le nouvel entrant Aka qui récupère le ballon à droite, à l'angle de la surface. Il tente de repiquer dans l'axe. C'est très bien couvert par Swahim Nahir qui jaillit de sa défense. Mais attention, il se fait tacler. Il perd le ballon. Récupéré avec un ballon profondeur pour les 19 mètres de surface. Il y avait hors-jeu. Le drapeau s'est levé. Hors-jeu pour encore une fois Chouchan qui avait dézonné dans un rôle d'avant-centre. Allez, on essaye de mettre du rythme sur cette récupération de bas avec Boakye. Il franchit la ligne médiane Boakye. Il sert Irvine Cardona. Il est tout seul face à 5 joueurs de Dijon avec un peu de réussite. Il parvient à la donner derrière lui à Azuriko Davitashvili. On garde le cuir dans la moitié de terrain bourguignonne. On va aller à gauche avec Josh Dufus. Peut-être pour un centre Dufus. Il ne le fait pas. Il récupère. Ça passe derrière avec Changvai, les Dijonais, tout ça à l'entrée de leur surface de réparation. On essaye de trouver une faille dans tout ça. Il n'y en a pas avec Swahim Nahir. Attention, il est pressé. Nahir, il est bousculé. Mais on s'en sort finalement. On va aller côté gauche avec Dufus. L'arbitre qui va revenir sans la faute sur Changvai. Alors qu'il y a un hélicoptère qui va se poser juste derrière le stade. Ça attire le regard de pas mal de supporters. C'était une petite anecdote qui n'avait pas sa place, mais voilà.
3: C'est, pourquoi si, si, voilà, décrivez la l'atmosphère. Non, bien sûr, l'ami, bien sûr.
0: Comme ça, vous êtes avec moi, comme si vous étiez avec moi.
3: Exactement.
0: Dans le stade.
3: Bah,
2: c'est de l'information.
1: Vous pouvez nous faire le bruit de l'hélicoptère ?
0: C'est, pardon ?
1: Vous pouvez nous faire le bruit de l'hélicoptère ?
0: Absolument pas, Robert Montagnier. Merci pour cette tentative de mise en valeur de mes dons d'hélicoptère.
2: Il se fait plus piégé, là. Après, il sait que ça reste pendant des années. C'est cuté par la technique.
0: Si vous avez d'autres idées magnifiques comme ça, Rodolphe, n'hésitez vraiment pas. Hein,
1: c'est bruitage,
2: ça fait plaisir.
1: La mise en onde, Jérémy, vous connaissez
2: quelque chose,
1: la mise en
2: derrière,
1: onde,
2: on n'a même pas de bruitage.
1: Ouais, mise en onde.
0: Ouais, ok, d'accord, merci. Merci, Rodolphe. Allez, ballon au milieu de terrain. Il n'y a pas beaucoup de rythme. Attention au Dijonais, là, avec un ballon en profondeur dans le dos de Lieu Cardinal. Entrée de surface, c'était pour Ntamack. C'est parfaitement couvert par Julien Le Cardinalo qui s'est fait marcher sur le pied là par Ntamack. Il sautille un petit peu de douleur, Julien Le Cardinal, mais on a récupéré ce ballon. Et Kevin Pedro essaye d'envoyer en profondeur côté droit. Augustine Boakye, il le contrôle, il est dos au but, il va resservir dans l'axe Zoriko Davitashvili. Il y a un petit espace peut-être dans le bloc équipe des Dijonais avec un joueur de Dijon qui reste au sol, victime d'un coup, mais on garde le ballon, on essaie d'attaquer avec Dufus côté gauche. Il est arrêté à l'angle de la surface, il y a 4 Stéphanois dans les 16m50. Est-ce que Dufus va tenter de s'extirper pour faire un centre? Non, il va se faire faute dans sa tentative de dribble en accrochant le maillot du défenseur devant lui. Défenseur qui reste au sol également. Ça fait deux Dijonais, je crois, victimes de crampes sur la pelouse. 78 minutes de jeu et toujours ce score de 2 partout pour le moment. Mais oui, j'ai l'impression qu'on est tombé dans un faux rythme pendant une dizaine de minutes. Il ne se passe vraiment plus grand chose sur ce terrain.
2: Il y a eu cette réaction stéphanoise juste après le but dijonnais que j'ai beaucoup apprécié. Mais c'est vrai que depuis ça, je trouve qu'il y a eu quand même 2-3 minutes après le but où les Verts ont essayé encore d'aller à l'attaque. Et là, ça fait bien une bonne dizaine de minutes que c'est à l'arrêt et que ça joue plus.
1: Moi, j'ai même le sentiment que chacun se contente de ce nul. Quoi. Alors que, il me semble que si on pouvait accélérer un petit peu,
2: j'ai pas la sensation que les Verts sont contents quand même. Mais j'ai l'impression qu'il y a peut-être un peu de fatigue aussi, qu'on a mis, il y a eu une grosse débauche d'énergie pour revenir et que là il en manque un petit peu sous la semelle. Peut-être des changements qui pourraient être intéressants. C'est vrai qu'un Baalal avait beaucoup apporté en préparation et avait su se montrer décisif. Je serais pas contre le revoir, moi.
0: Allez, deux Dijonais se sont relevés. Il y en a un, Moussa Fati, qui a été en dehors des limites du terrain pour récupérer un petit peu. Ils sont à 10, les joueurs de Dijon. Ballon dégagé par eux au milieu de terrain qui nous est rendu. Allez, les 10 dernières minutes. Remettre un peu de rythme dans cette fin de rencontre pour l'instant, qui en manque depuis une dizaine de minutes. avec un Dufus qui est visible par exemple sur notamment sur le côté gauche, un côté gauche totalement renouvelé hein, avec Dufus et avec Benol. Benol justement qui va servir en profondeur à l'entrée de la surface du Dufus, au centre de Dufus, deuxième poteau. Ah, Cardona avait piqué au premier, ça passe du coup devant tout le monde, ça ressort de la surface, et ça va sortir en touche. Non, c'est récupéré par Boakye. Boakye qui lève la tête, il revient dans l'axe. Boakye avec David Tajuli, le 1-2 entre les deux, la frappe de Boakye. Oh, quel but!
4: Augustine Boakye qui vient fêter ça avec tout le stade, la tribune en face de lui qui est verte. Oh, quel but magnifique, Boakye récupère le ballon côté droit, elle repique dans l'axe, petit 1-2 avec David Tajuli, et sa frappe qui vient mourir, allez, à hauteur de tête du gardien, le long de son poteau droit. C'est exceptionnel ce but d'Augustine Boakye, le talent à l'état pur pour notre Ghanéen. Ça fait 3-2 pour l'AS Saint-Etienne. Et c'est signé d'un artiste sur cette action, Augustine Boakye.
2: Ouais, presque deux artistes, j'ai envie de dire, parce que le 1-2 avec David Tajvili, c'est super bien joué. Et on sent que ces deux joueurs, ils se sentent. Ça me fait le but de la semaine dernière, c'est eux deux déjà qui combinent, le dernier but face à Grenoble. Et là, la déviation de David Tajvili, elle est pile dans le bon tempo. Et Boakye, cet amour de frappe, il la frappe pas très fort.
3: Non, hein. Bien sûr,
2: il la dépose. Et en vrai, j'ai envie de dire, on a vu le Boakye qu'on connaît depuis le début à Saint-Etienne, capable de voilà d'une action tout à l'heure, de la gâcher par une passe mal ajustée dans les 16 derniers mètres. Mais par contre, de mettre un banger en fin de match, c'est vraiment le Boakye qu'on connaît. Et quand c'est dans ce sens-là, on l'adore. Hein. C'est, franchement, il est magnifique celui-là.
0: Oh, la frappe, elle est même pas puissante.
2: Non.
0: Elle est juste enroulée délicatement pour venir longer le poteau. C'était magnifique. Le ballon a été engagé par les Dijonais. On est rentré dans les 10 dernières minutes de cette rencontre. 3-2 donc pour l'AS Saint-Etienne. Attention là au pressing sur David Tajuli qui perd le ballon dans ses 30 derniers mètres. Et derrière, c'est Swahib Nahir qui fait la police sur ce ballon, tentative de ballon profondeur des Dijonais. Max Bernauer qui va obtenir la faute dans le rond central, félicité par Augustine Boakye. Le talent individuel pour faire la différence quand on sent que les choses sont bloquées. C'était le cas depuis une dizaine de minutes pour l'AS Saint-Etienne. On se le disait à juste titre hein, qu'il y avait un manque de rythme, qu'il y avait un manque de solution offensive. Et là, bah, c'est venu d'un coup de génie d'Augustine Boakye. Changement pour les Dijonais avec la rentrée de Michael Barreto, un joueur offensif. Michael Barreto, très connu hein, qui a arpenté les pelouses de Ligue 2 depuis des années et des années, plusieurs dizaines de matchs à son actif en Ligue 2, notamment avec l'AC Ajaccio. Il remplace Moussa Fati, changement un peu tactique là du côté Dijonais, enfin plutôt d'homme, avec l'un des entrants AK qui a basculé du milieu de terrain vers le côté gauche de la défense, et Michael Barreto qui est venu se mettre dans le cœur du jeu. Ils vont tenter de réagir, les Dijonais. Il y a un nouveau changement qui se prépare aussi du côté des Verts avec la rentrée d'Adam Bahalal au milieu de terrain qui est reparti sur le banc pour se préparer. Allez, continuer, mettre du rythme, garder le ballon dans ces 10 dernières minutes pour étouffer les espoirs dijonnais qui repartent à l'attaque. Un ballon en profondeur, peut-être côté gauche, et le tacle de Julien Le Cardinal qui vient couper cette balle en profondeur et l'envoyer en touche. Il réclame une petite faute, Le Cardinal, en disant que son maillot a été un peu tenu par Ntamack. L'attaquant dijonnais, il n'y a rien dit l'arbitre. La touche effectuée par les Dijonais. On le récupère tout de suite ce ballon avec Augustine Boakye. Passe en train de notre surface pour le Cardinal. Il ne se pose pas de questions. Boum, la relance aérienne vers le milieu de terrain. Récupérée de la tête par les Bourguignons qui tentent de se remettre dans le bon sens. C'est la faute de Kevin Pedro dans un duel avec Ntamack. Attention, on est loin du but. Ouais, mais on est à 40 mètres, bien excentré, mais ça va permettre aux Dijonais de mettre le ballon dans la boîte avec le pied droit du nouvel entrant Michael Barreto. Tous les Stéphanois vont aller défendre dans la surface de Gauthier Larsonneur. David Tajuli fait une sorte de mini-mur devant Barreto. Les Stéphanois alignant vraiment une ligne à l'entrée de la surface de réparation avec Ben Holt en premier. C'est parti vers le point de pénalty. Ça passe un peu devant tout le monde. Ça vient sur un dédié, la frappe qui navigue dans les 6 mètres. Et c'est finalement capté par Gauthier Larsonneur. Une frappe d'Ndezi qui récupère un ballon cafouillé dans la surface, et cette frappe, elle est un peu trop molle, elle est encore une fois déviée, et ça revient dans les 6 mètres pour Gauthier Larsonneur. Plus de peur que de mal, mais ne pas concéder de situation qu'on pourrait éviter, à l'image de cette faute de Kevin Pedro sur son côté qui a offert une possibilité aux Dijonais. Le ballon sorti en touche au milieu de terrain. On va en profiter sans doute pour faire un changement du côté des Verts. La rentrée d'Adam Bahalal à la place d'Augustine Boakye.
3: Décidément.
0: Augustine Boakye.
3: suis pas bon marqué dans cette équipe.
0: C'est vrai, vous marquez, vous sortez. Allez, merci beaucoup, bonne soirée.
3: On en a assez vu, toi, t'es trop fort.
0: C'est le cas pour Tierno Ballon. On est au dernier jour du mercato, faut pas tirer trop de regard peut-être. Non, c'est évidemment pas du tout ça. Il y a de la fatigue qui se lit sur le visage de d'Augustin Mboakye, qui cède donc sa place. On le sait que lui, il a une prépa un peu troquée avec sa participation à la Coupe du Monde avec le Ghana. Et donc remplacé par Adam Bahalal, le jeune milieu de terrain marocain qui vient se positionner poste pour poste. Hein. Côté droit un peu haut dans le milieu de terrain stéphanois. Et les Dijonais qui essayent de mettre du rythme là au milieu avec Chouchane qui va décaler côté gauche à K. Bahalal qui se bat pour récupérer ce ballon. Et est-ce qu'il va le prendre? Non, finalement c'est récupéré par les Dijonais. Mais encore une fois, Bahalal qui se bat et qui va obliger le joueur de Dijon à aller en touche. Touche pour les Dijonais, mais la combativité... de Bahalal qui n'a pas laissé, pas voulu laisser d'espace aux joueurs de Dijon. 85e minute de jeu, 3-2 pour les Verts. Oh, l'espace, attention trouvé par Chouchane pour Dijon. La frappe entrée de surface, elle est enroulée, elle est dans les gants de Gauthier Larsonneur. Pas de danger, pas de problème.
3: Merci.
0: Un espace laissé aux joueurs de Dijon à 25 mètres de notre but. La tentative de frappe enroulée de Chouchane, il va quand même pas nous mettre un triplé. Chouchane, 2, c'est déjà bien. Lui qui a permis aux Dijonais de prendre l'avantage au retour des vestiaires de Buzyn. Mais les Verts, c'est tout à leur honneur et aux qualités collectives de ce groupe, ont réussi à renverser la vapeur grâce à une égalisation de Tierno Ballon dans un premier temps, grâce ensuite au génie d'Augustin Mboakye dans un second temps pour faire la différence. Et ça aussi, bon, évidemment le match n'est pas terminé, mais c'est positif de voir une équipe réagir dans la difficulté. Exactement. Comme ça, finalement vous aviez raison Joris, hein, dans la difficulté on attend de voir ce qu'elle a dans le ventre cette équipe, et elle a eu en tout cas pour le moment suffisamment dans le ventre pour réagir et reprendre les commandes.
2: Ouais, et puis au sein d'un même match, ça c'est super intéressant, parce que quand je parlais de difficulté au sens large, notamment dans les émissions, je disais à la première défaite. Là, au sein d'un même match, on est mené, on est malmené du côté de Dijon, et les Verts sont capables de renverser la vapeur. Après, il reste 5 minutes, voire le temps additionnel. Il va falloir tenir maintenant, ne pas se reposer sur ses lauriers. Des fois, quand on marque 2 buts, il y a une petite euphorie qui s'installe. Il faut être capable aussi de gérer ces dernières minutes.
0: Allez, les Verts vraiment dans un schéma, me semble-t-il, pour terminer cette rencontre en 4-2-3-1. Le 4-2-2-2 est un peu mis de côté avec un Dufus vraiment qui longe la ligne côté gauche, un Bahalal qui est rentré côté droit et un David Tajuli qui est venu se positionner derrière Irvine Cardona pour terminer cette rencontre. 3-2 pour les Verts. 87e minute de jeu. Pour l'instant, le 4 à la suite. Il est là pour les joueurs de Yann Catro avec cette bonne opération au classement. 4 points d'avance sur les deuxièmes que sont Reims et Montpellier. Montpellier, prochain adversaire des Verts, bon, samedi à Geoffroy Guichard, dans un match qui sera forcément ultra plaisant à suivre, avec Bahalal qui tente d'envoyer en profondeur Cardona et Dufus. Il n'y a pas d'enjeu pour Dufus. Il y a eu l'appel en profondeur, ça passe, ça sort de Cardona, la frappe de Cardona qui passe au côté du poteau.
2: Oh non.
0: Et c'est un 6 mètres pour cette équipe de Dijon.
2: Oh, Cardo, il nous a pas habitué à ça.
0: Cardona qui a mangé là. Cardona qui a mangé la feuille là sur cette combinaison. On a d'abord Bahalal dans l'axe qui voit l'appel en profondeur côté droit de Dufus. Dufus qui voit l'appel en profondeur de l'autre côté pour un centre de Cardona. Il est tout seul, allé à 16 mètres. Il tente d'ajuster le gardien et c'est trop croisé sur le côté droit et ça passe à côté. Je ne sais pas pourquoi j'ai vu un Lucas Tassin sur la pelouse alors qu'il est sans doute en route pour
3: Séville.
0: C'était
3: furtif. Hein.
2: Il a peut-être été amené en hélicoptère, là, vous nous disiez tout à l'heure quand on en avait besoin.
0: La balle de break de 4-2 qui n'a pas été convertie par les Stéphanois, mais que c'était bien joué hein, sur cette combinaison. La vista aussi de Dufus, hein,
2: ouais,
0: pour voir l'appel de Cardona, tout était parfait de la part de Dufus. Hein.
2: Ouais, et puis c'est bien de le voir dans ce rôle-là, Dufus. On sait que c'est un attaquant, c'est une pure pointe de base, donc c'est un attaquant qui adore marquer. Là, il aurait pu être passeur, il aurait dû être passeur décisif. Enfin, je pense que Cardona, sans ses 88 minutes dans les jambes, va aller au fond celle-ci, surtout avec la confiance qu'il a en ce moment. Il peut presque contrôler, en fait, Cardona. Enfin, il doit même contrôler. Il se précipite beaucoup trop.
3: Je suis d'accord avec vous. Ouais. En fait, c'est la beauté du geste. Il a voulu la mettre en une touche.
2: Ouais,
3: la beauté
2: du geste. Mais peut-être qu'il se sent. Il pense qu'un joueur arrive, je sais pas, mais il fait pas le bon choix.
0: 6 mètres pour les Dijonais. Il y avait un coup franc pour Benold au milieu de terrain. On ne s'est pas compris forcément avec David Tajuili. Les Dijonais vont faire rapidement ce 6 mètres en essayant de relancer non plus leur surface. On est au pressing avec Bahalal, avec David Tajuili. On est dans la dernière minute du temps réglementaire. 3-2 pour les Verts qui ont repris l'avantage grâce à une merveille signée Augustin Mboakye. Et maintenant, Il y a cette victoire à aller chercher, ne pas laisser d'espace aux Dijonais là qui tentent de remonter le ballon. Ils sont au milieu de terrain avec leur défenseur central Léni Lacroix, bien pris par le pressing de Cardona. Il en a encore dans le ventre, hein, Cardona, pour aller au pressing. Ballon dans les pieds des Dijonais, ballon en profondeur, ras du sol vers notre surface peut-être. C'est dégagé par Julien Lecardinal. Lecardinal qui tente de trouver Cardona dans le rond central. Cardona va perdre le ballon de la tête. On reste groupé dans nos 40 derniers mètres. Tenir encore 40 secondes dans le temps réglementaire. Les Dijonais côté droit qui avancent, ils sont à 30 mètres avec Barreto, la balle en profondeur dans la surface pour l'un de ses partenaires et c'est dégagé en corner d'un tacle pour Swahib Nahir. Corner pour cette équipe de Dijon, ballon en profondeur vers Barca et Nahir a préféré ne pas prendre de risque et dégager en corner. Allez, on va tous se regrouper dans les 16 mètres 50 de l'Arseneur. Ça va être un pied droit sortant, celui d'une nouvelle entrant, Jordan Marié. Il n'y a que dans ces Barreto qui va le frapper. Il n'y a que deux Dijonais qui sont restés en dehors de la surface. Tous les Stéphanois sont devant leur portier Gauthier Larsonneur. Le temps additionnel, 6 minutes. Et oui, avec les matchs de tennis en début du match, évidemment. Ah, j'avais oublié celle-là.
3: Exact.
0: Le corner sortant de Barreto vers le point de pénalty. La tête de Bernard, ça va passer largement au-dessus de la cage de Larsonneur qui fait une petite traction sur sa barre transversale, tranquillou, en accompagnant le ballon en dehors de, de sa cage pour un 6 mètres. L'arbitre qui lui demande d'accélérer à Gauthier Larsonneur. Il se dépêche, Larceau, pour effectuer ce 6 mètres. Et allez, 6 minutes donc de temps additionnel. 3 buts à 2 pour l'AS Saint-Etienne, ici à Dijon, dans cette quatrième journée de Ligue 2. Ballon au milieu de terrain, on n'arrive pas à mettre le pied dessus. Max Bernauer, il se fait un petit peu tamponner. Il va garder ce ballon, il va le perdre finalement. Et non, c'est Balal qui le remet derrière vers ses partenaires, avec peut-être la rentrée de Nadir El Djamali dans les secondes qui viennent pour casser un peu le rythme sans doute du côté d'Yann Catro.
2: J'aime bien la rentrée de Balal pour le moment. Franchement, tout ce qu'il fait, il est juste. Alors bon, il fait pas des percées où il dribble trois joueurs, mais je trouve qu'il fait des bons choix, il récupère des ballons, c'est intéressant.
0: Il y a de l'agressivité, il y a aussi des choix payants, hein, avec Dufus tout à l'heure, la passe en profondeur vers Dufus juste avant le raté de Cardona, c'était Balal. Donc ouais, intéressante cette rentrée, tout comme celle de Josh Dufus, hein, d'ailleurs. Vraiment, autant les premières rentrées, que ce soit Sochaux et peut-être Clermont, n'avaient pas été les meilleurs de Dufus qu'on voyait à Saint-Étienne, autant son entrée contre Grenoble la semaine dernière et ce soir sont vraiment très très bonnes. Dans un rôle davantage excentré sur le côté gauche ce soir.
2: Non, c'est sûr que c'est intéressant pour le moment, les rentrants qui font le travail.
0: Ballon profondeur des Dijonais, très bien récupéré par la défense. On tente de combiner avec Balal, avec Bernauer. Attention, on le perd, le ballon à 40 mètres en essayant de le poser au sol. Les Dijonais partent côté droit avec Boulekcha, avec Jordan Marié. Il tente un petit espace, il le trouve. Marié le centre au deuxième poteau. C'est dégagé au premier par Swahib Nahir et boum! Il se pose pas de questions de Chong Vai. Il relance le ballon directement vers le portier Dijonais dans leur moitié de terrain. Encore 4 minutes. 4 minutes dans le temps additionnel. 3 buts à 2 toujours pour les Verts. Les Dijonais ont remis le ballon au sol. Ils tentent de revenir dans la moitié de terrain avec Marié qui va décaler un de ses partenaires côté droit. C'est beaucoup trop long. Ça va sortir en 6 mètres pour Gauthier Larsonneur.
2: Ça fait du bien.
0: On gagne un petit peu de temps alors David Ajuili reste au sol. Un petit peu cuit, Zoreco, David Ajuili. Ça a l'air d'être des crampes. Ouais, c'est des crampes pour David Ajuili. Et c'est lui qui va sortir, remplacé par Nadir El Djamali pour les dernières minutes.
1: On va toujours que ces dernières minutes, hein. Vivement, c'est terminé. Hein.
2: Intéressant de revoir Nadir El Djamali. Hein. Je crois qu'on l'a plus vu depuis février. Il s'était blessé. On lui avait enlevé un corps étranger de son genou. Et c'est un joueur, on en avait beaucoup parlé à l'hiver parce qu'il s'était fait une place, hein, presque une place de titulaire, hein, même au sein de cette équipe stéphanoise sous la fin d'Eric Horneland. Donc intéressant de le revoir.
0: Nadir El Djamali qui remplace Zoreco David Ajuili. Il est sorti de l'autre côté du terrain pour ne pas concéder trop de temps au jeu de l'arbitre. Zoreco David Ajuili va faire le tour du terrain pour revenir sur le banc. Et Gauthier Larsonneur qui a dégagé au milieu de terrain avec Max Bernauer. On n'arrive pas à mettre le pied sur le ballon. Finalement, si peut-être avec Dufus et avec Chong Vai. Oh, qui a vu l'appel en profondeur de Cardona. Mais Cardona, là, il y a visiblement quelques dizaines et dizaines d'appels dans les jambes. Il n'est pas parti, du coup, il s'est arrêté pour ne pas perdre ce ballon bêtement. Les Dijonais ne parviennent pas à se relancer. Encore une fois, l'agressivité de Balal qui récupère une touche en taclant dans les pieds d'un Dijonais. On va rester du coup dans la moitié de terrain des Bourguignons. Encore 3 minutes, moins de 3 minutes dans le temps additionnel. On est loin de la cage de Larsonneur. Ouais, El Djamali qui va perdre ce ballon. Attention, en voulant dribbler au milieu de terrain. C'est récupéré
4: peut-être par un Dijonais qui envoie en profondeur côté gauche. Ntamack à l'entrée de la surface. Ntamack, le bon retour de Le Cardinal. Oh, quelle récupération de Le Cardinal qui proprement vient récupérer le ballon et se dégager. C'est parfait avec Maxime Bernauer, avec El Jamali. Et on écarte le danger très loin avec un ballon côté gauche vers Josh Dufus. Oh, le retour de Le Cardinal qui a climatisé tout le stade là. Non mais c'est vrai, vous avez un défenseur qui vous fait cette intervention-là alors qu'il y a un appel en profondeur que tout le stade s'enjaille. Et derrière Nadir El Jamali qui va obtenir un coup franc malin comme tout dans la moitié de terrain dijonnaise pour gagner encore un petit peu de temps. Il reste 1 minute 30 dans le temps additionnel. 3-2 pour les Verts. On se dirige tranquillement. On croise les doigts vers la quatrième victoire en 4 matchs pour les Verts. Tranquillement depuis 10 secondes. Voilà, c'est ça. Voilà. Allez, le coup franc, on essaye de jouer côté gauche, de tuer ce ballon côté gauche. Oh, la talonnade d'El Jamali, là, qui a raté le ballon et ça ressort en touche pour les Dijonais, qui le jouent rapidement. On reste haut pour les gêner, pour les empêcher de relancer. Ils sont toujours dans leur moitié de terrain, toujours à l'entrée de leur surface pour l'instant, les Bourguignons. On les empêche d'avancer, de passer, de trouver une solution. Il reste une minute, une petite minute dans le temps additionnel. 96e minute. Oh, la récupération de Bahlal sur le dernier défenseur. Bahlal qui peut frapper. Oh, il est trop mou et c'est capté par le gardien. Alors qu'il y avait Cardona tout seul à ses côtés. Oh, Bahlal.
2: Oh, qui comme il doit la donner.
4: Dans l'intensité, il était là. Il est tout seul face au gardien. Il y a Cardona tout seul aussi. Ah, et finalement, ça a frappé toute Molasson. Ça fait vraiment, sans exagérer, une sorte de passe pour le gardien. Surpris peut-être d'être là. Encore 30 secondes. Attention à ne pas le regretter avec un ballon dégagé par le portier dijonnais au milieu de terrain. La tête de Bernauer et Chong Vai qui envoie une longue chandelle dans la moitié de terrain dijonnaise. Le ballon est revenu dans leur surface de réparation avec Paul Delecroix qui lève la tête. Il reste 15 secondes. Delecroix, le long dégagement. La tête de Chong Vai, attention, qui est un peu devancé, il y a faute sur lui. Et c'est Le Cardinal même qui obtient cette faute, félicité par Maxime Bernauer. Bousculer Le Cardinal dans un duel aérien. Le temps additionnel est pour moi terminé. On va voir si l'arbitre, M. Millot, siffle la fin de cette rencontre. Gauthier Larsonneur vient prendre le ballon pour effectuer cette relance. On fait remonter notre bloc. L'arbitre qui va dire à Larsson de le jouer quand même ce coup franc, ça va pas siffler tout de suite, j'ai l'impression. Allez, le coup franc, boum, Larssonneur loin devant et c'est terminé. Oui. Allez, la victoire de l'AS Saint-Etienne ce soir. On a souffert, ce fut difficile, mais elle est là, cette quatrième victoire. Et Souhaïm Nahir, le geste qui symbolise tout ça, qui se tape le cœur avec les points en regardant le parquage des supporters des Verts. Victoire donc des hommes de Yann Catro. 3-2 sur la pelouse de Dijon. Un match, alors oui, dans le jeu, qui n'aura peut-être pas été un match comme celui de Grenoble, par exemple, mais dans l'envie, dans la force, le courage, l'agressivité, tout ce que vous voulez, la volonté de renverser une tendance, bah, cette équipe stéphanoise vient de nous prouver autre chose ce soir. Et quelque chose de vraiment intéressant.
3: En tout cas, messieurs, on attendait de voir les premières difficultés. On les a eues ce soir. On rappelle que les Verts ont été menés pour la première fois de la saison par ces Dijonais. Valeureux Dijonais, d'ailleurs, qui nous ont donné quelques sueurs froides. Mais je trouve que voilà, le scénario de ce match-là est intéressant pour la suite de la saison. A tout de suite, Jérémy.
4: A tout de suite.
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3: 22h43 à l'AS Saint-Étienne qui s'impose à Dijon. Les quatre à la suite, l'image marrante, Joris.
2: Ouais, on voit le cardinal qui est en train de sermonner là, Adam Bahlal, mais avec le sourire quand même, tel un capitaine un peu, pour lui dire, ouais, t'as pas le droit quand même la dernière, faut la glisser à Cardo. Finalement, ça ne change rien au résultat final, mais ça fait partie des petites images sympas aussi de cet après-match. Jeune Adam Bahlal, petite erreur de jeunesse, et il est recadré par le capitaine.
3: Ah, Jérémy, on le disait, les quatre à la suite, c'est quand même intéressant hein, ce soir. C'est ce qu'on était venu chercher avant tout, malgré tout. Hein.
4: Bah oui, c'est la priorité évidemment. On va retenir le résultat dans quelques semaines, mais il y a au-delà du résultat, on va pouvoir le débriefer dans l'après-match, hein, évidemment, pendant une heure tous ensemble. Mais il y a cette
0: cette autre facette de l'AS Saint-Etienne, de cette nouvelle équipe façon Yann Catrault, qu'on a découvert ce soir, être capable de réagir dans la difficulté, de trouver les ingrédients pour réagir dans cette difficulté-là. Elle n'avait pas encore été mise là-dedans depuis le début de la saison, cette équipe de l'AS Saint-Etienne. Et c'est quelque chose, oui, c'est quelque chose sur laquelle on sent qu'on va pouvoir s'appuyer pour réagir également. Enfin, être mené 2-1, enfin les images, on l'a vu hein, ces derniers mois, ces derniers temps en Ligue 2, le début de seconde période. Enfin, on avait une équipe qui était pas là, clairement, hein, du côté de Saint-Etienne. Une défense un peu apathique, le deuxième but concédé. Et se dire qu'on a su renverser la tendance. Il y a quelques mois, je ne sais pas si... Alors,
3: ah, évidemment, c'est
0: caricatural ce que je veux dire, mais il y a quelques mois,
3: je ne sais pas si
0: ça serait passé comme ça de la sorte. Ouais. Et ce soir, ça a été le cas, avec une égalisation dans un premier temps de Tierno Balot, et puis ce but incroyable. Enfin, encore une fois, quand on est en difficulté, on sait que dans cet effectif, il y a des joueurs qui, objectivement, peuvent espérer autre chose que la Ligue 2. Et ce soir, c'est Augustine Bouraquillet qui vient nous sortir un amour de frappe à l'entrée de la surface pour nous permettre de ramener les 3 points de Bourgogne, et que ça fait du bien.
3: Ah, que ça fait du bien avant de recevoir Montpellier. Hein. Bien sûr, Joris, on y pense tout de suite parce qu'on se dit que là, ça y est, c'est la première belle affiche. On l'attendait, ce match face à Montpellier. Alors, on anticipe un peu parce que c'est samedi, mais on va savourer quand même ce succès à Dijon ce soir. Mais on pense déjà à Montpellier, bien sûr.
2: On pense déjà à Montpellier.
3: On a fin de la suite.
2: Et sereinement, parce que cette victoire face à Dijon, ça nous permet de se projeter face à Montpellier avec le sourire presque, de se dire on va jouer un gros match dans cette saison en Ligue 2, mais avec le carton plein qui a été fait sur les 4 premiers. Donc je ne vais pas dire pas de pression, parce que la Saint-Etienne en aura toute la saison de la pression, elle devra gagner tous les matchs, mais il y a quand même une forme de décontraction, dans le sens où on n'est pas comme pas mal de fois la saison passée, même si le début de saison de la saison passée avait été bon. Ben, il y a eu plusieurs matchs très importants qu'on a abordés la saison passée avec l'obligation de gagner. Où on était dans un point de vue comptable, on n'avait pas le choix que de gagner. Là, c'est totalement différent. On est devant tout le monde et on va être l'équipe chassée. Et en plus, on aura l'occasion d'en reparler dans cette soirée. On est devant tout le monde avec un petit match là maintenant.
3: 4 points d'avance donc sur les Rémois et Montpellierains qui seront donc les prochains visiteurs du côté de Geoffroy Guichard. Merci beaucoup Jérémy Marillier.
0: À tout de suite pour les réactions, je file en
3: zone mixte
0: alors
3: plaisir.
0: Que les joueurs stéphanois sont en train de sauter et de danser devant leur parquage. Ils sont tous bras dessus, bras dessous. Et je sais pas ce qu'ils sont en train de faire comme petite danse là
3: autour
0: de
3: Gérard
0: Cardinal. Ça ressemble à une petite polka, enfin je sais pas ce que c'est, mais ils sautillent d'abord la jambe droite, d'abord la jambe
3: c'est
0: gauche,
3: et puis.
0: C'est pas du tout une polka, je suis très nul en danse. Hein.
2: Mais à la limite, Jérémy, ce qu'on vous invite à faire, c'est de vous filmer en train de faire la danse et de la publier sur les réseaux d'ici Saint-Étienne-Loire, comme ça on pourra avoir une image un petit peu plus nette dans notre esprit.
0: Ah, Ezureko Davita Juli qui a pris une balle de tennis pour rentrer au vestiaire. Il vient de la lancer sur Gauthier Larsonneur qui la récupère. Ça peut être sympa, tiens. Et boum, Gauthier Larsonneur qui shoot dans la balle de tennis directement dans les tribunes. Il y a de la joie et des sourires sur les visages stéphanois et on a hâte de recueillir les premières réactions.
3: Ça fait bien plaisir. Merci beaucoup Jérémy. À tout de suite. 22h47. N'hésitez pas à nous appeler 04 77 10 0 0 10 comme par exemple Charles. Bonsoir.
7: Oui, bonsoir.
3: Merci de votre appel. Oh, ça y est, cette quatrième victoire consécutive, quatrième victoire d'affilée. On revoit la suite de la saison avec assez plutôt sereinement, on disait.
7: Oui, tout à fait. Je rejoins tout à fait Jérémy, ce qu'il a dit sur cette nouvelle facette que les Verts ont montré ce soir. C'était la première fois qu'on était menés. Et pour autant, il y a une sérénité qui se dégage de ce groupe. Moi, personnellement, devant ma télé, même mené, je me suis dit, on va pas perdre ce match, quoi.
3: C'est vrai, même mené.
7: Oui. Alors, j'étais pas persuadé qu'on allait le gagner. Je vous mentirais si je disais ça, mais voilà, il y a une sérénité qui se dégage de ce groupe et à toutes les lignes. Alors après, il y a des petites erreurs défensives parce que voilà, ils ont pas beaucoup d'occasions et ils nous mettent deux buts ce soir quand même. Donc, faudra corriger ça. Mais malgré ça, on a quand même une solidité défensive, une solidité au milieu de terrain. Chong Vai, je vous avais appelé après le premier match à Sochaux où j'avais un peu des inquiétudes parce qu'il avait perdu beaucoup de ballons. Je trouve qu'il a pris une épaisseur qui est juste folle. Il est capable de de venir quand on défend bloc bas entre les deux centraux, de se projeter. Il est très bon dans un rôle de relayeur aussi. Svetlin un peu pareil, il est arrivé un peu plus tard, donc ça prend un peu plus de temps pour lui que la mayonnaise prenne, mais on voit qu'il a du ballon. On a des joueurs intelligents, je trouve. Et ça fait beaucoup de bien.
1: Et paradoxalement, Charles, on a aussi le sentiment, enfin nous on avait le sentiment avant ce match-là, qu'on avait une forme d'assise défensive. Et vous l'avez dit, finalement, on prend deux buts néanmoins, malgré tout, à Dijon.
7: Ouais, c'est vrai. C'est vrai que ces deux buts. Alors, le premier, faut aussi reconnaître le passeur, parce que la passe, elle est magnifique, mais malgré ça, ouais, entre Nahir et Bernauer, là, sur l'axe gauche, il y a un petit espace qui se crée, et puis aussi le retour de la seconde mi-temps, comme vous l'avez justement dit, où on n'est pas forcément dedans, et puis voilà, on prend ce but, mais malgré ça, ouais, comme je disais, ils ont une sérénité eux-mêmes sur le terrain, je trouve, qui est assez impressionnante. Un groupe solide, et malgré un entraîneur qui est arrivé, enfin voilà, qui est pas là depuis énormément de temps non plus, mais les principes de jeu sont là, on respecte le plan de jeu à la lettre et on s'adapte aussi. En première mi-temps, c'était impressionnant comme le calme et la façon dont on prive Dijon de ballon et ce qu'ils aimaient depuis le début du championnat. Ils avaient souvent la possession et on a réussi à l'extérieur à mettre le pied sur le ballon tout en maîtrise. Et ouais, c'est vraiment ça qui dégage la sérénité. On parlait d'euphorie l'année dernière parce que voilà, on avait un jeu flamboyant. Là, c'est peut-être un peu moins flamboyant, mais c'est tout vrai. Est juste, tout est. Et puis, ouais, tout est. On sent que, ouais, voilà, quoi, le plan de jeu est respecté, tout est cadré, quoi.
1: Charles, est-ce que ce soir, la Saint-Etienne, la prestation des Verts, vous a fait oublier que Jacob Bréhoum n'était pas dans son 11 de départ? Parce qu'on a beaucoup parlé de son absence au départ, on se demandait comment les Verts allaient pouvoir jouer. Finalement, ce soir, on n'en a pas tant parlé que ça, finalement.
7: Bah, on n'en a pas tant parlé parce qu'on a un remplaçant qui s'appelle Zorico Davitagili, qui est le meilleur joueur de Ligue 2. Et, mais je trouve quand même que elle s'est sentie son absence justement sur certaines phases de jeu où il avait la capacité de vite lever la tête et d'analyse. Il a une capacité d'analyse au milieu de terrain qui est assez folle et ça nous a peut-être manqué sur certaines phases de jeu. Et je pense que d'ailleurs Davitagili, s'il reste la fin du mercato et de pouvoir se projeter sur la saison, on va lui faire le plus grand bien parce que ce soir, je l'ai vu, alors sur ses standards à lui, hein, je parle, sinon ça reste un fabuleux joueur, mais un peu moins en jambes, un peu moins à l'aise que d'habitude. Ouais. On est fin du mercato, voilà, on sait que la nuit va être encore longue, lui comme bon, Stassin, un petit indice hors groupe, voilà, mais on sait que c'est les deux joueurs qui potentiellement on peut avoir une offre qui arrive. Donc voilà, s'il reste, en tout cas, je pense que Davitagili, ça va lui faire du bien d'avoir ça derrière et de pouvoir se projeter sur la saison, quoi.
1: Alors tous les voyants sont au vert. Charles, une dernière question. Est-ce qu'il y a malgré tout un petit point noir, un joueur ce soir qui vous a semblé un cran en dessous?
7: Non, je pense pas. Je pense pas à quelqu'un en particulier. C'est vrai que par exemple, un Pedro a été un petit peu moins en jambes que sur les premiers matchs. On l'a dit, si on prend deux buts ce soir, c'est qu'on était très sûr de notre charnière centrale. Ouais. On voit qu'il y a des ajustements à faire et c'est normal. C'est pas des joueurs qui ont beaucoup de matchs de Ligue 2 ensemble. Moi, je pense que suivant les départs qu'il y a, il faudra peut-être songer devant. Parce que un Cardona, j'ai trouvé en fin de match fatigué. Alors oui, il y a un Banal qui lui mange un but qui lui fait du bien, je pense, en fin de match. Mais juste avant, il a aussi sur un superbe travail de Dufus. Et j'aurais bien aimé qu'il le marque celui-là parce que ça aurait fait beaucoup de bien à Dufus parce que j'aime beaucoup ce joueur, j'aime beaucoup ce qu'il nous a montré l'année dernière et puis il fait tellement de frustration, je trouve, depuis le début de match. Il est souvent les bras en l'air. Et le travail qu'il fait sur sa passe décisive, je vais l'appeler comme ça, même si on n'est pas une. Et c'est magnifique. Et le replacement derrière aussi. Tout de suite, donc Cardona la met à côté. Et tout de suite, lui, il fait la course transversale pour aller se replacer. On sent que, bah, bon, là, je pense qu'avec la situation de Stassin, lui, il pensait qu'il aurait une place en attaque, voilà, assurée. Et bon, faut le comprendre aussi. Je pense que c'est frustrant un peu, mais voilà, j'aimerais bien que ça se débloque aussi pour lui. Et je pense que justement, Cardona un peu émoussé physiquement en fin de match. Je pense que ça peut être intéressant de compter sur un Dufus qui revient à sa forme l'année dernière.
3: Bien sûr, on aura besoin de tout le monde. Vous avez raison. Merci beaucoup, Charles, d'avoir pris le temps de nous appeler en tout cas.
7: Bah, merci à vous. C'est toujours un plaisir.
3: Et merci pour cette analyse également. Un plaisir de vous entendre. Bye bye. Bonne fin de soirée.
7: Merci. Bye. Au revoir.
3: 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Bonne analyse, hein, Charles. On s'entend tous les.
2: C'est pour ça qu'on l'a pas coupé. Non, c'est vrai. Même pas que quand on coupe les gens, c'est qu'ils sont pas bons.
3: Hein. Assez serein, je trouve. Assez lucide, je trouvais.
2: Peut-être sur Pedro. C'est vrai que défensivement moins bon qu'à l'accoutumée. Mais par contre, on l'a vu offensivement. Il est à l'origine de deux énormes occasions. Il est à l'origine de l'égalisation sur le deuxième but, et il a une énorme occasion sur ce face-à-face, donc je l'ai trouvé encore très intéressant sur le point de vue offensif. C'est vrai que défensivement, peut-être un petit peu plus compliqué que d'habitude si on veut vraiment chercher la petite bête, mais comme pour tous les défenseurs ce soir, et pas que les défenseurs d'ailleurs, parce que vous parlez du premier but, pour moi il y a aussi un oubli au milieu de terrain, où le porteur de balle n'est pas assez pressé, celui qui vient du milieu de terrain, bah, il n'est pas suivi, donc voilà, c'est une faillite collective là-dessus sur ce but-là. Mais sinon, ouais, très intéressant.
3: On parlait également de Zorico Davitashvili, un petit cran en dessous peut-être, malgré tout, même si ça reste, on voit bien le potentiel, mais on sentait que ce soir, il peut donner mieux, il peut donner plus encore à Zorico Davitashvili.
2: Ouais, on l'a moins vu que ce qu'on espère d'un Zorico Davitashvili, meilleur buteur de Ligue 2, mais bon, si Zorico Davitashvili, on le voit pas, et qu'à chaque fois, il me sort une passe décisive comme celle de ce soir, je signe tout de suite, parce qu'on parle beaucoup du but de Boakye, mais enfin, moi, là, je souligne la relation entre les deux joueurs. On sent deux joueurs qui se connaissent parfaitement. La petite déviation extérieure du pied de Davitashvili, il sait, il le met sur son bon pied dans les meilleures conditions. Donc ça, c'est vraiment intéressant d'avoir des relations comme ça, parce qu'on disait qu'il y a eu beaucoup de changements dans cette équipe, qu'il y a peut-être pas forcément beaucoup d'automatisme. Mais mine de rien, il y a quand même encore des joueurs qui jouaient ensemble la saison passée. Et là, on l'a vu, c'est typiquement un but où il faut se connaître. Et les deux joueurs l'ont parfaitement fait.
3: Ouais, on s'en met un beau Boakye. Quand il donne le ballon, il sait qu'il va la revoir.
2: Il sait qu'il va la mettre sur son bon pied. C'est vraiment beau. C'est vraiment un super but. Là,
3: on s'en entend parfait. 22h57. On vous rappelle la victoire de l'AS Saint-Etienne du côté de Dijon ce soir. Victoire 3-2. Les Verts qui menaient 1-0. Les Verts qui ont été rejoints. Les Verts qui ont été menés et qui ont renversé la vapeur. Voilà la première difficulté ce soir intéressante de la saison. Les hommes de Yann Castro qui ont réussi à remettre les pendules à l'heure, si j'ose dire, quatrième succès d'affilée. Et on repart du côté du Standard, écoutez nos auditeurs. Bonsoir Jean-Philippe.
8: Ouais, bonsoir.
3: Merci beaucoup pour votre appel, 22h57. Je le disais, quatrième victoire consécutive, tout va bien pour la Saint-Etienne cette saison. Ah,
8: quel plaisir. Le but de Boakye.
3: C'est vrai, hein.
8: Vous savez, quand Dijon mène 2-1, bon, les supporters stéphanois depuis 45 ans, on tremble un peu, ils égalisent. Mais là, je reviens un peu sur ce que disait Charles tout à l'heure. C'est vrai que la transmission avec Zurico Dachivili, moi je pense que Zurico, il faut le garder. Brown est blessé. Je pense que ça peut être un bon remplaçant.
3: Qui vous m'avez dit, pardon?
8: Brown.
3: Oui.
8: Jacob Brown est blessé.
3: Brahim.
8: Zurico Dachivili qui joue.
3: Ce soir, oui. Ben,
8: je pense que Zurico, faut le garder.
3: Ah oui.
8: C'est un excellent remplaçant.
3: Ah oui, c'est même plus qu'un remplaçant. Je pense qu'ils peuvent peut-être même jouer ensemble.
8: Bien sûr. Mais bien sûr, faut le garder. Hein. Là, les Verts, on prend deux buts, on tremble. Par contre, sur le but de Dijon, mon Naïr, bon voilà, il est pas irréprochable.
3: Oui. Le milieu de terrain non plus, ce que disait tout à l'heure Joris, là, on voit bien la passe de Belon arriver, il y a un petit peu de largesse dans ce
8: milieu de terrain. Oui, complètement, parce que j'ai vu le match. Bien sûr. Mais Zurigo Dachivili, je pense qu'il faut le garder.
3: Oui, je suis d'accord avec vous, effectivement.
8: C'est un remplaçant de luxe.
3: Ah, une fois de plus, hein, je pense que ce sera plus qu'un remplaçant, une fois qu'il aura pris son destin en main, qu'on sera sûr qu'il restera. Oui. On le saura dans moins de 4 heures maintenant.
8: Mais il faut avouer que par Dijon, on a été bousculé quand même.
3: Ah oui, c'est sûr.
8: Faut le dire, faut être honnête.
3: Tout à fait. Est-ce qu'il y a un joueur qui vous a paru un petit cran en dessous ce soir, justement, on voit bien.
8: Ouais, Charles a parlé de Pedro, oui, peut-être Pedro.
3: Ah oui, vous avez trouvé aussi que Pedro était un cran en dessous.
8: Ouais, bien sûr.
3: D'accord.
8: Hein. Moi, j'aime bien Bernauer. Là, franchement, j'étais contre Saint-Étienne-Dijon. Non, Saint-Étienne, le dernier match, Saint-Étienne-Grenoble.
3: Grenoble.
8: Bernauer, il avait fait un super match.
3: Ouais.
8: Et ça, c'est un joueur qu'il faut garder. Il peut jouer milieu de terrain ou arrière gauche en remplacement. Pour le dépannage. Bernard, c'est comme moi, j'aime bien. Oui, franchement.
3: Ouais, je suis d'accord avec vous, mais oui, effectivement. Alors,
8: là, avec, je veux dire, à l'époque de Robert Nozaré, on parlait de mayonnaise. Je pense que la mayonnaise entre les anciens et les nouveaux arrivants, la mayonnaise prend.
3: Ouais, c'est ça. On est en train d'une espèce d'une dynamique qui est en train de s'installer.
8: Ouais, ouais. Bien sûr, ça fait plaisir. Les Verts là, et je serai contre Montpellier.
3: Bon, très bien. Ben, on compte sur vous en tout cas.
8: Je peux passer.

0: En train de s'installer le coach stéphanois. C'est bon pour tout le monde ?
1: Bonsoir.
2: You know, probably after all the matches, this is the best feeling that I have. We could say it was maybe the worst prepared match, maybe the worst performed match, maybe the least control. But as a group of men building a team to compete, to really try and do something, to really try and build something, I loved it. I loved it. So I'm not going to talk about the improvements we have to make tonight. I'm just going to tell you that I'm happy. I'm happy and I'm really really pleased for the players.
3: Oui, quand je regarde les matchs qu'on a joués depuis le début de la saison, c'est vraiment le meilleur sentiment que j'ai à la fin d'une rencontre. Et pourtant, ce n'était peut-être pas le match le mieux préparé, c'était peut-être pas notre meilleure performance, c'est peut-être celui où on a peut-être eu le moins le contrôle du ballon. Mais pour un groupe de joueurs qui essaient de se construire, qui essaient de performer, et qui essaient de faire de leur mieux, je pense que c'est vraiment l'un de nos matchs les plus abouti. Et j'ai vraiment adoré cette performance de mes joueurs. Ce soir, je ne vais pas vous parler des améliorations qu'on doit continuer à faire. Je vais juste vous dire que je suis très très heureux pour les joueurs.
0: Justement, coach, comment vous expliquez les difficultés que vous avez eues ce soir ?
2: L'organisation offensive de l'adversaire, c'est compliqué. C'est un système de jeu compliqué. La qualité aussi de les joueurs en positions importantes pour l'adversaire. Also, I think they did some things different. They tried to hold their line a little bit higher. They know that we attack the space. They try to hold. So maybe I think we were very dangerous when we got behind, but it also kept their team more compact. There were some situations when they played direct. The two strikers were difficult to handle when they were close together and they had other runs coming. So I think it was a really well organized team, a really well prepared match by the opponent coach. And that it's the quality of, you know, there's two teams to make a game of football. So we have to understand and respect the quality of the work from the other side also.
3: Ouais, cette équipe de Dijon a fait des choses différentes qu'on n'avait pas vu jusqu'à présent. Ils ont réussi à tenir leur ligne assez haute sur le terrain et ils savaient qu'on attaquait avec du rythme. Et ils ont continué à garder leur manière de jouer. On a été assez dangereux quand on a eu la possibilité de jouer dans leur dos, mais ça leur a aussi permis de garder aussi une équipe un peu plus, un bloc un peu plus compact. Il y a eu des situations où ils ont joué assez direct avec leurs deux attaquants qui étaient assez difficiles à gérer parce qu'ils étaient assez près l'un de l'autre. Il y avait beaucoup de courses et je pense que c'est tout simplement une équipe qui est très bien organisée et qui a vraiment préparé son match, la venue de son adversaire avec qualité. Et pour faire un bon match de football, il faut deux équipes.
4: Est-ce que vous envoyez le message quelque part que vous pouvez aussi gagner dans la difficulté ? Ce soir, on avait vu les premières journées où vous aviez déroulé. Là, c'était la première fois que c'était difficile. Est-ce que vous envoyez ce message-là ?
2: Yeah, the importance of it being difficult and so on. Yeah, it's we understand that. Wanting to improve is a difficult thing, even if you didn't have an opponent in front of you. And when you put opponents on the other side, it's much more difficult. And I think we needed to feel a match. I think the opponent raised the level, and also we were not quite perfect in our organization, in our preparation, in our individual performances was not quite perfect. But what was perfect was how they reacted together

0: As a group, as people, as we adjusted as the game went on, we changed a little bit how we press, we changed a little bit how we build, we were able to add some players to the game. And I think everybody involved in the entire group had a really important part to play. And I'm convinced that we're much more prepared after this match than before this match.
1: Oui, vous savez que c'est. Je parle beaucoup d'amélioration de l'effectif et du jeu. Et c'est quelque chose qui est difficile sans même avoir un adversaire en face. Alors ça l'est d'autant plus quand on est face à une opposition aussi forte. Je pense qu'on avait besoin de ressentir un match difficile, un match où l'adversaire voilà, nous force à hausser notre niveau. Alors oui, on n'a pas été parfait sur notre organisation, notre préparation. Des actions ou sur certaines performances, prestations individuelles, mais ce qui a été parfait à mes yeux, c'est comme l'équipe a su réagir à comme un groupe et au fait qu'on ait réussi à s'ajuster au fur et à mesure que la rencontre avançait. On a changé un petit peu notre manière de presser, on a changé aussi notre manière de construire nos attaques, on a été capable d'injecter des joueurs dans cette rencontre et je pense que tout le monde a vraiment senti à quel point il était impliqué dans ce groupe à part entière.
2: Ça veut dire que Dijon a rendu service à Saint-Etienne ce soir, en fait.
0: Non.
3: Dijon made a favor to Saint-Etienne tonight in raising its level.
0: Ah, maybe we could say that. I know their aim was to work for themselves. They were not trying to help us. But as we go along a football season is very long. We've played 4 matches. There are another 30. We need different challenges. We need different days. And with each thing that we have to experience, we try to learn. We try to grow. We try to connect ourselves to each other more. We try to become stronger as a group. Especially on days like today, and I'm really pleased with the way the players competed towards the end of the match. It was very important.
1: Je me doute que Dijon a joué ce match beaucoup plus pour lui que pour nous aider, mais effectivement, tout au long d'une saison qui va être longue, on va avoir besoin de différents challenges, on va devoir savoir réagir à différentes oppositions. Il va falloir qu'on ait ce genre d'expérience. C'est ce qui va nous permettre d'apprendre à devenir une équipe, d'apprendre à grandir et de nous connecter d'autant plus entre nous. C'est ce qui va nous permettre d'être plus fort en tant que groupe. Et c'est ce qu'on ressent aujourd'hui après ce genre de match. Donc je suis vraiment très très la façon dont les joueurs se sont comportés sur la pelouse ce soir.
4: Coach, il y avait des retours ce soir également, notamment celui de Benold, par exemple.
0: Oui.
4: Yeah,
0: I think Ben was. It was the perfect moment that we needed the natural fullback to allow us to start to open the sides more. He played the maximum minutes that he could have played. He's not had a big preseason by any means. It's been difficult. So I'm really happy that he's got involved, that he helped the team, that he had the chance to really feel the group and feel part of it. Because like all of them, he's going to be an important guy as we grow together and as we build this team to compete for these next 30 matches.
1: Aujourd'hui, c'était peut-être le moment parfait pour relancer Ben après son absence. On avait besoin de latéraux pour nous aider un petit peu plus sur les côtés. Donc voilà, il a joué le maximum de minutes qu'il pouvait jouer ce soir. On sait qu'il n'a pas eu la meilleure préparation possible. Ça a été difficile. Donc je suis vraiment très heureux qu'il ait pu participer à la rencontre. Il a aidé l'équipe et il a eu vraiment la possibilité de sentir qu'il faisait partie de ce groupe, parce que on sait qu'on on va avoir besoin de tous les joueurs de ce groupe.
5: Du mercato avec cette dernière journée, Lucas Tassin est annoncé sur le départ. Est-ce que vous attendez un nouveau numéro 9? Quel est votre souhait personnel?
0: Sur le départ.
3: Lucas Tassin could be leaving, so would you expect another number 9 to go?
0: I don't have any information on Lucas's situation at this minute, so if you know more than me, I have no information. I can understand you seeing coincidences that Lucas is not part of the group tonight. Unfortunately, Lucas was ill on Saturday and was unable to train, so that's the reason why he was not part of the group today. I don't have information.
1: Oui, alors on parle, vous êtes sans doute mieux informé que moi. Je n'ai pas de nouveau sur la situation de Lucas, et peut-être que le fait qu'il ne soit pas dans le groupe ce soir, vous y voyez une coïncidence, mais la raison est toute simple, il était malade sur les dernières séances, et c'est pour ça qu'il n'est pas dans le groupe ce soir. Merci.
0: Merci.
6: Voilà, c'était Yann Cassereau, l'entraîneur de la Saint-Etienne, au micro de Jérémy Marillier, en direct du stade Gaston Gérard de Dijon. L'entraîneur de la Saint-Etienne, vous avez entendu un juriste qui n'a pas d'informations, on en sait plus que lui sur la situation de Lucas Tassin, en route pour le FC Séville, malgré tout quand même.
7: C'est ce qui est annoncé, après on verra bien si c'est du bluff ou pas, mais bon, en tout cas c'est ce qu'il a dit le coach, qu'il n'a pas d'informations concernant Lucas Tassin et qu'il était malade, hein, il a précisé, malade lors des précédents entraînements
6: qu'on n'avait pas eu jusqu'à présent. 23h12, on vous rappelle que la Saint-Etienne s'est imposée pour la quatrième fois en quatre sorties ce soir sur l'antenne d'ici Saint-Etienne-Loire et surtout à Dijon. Victoire 3-2, vous avez manqué cette rencontre, le résumé vous est proposé par Arnaud.
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9: Coup d'envoi donné par Erwin Cardona avec un ballon en retrait pour Aaron Tsangvaï. C'est parti, le coup d'envoi de cette quatrième journée de Ligue 2 qu'on vit ensemble sur votre radio ici Saint-Etienne-Loire. Oh, le ballon en profondeur peut-être pour Cardona dans l'axe. Il n'y a pas d'enjeu, le drapeau s'est pas levé, il va aller tout seul face au gardien. Il y a ballon en retrait, le centre pour ballon et ça fait but. Ça fait le ballon en profondeur qui est passé. Toute la défense de Dijon s'est arrêtée et pour la première fois, la profondeur passe et ça fait mouche tout de suite. 21 minutes de jeu ici à Gaston Gérard. L'ouverture du score de la part de ce binôme qui fait des misères depuis le début de saison à toutes les défenses de Ligue 2.
7: C'est le second
9: Cardona
7: court.
9: Pour Ballot, ça fait 1-0. Oh, attention là, une perte de balle de Zetlin au milieu de terrain. Et ça a donné une balle de transition pour les Dijonais avec l'ambaise entrée de surface. Oh, le très très bon repli de Tsangvaï et de Nahir qui l'ont pris en sandwich. Ils lui ont dit à l'ambaise, viens là au milieu de notre petit sandwich. On va t'écraser comme un petit morceau de jambon. Et il est venu dedans, tant comme un petit morceau de jambon ou comme un petit bout de l'air d'hameur, comme vous voulez. Attention, on a encore une fois perdu un ballon dans notre moitié de terrain. Il y a de l'espace pour les Dijonais avec Belon. Le ballon en profondeur peut-être pour Soussa. Il n'y a pas d'enjeu de face à l'assaut et ça fait un partout. La boulette défensive de la part des Verts, parfaitement exploitée par les Dijonais, et cet amour de ballon en profondeur ras du sol pour Chouchan qui transperce toute notre défense. Ça fait un partout. Coup franc pour les Verts, le dernier. Le temps additionnel est terminé dans cette première période. Tsangvaï va se positionner au point de pénalty. 5 Stéphanois dans la surface, les deux bras levés de David Ajvili. C'est parti vers le premier poteau. C'est dévié par Tsangvaï. On arrête de le croire, ça revient et c'est à côté. Peut-être le cardinal. Oh, l'énorme situation pour les Verts, ça va être un 6 mètres et c'est la mi-temps. Bon bah là le jeu va être arrêté pendant de longues minutes messieurs, parce que là il y a des balles de tennis mais par dizaines la surface de l'Arseneur. C'est n'importe quoi. Une grande banderole, foot c'est le week-end, donc on imagine des supporters en colère que le match ait lieu le lundi. Et vraiment des balles de tennis, c'est pas la première fois qu'on voit ça sur une terrain de foot. Et les balles de tennis qui continuent de pleuvoir sur la cage de Gauthier l'Arseneur.
6: On coupe le résumé parce qu'on va retrouver Julien Le Cardinal du côté du stade Gaston Petit. Gaston Gérard,
10: on va peut-être s'éloigner un tout petit peu, il y a de la musique qui sort du vestiaire. Ouais, la musique à fond dans le vestiaire stéphanois, on est vraiment allé à 10 mètres du vestiaire. Donc on va faire quelques pas avec Julien Le Cardinal. Est-ce que c'est bon pour tout le monde, les gars? Julien, bonsoir. L'entraîneur nous a dit que cette victoire avait peut-être pour lui la plus belle des saveurs depuis le début de la saison. Vu la difficulté rencontrée, est-ce que c'est un sentiment que tu partages, toi, ce soir?
11: Ouais, c'est vrai qu'elle fait plaisir parce que je trouve qu'on a été encore plus une équipe ce soir. Voilà, après c'est sûr qu'il y a des choses à améliorer, c'est sûr, mais voilà, on a su montrer un autre visage, je pense, de notre équipe et de ce qu'on pouvait faire, qu'on pouvait subir tout en restant dangereux et tout en restant assez solide, parce que je trouve qu'on n'a pas non plus concédé beaucoup d'occasions. Après, c'est peut-être moi, mais pour moi on doit en concéder 2, 3, 4. Mais voilà, on a montré un autre visage ce soir de l'AS Saint-Etienne, et je trouve que c'est intéressant pour l'équipe et pour le groupe et pour la suite de la saison.
12: Il y a eu une période un petit peu bizarre au moment où Dijon passe devant. On a l'impression que l'équipe baisse en intensité dans ses duels, les perd petit à petit, et je ne sais pas comment vous l'avez ressenti aussi derrière.
11: Ouais, je pense qu'il y a eu beaucoup de pertes d'un coup, je crois. On a eu beaucoup de déchets dans cette début de deuxième mi-temps. Ce que j'avais relevé aussi la semaine dernière en disant qu'on baissait de régime en deuxième, et ça avérait vrai au final. Mais je pense qu'il nous a aussi un peu réveillés et nous a, comment dire, nous a montré que voilà, si on baisse un petit peu de régime, cette division de Ligue 2 est très compliquée, et on le sait, et il faut en prendre conscience et pas baisser le pied à chaque minute de chaque match.
12: C'était le coup de feu qu'il vous fallait un petit peu pour vous éviter de finir de tomber dans un faux rythme toute cette seconde période.
11: Bah, malheureusement oui, parce que du coup on l'a subi, et au final on a été un peu plus agressif, on a un peu plus gagné nos duels, même si on a eu moins la balle. Mais voilà, ça passe par là des saisons, et il faut savoir aussi montrer que l'équipe adverse est une très bonne équipe aussi. Ils nous ont posé beaucoup de problèmes, donc voilà, c'est bien ce soir d'avoir ramené 3 points, même si des fois on est moins beau, au moins on a les 3 points et c'est plus important.
12: Julien, 4 victoires sur ce mois d'août, justement, quel bilan tu tires de ce début de saison?
11: Oui, la question est facile, mais... On va dire parfait en termes de points. Après, je dirais pas parfait en termes de jeu et de ce qu'on veut mettre en place. Après, je trouve qu'on a progressé, et je pense que cette victoire va nous faire progresser encore plus. Donc voilà, maintenant ce match est passé, on passera au suivant, et voilà, on est déjà concentré sur Montpellier samedi, et il va falloir retourner au boulot très très vite.
12: Quand on est capitaine, c'est presque positif ce genre de victoire. Paradoxalement, on se dit bon, bah tout le monde a compris que la marge n'était pas non plus si large que ça.
11: Ouais. Après, je pense qu'ils sont tous conscients de ça. Après, c'est peut-être de l'inconscience aussi, des petits relâchements, mais c'est bien, parce que ça met une petite piqûre de rappel, et puis ça rappelle qu'il faut garder cette exigence, et il faut garder le travail qu'on fait. Faut pas mettre tout à l'eau, parce qu'on se voit un peu plus beau, et ça, il va pas falloir le faire tout au long de l'année.
12: Le mercato se termine demain. Ouais. Est-ce que tu joues un rôle un peu dans le groupe là-dessus?
11: Non,
12: t'as des discussions avec certains coéquipiers?
11: Non, après on demande un peu comment c'est pour eux, parce qu'on est, on regarde ce qu'ils vont faire aussi, donc non, franchement, on verra, c'est quand, demain 20h, un truc comme ça. Donc on verra s'il y a des départs, s'il y a des arrivées, on occupe pas trop de ça, on verra, je vais l'apprendre comme vous, je pense.
12: Julien, t'es à l'aise avec le tennis?
11: J'adore le tennis,
12: ouais,
11: je regarde beaucoup.
12: Cette interruption en début de l'année.
11: Mais j'ai pas fait gaffe, en fait. L'arbitre a sifflé et j'ai regardé, j'ai dit bah, pourquoi il siffle, et je me suis retourné, j'ai vu qu'ils avaient lancé des balles, je crois que c'était à cause des matchs en semaine. C'est ça, si je dis pas de bêtises. Après, c'est dommage d'interrompre un match pour ça, mais bon, pas tort non plus, je pense. Donc, mais bon, on s'adapte. Je pense que tout le monde doit s'adapter, c'est pas nous les décideurs. Et puis voilà, si on peut jouer tous les lundis et gagner tous les lundis, ça me va.
6: Voilà, Julien Le Cardinal, le capitaine et défenseur central de l'AS Saint-Etienne, au micro de Jérémy Marillier, 23h20, pour cette réaction du capitaine. Toujours très détendu, toujours très sympa, hein, Julien Le Cardinal, d'entendre sa réaction au micro de Jérémy Marillier après ce succès, donc 3-2 de l'AS Saint-Etienne. Hein. Les Verts qui, au moment où nous parlons, sont donc en tête de la Ligue 2 avec 12 points. Deuxième, Reims avec 8 points, égalité avec Montpellier, 8 points. Montpellier, on vous rappelle, hein, prochain adversaire de l'AS Saint-Etienne, ce sera samedi soir du côté de Geoffroy Guichard. Derrière, Rodez, Nancy, Annecy, Metz. Et tout en bas du classement, on retrouve ce soir Dijon, donc, qui s'est incliné face au Vert. 17e est relégable, ainsi que Nantes, qui a pris son premier point du côté de Guingamp ce week-end. Pour l'instant, le barrage de relégation et la place des deux barragistes est détenue par Clermont dans cette division de Ligue 2. 23h20, on repart du côté du Standard, retrouver Lambert. Bonsoir Lambert.
13: Bonsoir.
6: Merci d'avoir patienté.
13: Pas de sujet.
6: Quatrième victoire, quatrième match sans finalement presque trembler. Et quoique si, finalement, ce soir, on a un petit peu douté à un moment donné.
13: Ouais, juste avant, juste si vous pouvez me le faire, en vérité, je vais faire une dédicace aussi à André Jebouté au Football Club, qui est en National 1, qui commence très bien la saison avec une victoire et un nul, dont une belle victoire contre le Canet ce week-end à l'Handball Stadium. Donc voilà, c'est un bon club. Moi, je suis bénévole dans le club. Donc si les gens ne savent pas quoi faire une semaine sur deux, c'était pas
6: le prochain match. C'est vrai, vous avez raison.
13: Le prochain match, c'est le derby contre Lyon, la Duchère.
6: Je m'excuse, mais il faut qu'on reparte du côté de Dijon parce qu'on a Maxime Bernard. À tout de suite.
10: Maxime, qu'on interrompt dans la dégustation d'un panini, j'ai l'impression. C'est ça, désolé. Elle a une saveur particulière, celle-là, peut-être, vu comment il a fallu la chercher.
14: Ouais, c'est le premier match vraiment plus compliqué qu'on a, en tout cas en termes de contenu et aussi au score. On a dû aller chercher cette victoire. On a un peu plus subi que d'habitude parce qu'ils nous ont posé d'autres problèmes. On a été un peu moins bon aussi, je trouve. Maintenant, on est très très content d'avoir gagné. On sait qu'il n'y aura pas de match facile. On sait qu'il y aura d'autres matchs aussi où voilà, le match ne sera pas. Voilà. C'était un peu une anomalie que sur les trois premiers matchs, le score soit large et qu'on soit devant assez rapidement, facilement. On savait aussi qu'il y allait y avoir des matchs comme ça. On s'y était préparé. Maintenant, il faut qu'on s'en serve. Comme le coach a dit, on sera bien plus fort après un match comme ça parce que on est allé puiser et rechercher d'autres choses qu'on n'avait pas forcément dû chercher sur les premiers matchs. Donc on va s'en servir. Et puis, comme je dis, l'important, c'était vraiment de pouvoir gagner, de renverser ce match. Et c'est ce qu'on a fait.
15: Avant le match, le coach nous disait que ce qui était logique, c'est que Dijon formait plus une équipe que l'ASS. Julien tout à l'heure nous a dit que c'était une victoire en équipe. On a l'impression qu'il est doublement important ce match, pas seulement sur l'aspect purement comptable.
14: Ouais, après ils sont sur la bonne dynamique de l'année dernière. Ils se sont appuyés là-dessus aussi parce que quand tu montes, t'as forcément un groupe et tu gardes un gros socle et voilà, les automatismes ils sont déjà là. Faut pas oublier que nous on a pas mal de nouveaux avec un nouveau coach, des nouveaux principes. Voilà, on a tendance un peu à l'oublier parce que sur les trois premiers matchs, il y a trois victoires assez larges. Mais comme je l'ai dit, le coach, il a été très lucide dans son discours tout au long de la semaine. Et même nous, franchement, on a que des bons gars. Il y a personne qui s'enflamme. On savait très bien que voilà, on sait que chaque week-end, ça va pas forcément se passer comme le week-end précédent. Comme je vous l'ai dit, tant mieux quand ça se passe comme les trois premiers matchs. Mais ça forge aussi une équipe, une victoire comme celle de ce soir.
15: T'as encore changé de poste. Tu sais, maintenant que c'est réglé, tu veux faire 60 minutes un poste et 30 sur l'autre.
14: Non, franchement, ça me dérange pas. C'est intéressant d'un point de vue, je dirais, intellectuel pour moi, d'essayer d'être le meilleur possible, peu importe l'on met. Ça correspond aussi avec le foot d'aujourd'hui. Pour les coachs, ça peut être pratique, on va dire, d'avoir des joueurs hybrides. Je dirais, enfin, voilà, je suis pas un arrière gauche. Je joue pas comme un arrière gauche quand je joue à gauche. Et j'ai la chance aussi d'avoir un coach qui s'adapte à mes qualités. Mais dans l'ensemble, j'arrive à prendre du plaisir. On est une équipe qui a pas mal le ballon. On arrive à s'adapter, à s'appuyer sur nos qualités. Donc c'est aussi une bonne chose.
16: Je viens de parler de bilan parfait comptablement sur ce début de saison. Un petit peu moins dans le jeu. Est-ce que c'est ton sentiment aussi? Quel bilan tu traites justement de ce moment?
14: Ouais, aujourd'hui, il y a dans des choix, dans des petites périodes de match où on a commencé à voir peut-être un peu pas de la suffisance, mais un peu de facilité. C'est aussi dû au fait, comme je vous disais juste avant, que sur les trois premiers matchs, tout s'est déroulé un peu sans accro. Voilà, c'est ce qu'on a rappelé à la mi-temps, que voilà, on va pas survoler le championnat, c'est pas comme ça. Là, on gagne ce soir, c'est les trois points. Peut-être que dans trois semaines, on aura oublié un peu le contenu, en tout cas le monde extérieur. Mais on sait très bien que si on reste pas sur l'état d'esprit et sur la. sur le sérieux qu'on a mis sur les trois premiers matchs, et bah, on peut être puni à n'importe quel moment. Voilà, y a des bons joueurs en face, ils l'ont montré ce soir. Et voilà, ça, comme je l'ai dit, ça nous rappelle que si on reste pas dans ce qui a bien marché sur les trois premiers matchs, on peut être puni. Maintenant, on a aussi montré qu'on avait du caractère, et ça, c'est une bonne chose. Parce que voilà, l'année dernière, une de nos faiblesses, ça a aussi été de baisser la tête parfois quand le scénario était un peu contre nous. Et voilà, celle-là, elle fait du bien dans les têtes. Ça forge une équipe. Voilà, tout le monde a cravaché. On a vu sur le terrain que tout le monde voulait qu'une chose, c'était vraiment gagner le match. Et c'est ce qu'on essaie d'inculquer au quotidien. Voilà, vraiment, c'est cet esprit de vouloir gagner. Comme le dit le coach souvent, pas vouloir gagner seulement le match à la fin des 90 minutes, mais chaque ballon, chaque minute, on doit être focalisé sur ce qu'on doit faire pour pouvoir gagner l'ensemble du match sur chaque moment du match.
17: C'est une victoire collective, mais ça passe aussi par des coups de génie un petit peu individuels comme celui d'Augustine en fin de match.
14: Oui, bah, comme voilà, il y a de la qualité dans ce groupe. Un match, ça se gagne aussi avec du talent. Et je pense qu'aujourd'hui, on en a vu. C'est aussi pour ça que ces joueurs-là jouent ici. C'est parce qu'ils ont du talent. Maintenant, voilà, il y a Gauthier qui nous en a sorti deux aussi. Il y a Julien qui a fait trois tacles derrière. C'est une victoire collective et c'est pas forcément que ceux qui marquent. Même si on en a pris deux et qu'on aurait aimé ne pas en prendre deux ce soir, il y a quand même des actions défensives qui sont importantes. Et voilà, même au milieu, Aaron, enfin, tout le monde a fait les efforts, tout le monde a été important dans cette victoire. Et c'est ça qui, comme je dis juste avant, c'est ça qui forge l'équipe.
6: Merci. Voilà, Maxime Bernauer, le défenseur latéral de l'AS Saint-Etienne, au micro de Jérémy Marillier. Merci beaucoup, Jérémy, pour toutes ces réactions.
10: Avec plaisir, les gars.
6: Bon courage pour la suite. Finissez bien, rentrez bien. Oui. Faites attention à vous.
10: Je reste avec vous encore quelques minutes.
6: Restez encore quelques minutes.
10: Eh bien, écoutez, c'est après-match. Ben oui,
6: si vous n'avez pas suivi cette rencontre, sachez que le résumé, justement, vous est proposé par Arnaud, mon cher Jérémy.
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9: Coup d'envoi donné par Erwin Cardona avec un ballon en retrait pour Aaron Tsangvaï. C'est parti, le coup d'envoi de cette quatrième journée de Ligue 2. Qu'on vit ensemble sur votre radio ici, Saint-Étienne-Loire. Oh, le ballon en profondeur peut-être pour Cardona dans l'axe. Il n'y a pas d'enjeu, le drapeau s'est pas levé, il va aller tout seul. Face au gardien, il y a ballon en retrait, le centre pour ballon et ça fait but. Ça fait le drapeau s'est pas, et oui, oh, le ballon en profondeur qui est passé. Toute la défense de Dijon s'est arrêtée et pour la première fois, la profondeur passe et ça fait mouche tout de suite. 21 minutes de jeu ici à Gaston Gérard. L'ouverture du score de la part de ce binôme qui fait des misères depuis le début de saison à toutes les défenses de Ligue 2.
7: C'est le second
9: Cardona
7: court
9: pour Ballot, ça fait 1-0. Oh, attention là, une perte de balle de Zetlin au milieu de terrain. Et ça a donné une balle de transition pour les Dijonais avec Lambez entrée de surface. Oh, le très très bon repli de Tsangvaï et de Nahir qui l'ont pris en sandwich. Ils lui ont dit à Lambez, viens là au milieu de notre petit sandwich. On va t'écraser comme un petit morceau de jambon. Et il est venu dedans, tant comme un petit morceau de jambon ou comme un petit bout de l'air comme vous voulez. Attention, on a encore une fois perdu un ballon dans notre moitié de terrain. Il y a de l'espace pour les Dijonais avec Belon. Le ballon en profondeur peut-être pour Chourchagne. Il n'y a pas d'enjeu de face à l'assaut et ça fait un partout. La boulette défensive de la part des Verts, parfaitement exploitée par les Dijonais, et cet amour de ballon en profondeur ras du sol pour Chouchane qui transperce toute notre défense. Ça fait un partout. Coup franc pour les Verts, le dernier. Le temps additionnel est terminé dans cette première période. Tsangvaï va se positionner au point de pénalty. 5 Stéphanois dans la surface, les deux bras levés de David Ajvili. C'est parti vers le premier poteau. C'est dévié par Tsangvaï. On arrête de le croire, ça revient et c'est à côté. Oh, et pour peut-être le cardinal. Oh, l'énorme situation pour les Verts, ça va être un 6 mètres et c'est la mi-temps.
10: Bon bah là le jeu va être arrêté pendant de longues minutes messieurs, parce que là il y a des balles de tennis mais par dizaines dans la surface de l'Arseneur. C'est n'importe quoi. Une grande banderole. Ah, le foot c'est le week-end, donc on imagine des supporters en colère que le match ait lieu le lundi. Et vraiment des balles de tennis, c'est pas la première fois qu'on voit ça sur une terrain de foot. Et les balles de tennis qui continuent de pleuvoir sur la cage de Gauthier l'Arseneur. Bon, attention, encore un ballon en profondeur. Dijonais pour Tavares, la frappe à l'arrêt de l'assaut qui sauve le duel. Le ballon revient dans la surface. Attention, ça chafouine. Et c'est Garçonneur qui va prendre le ballon en deux temps. Avec un arrêt de l'Arseneur qui sauve ce duel face à Tavares. On est endormi. Moussa Fati, côté gauche, à l'angle de la surface avec Lambeza. Encore une fois, on laisse beaucoup trop d'espace. Avec Fati qui peut centrer, il est resservi à nouveau au deuxième poteau. Tavares, la tête entrée pour ses partenaires, la frappe et l'arrêt de l'assaut. Et le but encore une fois.
9: C'est Chouchan, je crois, qui vient s'offrir un doublé face à l'AS Saint-Etienne. On est beaucoup trop passif. Avec Cardona côté droit, il y a trois joueurs dans la surface. Au centre de Cardona dans la surface, c'est peut-être récupéré en deux temps par Boakye. Il est arrêté, il y a Pedro à ses côtés. Pedro la frappe, oh, l'arrêt incroyable de Kroos, ça vient à la tête, et le but. Et c'est qui l'a mis celui-là? C'est encore une fois Tierno Ballon qui rôde dans les 6 mètres.
6: C'est bon.
9: Récupérer cette frappe de Kevin Pedro. Ah, l'égalisation stéphanoise. On la voyait pas forcément venir celle-là. Boakye qui l'avait à tête, il revient dans l'axe. Boakye avec David Tazuli, le 1 entre les deux, la frappe de Boakye. Oh, quel but! Augustine Boakye qui vient fêter ça avec tout le stade, la tribune en face de lui qui est verte. Oh, quel but magnifique! Boakye récupère le ballon côté droit, il repique dans l'axe. Petit 1-2 avec David Tazuli et sa frappe qui vient mourir. Allez, à hauteur de tête du gardien le long de son poteau droit. C'est exceptionnel! Et c'est terminé! Oui. Allez, la victoire de l'AS Saint-Etienne ce soir. On a souffert, ce fut difficile, mais elle est là, cette quatrième victoire.
6: N'est-ce pas, Lambert, qu'on a souffert hier soir?
13: Ouais, on a souffert, mais après, pour moi, c'est une victoire qui forge le collectif. Donc,
6: ouais, c'est vrai.
13: On va pas gagner, faut pas croire qu'on va gagner tous les matchs 4-0. Après, voilà, on a souffert. Moi, j'ai bien aimé la réaction. Par contre, j'ai beaucoup aimé la réaction de le Cardinal avec le petit Balal. Le petit Balal, c'est inadmissible ce qu'il fait à la fin. Il doit la donner à Cardona 10 fois. C'est pas normal, même si c'est un jeune du centre et tout ça, il doit la donner, on doit assurer les buts. Et j'ai bien aimé que le Cardinal, il le recadre un peu, parce que ça va lui apprendre que ce genre de choses, ça se fait pas trop et qu'il faut donner les ballons. Donc non, c'est une bonne victoire. Après, je trouve que derrière, par moment, on a été assez fébrile. Et j'ai eu l'impression, par moment, qu'on retombe un peu sur nos travers de l'année saison passée. Derrière, on était un peu plus axé sur les marquages, un peu moins présent. Mais bon, le point positif, c'est que l'année passée, ces matchs-là, tu les perdais. Et là, cette année, on a une équipe avec les recrues au milieu de terrain. C'est derrière le Cardinal qui est pour moi le véritable patron du Vestiaire Stéphanois. On a des joueurs de caractère. Et moi, j'avais un peu peur de l'absence de Bréhoum. Je me suis dit, ça va être préjudiciable. Et finalement, je trouve que dans le jeu, c'est beau. Et puis moi, je suis content parce que Cardona, le nombre de personnes qui l'ont critiqué l'année passée, et quand il joue à son poste, eh ben, on voit la différence. C'est un joueur qui a été formé attaquant axial, le vrai numéro 9. Et quand il joue vrai numéro 9, c'est bon, on voit la différence. Donc c'est bien, il faut enchaîner. Je pense que c'est bien parce qu'on s'est peut-être vu un peu trop bon en début de match, en marquant rapidement. Et le fait d'avoir été mené à 2 à Dijon, et ben ça va remettre les pendules à l'heure, comme on dit.
6: Exactement, merci bien pour ce résumé, c'est exactement ça, vous avez tout résumé en une seule phrase, bravo, merci beaucoup.
13: Merci
6: beaucoup Lambert, merci pour tout, merci d'avoir appelé en tout
13: merci.
6: Cas. Bye bye, 23h33, bye bye. C'est bien, bon résumé Lambert, hein, je
7: trouve. Ouais, complètement, je le rejoins sur la passe de Balal, mais d'ailleurs, il n'y avait pas d'agressivité dans les propos de Lambert, mais je veux dire, il ne faut pas non plus
6: apprendre aussi.
7: C'est une erreur de jeunesse. Ouais, je pense vraiment qu'au moment où il récupère, il voit le gardien qui sort sur lui, sa première idée, c'est de frapper. Et c'est vrai qu'il oublie totalement qu'il a Irvine Cardona à ses côtés. Il y a Julien Le Cardinal qui l'en a parlé en fin de match. Je pense qu'il va apprendre. Et c'est comme ça qu'on apprend aussi quand on est jeune. Peut-être que dans une ou deux semaines, il aura la même et qu'il glissera cette fois-ci.
6: Il y pensera,
7: Donc voilà. Et surtout souligner aussi, moi, à titre personnel, l'entrée de Balal, si ce n'est cette occasion, déjà qu'il se crée un peu tout seul parce qu'il récupère le ballon, je l'ai trouvé plutôt bon. Il donne le ballon à Dufus, je trouve qu'il fait une belle rentrée. Donc, et ça, c'est intéressant parce qu'aujourd'hui.
6: Ça fait plusieurs fois d'ailleurs, vous l'aviez cité tout à l'heure.
7: Exactement, il a fait une très belle préparation, il a marqué 2 buts en préparation. C'est un jeune qui monte et puis globalement, j'ai beaucoup aimé les entrants. Aujourd'hui, Benold, plutôt pas mal pour un retour. Dufus, très intéressant, peut-être sa meilleure entrée depuis le début de la saison. Donc, non, franchement, les voyants sont au vert ce soir.
6: On a envie de les voir. Hein. On a déjà envie de les voir face à Montpellier, face à un adversaire d'un autre calibre. En tout cas, le classement le laisse penser. Un petit mot sur les votes sur le site Envers et Contre Tous. On peut bien sûr aller voter. Est-ce qu'il y a une petite tendance qui se dégage? Alors, j'imagine que Tierno Ballo avec un doublé doit, alors peut-être pas survoler ce classement, ouais, mais j'imagine que voilà, quand on marque un doublé, on est à peu près sûr d'avoir une très bonne note, même s'il a pas été brillant de bout en bout. Ouais, et puis finalement, il a été remplacé assez rapidement.
7: Alors, à souligner que toutes les notes sont au-dessus de la moyenne pour le moment. Donc, plutôt intéressant.
6: Quand on demandait aux auditeurs s'il y avait un joueur qui trouvait un peu moins bien, ils avaient du mal.
7: Vous avez raison, Rodolphe. C'est Tierno Ballo qui tire son épingle du jeu avec 6,63 pour le moment de moyenne. Mais il est juste devant Erwin Cardona, qui ce soir a sa passe décisive et qui est encore très bien noté, 6,61. Julien Le Cardinal, 6,5. Maxime Bernouard qui arrive ensuite. Yann Catro, Augustine Boisquier, le buteur également. Il y a quasiment que des bonnes notes, hein. Pour vous dire, le joueur le moins bien noté, c'est Zorico Davitashvili. Il a 5,04 pour le moment. Ce qui est vrai, c'est que si on enlève la passe décisive de Zorico Davitashvili, je l'ai trouvé trop effacé dans un match comme ça. Par contre, voilà, c'est Zorico Davitashvili, il est capable de vous sortir quelque chose de sa botte. Et là, ce soir, c'était une passe décisive pour Boisquier. Et Boisquier, très joli but.
18: On espère surtout qu'une fois que la page du mercato sera tournée, voilà, tout le monde sera concentré sur l'objectif et Zorico Davitashvili.
7: On peut reprocher des trucs à Zorico Davitashvili, mais je pense pas qu'on puisse le reprocher sur son application, que ce soit la saison dernière ou cette saison. Je le trouve été compris ou mercato d'hiver compris, très impliqué du côté des Verts.
18: Allez, on va saluer une dernière fois celui qui a aussi su tirer parfaitement son épingle du jeu du côté du stade Gaston Gérard. Merci beaucoup Jérémy. Il est déjà parti. Il dit qu'il est là et en fait il est déjà parti. Quelle chance. Ça c'est un beau métier qu'il fait lui. Hein. Il a vraiment un beau métier ce garçon. Allez, on salue quand même Jérémy. Merci beaucoup Jérémy pour votre commentaire pendant une heure et demie. Vous êtes là Jérémy ? Non, il est parti. Allez, il est parti. 23h36. Les réactions demain dans nos journaux, bien sûr, des 6h sur ici, Saint-Étienne-Noir. Toutes les réactions avec les voix de Jérémy Marillier et d'autres, plein d'autres choses sur l'antenne ici, Saint-Étienne-Noir. Merci à Pauline qui était au standard. Merci à Arnaud qui était à la technique. Merci également beaucoup Joris pour cette soirée. Passez à vous, Rodolphe, en notre compagnie. Belle soirée. On se retrouve bien sûr dès samedi soir.
7: Bonne soirée à tous. 20h le match
18: pour la venue de Montpellier. Bye bye. Bonne soirée à tous. 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
2: Aujourd'hui, c'est dans le nord des Deux-Sèvres que je vous propose de me suivre. On va tester la confiture, on va même fabriquer de la

0: oranges et les citrons. Donc nous, évidemment, quand on a pu, on ne fait plus. On travaille qu'avec notre propre produit.
1: Bon, on va aller découvrir comment on fait une bonne confiture. On va, je crois, enfiler une tenue et on part dans les ateliers. Donc là, on vient de rentrer dans le cœur de votre atelier. C'est ici que vous fabriquez les confitures.
2: C'est ici que je fabrique mes confitures, les sirops, toute notre production, en fin de compte. Donc, on va commencer une confiture de fraises à laquelle on va y ajouter notre poivre de Sichuan.
1: Ok, très bien.
2: Ces fruits ont été mis hier soir avec le sucre,
1: okay,
2: toute la nuit. Et le poivre, également, il a été mis dans un tout petit peu d'eau tiédie à 70 degrés. Voilà. Maintenant, on va mettre les fruits dans la bassine en cuivre.
1: Ok, donc ça, on va commencer par mettre ça dans la bassine en cuivre. Et là, on mélange. Là, vous allez laisser cuire pendant combien de temps, grosso modo ?
2: 30 minutes.
1: 30 minutes, ok.
2: Pendant ce temps-là, on va mettre les pots vides à stériliser. Ils sont prêts, on n'a plus qu'à mettre l'eau.
1: D'accord. Là, on arrive dans la toute dernière étape.
2: Oui, confiture, elle a bien bouilli de tous les côtés de la bassine. Alors, je crois que c'est bon. Voilà, vous voyez le petit frissonnement. Ça y est, c'est presque terminé et qu'on va pouvoir... On est tout près du but pour la goûter.
1: C'est le meilleur moment, ça.
2: Bah, oui, hein. On va pouvoir mettre dans les pots.
1: Et là, vous allez mettre combien, du coup?
2: Là, je vais mettre 220 grammes.
1: Ok.
2: À vous l'honneur.
1: On le met, hop, dans
2: dedans,
1: le pot.
2: Dedans, voilà. Ouais. Bien brasser à chaque fois pour que vous trouviez des morceaux et du jus. Voilà, très bien. Voilà, c'est bon.
1: Et alors, le verdict.
2: Voilà, verdict, allez-y.
1: 225,93.
2: Vous êtes pas mal. C'est bien. C'est très, très bien.
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4: 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Tout le temps à dessiner, donc c'était vraiment mon moyen d'expression et d'évasion.
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6: Dès qu'on le rencontre, Sylvain a sur la tête un chapeau ou une casquette noire, comme son vernis à ongles d'ailleurs. Son nom d'artiste, c'est Sia. Il m'accueille dans son atelier quartier Beaujardin à Tours. Forcément, il dessine, même quand il est en train de parler et de raconter ses souvenirs.
4: C'était un rêve hypothétique. Moi, je voyais à l'époque, dans les années 80-90, il y avait beaucoup d'affiches et de couvertures de romans qui étaient pas à la main, donc ça me donnait envie, mais j'imaginais pas vraiment que ça soit un métier quand on est petit. Après, il y avait Cabu, qui était au Club Dorothée, qui dessinait en direct. Là, on a un peu plus percuté que ça pouvait être un métier. Bah, à mon compte, ça fait qu'une quinzaine d'années que je fais ça. Il a fallu, une fois, au Saltimbanque de Véretz, c'était la troupe de théâtre à l'époque, j'avais proposé ça comme animation aussi pour gagner un peu de sous. À l'époque où je débutais, sans penser que ça allait devenir une activité. Mais là, je proposais aux clients pendant l'entracte du théâtre. C'est pas de la caricature vraiment déformée. Moi, j'appelle ça portrait BD, même si ça en fait un peu partie. C'est du dessin rapide. Mais voilà, j'essaye d'avoir un côté bienveillant et ressemblant. Je pense que c'est aussi ce qu'apprécient les gens. Surtout pour des entreprises ou des mariages, les gens, ils veulent un cadeau plutôt correct. Il y a plein de gens qui me disent qu'ils l'encadrent après chez eux, à la maison.
6: Et plus réaliste finalement, parce que si on prend des traits physiques, moi, j'ai plutôt des grandes dents. Tu m'as dessiné.
4: On va les faire, mais pas non plus.
6: Tu vas pas me faire des dents immenses.
4: Humoristique, peut-être sympathique, mais c'est pas non plus exagéré. Même quand j'ai fait un peu de BD étant ado, c'était plus les Marvel que les Gaston Lagaffe.
6: Sympathique, mais pas moqueur. Un dessinateur comme Sylvain est au cœur de moments intimes.
4: À l'été dernier, pour la foire, c'était un ami chanteur qui était déjà papa d'un petit de 3 ans, je crois. Sa compagne m'a contacté sans le prévenir qu'elle allait attendre un deuxième. Et quand ils sont venus me voir, on a préparé tout ça et j'ai fait le portrait. Et puis je rajoute une place. Alors j'imaginais, vu qu'il est pas encore né, mais j'ai imaginé le quatrième, le petit bébé. Alors au début, il tiquait, il comprenait pas trop. Tiens, c'est quoi? C'est un futur hypothétique deuxième enfant. Et là, sa femme a pu faire la déclaration grâce au dessin de dire non, tu vas être encore papa. On l'a répété 2-3 fois parce qu'il a pas compris tout de suite. Et c'est ça aussi qui me plaît dans le dessin, c'est le côté relationnel avec les gens intimes. Ça l'a touché, quoi. C'est marrant de pouvoir toucher les gens comme ça avec juste un peu de couleur, un peu de dessin. On se dit qu'on sert à quelque chose. Hein.
6: Laissez-vous croquer par Sia, S-Y-A, un sacré coup de crayon, tout en émotion.
4: Avec le tampon. À juger.
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0: Vaucluse.
1: On peut encore partir à la chasse au trésor.
2: Oui.
1: On va partir à la recherche de pierres vieilles de 700 ans.
2: Exactement. Ces vieilles pierres s'appellent des bornes papales, cher ami. Direction donc Valgréas, au cœur de cette curiosité géographique, on va le dire. Un morceau de Vaucluse posé en plein milieu de la Drôme provençale, on en a déjà parlé. Ça s'appelle l'enclave des...
1: Pape.
2: Oui, borne, réponse.
1: Oh,
2: ouais, j'ai un petit peu bossé. Celle qui donc délimite, eh bien, ces bornes papales, c'est qui délimite l'enclave, ce sont donc ces bornes papales. Alors, à quoi ça ressemble? Imaginez un grand bloc de pierre taillée, planté verticalement dans le sol, un bon 1m20 à peu près, avec surtout des blasons, en fait, c'est ça qui est beau. Blasons sculptés, des armoiries, des seigneurs locaux. Celle du comte Avenessin aussi, forcément, avec deux clés entrecroisées, symbole donc du pouvoir pontifical.
1: Ce sont donc de vraies frontières gravées dans la pierre, on peut
2: exactement
1: dire.
2: Exactement. Ces bornes, elles datent du 14e et 15e siècle. Elles ont été installées lors de plusieurs campagnes de bornage en 1324, 1414, 1457. Ben, c'était simple en fait, hein. Tout simplement, elles étaient là pour dire ici commence la terre des papes en pleine Drôme provençale. Petit rappel historique quand même, quand les papes s'installent à Avignon au début du 14e, ils cherchent en fait à sécuriser et à agrandir leur possession. Il y a un pape qui s'appelle Jean XXII qui achète Valgréas en fait et puis d'autres villages autour. Mais le royaume de France bloque toute extension parce que bien sûr les papes ils voulaient aller encore plus loin. Mais boum, la France bloque tout ça et résultat, on a donc une sorte d'enclave figée donc dans les frontières. Et donc, pour matérialiser tout ça, on plante donc des bornes solides, visibles et surtout, c'est indiscutable, quoi.
1: Alors, évidemment, la question, c'est de savoir si on peut encore les voir aujourd'hui, ces bornes.
2: C'est ça, c'était au 14e siècle quand même. On en a encore 22, en fait, autour de Valgréas, en place. Vous en avez déjà une devant l'office de tourisme. C'est la plus facile pour la voir. Ils l'ont mise là pour qu'on puisse voir à quoi ça ressemble. Mais ensuite, il faudra quand même un peu de perspicacité pour les trouver. On nous dit à l'office de tourisme que c'est un peu compliqué. C'est un peu difficile parce qu'elles sont un peu cachées, en fait, dans des chemins, dans des vignes, dans des champs, des bosquets. Heureusement, l'office de tourisme a bossé dessus de Valgréas, qui propose aujourd'hui donc un plan, en fait, d'un circuit pédestre de randonnée, franchement hyper simple, accessible, qui permet justement d'en découvrir plusieurs à pied, autour de 2-3 heures à peu près en famille. Ça peut faire une belle idée de sortie. On marche dans les paysages de la Drôme provençale tout en étant dans le Vaucluse. C'est ça aussi qui est fun. Et ces pierres sont là pour nous rappeler donc cette chasse au trésor grandeur nature autour de l'histoire donc de l'enclave des papes.
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1: À Dun-le-Palestel, vous êtes peut-être déjà passé par la Palette, un lieu social et culturel où on peut tout aussi bien avoir une aide administrative pour faire des papiers que découvrir un atelier cuisine. Mais c'était quoi ici avant ?
2: Laurence, je suis à l'atelier pâtisserie que Béatrice anime, très sympathique. Pour l'instant, je suis en train de faire mon coulis de framboise. Ici, c'est un cabinet dentaire. C'était le docteur Souverain qui a exercé ici pendant des années et des années. Et moi, j'étais une de ses patientes. J'étais gamine, hein, je me souviens. Et je venais ici, j'avais un appareil dentaire.
1: C'était ici, dans cette salle qui est en bas ?
2: Alors non, c'était à l'étage.
3: Béatrice Limino.
1: La chef pâtissière. La Palette.
3: C'est un lieu social où on peut demander n'importe quoi. Le moindre papier, quand on a des problèmes, ils sont toujours là. Et au niveau animation, et tout.
4: Anna. Ici, on se rencontre, on se retrouve entre nous. Des fois, on s'est perdu de vue plus longtemps. Et on se retrouve autour d'une expo ou simplement autour d'un papier qu'on a besoin de faire imprimer. Donc du coup, ouais, c'est un espace aussi de rencontre, c'est ouvert à tout le monde.
1: Hélène.
5: J'ai habité dans le Palestel depuis 18 ans. Je suis une artiste ici, je connais le Palette bien. Et aussi, j'ai un petit souvenir d'une maison, une part de le Palette avant. Avant, c'est deux bâtiments séparés. Et une, c'est le dentiste et une, c'est une petite maison. Je connais les deux propriétaires. Une, c'est une coupe, s'appelle Les et Jill Davis. C'est une coupe anglaise. Et avant ça, c'est une dame, s'appelle, elle est française. C'est Madame Disbourret, Madeleine, gentille dame. Quand j'étais arrivée en France, elle est super gentille avec moi. Elle avait son maison dans l'après-midi. Elle offrait le biscuit, le poisson dans son cuisine. C'est une petite cuisine. C'est toujours existe le carrelage.
1: Ah oui, c'est vrai, il y a un magnifique carrelage dans la salle à côté de l'ancien cabinet de dentiste.
5: Oui, et ça, c'est le cuisine de Madeleine. Les deux familles, c'est vraiment adorable. Même bonnes énergies de son caractère qui toujours existe, je trouve, dans le bâtiment de la Palette. Okay. C'est comme une deuxième maison pour moi. Aussi.
1: Dentiste, maison, puis lieu socio-culturel, les bonnes ondes ont traversé le temps à la Palette.
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6: Et bonjour. Ça va, vous allez bien ?
7: Ça va bien et vous ?
6: Allez, oui, ça va très bien, merci.
7: Bon, alors on est ici dans l'univers de l'Italie.
6: Voilà. C'est ça, Little Italy.
7: Voilà. Little Italy, ici, avenue de Grande-Bretagne à Perpignan.
6: Exactement, depuis 2010, je crois. Je suis installé depuis...
7: Vous comptez plus ?
6: Non, je compte plus. Vous savez, les années sont passées assez vite.
7: Alors ça s'appelle Peperoncino.
6: Oui, ça s'appelle Peperoncino parce que
7: Peperoncino. Ah, Peperoncino, pardon. Voilà. Et alors, ça, c'est le nom d'un petit légume.
6: Ça, c'est le nom de piment.
7: Alors, c'est très, très sympa chez vous. Hein. Ça sent bon l'Italie. On a d'un côté l'épicerie, Renato, avec des produits que vous ramenez d'Italie. Et de quelle région, précisément ?
6: L'importation de mes produits, c'est direct. J'importe directement mes produits. Pour ce qui concerne aussi les pâtes, le vin, l'huile d'olive et tout le reste. Donc, je mets l'accent, bien évidemment, sur ma région. Je suis napolitaine d'origine, donc sur la Campanie et sur le sud de l'Italie. Je néglige pas le nord. Il y a des régions comme la Lombardie, le Piémonte, l'Emilia-Romagna qui nous amènent des choses magnifiques. Rien que le jambon de Parme, le parmesan et tout ça.
7: Et alors là, justement, vous avez quoi sous la vitrine ?
6: Le gorgonzola de mascarpone. Il y a le produit phare de ces derniers temps, que c'est ce que vous appelez en France le bajou de porc. C'est le guanciale di maiale. C'est ce produit avec lequel on fait la carbonara, vous savez, le fameux plat.
7: Un peu de lard.
6: Oui, c'est comme du lard, mais ça a une texture un peu différente. Voilà.
7: Ça, c'est essentiel au carbonara.
6: Ah, c'est un must. Si vous n'avez pas ça. Vous la faites pas, voilà. Et après les jambons, tout est à la coupe. Souvent, mes clients me sollicitent pour des plats de charcuterie composée. Disons, moi j'appelle ça la raclette à l'italienne parce qu'ils me demandent des plats de charcuterie pour faire leur raclette. Et voilà.
7: Bon, vous avez un tablier, Renato, et pour cause, de l'autre côté, il y a votre cuisine.
6: Oui, donc ça, c'est ma petite cuisine. Elle est complètement ouverte. Le fait d'avoir la cuisine ouverte, c'est un concept tout à fait italien et surtout de chez moi.
7: C'est ça les peperoncino?
6: Oui.
7: Vous allez mettre dans quel plat?
6: Ça, on les met un peu de partout. Hein. Franchement, on les utilise un peu de partout. Notamment, il y a des pâtes qu'on fait, la pasta aglio, olio et peperoncino. C'est la plus simple des recettes de pâtes. Juste un fil d'huile d'olive, de l'ail et del peperoncino, comme ça, que vous pouvez aussi casser avec vos mains. Et voilà, sa sauce est prête, on passe à table.
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8: Pierre s'installe pour les astuces de sa mamama. Bonjour Pierre.
9: Guten Morgen, Yvonne. Salut Bissam.
8: Info pour celles et ceux qui viennent de découvrir peut-être une rayure sur un de leurs meubles.
9: Hop là, je vais d'en passer. Oui, ça arrive, hein. Une dent de chien, une griffe de chat, un jouet de bébé. Les roues des camions en plastique, ça laisse des traces des fois. Hein. Bon, un petit choc. Ça peut parfois abîmer vos meubles préférés, mais ma mamama m'a rassuré. Elle m'a dit d'acheter des noix. Alors c'est pas parce que je porte le même patronyme que j'en fais la promotion, mais le cerneau de noix est riche en huile et graisse naturelle. Mais c'est l'intérieur de la noix, car n'y allez pas avec la coquille pour frotter sur le meuble, ça va empirer les choses. Vous frottez le cerneau directement sur la rayure en allant dans le sens du grain du bois. Bon, faut un peu frotter, hein.
8: Vous frottez longtemps. Un petit peu quand même.
9: Voilà, faut que l'huile sorte. Et il faut laisser agir l'huile pendant environ 5 à 10 minutes pour qu'elle pénètre le bois. L'huile libérée va dans la rayure, ça aide à nourrir le bois sec qui est exposé par la rayure. Et surtout, les pigments naturels de la noix vont aider à teindre la rayure. Et ça va mieux correspondre à la couleur du bois qui l'environne, ça la rend beaucoup moins visible, cette rayure. Ensuite, vous laissez agir, vous essuyez l'excès d'huile avec un chiffon doux et propre, n'y allez pas avec le côté vert de l'éponge, Gal, et vous lustrez légèrement la zone. Alors ça fonctionne beaucoup mieux sur les rayures peu profondes et sur les bois dont la couleur est proche de celle du cerneau de noix, donc un brun assez clair. Mm-hmm. Les meubles verts ou rouges, vous oubliez.
8: Oui, bah, bah.
9: Merci, ma maman.
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1: Circuit court aujourd'hui à Mours-Saint-Eusèbe dans la Drôme des Collines avec Emma Boissieu.
2: On a une boutique à Mours-Saint-Eusèbe et on a notre exploitation agricole qui est au Balme à Romans. Ça fait 5 générations qu'on est trufficulteur, donc producteur de truffes noires en Drôme des Collines. Et j'appartiens moi-même à la 5e génération. La truffe, c'est vraiment le point central et on a développé plusieurs activités autour. Aujourd'hui, on a 3 branches d'activité. Donc, une première branche qui est autour de simplement de la production de truffes. On fait également de l'agrotourisme, c'est-à-dire qu'on reçoit tous les week-ends des particuliers sur notre exploitation. On leur fait découvrir notre univers et à l'issue de cette phase de découverte, on propose un repas truffé de l'entrée au dessert dans notre ferme auberge. Et la troisième branche d'activité, c'est un petit peu original. On a créé une gamme de produits cosmétiques à base de truffes. Et ça nous permet finalement de valoriser le produit autrement et d'avoir des produits à vendre toute l'année, puisqu'il faut savoir que la truffe noire d'hiver est un produit qu'on récolte de mi-novembre à mi-mars.
1: Et c'est donc la truffe d'été qui prendra ensuite le relais. Mais l'idée ici, dans la maison Boissieu, c'est aussi de nous faire profiter toute l'année de la truffe noire de la Drôme des Collines grâce à une très belle gamme de produits dérivés.
2: Par exemple, des fromages truffés, beurre truffé. On fait également du pâté de porc à la truffe. On a de la truffe en semi-conserve. On a également des quenelles de volaille truffées, boudin blanc à la truffe, une gamme de croque-monsieur truffé, le rhum à la truffe. Et en partie sucrée, on propose des fondants à la châtaigne truffée. On avait à cœur de travailler uniquement avec des producteurs locaux puisque c'est une démarche qui est importante pour nous et on a la chance en local d'avoir de super acteurs. Donc on essaie d'unir nos forces pour proposer des produits 100% locaux.
1: Et c'est aussi le cas pour les truffes puisque la maison Boissieu travaille avec un certain nombre de producteurs de la Drôme des Collines.
2: Oui, tout à fait, on y tient. D'ici quelques années, on sera la plus grosse zone trufficole de France. Sur le Nord Drôme, il y a 500 producteurs référencés. Donc, on a la chance ici d'avoir des terrains qui sont très sableux, ce qui nous permet d'avoir des truffes qui sont jolies visuellement, qui sont rondes et qui ne sont pas gênées par des obstacles au moment du développement. Donc, on a de très jolis produits autant visuellement qu'au niveau gustatif. Et l'idée, c'était de permettre aux particuliers ou même aux professionnels qui souhaitent se procurer de la truffe une vraie boutique physique, parce que c'est vrai qu'aujourd'hui, c'est compliqué si on ne connaît pas un petit producteur de pouvoir trouver de la truffe et de s'en procurer.
1: Et donc, autre particularité de cette maison Boissieu, c'est sa gamme de cosmétiques à la truffe. Des tubers mélanosporum, issus des truffières du domaine familial, qui a reçu en 2011 la certification agriculture biologique. Des cosmétruffes mis au point après plusieurs années d'études.
2: C'est un projet qui s'est étalé sur 3 ans. Il y a eu une première phase de recherche pour étudier les potentiels bienfaits de la truffe pour la peau. Et il se trouve qu'à l'issue de cette phase de recherche, on a eu des résultats positifs, puisqu'il faut savoir que la truffe a des propriétés intéressantes dans le domaine de l'anti-âge, qu'il y a des acides aminés qui stimulent la production de collagène. Donc le collagène permet de régénérer les cellules de la peau et c'est également efficace pour prévenir et protéger de tout ce qui est taches pigmentaires. Donc en partant de là, on a travaillé avec des laboratoires cosmétiques sur la formulation des produits, puisque c'était quand même un vrai défi d'inclure la truffe dans des produits cosmétiques et d'arriver à la conserver notamment. Et donc aujourd'hui, ça nous amène à avoir une gamme de 3 produits. On a un soin jour, un soin nuit et un soin pour homme.
1: Et pour les découvrir, rendez-vous avec Emma, sa mère, son père et son frère à Mours-Saint-Eusèbe. La maison Boissieu est ouverte du lundi au samedi de 9h à midi et de 14h à 19h et le dimanche matin de 9h à midi. Des infos à retrouver comme d'habitude sur ici.fr Drôme Ardèche, rubrique circuit court.
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3: 6h20, aujourd'hui comme toute cette semaine, nos authentiques sont des azuréennes. Vous savez que dimanche, c'est la journée internationale des droits des femmes, le 8 mars. Et ce matin, rencontre avec Amina Bini. Elle est éducatrice de jeunes enfants à Nice. Après avoir été à l'écoute des familles dans un LAIP, c'est-à-dire un lieu d'accueil enfants-parents, eh bien, elle est aujourd'hui à la halte garderie Louparpayoun. Alia Zegaoula l'a rencontrée. Amina se définit d'abord en 3 mots.
4: Enveloppante, sensible et à l'écoute. Du plus loin que je me souvienne, l'idée de travailler auprès des enfants a toujours été en moi. Lorsque j'étais lycéenne, pour me rendre jusqu'à mon lycée, je passais devant plusieurs écoles. J'ai été très touchée par la difficulté que les parents avaient de se séparer de leur enfant et vice-versa. Je pense que la question de l'attachement m'a interrogée à ce moment-là.
5: Pour ces parents qui n'ont pas encore osé ou qui ne connaissaient pas jusqu'à aujourd'hui l'existence de ces LAEP, donc pourquoi ça peut être sympa de venir ?
4: C'est un lieu de socialisation. L'enfant apprend à se détacher de son parent en la présence de son parent. C'est comme ça que ça commence. C'est un lieu de laisser être. On va pouvoir se rassurer, s'encourager, se valoriser, parce qu'on va vite se rendre compte qu'on n'est pas seul et que d'autres parents vivent la même chose que ce que l'on vit.
5: Qu'est-ce qui fait un bon parent ?
4: Pour moi, il n'y a pas de recette miracle ou spéciale pour être un bon parent. On le devient avec le temps, on le devient officiellement dès la naissance d'un enfant. C'est l'enfant, pour moi, qui est le guide. Le bébé est compétent dès la naissance pour exprimer ses besoins, de tout son être, de tout son corps, observer, être attentif à son enfant. Je pense que ça peut nous permettre d'être le parent suffisamment bon.
5: Qu'est-ce que vos enfants à vous ont appris ?
4: J'ai 4 enfants, 24 ans, 22 ans, 16 ans et 7 ans. J'ai compris en fait que je n'ai pas été la même mère pour chacun de mes enfants, parce qu'ils avaient des besoins différents aussi. J'ai quand même le sentiment qu'ils m'ont montré le chemin, ils ont été comme des guides pour moi. Moi, je les ai accueillis et je les ai accompagnés. J'ai fait vraiment comme je pouvais, du mieux que je savais. Mes enfants m'ont fait prendre conscience qu'ils ne m'appartenaient pas, qu'ils avaient leurs propres besoins, leurs propres pensées aussi. Dans l'accompagnement, dans le soutien à la parentalité, ça m'a beaucoup aidée. J'ai la certitude que ce sont les familles qui m'ont amené à ce que je suis aujourd'hui.
5: C'est quoi le plus beau compliment qu'on ait déjà pu vous faire, Amina ?
4: C'est d'avoir pleuré chaque fois que j'ai dit une petite phrase, et notamment à des mamans, mais aussi des pères, aussi des familles. Vous êtes son parent, sa mère ou son père à cet enfant. Le seul et l'unique pour lui, celui ou celle qui le connaît le mieux au monde, est le ou la meilleure des éducateurs ou éducatrices pour votre enfant. Il y a une émotion qui se lit, qui se ressent, qui se voit. C'est une phrase qui donne de l'espoir et qui permet de ne pas renoncer, à mon sens. Qui permet de, quelque part, de dire aux parents, tout ira.
5: Qu'est-ce que vous aimeriez que ces enfants, ces parents, que vous croisez parfois juste une fois, retiennent de vous ?
4: Mais que ce fut une belle rencontre, tout simplement.
3: Et une belle rencontre, justement, qu'on a fait à l'instant avec Amina Bini, éducatrice de jeunes enfants à Nice. C'est un vrai soutien aux familles, ce qu'elle fait. Vous retrouvez son portrait sur ici.fr, comme celui de tous les authentiques.
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7: Ineige souffle. L'Europe d'Ineige est habitée. Les premiers signes de vie captés en 2019 depuis un petit cirque sont devenus un intense festival où humains, aliens et autres créatures mythologiques dansent furieusement. Visa accordée à toutes celles et ceux qui ont la tête dans les nuages.

0: Il neige, souffle. Un coup de cœur ici même. 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
1: 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Est-ce que vous connaissez le mot fenestru? Ben, une fenestru est une fenestre picciotto. C'est une petite fenêtre. Un couple obési m'a bien contat qu'a bien pas spougu d'intra d'in l'ustal. Un jour, mon voisin m'avait raconté qu'il n'avait pu rentrer chez lui. J'avais expliqué, vous savez pourquoi? Ben, sa femme avait clavé la porte d'entrée. Clavé, qui vient de l'occitan clava. Alors, à votre avis, qu'est-ce que ça veut dire?
2: Je dirais fermé à clé, verrouillé.
1: Et en effet, je m'explique. Mon voisin était sans clé et sa femme, eh bien, elle était parti faire une course en ville. Comme il n'avait pas les clés, eh ben, Charbel Zekefaget, vous savez ce qu'il a fait? Eh ben, t'es passé par le fenestru del garage. Il est donc passé par le fenestru du garage. Le fenestru est lingo nostro. C'est la lucarne, le vasistas, une précision nette. Je pas plat, je pèse l'oubégier, et steugne, et je magre. Mon voisin est maigre. C'est bien pour ça qu'il a pu passer par le fenestru du garage.
2: Et le fenestru, ça peut être autre chose?
1: Eh bien oui. Le fenestru bremonde est stabé l'autre mot pour parler de la télévision. Ce mot fenestru s'utilise également pour parler de la télévision. Bon, c'est tout une copère, surtout autrefois, car les téléviseurs étaient pitchous. Ils étaient petits. D'ailleurs, quand les premiers postes sont arrivés, certaines personnes appelaient cet objet, le fenestru. Mais depuis, eh bien, les choses ont bien changé avec ces grands écrans de télévision.
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1: Une pluie d'aunoise aujourd'hui, elle était tournequoise. Bonjour Cécile.
2: Bonjour.
1: Merci de nous accueillir avec ce petit thé à la fleur de cerisier, a priori.
2: Avec plaisir.
1: Et ces petites gaufrettes, bien appétissantes. Vous êtes née dans le département 59.
2: À Tourcoing. Et
1: une maman belge, papa belge également.
2: Un peu, à moitié, voilà. Et ma maman plutôt flamande et mon papa plutôt wallon.
1: Quels souvenirs est-ce que vous gardez de votre enfance, donc soit à Tourcoing, soit très vite donc à la campagne.
2: À Rugy, ouais. Petit village de 1200 habitants, je crois. Et on habitait à 2 km dans un petit hameau, le hameau de Belzanois, qui existe toujours. Mon papa habite toujours là-bas. Et en fait, les souvenirs, moi, c'était, on était dehors tout le temps, dans le jardin. Souvenirs de photos de la construction du garage.
1: C'était sur un territoire frontalier.
2: Oui,
1: avec la Belgique.
2: Ouais. À 2 km donc du centre du village. Il y en a beaucoup qui travaillaient ou qui travaillent en Belgique. Il y a l'Elnon, une petite rivière qui fait la frontière aussi.
1: Il y a un petit pont.
2: Voilà, et donc du coup, cette rivière tout le long et tous les endroits où on pouvait passer en voiture, il y avait un poste de douane.
3: Et là-bas, pas de tabac, pas de devises étrangères.
4: Non, monsieur le douanier, absolument rien.
3: Eh, si ça pète, hein. Allez, au bloc.
2: On allait de l'autre côté du petit pont, c'était Louvé, un taminé, un café. Chaque fois que j'y retourne, je vais me promener là-bas.
1: Enfin. Eh oui, forcément, vous vous ressourcez là où vous avez, où vous avez grandi. Vous passez beaucoup de temps dehors, mais à faire quoi? Vous êtes dans l'observation?
2: J'étais un garçon manqué, j'étais la petite dernière, donc j'ai souvenir d'avoir fait des cabanes dans le pommier avec mon frère. C'est rigolo, j'étais souvent à pieds nus, en fait, je me souviens de ça.
1: Et aujourd'hui, la Cécile que vous êtes, elle marche encore pieds nus?
2: Pendant des années, j'ai oublié ça. C'est drôle, ouais. C'est peut-être quand j'avais 47 ans que j'ai commencé à... Même dans des parcs ou ici, au jardin partagé, parfois quand il est ouvert, quand l'herbe est fraîche l'été, j'enlève mes chaussures.
1: On dit que c'est très bon, bon pour la santé, de ressentir le sol avec la plante des pieds. Bon, je me permets de goûter cette petite gaufre.
2: Ah oui, avec plaisir, oui.
1: Merci.
2: Donc, là, c'est du coup cassonade. Elle est noire.
1: Ah, c'est une cassonade aussi.
2: Ouais. Processus, en fait, la cassonade, moi je croyais que c'était non raffiné, mais en fait c'est hyper raffiné, c'est recuit.
1: Ça vous rappelle votre enfance?
2: Oui, complètement.
1: C'était le petit-déj?
2: Non, ça c'était ces gaufres-là, les gaufres Frita, découvertes quand j'étais jeune adulte, qu'il y avait une dame qui en fabriquait à 1 km de chez nous, en France, du coup. T'es allée voir en vélo pour trouver, et en fait c'était chez elle. Je faisais des tartes au sucre avec ça.
1: Et on dit tarte au suc.
2: Oui, tarte au chouc.
1: Au chouc, l'accent.
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1: Saviez-vous que la gare la plus belle au monde est dans notre région, à Villejuif, une gare exceptionnelle, la plus profonde de France, un véritable puits de lumière grâce à sa grande verrière. Pour la découvrir, retrouvons sur place Romain Bruno avec son invité dans Les gens d'ici, Pierre-Emmanuel Bécheran, responsable architecture au sein de la Société des grands projets. Romain, vous êtes à l'intérieur de cette gare ?
2: Eh oui, j'y suis, dans la plus belle gare du monde. Elle est chez nous, ça tombe bien, dans le Val-de-Marne, et j'ai avec moi à ma droite Pierre-Emmanuel Bécheran. Bonjour.
3: Bonjour.
2: Alors, vous êtes responsable architecture au sein de la Société des grands projets. En quoi cette gare Villejuif Gustave Roussy est-elle la plus belle gare du monde ?
3: Alors, elle est belle, elle est spectaculaire déjà par ses dimensions. 50 mètres de profondeur, c'est la gare la plus profonde de France. Et puis, vous voyez que la lumière naturelle descend jusqu'au quai, jusqu'à moins 50 mètres de profondeur. Donc là aussi, c'est quelque chose d'assez unique. Et puis, vous avez cet univers de verre, d'inox, qui rappelle un petit peu un vaisseau spatial, une aventure spatiale quand vous vous déplacez sur ces escaliers mécaniques. Au total, on a 32 escaliers mécaniques, 32 escalators dans la gare. Et on a surtout ces escalators que vous voyez là, juste en bas, qui sont les plus impressionnants de la gare, sans doute les plus grands de France, là aussi. 40 mètres de long, ces escalators, ce qui rend aussi l'effet très spectaculaire de descendre dans cette gare.
2: Comment s'est passée la délibération pour élire donc cette gare Villejuif Gustave Roussy, la plus belle gare au monde ?
3: C'est un jury international réuni pour auditionner une dizaine de projets dans le monde. Ils les ont visités et à l'issue de ça, une délibération a conduit le jury à dire que, encore une fois, la plus belle gare du monde, elle est ici, elle est à Villejuif.
2: Une fierté d'ailleurs, ce prix pour le Grand Paris Express.
3: Bah évidemment, on est très fiers d'avoir la plus belle gare du monde ici à Villejuif. Elle n'est pas à Dubaï, elle n'est pas à New York, elle n'est pas à Sydney, elle n'est pas à Singapour, elle est à Villejuif. Et je pense que cette récompense qu'on a reçue finalement quelques mois après l'ouverture d'une première gare vient illustrer que le pari de faire appel à des architectes pour concevoir des stations de métro. Ici, c'est l'architecte Dominique Perrault qui est connu pour avoir construit la Bibliothèque Nationale, la grande bibliothèque dans le 13e arrondissement. C'était un pari juste et un pari vertueux aussi pour les territoires, pour les usagers de ces gares. Je pense que c'est très important d'amener du beau, d'amener de l'architecture dans les lieux du quotidien. Et qui va faire que demain, habiter et vivre et se déplacer dans le Grand Paris seront des expériences sans doute beaucoup plus agréables, beaucoup plus confortables et beaucoup plus belles.
2: Merci Pierre-Emmanuel Bécheran. Je rappelle, vous êtes responsable architecture au sein de la Société des grands projets. Merci beaucoup.
3: Merci beaucoup.
4: Nous vous rappelons qu'il est interdit de fumer ou de vapoter dans l'ensemble de la station.
2: Et c'est important de le signaler d'ailleurs. C'est important, on ne fume pas. Dans cette plus belle gare du monde, elle est chez nous, ici, dans le Val-de-Marne.
3: Exactement, et n'hésitez pas à venir la visiter pour le prix d'un ticket de métro.
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5: Bonjour à toutes et tous, Thierry Sagarloïto pour Affaires Classées, le podcast. Nous sommes en juin 1884. Un vieil homme habitant le village sous le teint d'Escioul est sauvagement assassiné dans une auberge du village voisin de Lannes en Barritous. Qui lui en voulait donc et pourquoi ? Réponse dans un instant.
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5: Au village sous le teint d'Escioul vivait naguère un certain Joseph Larras. Cet ouvrier d'origine espagnole, âgé de 58 ans, était vaillant, bien que de santé assez faible. Sa sobriété et ses habitudes économes le rendaient, disait-on, à l'abri du besoin. D'origine modeste, Joseph n'hésitait jamais à faire état du fruit de son labeur, des espèces sonnantes et trébuchantes qu'il trimballait fièrement dans sa ceinture. Le soir venu, au troquet du coin, cela devenait même un sujet de plaisanterie. Combien avait-il exactement dans sa poche ? 1600, 1800 francs ? Nul ne savait vraiment. Nous sommes en 1884 et pour l'époque, ce joli pécule a de quoi susciter l'admiration, la jalousie, voire même aiguiser l'appétit de sujets peu fréquentables. Joseph eut un jour le malheur de prêter une somme d'argent à une certaine Madeleine. L'intéressé était connu dans les environs et pour cause. Elle tenait dans le village de Lannes-en-Barétous un cabaret où les hommes du canton venaient volontiers s'encanailler lorsqu'ils le pouvaient. Des dames de joie y servaient de l'alcool à volonté avant de faire commerce de leur charme. Ladite Madeleine flaira sans peine le pigeon. Malgré son inconduite notoire, elle put approcher Joseph et le convaincre de lui prêter une petite partie de son bas de laine. Les mois passèrent et le brave ouvrier eut toutes les peines du monde à se faire rembourser. Le 1er juin, il finit par se rendre chez sa débitrice, laquelle, pas gênée pour deux sous, le reçut très amicalement en lui offrant à boire et à manger. La nuit suivante s'avéra cauchemardesque pour le pauvre Joseph qui fut pris de fortes douleurs au ventre.
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5: Trois jours durant, Joseph fut contraint de garder le lit, incapable de tenir sur ses deux pieds. Quand son médecin se présenta, il diagnostiqua sans mal une tentative d'empoisonnement. Un crime très en vogue à l'époque. Il lui fallut une bonne semaine pour se rétablir. Une fois remis, le brave ouvrier aurait fort bien pu s'empresser de déposer plainte à la gendarmerie. Sauf que, en agissant ainsi, il risquait de faire une croix sur sa créance. Joseph choisit donc de ne rien dire afin de revenir de plus belle à la charge auprès de la vilaine Madeleine, laquelle ne fut guère rebutée par l'insuccès de son premier essai de l'empoisonner. Excitée par la convoitise du magot de Joseph, elle se décida cette fois à l'assassiner, non sans voler au préalable le pognon avant de faire disparaître sa dépouille. Un projet préparé 13 jours durant. Le 10 juin 1884, comprenant que Joseph rechignait à se présenter au cabaret, Madeleine eut l'idée de solliciter l'aide d'un certain Bidard. Et selon le plan ourdi par la maquerelle du village de Lannes, le Basque devait se rendre au domicile du vieux Larras afin de lui demander un petit service. Bidard, recherchant soi-disant un guide connaissant comme sa poche les routes du royaume d'Espagne, devait accompagner deux dames qui se disaient désireuses de faire un pèlerinage à Saint-Jacques-de-Compostelle. L'idée consistait donc à mettre le marché en main à Joseph. Ah, la belle histoire. Sachant la perversité de sa voisine, Bidard eut un mauvais pressentiment et il se garda bien d'honorer la mission. Deuxième échec pour Madeleine, qui ne songea pas un instant à lâcher prise. Elle revint à la charge le lendemain, mais Bidard ne bougea pas.
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5: Peu importe, le 22 juin, la tenancière de cabaret change son fusil d'épaule. Elle recrute cette fois deux autres acolytes, Thérèse et Jeanne-Marie, qui iront frapper séance tenante à la porte du vieux Larras afin de lui demander de l'aide. Prétextant se rendre demain à Raqqa, les deux dames ont pour mission de convaincre le futur pigeon de leur montrer la route. Moyennant finance, évidemment. Flairant l'entourloupe, Larras refuse. Il profite de cette visite inattendue pour leur demander de passer le mot à Madeleine, qu'elle se dépêche d'éteindre sa dette, sans quoi il n'hésitera pas à la traduire en justice au tribunal d'Oloron. Ne voyant rien venir, l'ouvrier espagnol se présente le lendemain dès 7h chez la Madeleine, laquelle l'envoie promener au motif qu'elle dort et qu'il vaudrait mieux qu'il revienne à 16h. Assuré que Joe Larras se pointera ce soir, la tenancière de cabaret lui prépare cette fois un comité d'accueil plutôt musclé. Elle sollicite une nouvelle fois ses deux complices, Thérèse et Jeanne-Marie, afin qu'elle lui prête main forte. Et le plan fonctionnera à merveille. Tout commence vers 15h30. La fille aînée de Madeleine, postée en sentinelle sur le chemin, court à l'auberge afin de prévenir les trois mégères de l'arrivée imminente du vieil homme. Quelques instants plus tard, Larras frappe à la porte de l'auberge. L'endroit a l'air désert. Il entre. À peine franchit-il le seuil que Madeleine se rue sur lui afin de le jeter au sol, tandis que Jeanne-Marie claque la porte et ferme le loquet intérieur. Les deux dames empoignent violemment Joseph, le tirant dans une chambre de la maison Mais vous l'avez compris, le pire est à venir.
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5: Thérèse, la troisième comparse, les rejoint. Elle s'empare des jambes de Joseph tandis que Jeanne-Marie lui maintient les bras. Madeleine exulte, elle peut enfin faire la peau de son créancier et pour cela, elle l'étrangle de toutes ses forces avant de s'emparer d'une corde qu'elle a préparée pour l'occasion. Quelques minutes plus tard, le vieux Joseph pousse son dernier souffle. L'horrible Madeleine va enfin pouvoir s'emparer de la fameuse ceinture qui recèle les économies du malheureux. Le fameux magot caché n'était donc pas une légende. La tenancière sans scrupule arrache les liasses de billets. Elle en distribue quelques-uns à ses deux complices. 35 francs pour Thérèse, 25 francs pour Jeanne-Marie et le reste pour Madeleine. Leur bonheur sera pourtant de courte durée car et elle ne l'avait pas prévu. Il y avait un témoin dehors et c'est très gênant. Marc, un domestique trentenaire, a scruté le manège depuis la maison voisine. Il a vu l'arrivée du vieux Larras, il a surtout entendu ses cris et, ne le voyant pas reparaître, il a décidé d'aller jeter un œil dans l'auberge de l'horreur. Madeleine l'accueille, pas gênée pour deux sous. Aucune émotion ne traverse son visage. Marc jette un rapide coup d'œil, sans résultat. Il quitte les lieux, puis fait un rapide tour de maison, quand soudain, il aperçoit par une fenêtre le corps du malheureux gisant au sol d'une chambre du rez-de-chaussée. Le jeune domestique fait part de la macabre découverte à sa maîtresse, laquelle s'empresse d'alerter monsieur le maire. Le soir même, les gendarmes rappliquent à l'auberge de l'âne, suivi du juge de paix et du procureur. La perquisition commence. Elle durera toute la nuit.
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5: Après de longues recherches, on finit par retrouver le cadavre du vieil homme. Il a été enveloppé dans un sac de toile, dissimulé entre le matelas et la paillasse d'un lit où dormait, détail macabre, le plus jeune fils de la maîtresse des lieux. Surprise en quasi flagrant délit, croyez-vous que les trois femmes avoueraient leur forfait? Même pas! Elles commencent par nier effrontément l'assassinat de leur proie, avant de se rejeter mutuellement les responsabilités les unes sur les autres. Les gendarmes n'auront pourtant guère de mal pour les confondre. Les trois mégères n'ont même pas eu le temps de dépenser l'argent qu'elles ont volé et qui traîne dans leur poche. La fouille des lieux livrera un autre indice. L'arsenic utilisé lors de la tentative d'empoisonnement du vieux Jo repose dans une boîte en métal. Détail accablant. Embarrés tous, comme en saoule, l'arrestation des trois mégères criminelles sème l'émoi. On savait certes que Madeleine traînait une sale réputation de mère maquerelle, mais de là à assassiner de sang-froid un vieil homme sans défense parce qu'il a eu le tort de réclamer le remboursement d'un prêt, somme toute modeste, il y a un pas. Voilà 10 ans que Joseph habitait la France. Le décès de son épouse n'a sans doute rien arrangé à son tempérament radin. N'ayant plus de contact avec ses trois enfants, il tuait donc le temps dans les troquets du coin, parlant sans doute beaucoup trop de ses économies planquées dans sa ceinture. Moralité, ton secret est ton sang, et si tu le partages, tu meurs. Le procès s'ouvre à Pau, devant la cour d'assises des Basses-Pyrénées, en décembre 1884. Verdict, Madeleine finira ses jours en prison, au bagne. Ses deux comparses purgeront, elles, 20 ans au cachot.
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5: Trois mégères dans le box. Nous étions en 1884 sur les hauteurs de Soule et aux confins avec la vallée du Barétous. Je vous propose dans un prochain épisode d'aller dans la cour de l'hôpital de Bayonne un après-midi de mars 1980. Soudainement, En milieu d'après-midi, vers 16h, une voiture explose. C'est la voiture du sous-préfet. Pourquoi cette explosion et par qui? Réponse dans un prochain numéro intitulé « Cheval de Troie ». À bientôt.

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2: Si le pantalon fait fureur de nos jours chez les filles comme chez les garçons, qu'en est-il de la braie ? B-R-A-I-E. Son ancêtre, le pantalon de l'Antiquité, qui pouvait être serré au niveau des chevilles, serré ou bouffant au niveau des cuisses. La braie a été inventée par les Gaulois. C'est grâce aux Gaulois que les Romains apprirent à connaître la braie. Le mot s'est répandu après dans toutes les langues romanes avant que le personnage de Pantalone de la Commedia dell'arte, le costume du riche Vénitien qui porte un pantalon, ne fasse sensation et répande le mot pantalon sur tout le territoire français. Enfin, sauf un territoire qui